0: Cascada et Baiser Doré, un coup de cœur, ici Drôme Ardèche.
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2: Ah, le matin, on fait la toilette, et faut nous prendre pour des gobettes.
3: Berrichon dans le texte.
2: La gobette, c'est la truie, ou la métreux, calée de ses petits gouris. Ah, par chez nous, c'est pas comme chez les Bertans, j'en pas de gros élevage de cochons. Dans le temps, dans les fermes, on engraissait un verra, en que des truches et puis les yeux grasses. Puis, on y faisait sa fête. C'était la Saint-Cochon. Tout le monde venait aider la famille, les voisins, pour éplucher les oignons, faire le boudin puis les saucisses, saler la viande, et puis casser la croûte. On buvait une goutte, puis bien souvent une deuxième. Celle-là, on l'appelle le rince-cochon. Même si on l'élève pour le manger, ça n'empêche pas de l'avoir de la tendresse pour le cochon. Écoutez donc ce qu'en dit Jules Gilbert.
3: En Berrichon dans le texte.
2: Ah, oh, je l'avais acheté sur le champ de foire, le 1er de septembre à Saint-Martin. Oh, il était vif, c'est à pas croire. Deux grandes oreilles, le museau mutin. Le soir, un coup formé dans l'étable, il a ben dû trouver le temps long. Il a regretté ses bains manchables, tous ses petits frères, les autres laitons. Oh, doucement, il s'est fait à son auge, ou qui avait dû boire à gogo, à la paille fraîche qui fait sa bauge, ou qui ronflait comme un sous-l'eau. Oh, pour le pousser, je peine à un gère. Toute la journée, il dévorait. Puis un soir, j'ai dit à ma vieille, c'est temps, faut qu'on tue notre bestiaux. Eh ben, ça nous a fait quelque chose, à la Mélie puis à moi. Ça l'a pas empêché de faire la fête. Ce chagrin-là, c'est vite passé. J'en fais des pâtés en clatette, des grands boudins que j'en épicé. J'en ai mangé de la couchouna et que j'en arrosé en du vin gris. Des andouillettes et des tripoilles, des saucisses et du boudin frit. Le soir, hein, j'étais ben tout un peu pompette. Ouais, émotionné pour de bon, j'ai ben failli gâter la fête. Comme un vieux, je pleurais mon cochon.
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4: Il y a des coins de chez vous, vous vous y baladeriez il y a 90 ans, vous les reconnaîtriez pas parce que la ville est en perpétuelle évolution. Et puis il faut dire que la Seconde Guerre mondiale, par chez nous, elle a un peu chamboulé certains de nos jolis coins. Eric, le gars que je vais vous présenter, il est à la fois amoureux du passé et du présent.
5: C'est toi ?
4: On a rendez-vous au Parvis, le bistrot de la rue du Maréchal Foch.
5: Ça va, Eric ?
6: Ça va, merci. Et toi ?
5: Vas-y, il y a de la vie, hein, aujourd'hui.
6: Il y a de la vie, et oui, il fait beau, c'est magnifique, c'est une belle ville.
4: Le Parvis a installé des hôtes téléphériques sur le trottoir.
5: Ah.
4: On s'y installe pour boire un coup.
5: C'est bien, là. Ça devrait être pas mal.
4: On va pas y rester bien longtemps.
5: Bah, on va peut-être faire un petit tour à un moment. Tu montres un coin ou deux, non ?
6: Ouais, c'est ça, ouais.
4: Ah, voilà le serveur.
5: Si tu veux, toi ?
6: Un diabolomante, s'il vous plaît.
4: Et toi ?
5: Qu'est-ce que vous avez avec des bulles ?
6: Du champagne.
4: Ce sera une limonade, s'il vous plaît.
5: Légère, voilà.
4: Son truc à Eric, c'est l'histoire.
6: Ça m'a toujours un peu passionné. Alors, je me suis d'abord intéressé à ma généalogie, qui m'a ouvert l'esprit sur l'histoire en général et sur l'histoire locale, pour le coup, parce qu'on recherche un peu ses origines et donc sa propre histoire. Et je suis tombé sur une photo de Louviers ancienne. Je me suis dit, mince, ce serait pas mal de faire un parallèle entre la nouvelle et l'ancienne.
4: Ah bah, v'là nos verres.
5: Merci, Mathieu.
6: Merci à vous.
4: Voilà ce qu'il fait, Eric. Il trouve de vieilles photos de Louviers, il les refait avec le point de vue d'aujourd'hui. Puis il les poste et les commente sur Insta et Facebook, ce qui lui permet
6: de se rattacher à l'histoire, se dire que mince, il y avait ça là il n'y a pas longtemps, et le fait de me remettre dans les mêmes conditions, dans le même plan de vue, ça me donne un peu cette impression de toucher du doigt ce qui a été créé, ce qui a été fait, et ce qui malheureusement est beaucoup détruit ou ce qui a changé, forcément.
4: Mathieu vient nous rendre la monnaie.
5: Merci Mathieu.
4: Donc Eric refait aujourd'hui des photos prises hier.
6: Voilà, s'il faut, je ramène un escabeau parce que une photo a été prise, par exemple, le premier étage d'un bâtiment qui n'existe plus, et eh ben je reviens avec mon escabeau parce que j'aime bien vraiment me remettre exactement dans les mêmes conditions. C'est mon petit kiff à moi, hein, bien sûr, mais pour le coup, j'ai commencé à le partager, et puis fil en aiguille, je crois que ça a plu aux gens.
5: Tu ne te contentes pas d'exposer des photos comme ça, tu expliques, tu racontes des histoires autour de ça.
6: Alors effectivement, j'explique et je raconte des histoires, mais je ne suis pas historien, je le dis, hein, je prends ce qui a déjà été fait par des historiens, et je source en fait mes données comme ça.
4: Allez. Allons faire un petit tour.
6: Donc là, on arrive dans une rue, la rue du Matré, qui est une rue très très très connue et très ancienne de Louviers. Au carrefour, en fait, de la rue du Marché aux œufs et de la rue du Matré, et à cet endroit-là, il y avait un vieux manoir qui datait du 16e siècle environ.
5: Il y avait un manoir ici ?
6: Un manoir, oui. Ça a été édifié par les archevêques de Rouen, si je ne dis pas de bêtises.
5: À la place du restaurant japonais ?
6: C'est ça, ça empiétait sur le restaurant et un peu sur la rue.
5: Alors là, quand tu fais la photo avant, après, il faut avoir de l'imagination pour arriver à faire connecter les deux photos, quoi. Tu l'as faite, cette photo-là ?
6: Oui, je l'ai faite.
4: Changement de décor ?
6: On est cette fois sur la place du Parvis, là où on était tout à l'heure, avec un autre restaurant qui était très connu aussi, l'hôtel du Mouton d'Argent, dans lequel Victor Hugo est venu passer une nuit.
4: Donc là, sur la place du marché, c'était couvert ici, là.
6: Exactement, il y avait une halle, en fait, mais qui était deux fois plus petite que celle qui est actuellement. Là aussi, c'était un très très bel endroit, très apprécié de tous les commerçants, puisqu'ils avaient l'obligation de venir faire leur étal chaque samedi matin.
4: Pour voir les photos d'Eric, vous tapez Louvier avant-après sur Insta ou Facebook.
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7: Avec la toute nouvelle voie de la salle Climb Up au Mans, imaginez être en fauteuil roulant, mais pouvoir grimper à 10 mètres de haut. C'est l'objectif de cette voie en phase de test pour toute la semaine, avec un système qui défend l'escalade pour tous. C'est appelé le footing vertical. C'est développé par MBS Industrie, l'entreprise de Bassa et Michael Mawem, deux frères champions de la discipline. Bassa est donc venu dans la salle Climb Up au Mans présenter son dispositif, et je l'ai testé pour vous. Direction donc l'avenue du Panorama au Mans, dans la salle. Un groupe de personnes en fauteuil roulant sont donc devant la voie et attendent de pouvoir y grimper. Une prouesse rendue possible par Bassa, qui présente son projet certifié il y a tout juste quelques jours et fruit de nombreuses années de recherche. Rodolphe, encadrant d'escalade depuis 15 ans et membre lui aussi de MBS, se charge des démonstrations. Alors comment ça se présente ? En fait, c'est assez moderne puisque vous avez un boîtier tout en haut et un petit boîtier tout en bas. Tous les deux accrochés au mur et connectés en Wi-Fi, on s'approche de la voie. Et là, deux possibilités. Si vous êtes par exemple en fauteuil et que vous ne pouvez pas bouger vos jambes, on vous place un harnais dorsal. Si vous pouvez bouger vos jambes, on vous équipe d'un baudrier classique. Dans les deux cas, on vous accroche ensuite au système d'enrouleur à moteur. La grosse corde vous soulève d'abord légèrement de manière à pouvoir calculer votre poids pour adapter ensuite l'assistance.
6: En fait, c'est exactement comme un vélo électrique. On peut vraiment dire que c'est le vélo électrique de l'escalade. Hein. C'est-à-dire que si vous ne mettez pas d'action musculaire, la machine ne va pas vous aider. Elle ne vous aidera que si vous mettez une action musculaire. Donc, on a bien les muscles qui fonctionnent, la motricité qui fonctionne. On parle bien d'assistance et on n'est pas treuillé. C'est vraiment la grosse différence qu'il faut noter, et c'est très important de la faire.
7: Et Rodolphe, que vous entendez, peut ensuite contrôler la descente ou la montée directement sur le logiciel de son téléphone. Alors chacun leur tour, des membres d'associations du handicap viennent tester le dispositif. C'est le cas de Louis, 31 ans, atteint d'infirmité motrice cérébrale qui lui rend l'usage difficile de ses muscles et donc de ses jambes. Il redécouvre la discipline qu'il a pratiquée une seule fois dans sa vie.
8: J'ai vraiment senti les sensations comme normalement, en fait. Enfin, quasiment comme normalement, parce que je suis quand même traité par le mécanisme.
7: Et à chaque fois, c'est la même chose, des sourires, la sensation d'une liberté retrouvée et la possibilité de prendre de la hauteur bien loin du fauteuil de tous les jours. C'est hyper impressionnant. Je l'ai testé moi aussi en exclusivité mondiale et évidemment, je suis le seul sur qui ça n'a pas marché tout de suite.
6: Pas de chance, faut que ça tombe avec toi. Alors, est-ce que je peux monter un peu ?
7: Ouais,
6: vas-y, monte
7: okay.
6: Un petit peu.
7: Allez.
6: Et laisse-toi redescendre.
7: Ouais, les sensations sont quand même impressionnantes. J'ai réussi hein, finalement à pouvoir le faire. On a l'impression en fait d'une escalade sans risque, en douceur. Parfait d'ailleurs si vous avez peur du vide, hein, par exemple. Alors, toute la semaine, des groupes ont été invités pour le tester, mais si vous voulez, vous aussi essayer individuellement, c'est possible chaque soir à partir de 18h et franchement ça vaut le détour, c'est novateur, inclusif, testé et à 200% approuvé par ICI MEN.
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1: Dans Toujours à la page, je vous emmène dans une forêt extraordinaire. Extraordinaire et inquiétante à la fois. Celle de Chimère tropicale, dernier livre de Corinne Morel-Darleux, paru chez Dalva. Femme politique repentie, écologiste convaincue, Corinne Morel-Darleux a d'abord écrit des essais pour transmettre ses convictions, mais depuis quelques années, c'est aussi à travers le roman que cette Dromoise a choisi d'exprimer sa fascination pour la nature. Et c'est en Inde du Sud, lors d'une résidence d'écriture, que l'autrice a imaginé cette histoire, l'histoire d'Ariane, infirmière en psychiatrie qui n'a jamais quitté ses montagnes, mais rêve de jungle. Alors le jour où un double accident d'avion improbable se produit dans une forêt tropicale éloignée, Ariane trouve l'occasion de rejoindre cet univers fantasmé. Un univers de moiteurs, de crocs, de mystères, de magie, où elle croisera un homme jaguar, des chamans, des morts inaccomplis et l'inquiétant Cadillac qui la poursuit comme une ombre. Vous l'aurez compris, la place de l'imaginaire dans le livre de Corinne Morel-Darleux est centrale. Alors je lui ai demandé quelle était pour elle la place de l'imaginaire, son importance dans la vie.
2: Ouais, j'ai l'impression que c'est un sujet d'une actualité brûlante, cette question de la place de l'imaginaire. D'abord parce que j'ai l'impression qu'on est nombreuses et nombreux à avoir de plus en plus besoin de se réfugier dans l'imaginaire pour de temps en temps échapper au réel qui semble de plus en plus dystopique et difficile à affronter. Et ensuite parce que l'imaginaire, c'est aussi ce qui nous permet éventuellement d'imaginer autre chose. Comment le monde pourrait être de manière différente, de cultiver une forme d'empathie aussi, de pouvoir se mettre à la place de l'autre, d'envisager qu'il puisse y avoir des réalités multiples et pas une seule manière d'aborder la vie, d'aborder les événements, les faits. Toute ma question, moi, c'est de savoir comment on nourrit nos imaginaires, qu'est-ce que ça nous permet de produire qui n'est pas encore là, qu'est-ce que ça peut faire advenir dans nos vies.
1: Alors dans ce que vous nous racontez, il y a de l'extraordinaire, il y a du magique, il y a cette jungle qui est presque hantée.
2: Oui, cette forêt tropicale, elle est à l'image de la symbolique de la forêt qui est à la fois dans l'imaginaire collectif, un endroit, un milieu qui attire et en même temps qui a souvent provoqué aussi la peur, la crainte, parce que c'est un lieu mystérieux, étrange, sombre. Parce que finalement, je trouve que c'est beaucoup à l'image de notre époque, de nos vies, d'apprendre à cheminer sur cette ligne de crête entre émerveillement et inquiétude. Et donc, c'est finalement assez logique que ça se soit retrouvé dans mon écriture et dans l'histoire de Chimère tropicale.
1: Chimère tropicale, c'est un objet littéraire étrange, un roman organique qui nous enlace, nous emporte, sans laisser voir ce qui relève de la réalité ou de l'illusion. C'est sûrement pour cela qu'il est présélectionné pour le prix Ouest France Étonnant Voyageur, verdict attendu le 24 mai 2026. En attendant, à vous de vous plonger dans ces Chimères tropicales parues chez Dalva.
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3: Gérard, c'est quoi votre métier ?
4: Moi, mon métier, c'est conducteur de tram et conducteur de bus. Je fais les deux, je conduis les deux et c'est un vrai plaisir de conduire les deux.
3: Ouais.
4: Mais le tram, c'est vrai que j'ai ma préférence pour le tram. Quoi.
3: Alors là, je suis assis à votre place ?
4: Oui, vous avez de la chance parce que c'est faut être privilégié parce que c'est une zone où normalement il n'y a que moi qui ai le droit d'accès là-dedans.
3: Vous me dites ce qu'il y a autour de nous là ?
4: Plein de boutons, des gongs, c'est pour annoncer aux gens qu'on arrive ou qu'on repart pour attirer leur attention.
3: Oulala, ça il faut pas, on l'entend souvent
4: non,
3: ça.
4: Non, ça on évite, ça c'est oula, ça c'est quand il y a un danger qui s'approche pour éviter justement, pour faire partir les gens qui sont pas très attentifs.
3: Et vous avez toujours fait ça, conducteur de bus et de tram?
4: Ah non, je livrais du carburant pour une société sur Toulouse. Et ça, c'était beaucoup la région. Et le tram, ça a permis de découvrir Toulouse et les gens, les Toulousains. Et du coup, je me régale, je m'éclate.
3: Et oui, alors surtout que quand vous étiez petit, que faisait votre grand-père avec vous ?
4: Oh, mon grand-père était sur Toulouse, il m'a adoré quand je venais. Il m'a mené voir les chauffeurs de bus, on montait dans un bus, il me faisait traverser Toulouse. On allait jusqu'à Matabio, on parcourait la ville. Et mon grand-père me disait, peut-être un jour, tu seras chauffeur de bus. Et je pense que c'est resté un peu tout ça, ouais.
3: Et Gérard, on sent bien que vous avez un cœur gros comme ça. Parlez-moi de la relation que vous avez avec les passagers.
4: Ils nous connaissent, ils viennent frapper contre la vitre,
3: ah ouais.
4: Ils viennent nous voir et ils tapent.
3: Ah ouais.
4: Ils nous font un petit coucou. On fait partie de leur vie, on les accompagne.
3: Il y a un endroit devant lequel vous passez qui vous marque plus que notre, c'est Purpan. Dites-nous pourquoi.
4: Il y a l'hôpital des enfants, là, juste à côté. Il y a beaucoup de malades qui sortent, qui prennent l'air avec les beaux jours. Là, ils vont arriver les beaux jours. Ils sont sur les pelouses et ils sont fascinés par le tram. Donc, quand j'arrive, et déjà, j'abuse un peu plus du gong, du fameux gong. Et ça les attire, ils sont contents, ils font de grands signes. Alors, après, je fais très attention parce qu'ils viendraient vers moi. Mais du coup, il faut éviter qu'ils galopent tous vers moi. Mais c'est un petit moment magique qui les sort un peu de leur quotidien difficile, quoi.
3: Alors, vous faites quelle ligne ?
4: C'est la ligne de tram qui va jusqu'au palais de justice. Et aussi, moi, je suis sur une ligne de bus. Je suis un chauffeur mixte. Donc, je peux faire les deux à la fois. Je peux faire du bus et du tram. Et la ligne du bus, c'est la ligne 70 qui passe dans Blagnac, dans tous les arrêts de Blagnac, Marly, tout ça.
3: Merci, Gérard.
4: Avec plaisir, c'est une joie.
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5: Et ça marche très bien de scroller sur les réseaux sociaux. Oh, regarde comme il est mignon. Bon, d'accord, ça c'est mon problème. Mais ça a du bon parfois parce que j'ai découvert un compte Instagram qui va vous être utile et qui marche très bien, c'est Sortir à Laval.
6: Aujourd'hui, déjà, je suis suivie par plus de 7300 personnes. Donc en un an et demi, honnêtement, je m'y attendais pas du tout.
5: Vous l'avez compris, c'est la créatrice du compte Instagram, Elena Viera-Granger.
6: Et l'idée, donc, c'est de mettre en avant des commerçants, des créateurs, des événements, des activités.
5: Via des vidéos et des posts événements comme celui-ci, par exemple.
7: J'ai une super nouvelle pour toi. Une nouvelle adresse gourmande vient d'ouvrir ses portes. Un nouveau lieu qui va te faire voyager avec sa déco sur le thème de l'univers, mais aussi son offre.
5: Ça marche tellement bien que
6: j'ai pas mal de demandes aussi de créateurs, de personnes qui aimeraient être mises en avant, donc de plus en plus chaque mois.
5: Moi, par exemple, j'aimerais bien me lancer dans les chansons pour enfants. Ce rêve bleu. Non ? Bon, d'accord. Et sinon, pourquoi avoir lancé Sortir à Laval ?
6: Je suis une amoureuse de Laval et de la Mayenne. Et en fait, je voulais montrer qu'à Laval et en Mayenne, on ne s'ennuie pas. Bah, il faut venir à Laval, qu'on connaisse ou non. Et même que les Lavallois et Mayennais ont plein de choses à faire près de chez eux.
5: Et ça marche bien parce qu'Elena, elle est dans la com. Donc, elle connaît bien les stratégies qui fonctionnent. Déjà, de centraliser les infos, mais d'une manière précise.
6: Et surtout sur les réseaux sociaux qui se consomment rapidement. On le voit aujourd'hui, bah, la société consomme de plus en plus de contenu sur les réseaux sociaux qui doit être en plus de plus en plus court pour capter l'attention, etc. En même temps qu'on consomme de ses contenus, de ses amis sur Instagram, et bien en même temps, on peut s'informer sur Laval. En tout cas, sur Instagram, ça manquait.
5: La plus-value, c'est le côté intergénérationnel.
6: J'essaie vraiment de toucher tout le monde, que ce soit des familles, des jeunes, des personnes plus âgées. Donc vraiment, bah, par exemple, dans les programmes du week-end que je fais toutes les semaines, donc c'est un poste qui recense toutes les activités du week-end, et bien j'essaie vraiment de mettre autant de la culture, enfin, du théâtre, de la musique, des sorties en famille, des choses un peu plus de niche, mais que vraiment tout le monde puisse s'y retrouver.
5: La couleur rose.
6: De base, je suis repartie du logo de la ville, en fait, qui est un peu rose-violet. Du coup, pour avoir une cohérence sur le compte, en effet, que ce soit aussi beau visuellement quand on va sur le compte et qu'on retrouve aussi facilement, parce que sur chaque poste, du coup, il y a le titre, toujours avec de l'écrit pour donner les informations.
5: Et aujourd'hui, Elena, elle fourmille d'idées. Son compte Instagram est un début pour d'autres projets. Elle aimerait, par exemple, organiser des événements, toujours dans le but de mettre en valeur le savoir-faire mayennais. Alors, vous l'avez compris, le compte Insta Sortir à Laval, ça marche.
8: Avoir une belle voix, c'est un vrai sujet.
5: Oh pardon, ça c'est encore mon téléphone, je suis désolée. Promis, je le range. Dans une seconde.
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1: Je suis sûr que vous êtes déjà passé devant le château du Barou, sauf que le château du Barou, sans un homme, il serait aujourd'hui inexistant, détruit, entièrement détruit. C'est André Vaison de Pradennes qui l'a sauvé. Il arrive en Vaucluse au début du 20e. Très vite, il s'enracine, il devient conseiller municipal, conseiller départemental, puis maire de Murs pendant près de 4 mandats. André Vaison de Pradennes, c'est un homme public, engagé, décoré de la Croix de Guerre 14-18, chevalier de la Légion d'honneur, mais c'est surtout un sauveur de pierre. 3 châteaux vont marquer son existence. D'abord, celui de Murs, dont il devient propriétaire. Ensuite, il y a le château de Javon sur son plateau forestier. Et puis, il y a donc le Barou. L'histoire la plus spectaculaire, quand il prend possession au début du siècle, le château féodal est dans un état catastrophique. Les guerres, les pillages et l'incendie de 1929 ont tout dévasté. Je vous renvoie d'ailleurs à la chronique consacrée sur l'histoire du château du Barou. Et là, donc, André Vaison de Pradennes va se lancer dans une reconstruction titanesque. À l'époque, pas de subvention, pas de mécénat, tout est à ses frais. Et sur 10 ans, il fait travailler 10 maçons pendant 10 ans. On va consolider les murs, refaire les toitures, dégager les salles, restaurer les escaliers. Il va redonner une silhouette, une sorte de colonne vertébrale à ce château qui domine les dentelles. Et c'est ce gros travail, notamment la nouvelle toiture en béton, qui va permettre au château du Barou de survivre lorsqu'il y aura un second incendie en 1944 pendant la Seconde Guerre mondiale. Sans ces travaux-là, le château qu'on visite aujourd'hui n'existerait plus. Et puis il y a aussi cette autre facette moins connue. André Vaison de Pradennes était un passionné de préhistoire. Ses travaux aujourd'hui font encore référence. En fait, il a longuement étudié les ateliers préhistoriques autour de Murs grâce aux paysans qui lui rapportent leurs trouvailles contre quelques pièces. Une grande partie aujourd'hui de sa collection a été donnée au musée d'Orsay et c'est loin d'être fini. Aujourd'hui, une biographie est actuellement en préparation par son petit-fils Jean-Baptiste Vaison en collaboration avec un archéologue. Mais la vie d'André, elle, se termine tragiquement. Il meurt accidentellement à Paris, intoxiqué au monoxyde de carbone dans son appartement avec son épouse et sa fille. Seul son fils survit et c'est ce fils qui va prolonger l'esprit du père en protégeant les propriétés familiales. Et aujourd'hui, donc, c'est son petit-fils Jean-Baptiste avec Fanny qui poursuivent cette histoire au Barou, notamment avec la création du premier whisky du Vaucluse élaboré à l'intérieur même du château.
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2: On part en Vendée ce matin à Bouin, tout près de Beauvoir-sur-Mer et Noirmoutier. Voici François, conteur d'histoire depuis 1987. Il transforme chaque balade en un voyage dans l'imaginaire. Il fait naître des histoires qui touchent petits et grands, mêlant tradition locale et émotion. Une passion présente depuis très longtemps pour François.
3: Ça vient de très loin, ça vient de ma grand-mère qui racontait des histoires à mon papa et de mon papa qui nous racontait des histoires quand on était petit. Notamment une histoire que ma grand-mère lui racontait, l'histoire de Jean sans peur. C'est l'histoire d'un petit garçon qui part de chez lui et qui rencontre le diable.
2: Oh
3: ouais. Et c'est la première histoire que j'ai racontée devant un public. Et c'est là que j'ai réalisé que j'avais un don pour le conte.
2: Ça se sent, le fait d'avoir ce don pour raconter les histoires, c'est parce que c'est pas donné à tout le monde.
3: Alors pour moi, c'est donné à tout le monde. Mais c'est une passion et puis c'est un plaisir d'emmener des gens juste avec l'imaginaire, avec très peu de décors et juste avec les mots. Alors moi, j'adore les mots. J'attache énormément d'importance aux mots, à leur sens. Et quand j'invente une histoire, je choisis mes mots avec beaucoup de rigueur.
2: On est d'accord, c'est votre métier, François.
3: Alors c'est mon métier. C'est devenu mon métier un peu après. Donc moi, j'ai eu un parcours où j'ai vécu une vingtaine d'années à la montagne, du côté de Bourg-Saint-Maurice, et j'étais gardien de refuge. Je racontais des histoires au refuge aux gens, le soir, à la veillée. Et ils remontaient au refuge pour que je raconte mes histoires de colporteur d'histoires.
2: Quelle émotion, justement, vous recherchez à travers vos histoires, vous ?
3: Le rire, la joie, et aussi, un des grands messages, c'est dire qu'on peut toujours se relever. Que dans chaque épreuve de la vie, on peut trouver quelque chose qui va nous faire rebondir.
2: Alors, elle est où la part de vérité là-dedans ?
3: Alors, dans le conte, il y a toujours de la vérité. D'abord, la première vérité, c'est le vocabulaire.
2: Ouais.
3: L'autre vérité, c'est que, effectivement, dans la vie, on peut toujours s'en sortir. S'émerveiller de quelque chose, même quand on pense que tout est fini, qu'il n'y a plus d'espoir. Qu'il y ait plein de vie, même dans un lieu qui est quand même assez rigoureux.
2: Comment la Vendée vous inspire, vous, pour vos histoires?
3: La Vendée, c'est mes origines, c'est ma famille, c'est mes oncles et tantes chez qui je suis allé beaucoup en vacances, c'est les bisous de mes grands-mères. Quand, après 20 ans en Savoie, je suis revenu en Vendée, je suis allé boire un café sur la route, et là, j'ai entendu l'accent. Un accent vendéen qui est très maternel, qui est très affectueux, qui est très affectif.
2: Comment vous imaginez votre avenir, tout simplement, François?
3: 56 ans, j'ai encore une trentaine d'années à travailler.
2: Ouais, vous êtes un jeune homme.
3: Voilà. Je pense qu'à 90 ans, j'aurai la barbe encore un peu plus blanche, les cheveux tout blancs, mais je pense que je continuerai à faire des balades comptées au port du Bec, au port des Champs, à la Couplasse, etc. Parce que c'est pas un métier facile où on gagne des millions, mais ça c'est un choix. Et par contre, c'est toujours le bonheur de faire rêver les gens, de les faire rire, énormément rire.
2: François, c'est un personnage attachant et généreux. Avec lui, une simple promenade devient un moment hors du temps.
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4: Comme chaque week-end, Patrick Citeau explore nos communes du Poitou. Il part aujourd'hui à Saint-Chartres dans la Vienne, ce village situé au cœur de la commune de Moncontour de Poitou, qui abrite un moulin depuis plus de 700 ans.
5: Situé au nord-ouest de Poitiers, à 20 km de Loudun, le village de Saint-Chartres abrite ainsi la bâtisse de ce moulin à eau implanté sur la Dive. Bien que sa construction date d'avant le XIVe siècle, le moulin impose toujours sa puissante silhouette dans le paysage. Entretenu au fil du temps, il a su mettre à profit l'énergie hydraulique de la Dive en s'adaptant aux évolutions techniques et notamment au cours du XIXe siècle. De cette époque, le moulin de Cholet nous a transmis un mode de production d'énergie innovant. Il a en effet la particularité d'être équipé d'une roue de type Sagebien. C'est Alphonse Sagebien qui invente ce type de roue à vanne dans la seconde partie du 19e siècle. Elle fonctionne plus par le poids d'eau que par la vitesse du courant. Ce type de roue est d'autre part parfaitement adapté aux faibles chutes. La roue Sagebien du moulin de Cholet entraîne ainsi une génératrice à aimant permanent. Ce système permet la production d'un courant électrique alternatif de 400 volts, ou quand une invention du 19e siècle s'accorde aux exigences de la transition énergétique à notre époque.
4: Et au début des années 70, Patrick, le village unit son avenir à Moncontour.
5: Le village est ainsi associé à la commune au même titre que ceux de Messey et Ouzilly-Vignoble. Les origines du nom du village réservent quant à elles quelques surprises. La liste des saints ne compte en effet aucune mention du dénommé Chartres. Il faut ainsi probablement y voir une erreur de transcription. Le village était ainsi a priori connu sous le nom de Saint-Cyr pendant toute une période. On trouve trace de cette forme toponymique au XVe siècle. Le lieu est alors dénommé Sanctus Siricus Supra Divam. Peu de temps avant la Révolution, on en trouve trace sous l'appellation Saint-Cyr-sur-Dive. La probable erreur de transcription qui mène à Saint-Chartres intervient à une date indéterminée. Avec ses deux hameaux, Jay et Héron, ainsi que ses trois lieux-dits, Cholet, Plumain et Loret, ce petit bout de territoire de la Vienne continue malgré tout d'afficher son paysage en plein cœur du Loudunais.
4: Merci Patrick Citeau. Tout est à retrouver sur ici.fr, la rubrique Nom de nom.
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1: Le bâtiment rondouillard au toit de chaume de l'ancien Courtepaille à Cussy-les-Forges a pourtant bien failli disparaître. Ce restaurant grill, dont le néon rouge a éclairé pendant des années l'entrée de ce village de la Vallonnée, a accueilli pendant plusieurs décennies les vacanciers en voiture qui descendaient dans le sud ou rentraient chez eux par l'ancienne Nationale 6.
2: Pas moyen d'avancer. Qu'est-ce qu'ils font devant aussi? Et l'autre Thierry, y a vraiment pas de quoi. Ah, ils sont en panne par-dessus le marché. C'était bien la peine de nous doubler tout à l'heure. Ah, si j'avais su, je serais jamais parti en vacances.
1: Le Courtepaille de Cussy-les-Forges a même une histoire particulière. Construit en 1900.

0: Ce décor authentique a même vu défiler des vedettes des années 70 sur la route de leur tournée, comme Michel Thor ou Claude François. Puis le rideau est tombé en 2020. Le restaurant a fermé et le bâtiment est resté 5 ans à l'abandon. La belle histoire, c'est qu'il a été repris il y a un peu plus d'un an par Christopher Bertrand, un ancien serveur de la chaîne.
1: J'ai démarré chez Courtepaille, j'avais 16 ans. Je travaillais à Courtepaille d'Apoigny, donc en faisant des études pour exercer le métier de tailleur de pierre. Donc ouais, rien à voir du tout. Et je suis revenu chez Courtepaille à Cussy-les-Forges. Les choses, parfois, vous savez, vous avez des opportunités dans la vie, il y a des petits clins d'œil, des petites choses.
0: Sous son impulsion, Courtepaille est devenu Courtepatte, un magasin spécialisé pour animaux. Une nouvelle enseigne qui vient de fêter ses 1 an d'existence. Le lieu a changé d'activité, mais il n'a pas perdu son âme. La preuve, toutes les semaines, des automobilistes s'arrêtent encore. Pensant venir manger, ils grimpent le petit escalier jusqu'à la porte avant de réaliser que les grillades ont laissé place aux croquettes pour chiens.
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3: Bonjour, je suis Romain Rongiras.
4: Bonjour Romain. Alors votre nom de famille, on l'entend beaucoup en Dordogne, car le stade de Périgueux porte depuis l'année 2009 le nom de Francis Rongiras. C'était votre papa. Est-ce que je peux vous demander quels souvenirs vous gardez de lui ?
3: Alors des souvenirs, j'en ai très peu. Et les souvenirs que j'ai, étrangement, liés au rugby, notamment quand il jouait à Pau. Moi, d'aller sur des matchs et notamment aussi de jouer un peu sur le stade qu'il y avait à côté à Pau, à la Croix-du-Prince. Après, les souvenirs, avec le temps, peut-être se sont construits aussi, mais par ce que j'ai pu entendre. Il avait démarré à Périgueux lorsqu'il était au lycée. Après, il est parti à Pau, dont il a été capitaine. Et il est revenu après sur Périgueux. Il n'était pas du tout professionnel. Donc non, il travaillait à côté, que ce soit à Pau ou à Périgueux. Il était technicien, notamment à l'office HLM à Pau. Il s'entraînait beaucoup moins régulièrement que ne le font les joueurs de première et deuxième division, voire troisième maintenant. Oui.
4: Alors Francis Rongiras est décédé lors d'un match de rugby, d'un problème de santé en 1991. Vous étiez tout jeune, vous aviez 9 ans. Est-ce que 34 ans après, on vous parle encore de Francis Rongiras, Romain, quand vous allez faire votre marché ou...
3: Oui, ça arrive qu'on en parle encore, des fois des personnes que je n'ai pas connues ou que je ne connais pas forcément, mais qui l'ont connue. Après, c'est vrai que étant dans le milieu du rugby toutes ces années, c'est sûr que j'en ai très souvent entendu parler.
4: Vous aussi, vous avez joué au rugby avec Hugo, votre frère. Est-ce que ce qui est arrivé avec votre papa, ça aurait pu aussi totalement vous dégoûter de ce rugby-là?
3: On était très jeunes. Moi, j'avais 8 ans, j'allais avoir 9 ans. Mon frère, 4 ans. Et on commençait dans le rugby. Et à vrai dire, de mes souvenirs, on ne s'est pas du tout posé la question. On a continué à jouer au rugby et puis il s'est créé le Challenge Rongiras, qui est une manifestation sportive pour les jeunes, qui avait été créée à l'époque par des coéquipiers de mon père, notamment François Robert et d'autres, de l'école de rugby, Philippe Verger, voilà, toute une bande qui avait créé cette manifestation. Et j'ai eu l'occasion d'y participer sur ces premières années. Donc non, je me suis jamais posé la question de la pratique du rugby. J'ai fait du foot, du tennis de table, de l'escrime. Voilà, j'ai essayé beaucoup de choses à côté, du tennis aussi, et avec un fil conducteur qui était toujours quand même le rugby.
4: Quand vous passez à côté du stade Francis Rongiras maintenant, est-ce que vous y faites encore attention au nom du stade ou plus maintenant?
3: C'est une bonne question pour laquelle j'aurais pas forcément une réponse tranchée. Oui, à chaque fois, c'est vrai qu'on va dire, il y a beaucoup d'événements qui arrivent au Rongiras, pas forcément sur le rugby. Vous voyez, moi, je vais dire le Rongiras quand je parle du stade et je vais demander aux jeunes où est-ce que vous jouez, ou alors je vais dire au Rongiras, c'est vrai. Donc, on va dire, c'est un petit peu ambigu. Oui, ça me marque, mais je suis aussi, j'y suis habitué maintenant depuis toutes ces années.
4: Merci Romain.
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5: Vous l'avez forcément déjà remarqué en allant de Palavas à Carnon, ce fortin qui trône au milieu de l'étang du Levant. C'est la redoute de Balestras, une tour de guet qui a passé 60 ans emmurée dans un château d'eau.
6: Tour des pirates !
5: Au milieu du XVIIIe siècle, de nombreux pirates barbaresques arpentent notre littoral et détroussent les navires marchands. Et il y a aussi les Anglais qui se prennent pour les maîtres des mers. Fire ! Pour protéger les populations, Louis XV fait construire tout au long

0: des côtes françaises, une série de fortins équipés de sémaphores. Lorsqu'un bateau suspect se rapproche dangereusement, on envoie des signaux pour prévenir les gardes-côtes, qui envoient alors au canon quelques coups de semonce. Du Gros du Roi jusqu'à Hague, dont construit un réseau de 8 tours de guet, on peut encore voir celle de Frontignan, Marseillan, Sète, au Grand Travers aussi, et donc celle de Palavas. Dès 1743, la redoute de Balestras assure sa fonction protectrice, et ça va durer plus d'un siècle. Autour de ce fortin, peu à peu, des pêcheurs installent leurs cabanes, et c'est tout un village qui finit par prendre forme. En 1906, on installe sur le toit de la tour une citerne, qui va alimenter en eau les fontaines de la commune. Au début du XXe siècle, la station balnéaire, devenue reine des plages, voit ses besoins en eau augmenter. Alors en 1943, la mairie décide de bâtir un véritable château d'eau. Il y a toujours la cuve sur la redoute qui est alors emprisonnée d'un sarcophage de béton. Attendre les années 90 pour la redécouvrir. On détruit le château d'eau pour bâtir à la place le phare de la Méditerranée, 45 mètres avec son restaurant tournant au sommet. Et la redoute, elle, est démontée pierre par pierre par les compagnons du devoir. 300 tonnes de pierres marquées une à une et transportées sur un autre site. Il faudra aussi tailler de nouvelles pierres pour remplacer celles qui sont trop altérées. La ville de Palavas a choisi l'étendue Levant pour reconstruire le fortin à l'identique, dans la même orientation qu'à l'origine. Il trouve au milieu des flamants roses un écrin à sa mesure. La redoute de Balestras abrite depuis le musée Albert Dubout, dessinateur caricaturiste qui a contribué à la réputation de Palavas grâce à ses dessins du célèbre Petit Train. Voilà une bonne occasion d'aller les visiter.
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2: Victor Hugo est venu à Reims à plusieurs reprises, et notamment lors du sacre de Charles X, le 29 mai 1825. Charles X qui a succédé à son frère, Louis XVIII, quelques mois plus tôt, en octobre 1824. Depuis 10 ans, en fait, les Bourbons ont retrouvé le trône après la chute de Napoléon et l'entrée dans la période dite de la Restauration. Louis XVIII n'avait pas souhaité renouer avec la tradition du sacre. La Révolution restait présente dans les esprits, puis sa santé fragile rendait une longue cérémonie difficile pour lui. Charles X, lui, choisit l'option inverse. Le souverain entend affirmer la légitimité monarchique par un retour aux rites ancestraux. La cathédrale Notre-Dame de Reims accueille la cérémonie et c'est une véritable parade en ville. Un cortège royal avec bannières, soldats, les dignitaires du royaume et les membres de la famille royale qui composent donc cette procession spectaculaire. Parmi les invités figure un jeune écrivain de 23 ans, Victor Hugo. Et il est invité officiellement à cet événement car il ne cache pas son penchant royaliste. Mais je n'ai pas dupe, hein. S'il est convié au sacre royal, c'est pour en écrire tout le bien qu'il en pense. Le roi a demandé si j'étais ici. Je suis effrayé de ce qu'ils attendent de moi, précise-t-il à sa femme Adèle dans une lettre. Il en profite tout de même pour faire un peu de tourisme. Et comme tout écrivain qui se respecte, il observe et prend des notes. Il passe notamment rue de Venise et tombe sur une jeune femme dans une cour de la rue Folpen. C'est une gitane qui danse. Il poursuit sa balade dans le quartier Saint-Remy et s'arrête devant la basilique pour en faire la découverte. Il croise un petit homme d'une trentaine d'années. Il est bossu. C'est en fait le sonneur de cloche de la basilique. Tout cela inspire Victor Hugo pour l'écriture des personnages principaux de son roman Notre-Dame de Paris, publié en 1831. Le bossu sera Quasimodo et la gitane devient bohémienne sous le nom d'Esmeralda. Les héros de Notre-Dame de Paris, imaginés à Reims, c'est l'un des trésors de Champagne-Ardenne.
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3: C'est ma passion, mais je me sens vraiment libre sur la glace. Je transmets vraiment ce que je ressens dans ma vie de tous les jours, en fait.
4: Ici Belfort-Montbéliard, les comptoirs qui comptent. Noah Sommier. Aujourd'hui, on part à la patinoire avec Lou Thérault. Après des années de compétition en couple au plus haut niveau, elle entame un nouveau chapitre en solo. Lou, tout d'abord, la glace. Je crois savoir que c'est une passion familiale, c'est ça ?
3: Très simple, c'est ma maman qui a fait de la danse sur glace quand elle était jeune et qui en faisait encore quand on est arrivé avec ma sœur. Et en fait, moi, je l'ai vue patiner une fois à un gala, parce qu'elle patinait déjà dans le club de Belfort. Et j'ai dit que je voulais faire comme ma maman. Donc voilà comment tout a commencé.
4: À 16 ans, tout bascule quand il faut choisir entre rester à Belfort et partir en Pôle France, en fait, non ?
3: Il y a eu, je pense, quand même quelques mois de réflexion où je me demandais si ça valait vraiment le coup. Je savais pas, enfin, je connaissais pas, en fait, le sport de haut niveau vraiment. Donc on se pose la question de est-ce que, effectivement, ça vaut le coup ? Est-ce que je change de lycée, je quitte tous mes camarades d'entraînement, mes copains au lycée. Et en fait, du jour au lendemain, j'ai dit à ma mère que c'était bon. En fait, je crois que j'étais prête et que je voulais partir pour vivre cette expérience et que je trouvais ça sympa d'avoir un double projet déjà étant jeune, en fait, de pouvoir continuer mon lycée et de faire mon sport, ma passion à côté.
4: En fait. Après 10 ans de danse en couple, vous avez décidé de repartir seule en solo. Est-ce que c'est un sacré saut dans l'inconnu quand on est toute seule et qu'on a vécu en couple, en tout cas sur la glace ? Pendant 10 ans.
3: Beaucoup d'appréhension. En fait, ça faisait 10 ans que je patinais en couple, donc j'ai fait du solo en étant petite. Mais c'est vrai que c'était, comme je vous l'ai dit avant, pas du tout le même stress, les mêmes attentes. Et là, de repartir toute seule, j'ai commencé la saison en septembre. J'étais vraiment pas du tout confiante. Enfin, là, on se retrouve vraiment toute seule sur la glace. Je m'entraîne avec Olivier Schoenfelder, mon prof, et je suis arrivée à la première compétition en Angleterre, début octobre, et je lui ai dit mais je vais faire comment juste pour saluer, pour me présenter quand ils vont m'appeler. Je sais pas faire toute seule, je sais plus faire toute seule. Et en fait, finalement, ça va à peu près. Puis le fait de faire plein de compétitions aussi, ça booste un peu la confiance en soi. Mais au début, non, j'étais pas vraiment très sereine de reprendre toute seule.
4: Avec le recul, quel regard vous portez sur tout ce chemin parcouru depuis vos premiers pas ?
3: Franchement, je suis fière de moi. J'ai du mal des fois à me l'avouer, mais vraiment quand je vois par toutes les étapes auxquelles je suis passée, j'adore tout ce que j'ai fait, j'adore tout ce que j'ai accompli et je suis fière.
4: Lou Thérault, que l'on retrouvera avec impatience lors des prochains championnats de France de danse sur glace. On lui souhaite le meilleur pour ce nouveau défi en solo. En tout cas, c'est elle, notre comtoise qui compte du jour.
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5: Bonjour, Serge Papayali.
6: Monsieur Thomas, bonjour. Et Dauphinoise, Dauphinois, bien le bonjour également.
5: Où partons-nous pour ce Dauphiné Tour aujourd'hui ?
6: Oh, mon cher Thomas, aujourd'hui, nos pas nous amènent dans une tribu dauphinoise.
5: Une tribu ?
6: Oui, j'ai dit tribu car le village compte moins de 350 habitants. Allons visiter les Murimontois ou les Chamois. Alors non, nous ne sommes pas dans un zoo, une réserve. Nous sommes à Saint-Mury-Montémor.
5: Ah, tout simplement.
6: Saint-Mury-Montémor. La tribu des Chamois habite donc dans ce charmant village. Alors, Saint-Mury vient de Saint-Maurice et Montémor d'un mont qui appartient à certains Émon. Bon, c'est tout simple.
5: Voilà.
6: Puis on s'en fout un peu. On n'est pas compliqué dans le Grésivaudan. On aurait pu appeler les habitants de Saint-Mury-Montémor, je sais pas, les Meurtois, les Murciens, les Martiens, tiens, pourquoi pas.
5: Oui, pourquoi pas.
6: Eh bien, on a choisi les Chamois, alors là...
5: Rien à voir.
6: On est en Dauphiné, on est les marteaux dans la région, mais évidemment pas. Alors un peu d'histoire quand même. On n'est pas là uniquement pour se moquer gentiment.
5: Non, on se moque pas.
6: Des Chamois, je sais pas si ça fait ça sur moi, je suis pas sûr que ça fasse. Dans le temps, comme disait mon grand-père, le village fournissait à la Toussaint une redevance au prieuré de Domaine. J'ai lu ça.
5: Ah oui.
6: Et, il lui donnait cette redevance en huile de noix. Alors c'était comme ça à l'époque. Aujourd'hui, on ne paye plus en huile de noix. Et pourtant, on payait ses impôts en huile de noix. Ça paraît une idée concevable. Vous me direz, il y en a encore qui seraient capables de se graisser au passage. Oh, jeu de mots.
5: C'est beau.
6: Oui, voilà. Image, pas jeu de mots. Mais bref, Saint-Mury-Montémor a une autre spécialité. Et vous savez laquelle ? Non, bien sûr.
5: Non. Je ne connais pas. Heureusement que vous êtes là, Serge.
6: Si vous me dites oui, je suis dans le caca, voyez. C'est bien que vous me disiez non. Les ravioles.
5: Ah.
6: Mais attention, pas les mêmes qu'à Royan. Oulala, non, ce sont plutôt des rissoles, on dit. Alors, on peut se poser la question, pourquoi appelle-t-on donc raviole, ce qui est en fait une rissole ?
5: Et oui, pourquoi on les appelle comme ça ?
6: Eh bien, écoutez, on posera la question un jour au chamois. Pourtant, Pourtant, elles sont bonnes, les rissoles de Saint-Méry. Et celles de ma grand-mère, elles étaient aussi, d'ailleurs. Tiens, farcies non pas à la viande, mais à la pomme de terre. Quand j'étais gamin, servi avec du jus de viande dessus.
5: C'est à table.
6: Oui, absolument. Mais je ne suis pas là pour vous parler de mon enfance et de ma grand-mère Germaine, hein, que j'embrasse si elle nous entend. Mais de Saint-Méry, Montémor. Et aussi, alors, des lieux dits qui l'entourent. Parce que j'ai lu dans le truc, il y a plus petit que Saint-Méry.
5: Ah bon?
6: Oh, mais on aime bien les gens tout petits. Moi. Je rigole même. Tendresse, bien sûr. Ça ne fait pas tellement tendresse, ça. Bon. Cholet, Chape, Gorge, Sainte-Agnès, jadis regroupés à Saint-Méry. On ne parlera jamais d'eux. Ils sont trop petits, c'est trop petit. Un salut fraternel au balcon de Beldonne, dans ce massif de la belle Ladonne, de la belle femme. Je ne sais toujours pas où elle est, mais enfin bon. Humour italo-dauphinois oblige, bien sûr. Comme disait mon papa Mario, il faut rire dans la vie, le temps passe. Alors rions tant qu'on a des dents. Il n'avait pas cet accent, mon père, en fait. Hein. Ridere quando avevo i denti, dice. Allez, tous ensemble.
5: On n'est pas des quand même.
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2: 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C'est bien comme ça.
1: Originaire de Normandie, c'est à Concarneau que Grégoire Théry, alias Havre, a décidé de poser sa guitare. Le chanteur, auteur et compositeur signe son premier 5 titres où se mêlent pop-rock et poésie. Nord en est le premier extrait.
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3: C'est Décibel, toute l'actualité musicale avec ce soir une idole, une icône, un héros de la musique, disparu il y a 45 ans.

0: Marley a l'honneur à la télé française. C'est suffisamment rare pour être souligné et célébré. C'est ce soir sur M6 avec le film sur sa vie, suivi d'un documentaire inédit, Bob Marley dans le cœur des Français. C'est son réalisateur Lionel Bayon qui est ce soir notre invité.
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0: Au programme de l'actu musicale du jour, dans Décibel, l'anniversaire de Michel Fugain, le coup de cœur, la découverte du jour, c'est Orla. Oui, oui, comme le bouquin, mais vous allez voir. La chanson s'appelle Champagne, donc l'ambiance n'est pas la même. Le début de notre semaine Eurovision, hein, vous le savez, on a commencé hier avec Lolo Petit-Guillaume. Il est là aussi ce soir, alors que ses valises pour la finale de l'Eurovision sont presque prêtes. Avant d'attaquer donc les valses de Vienne, il passera nous faire un petit coucou ce soir dans Décibel, nous parler d'une des artistes très très bien classée chez les bookmakers pour peut-être remporter l'Eurovision. Cette année, en tout cas, c'est l'artiste la plus connue des chanteurs et chanteuses qui vont se succéder samedi soir. Laurent Petit-Guillaume sera là tout à l'heure vers 20h40. On vous donnera aussi des nouvelles de Julien Doré. Vous savez tout, on peut démarrer. Il a cartonné ce film sur la vie de Bob Marley. C'était il y a 2 ans, 2 millions d'entrées pour ce long métrage qui s'appelait One Love.

0: Bob Marley, One Love, diffusé ce soir sur M6 à l'occasion des 45 ans de la disparition de Bob Marley. C'est la première diffusion du film en France sur une chaîne non payante, donc ça fait plaisir. Et puis, c'est pas tout, juste après le film, il y aura un documentaire inédit, Bob Marley dans le cœur des Français, un documentaire que vous signez, Lionel Bayon, bonsoir.
1: Bonsoir Émilie.
0: Bienvenue dans Décibels. Alors ce soir, votre travail passe à la télé. Lionel Bayon, vous êtes journaliste, réalisateur donc, et on vous doit notamment un documentaire sur le label Stax, label légendaire de soul américaine que vous aviez réalisé pour Arte. Là c'est pour M6 et c'est sur Bob Marley. Comment est-ce que vous avez reçu cette proposition de vous attaquer à un tel mythe?
1: C'est mon producteur qui a reçu une commande de la part de la chaîne et donc il voulait mettre en avant Bob Marley en deuxième partie de soirée après la diffusion du film One Love. Et donc on a cherché un angle plutôt original puisque Bob Marley, tout le monde connaît un peu sa vie, son œuvre. Et donc ouais, on voulait un peu partir dans une autre direction. Et donc on a décidé de mettre l'accent sur cette relation qu'a entretenu le Rastaman, le roi du reggae, avec le public français, avec
0: mais
1: la France.
0: Dans le cœur des Français. Non. Pour le coup, c'est vrai parce que il n'y a pas une fête, un mariage, un apéro sur la plage sans Bob Marley en France. Il n'a pas passé
1: partout.
0: Partout, oui. Mais nous, étant très chauvins, on est très contents. Voilà, de dire que il y a des artistes qui sont internationalement reconnus, mais qui sont pas dans le cœur des Français. Je vais dire ça va faire râler les fans, mais par exemple un Bob Dylan, on le connaît en France, mais il n'est pas dans le cœur des Français, il n'est pas dans toutes nos playlists, toutes nos radios. Aujourd'hui encore, toutes les radios passent du Bob Marley en France. Enfin, y a vraiment un attachement qui est très très fort. Donc c'était une super bonne idée de partir là-dessus.
1: Et même sur les plateformes, y a plus d'un million d'écoutes par jour des titres de Bob Marley en France. C'est énorme.
0: À la 45 ans après sa mort, c'est incroyable. Alors juste pour dire deux mots du film Bob Marley One Love, vous l'avez vu vous?
1: Oui.
0: Ah, bon, vous allez peut-être le revoir ce soir, je ne sais
1: pas.
0: Mais en tout cas, ça couvre une période assez courte finalement de la vie de Bob Marley. C'est quand il est obligé de quitter la Jamaïque après une tentative de meurtre sur sa personne. Et il est à Londres, un peu exilé. Il fait d'ailleurs un petit passage à Paris dans le film aussi. Et c'est le moment où il prépare l'album Exodus.

0: l'occasion de l'avant-première du film, quand il est sorti au cinéma il y a 2 ans, j'ai eu la chance de rencontrer son réalisateur, Reinaldo Marcus Green, et il nous parle de Bob Marley.
1: He's perfect, you know, you don't want to touch that. He's
2: absolument, je suis fan de Bob. Il est parfait, intouchable, un prophète, vu comme dentelle dans plusieurs domaines. Nous voulions donc faire un film qui pourrait le rendre plus humain, montrer qui était l'homme derrière ses t-shirts, ses pins, ses sacs.
0: Les posters.
1: Yeah, the posters. He's everywhere. Bob is everywhere. Like, but.
2: Oui, les posters. Bob est partout. Mais c'est intéressant. On ne sait pas grand-chose de lui. Moi, en tout cas, j'en savais très peu. J'avais entendu ses chansons des centaines de fois sans jamais disséquer les paroles. Je n'avais jamais pris le temps de me poser pour comprendre d'où il venait, pourquoi il chantait, et ce film m'a permis de le faire.
1: And so this film was an opportunity to do that.
0: Très intéressant, hein, le réalisateur du biopic Bob Marley était dans la pop culture, donc évidemment connaissait Bob Marley, mais n'était pas fan. C'est votre cas aussi.
3: C'est exactement pareil.
0: Et c'est un regard qui est très très intéressant, parce qu'évidemment, si on demande à un fan de réaliser un documentaire sur Bob Marley, bon ben voilà, ça va être sans doute très doux, mais c'est peut-être un point de vue voilà qui manque, on va dire, de profondeur. Ouais. Vous, Lionel Bayon, évidemment, vous saviez qui c'était, mais vous n'étiez pas vraiment dans l'amour absolu de cet artiste. Qu'est-ce que vous avez appris, réalisé ? Est-ce que vous l'aimez plus après avoir fait le film qu'avant ?
3: Aujourd'hui, oui.
0: Ouais. Ah, intéressant.
3: Oui. Aujourd'hui, oui, puisque maintenant, effectivement, quand j'étais adolescent, j'étais bercé. Bob Marley faisait partie des soirées, le reggae. C'est au départ. Et là, finalement, en travaillant sur ce projet de documentaire, j'ai découvert un homme sensible, engagé, avec une histoire incroyable et un parcours qui l'a amené là où il était jusqu'en 1981, au sommet de sa gloire. Voilà.
0: Ouais.
3: Donc, en France, il est venu pas si souvent que ça. Il est venu 3 ou 4 fois maximum. La première fois, c'était en 1977, en mai 77, il y a maintenant bientôt 50 ans, pour son premier concert au Pavillon de Paris, 12 000 personnes. Vous imaginez ?
0: Dès la première venue en France.
3: 12 000 personnes. Et ensuite, il est revenu l'année d'après également encore au Pavillon de Paris. Et pour finir en apothéose, en 1980, sur la tournée Uprising, où là, il a fait une tournée en province. Il faut savoir que Bob Marley a tourné à Orléans, à Dijon, à Toulon, à Bordeaux, à Lille.
0: Ça pourrait être un partenariat ici, hein, c'est toutes nos villes. Incroyable.
3: Il est parti sur les routes de France, il a fait une dizaine de villes pour finir en apothéose au Bourget devant 50 000 personnes.
0: Ouais, c'est incroyable. Et donc, alors, sa présence médiatique est très courte. Évidemment, il meurt très jeune, hein, Bob Marley.
3: Ans.
0: Voilà, il meurt à 36 ans. Les artistes à qui vous avez parlé, parce qu'évidemment, vous vous êtes adressé à des artistes qui ont été influencés par le travail de Bob Marley. Je pense notamment à Princesse Erika.
3: Qui l'a vu deux fois en
0: concert. Elle l'a vu en concert. Qu'est-ce qu'elle vous raconte ?
3: Princesse Erika, elle se prosterne devant Bob Marley. Elle l'a vu. Elle était une jeune adolescente. Elle faisait du sport. Et également de la musique, elle commençait la musique, et là, quand ça a été la révélation de le voir en concert, et c'est ce qui lui a donné cette motivation pour devenir la première femme chanteuse de reggae en France.
0: Mais oui, et avec le succès qu'on connaît en plus. Princesse Erika, elle est fan, contrairement à vous. Quand vous entendez parler des fans de Bob Marley, alors comme elle, qui pour le coup, voilà, elle est tellement liée que c'est son métier, donc il y a même un truc un peu cosmique. Mais est-ce que vous pensez qu'il manque une partie justement de l'homme complexe qu'était Bob Marley, parce qu'on dit icône, on dit perfection, etc. Ça restait quand même un type comme les autres, enfin mieux que les autres, mais quand
3: mieux
0: même un
3: que
0: type.
3: Les autres.
0: Ouais.
3: Moi, j'ai découvert également que c'était un homme à femme.
0: Oui, un coureur de jupons. Mais ça, c'est pas dans le film.
3: C'est pas dans le film, on sous-entend un tout petit peu, mais non, c'était un très très gros séducteur, Bob Marley.
0: Ah bah dans le film, c'est pas compliqué, il y a un sous-entendu, à un moment, il fait genre un clin d'œil à une journaliste, et ça, donc, c'est censé nous faire comprendre qu'il a couché avec la moitié de l'hémisphère nord. Mais parce qu'aussi, le film, alors pas le vôtre, le film hollywoodien, le One Love, celui qui passe en premier ce soir dans le double programme d'M6, il est validé par la famille, et notamment par la veuve de Bob Marley, donc on peut pas...
3: Qui a été quand même la seule femme avec qui il est resté marié, avec qui il a eu 3 enfants. Mais Bob Marley, c'est une dynastie également. Hein. C'est 13 enfants, je crois, officiels.
0: Ouais.
3: plus peut-être certainement des officieux.
0: Allez savoir, il y en a peut-être un à Orléans, on ne sait pas,
3: Orléans,
0: aujourd'hui. La tournée française, vous imaginez. Bon, en tout cas, ce qui est très intéressant, c'est que voilà, le film, évidemment, ayant été réalisé avec l'accord de la famille, il y a toutes les musiques, il y a accès à tout, aux archives, etc. C'est super. Et puis après, voilà, les choses qui étaient peut-être un petit peu trop embêtantes pour être dites dans le film, embêtantes pour la famille, voilà, ça n'empêche pas d'en parler dans votre documentaire et puis dans tout un tas de bouquins aussi qui existent sur Bob Marley.
3: Exactement.
0: Allez, écoutons-le, tiens, ce cher Bob, Get Up, Stand Up, parce que ça fait pas de mal. Un petit Bob Marley dans vos oreilles, sur votre radio, ici, c'est Décibels.

0: Jeune homme, lève-toi, bats-toi, chanteront quelques années plus tard les Nègres Marrons. Et voilà, fortement inspiré de ce Get Up, Stand Up, Don't Give Up the Fight. Bob Marley à l'honneur ce soir sur M6. Double programme, ça commence un petit peu après 21h avec le biopic, le film officiel sur la vie de Bob Marley, One Love. Et puis ensuite, mon invité, Lionel Bayon, va voir à la télé son documentaire Bob Marley dans le cœur des Français. Ce sera à 23h, un documentaire inédit. Donc, on l'a dit, vous êtes allé voir des artistes, mais pas que. Lionel Bayon, il y a aussi dans votre docu des footballeurs.
1: Eh oui.
0: Et notamment Lilian Thuram. Alors, je crois que ce Get Up Stand Up, c'est sa préférée.
1: C'est la chanson préférée de Lilian Thuram, qu'il écoutait avant chaque match quand il jouait en Italie. Et Lilian Thuram, champion du monde 98, a été vraiment baigné dans le reggae, dans Bob Marley. Et on regarde ça avec des étoiles dans les yeux. Ouais. Puisque, enfin voilà, Lilian Thuram, on connaît tous son combat contre les discriminations.
0: Bien sûr. Très engagé contre le racisme.
1: Voilà, et donc, forcément, ça intéresse. Le champion du monde.
0: Évidemment.
1: Et on a également Guillaume Ouaro, qui est donc l'ancien attaquant vedette du Paris Saint-Germain, qui, alors lui, est un fan également absolu de Bob Marley. Il est tatoué également la tête de Bob Marley sur sa cuisse, et donc il nous montre justement son tatouage. Et lui, Guillaume Ouaro, fait une carrière un peu dans la musique. Il va nous faire une petite surprise à la fin du film.
0: Ah, faut pas rater, alors, si vous êtes fan de foot et de musique, ça va vous plaire ce Bob Marley dans le cœur des Français. Que ce soit Princesse Erika ou Lilian Thuram ou Guillaume Ouaro, quand vous les contactez et que vous dites Bob Marley, c'est le sésame, tout le monde vous dit oui, tout le monde est OK pour parler de Bob Marley en fait.
1: Eux, ils ont dit oui.
0: Ouais. Ah, il y a des gens qui ont refusé.
1: Il y a des gens qui ont refusé, mais peut-être par le planning qui était un peu serré. Mais bon, il y a certains. On avait contacté 2-3 autres artistes qui n'ont malheureusement pas donné suite, mais.
0: Tété est dans votre documentaire.
1: Formidable. Ouais. C'était ma première interview.
0: Il est venu avec sa guitare, évidemment.
1: Il est venu avec sa guitare et il va jouer un petit morceau de Bob Marley. Ça faisait 20 ans qu'il n'avait pas joué. Tété, c'était la première interview quand on a démarré les tournages et il a mis la barre très très haute, Tété.
0: Ah, c'est bien, Tété que vous connaissez pour À la faveur de l'automne, qui est grand fan de Bob Marley et qui sera bientôt d'ailleurs dans Décibel. Je fais un petit aparté parce que lui aussi prépare son retour en musique. Ouais. Alors il y a un personnage génial dans votre documentaire Bob Marley dans le cœur des Français, c'est Jackie. Oui, les enfants du Club Dorothée, c'est Jackie du Jackie Show. Qu'est-ce qu'il a fait, Jackie, quand Bob Marley est venu en France? Il avait un rôle clé et particulier.
1: Alors, Jackie, avant d'être donc l'animateur télé à Récréa 2, mais également pour les émissions d'Antoine Decaune, que ce soit Les Enfants du Rock,
0: Platine 45,
1: Chorus et tout, il a été attaché de presse. Il a démarré en 1973, il a été attaché de presse pour Phonogramme et donc il s'est occupé de la carrière, il s'est occupé en France d'artistes comme Elton John, comme Serge Gainsbourg et Bob Marley. Et donc en 77, il a été l'accueillir à l'aéroport.
0: Pour sa première venue en France, Jackie était l'attaché de presse de Bob Marley. Alors son témoignage, il est évidemment inestimable parce qu'il était vraiment au plus près de lui. Alors sans tout dévoiler, parce que vous allez voir ça à la télé tout à l'heure à 23h, mais... une anecdote ou un souvenir que Jackie a partagé et qui vous a marqué, vous?
1: Il y a cette... Ouais, mais j'ai pas envie de dévoiler cette anecdote, puisque... Non, mais disons qu'on était dans une période où Bob Marley était la grande star et donc il avait des facilités pour...
0: Et là, vous vous dites, oh là là, mais dites donc, il a l'air très gêné. Oui, et pourtant, tout est vrai. Donc, regardez bien le documentaire Bob Marley dans le cœur des Français.
1: Mais Jackie également a organisé, parce que Bob Marley donc, est un fan absolu du ballon rond et donc du football, et donc il a organisé un match de foot lors de sa venue en mai 77. Bob Marley et les Wailers ont rencontré une équipe de journalistes rock qui s'appelait les Polymusclés.
0: Très bon nom.
1: C'est ça, mais...
0: ils étaient tellement heureux, les journalistes français, de jouer contre l'équipe de Bob Marley. Bien sûr,
1: il y a Francis Dordor, donc, qui est également le biographe de Bob Marley, journaliste musical, et qui a été l'un des premiers, même le premier à écrire sur le reggae et sur Bob Marley en France dans les années 70, à disputer ce match qui est rentré un peu dans l'histoire.
0: Oui,
1: parce
0: il y a des photos encore.
1: Il y a des photos, il y a des images. Il est rentré dans l'histoire puisque cette blessure, on va révéler qu'il y a un début de cancer. On lui conseille
0: de se faire soigner,
1: d'amputer son orteil droit. Mais Bob Marley va refuser parce que dire à Bob Marley, on va t'amputer le pied droit, mais tu ne pourras plus jamais jouer au foot ou danser sur scène, c'est impensable.
0: Et puis il y a sa religion aussi, hein, le rastafarisme, qui est hyper important pour lui. Alors ça, c'est un petit peu plus évoqué que ses conquêtes féminines dans le film, dans le biopic. Vous, dans votre documentaire, le côté religieux, le côté politique aussi de Bob Marley, c'est quelque chose qui est important.
1: Ah, c'est très important pour lui.
0: Ouais.
1: C'est très important. C'était quand même l'homme du peuple, parce qu'il faut savoir que Bob Marley a quand même eu une enfance, même où il avait vécu dans la pauvreté la plus totale, et donc il a eu son salut par son courage, son abnégation, par sa passion pour la musique et le football aussi. Et c'est un homme de paix, c'est un homme de tolérance. Et donc, les messages politiques qu'il fait passer à travers ses chansons sont très, très, très, très importants.
0: On pense notamment à Redemption Song, qui est une chanson qui regarde en face. Et à l'époque, il n'y en avait pas des masses. Et aujourd'hui, il n'y en a toujours pas une foultitude. Les années d'esclavage et de traite des Noirs.

guitare voix assez mythique, ce Redemption Song, qui donne d'ailleurs une jolie scène dans le film, dans le biopic Bob Marley, One Love. On va l'écouter, Bob Marley, avec Jamming, histoire de vous faire danser, parce que c'est aussi de la musique de fête. Et je vous redonne les infos essentielles, hein. Ce soir à 21h, le biopic, à 23h, le documentaire de mon invité, Lionel Bayon, c'est Bob Marley, dans le cœur des Français, et c'est sur M6.

0: sur la vie de Bob Marley, One Love, qui avait cartonné au ciné il y a 2 ans, 2 millions d'entrées en France, est diffusé tout à l'heure à 21h sur M6, suivi du documentaire de mon invité Lionel Bayon. Le documentaire s'appelle Bob Marley dans le cœur des Français. Alors si Bob Marley est dans votre cœur et dans vos playlists, restez dans le coin. Décibel revient.
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0: Lionel Bayon, dans votre documentaire Bob Marley dans le cœur des Français, il y a Jackie, Lilian Thuram, il y a Guillaume O'Haraud. Bah oui, il y a des footeux puisque Bob Marley adorait le foot et les footballeurs adorent Bob Marley. Princesse Erika, vous nous l'avez dit, qui elle l'avait carrément vu en concert quand elle était toute jeune. Le chanteur Tété. Il y a un autre artiste, c'est Shaggy. Shaggy qui est devenu un roi du reggae.
4: C'est le Jamaïcain numéro 1 aujourd'hui, ouais. Shaggy. Et donc, on a profité de son passage à Paris pour lui parler un petit peu de Bob Marley et du reggae. Voilà.
0: Mais c'est intéressant, son point de vue, vu de Jamaïque, justement. Alors, même si Shaggy, je pense qu'il ne vit pas 100% de l'année en Jamaïque, mais l'idée, c'est que, par exemple, nous, vu de France, c'est une expérience personnelle mais qui m'a énormément marquée. Vu de France, on se dit, la musique grunge, Kurt Cobain, inoubliable. Sauf qu'aujourd'hui, quand vous êtes journaliste et que vous allez à Seattle et que vous allez interviewer des gens sur Kurt Cobain et sur Nirvana, les gamins connaissent pas tellement, c'est un peu passé, quoi. On vous dit, ah bon, oui, Nirvana, mais c'est un truc des années 90, et voilà. Alors, nous, vu de France, Bob Marley est toujours iconique, vu de Jamaïque aussi.
4: Exactement.
0: Voilà, donc c'est quand même intéressant
4: même
0: de souligner.
4: Si aujourd'hui, le reggae période de Bob Marley, je vais pas dire qu'il n'existe plus, mais moins populaire,
0: ouais.
4: Parce que maintenant, c'est le reggaeton, c'est le dancehall qui ont pris le pas sur le reggae.
0: Mais le reggae plus classique.
4: Classique, voilà. Mais Shaggy a vécu effectivement jusqu'à ses 8-9 ans en Jamaïque et ensuite il est parti aux États-Unis. Mais il a toujours une maison à Hopewood également, enfin là où vivait également Bob Marley. Et donc c'était intéressant d'avoir un peu son point de vue aussi. Sur Bob Marley.
0: 45 ans après la mort de Bob Marley, il y a des musiciens qui font vivre sa musique. Ça s'appelle un tribute band, hein. Il n'y en a pas qu'un autour de Bob Marley et des Wailers. Donc ils font des concerts avec les chansons de Bob Marley, les gens vont les voir. Il y a ça pour des grands groupes aussi, comme les Beatles par exemple, ou Pink Floyd. Parlez-nous du vôtre, du tribute band qui est...
4: Alors, le groupe s'appelle Axton, ils sont originaires de la région de Marseille, et donc depuis 7-8 ans ils tournent un petit peu dans la France, et en reprenant le répertoire de Bob Marley. Le chanteur s'appelle Emmanuel Laduca, et vous le verrez, il a des dreadlocks hyper imposantes, il a une voix par contre qui ressemble énormément à Bob Marley. Et donc on est allé un soir le 14 février, jour de la Saint-Valentin, à un concert donc à Istres, et la salle était pleine. Plus de 400 personnes qui étaient venues écouter Bob Marley, voilà, tout simplement. Et c'était toutes les générations, bon, beaucoup de quinquagénaires, mais septagénaires même, des personnes de 70 ans qui venaient se déhancher sur du Bob Marley.
0: Il y a beaucoup de gens qui vous ont parlé de Bob Marley. Il y a ceux qui sont évidemment devant votre caméra. Et puis voilà, j'imagine que vous avez enquêté énormément sur lui. Vous nous avez dit tout à l'heure qu'après avoir fait ce film, vous l'aimez plus qu'avant. Donc ça, c'est plutôt très très bon signe. Mais qu'est-ce que vous avez appris sur lui? Qu'est-ce que vous avez découvert sur Bob Marley en travaillant sur ce film qui vous a étonné, par exemple?
4: Toute la dimension politique des chansons de Bob Marley.
0: Oui, parce que c'est peut-être un petit peu dilué finalement cette dimension politique avec les années. Et c'est vrai que je ne sais pas si tout le monde était au courant dans les années 70 de ses engagements. Mais c'est vrai qu'aujourd'hui, on ne se dit pas que c'est forcément un chanteur engagé. En fait, il l'est.
4: Oui, parce que au départ, on peut penser la musique reggae, le Bob Marley. On peut penser à une musique un peu ensoleillée,
0: oui,
4: exotique, un
0: sûr,
4: peu dansante,
0: ouais.
4: Légère. Mais derrière tout ça, il y a quand même des paroles qui sont puissantes, qui sont ouais. Énormément puissantes. Et c'est pour ça qu'en France, au milieu des années 70, il a trouvé un écho immédiatement. On traverse une crise économique, il y a des tensions sociales, il y a le début de la montée du chômage. avec toute cette population issue de l'immigration également, qu'elles viennent de l'outre-mer ou d'Afrique, sont vite, comment dirais-je, conquis par la musique et par les textes de Bob Marley.
0: Et vous l'avez dit tout à l'heure, Bob Marley savait aussi faire des chansons d'amour. Et ce qu'on n'apprend pas dans le film officiel, mais qu'on aborde un peu dans le documentaire, c'est que toutes les chansons d'amour n'étaient pas pour la même fille.

0: Soul satisfait mon âme. Et il parle pas de son âme. Vous voyez ce que je veux dire, Bob Marley. Il y a plusieurs niveaux de lecture parfois. Merci beaucoup d'être venu nous voir, Lionel Bayon. Merci infiniment. On regardera votre documentaire tout à l'heure à 23h, Bob Marley, dans le cœur des Français. Et puis le film à 21h, Bob Marley, One Love. Vous savez déjà le thème de votre prochain documentaire ?
1: Pas encore.
0: Bon, eh bien, vivement la suite. Et à bientôt, voici Bob Marley. Quelle surprise ! Is this love ?

0: Is this love? Est-ce que c'est de l'amour? Demandait Bob Marley. Alors c'est drôle, hein, on entend un petit peu de reggae et hop, qui arrive en studio un peu plus tôt, c'est Laurent. Petit Guillaume, ça va Lolo?
1: Oui, mais c'était prévu.
0: Alors voilà, normalement tu viens nous parler d'Eurovision, oui. Et on en parlera tout à l'heure, mais là quand même, il faut que tu viennes sur ce Bob Marley, puisque t'as été au concert dont on parlait avec mon invité, ouais. Le concert de Bob Marley au Bourget.
1: Exactement, j'étais pas très grand, mais j'étais déjà quand même assez grand pour voir au loin cette scène, et j'ai un souvenir. Pourquoi j'y suis allé? Parce que en fait, j'habitais encore chez mes parents, ouais. Et nous, on habitait à Bonneuil-en-France, qui est la commune au bout des pistes.
0: Au bout des pistes du Bourget. Voilà. Ah oui, donc t'étais tout près, quoi.
1: C'est-à-dire que je pouvais rentrer. Si tu vois ce que je veux dire. Voilà. Et donc je me suis faufilé.
0: T'as pris le chemin qui coûte pas cher.
1: Voilà, exactement.
0: C'est un bon chemin, ça.
1: Et alors j'ai un souvenir, et c'est normal puisqu'on vient de m'expliquer que c'est le premier concert où il y a autant de monde. Ouais. J'ai un souvenir de beaucoup de monde autour de moi. La scène au loin, la musique évidemment. Il n'y avait pas d'écran à l'époque pour retransmettre ce qu'il y avait sur scène.
0: Pas d'écran géant.
1: Donc moi, tu veux, Bob Marley, je l'ai vu grand comme ça. Ouais. Mais je me souviens de cette ambiance absolument incroyable, et puis surtout de ce monde. J'avais jamais vu autant de monde réuni et dans une ambiance, imagine, très chaleureuse, on va dire comme ça.
0: Alors il faut que tu vois le documentaire, ouais. ça va te rappeler des souvenirs.
1: Je vais voir le film et le documentaire. Et pour l'anecdote, quelques semaines plus tard, c'est le pape qui est venu au Bourget. Et j'y suis allé aussi.
0: Il est très bon public, alors, en fait,
1: Sylvie. Ça me faisait une sortie.
0: À tout de suite pour parler d'Eurovision, mais avant, je vous donne des nouvelles de Juju Doré.
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0: Julien Doré qui avait commencé sa tournée en laissant son fils en choisir le nom. Le petit avait hésité entre Prout et Pestacle. Et finalement, c'est Pestacle qui a été retenu, c'est pas plus mal. La tournée a été un véritable triomphe avec plus d'1 million de spectateurs. Et l'aventure va se terminer au cinéma. Julien Doré vous donne rendez-vous pour une projection unique partout en France. Ça sera le jeudi 2 juillet. Le film Le Dernier Pestacle, filmé il y a moins de 3 semaines à Paris-Bercy. C'est l'occasion de profiter d'une manière totalement immersive de tous les effets spéciaux, baleines et autres cabrioles de Julien Doré sur scène. Les tickets sont déjà en vente sur le site juliendoréaucinéma.com et nous, on célèbre ça en écoutant son très très beau duo avec Francis Cabrel, une reprise de William Scheller sur l'album Imposteur, un homme heureux.
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0: Francis Cabrel, un homme heureux. Oh, ça me fait des émotions.
1: C'est bon.
0: Ah, ah, ah. Oh, ça aussi, ça fait des émotions. L'Eurovision.
1: Oh, le générique. Oh là là là là.
0: Laurent Petit Guillaume sera dans Décibels tous les soirs de cette semaine. Mais ça aussi, ça me fait énormément d'émotions. Comment ça va, Laurent?
1: Ben, ça va bien. Moi, je suis content d'aller en Autriche et à Vienne, même si je ne vais pas visiter toute

0: spectacle. Tous les ans, les pays sont vraiment en concurrence les uns les autres pour avoir le plus d'effets spéciaux, le plus de nouveautés. Eh bien, il y en aura cette année. Vraiment, les Autrichiens se sont cassés...
1: La tête.
0: Voilà. Donc ça se passe. Alors, je ne parle pas du tout allemand ni autrichien. La salle s'appelle la Weiner Stadthalle.
1: Bah, c'est pas mal.
0: Voilà.
1: Alors, t'as quand même fait espagnol LV2. Ouais, ça se sent, mais c'est pas grave.
0: Alors, la scène, vous allez voir une espèce de surface comme ça, incurvée en forme de feuille. C'est un grand LED immense.
1: Pas mal, ça.
0: Avec, évidemment, des écrans tout autour, mais un immense écran qui va prendre de l'autre côté. Là, je fais avec les gestes, avec la main, alors que c'est de la radio. Mais c'est pas grave. Très important, il y aura également pour la première fois. Tu sais ce que c'est la Green Room?
1: La Green Room, c'est l'endroit où les artistes, on les voit juste avant de rentrer sur scène et juste après, c'est ça?
0: Où il y a la délégation.
1: Oui, c'est ça.
0: Ils sont tous alignés, la délégation, et ils regardent leur artiste sur scène. Là, il y aura une passerelle qui ira de la scène à la Green Room, ce qui fait que les spectateurs dans la salle pourront voir passer devant eux l'artiste ou les artistes.
1: Ah, ça, c'est nouveau.
0: 28 caméras disposées. Un dispositif utilisant l'utilisation de 2 grues, des Steadicam. Il y en aura 4 afin d'offrir aux téléspectateurs un rendu cinématographique. Il paraît que c'est la première fois que ce système de caméras donnera vraiment la qualité du cinéma.
1: Alors, vous me faites plaisir, vous ne regardez pas ça sur votre téléphone comme des petits cochons. Cette année, on se met sur un grand écran.
0: Ah bah oui, dès samedi soir.
1: Oui, c'est important.
0: Si on parlait des concurrents.
1: Oui, alors. Moi, j'aime bien les découvrir grâce à Laurent. Tu nous emmènes où?
0: Ah, je vais vous emmener en Grèce.
1: Oh,
0: il fait partie des favoris. Et ça grimpe. Il était deuxième ou troisième aujourd'hui dans les favoris. Moi, je trouve ça absolument insupportable. Mais il est rigolo. Il s'appelle Akilas. Il est déjà connu en Grèce. Il a sorti un single en 2024 qui a très bien fonctionné. C'est un autodidacte. Il n'y a pas si longtemps que ça. Il paraît qu'il y a à peine 6 mois, il chantait encore dans la rue.
1: Ah.
0: Et bon, il a fait comme tout le monde. Il a mis des vidéos sur TikTok. Mais il a fait quand même des études de musique, de théâtre. Et c'est un vrai personnage de dessin animé. D'ailleurs, sa chanson insupportable ne s'inspire pas des dessins animés, mais plutôt des jeux vidéo.
1: On l'écoute, ce gars que tu n'aimes pas?
0: Ferto.
1: Allez.
0: C'est génial.

0: Écoute,
1: sui pa ferto.
0: Un petit côté oriental.
2: Ah bah oui, évidemment, pour la Grèce. Écoute, oui, alors ça te fait penser à un jeu vidéo. Moi, ça me fait penser à un ecstasy, mais périmé. Ah voilà, des drogues de synthèse qui coûtent le moins cher possible en soirée. Et hop, on entend ça tout de suite. Ah si, si, je vous jure, c'est la musique d'attente quand on appelle le dealer. C'est incroyable. Non, on rigole.
0: Mais il faut rigoler.
2: Oui, il vaut mieux.
0: Parce que justement,
2: ça marche à l'Eurovision.
0: Ce qui marche à l'Eurovision, c'est aussi l'humour. Il y en a eu tous les ans. L'année dernière, Café Macchiato, c'était très très drôle, mais ils n'ont pas gagné. Et lui, bah, c'est drôle, c'est un vrai personnage. Il y a du rythme, il y a ce.
2: Okay.
0: Bon, on verra. Ah, très important, j'ai failli mettre dans ma valise avant de partir mon drapeau bleu blanc rouge que j'accepte.
2: Bah, oui.
0: Interdit cette année.
2: Plus de drapeau.
0: Ah, on n'a pas le droit. Pourquoi? Mais attention, on peut s'en procurer dans la salle. Pourquoi? C'est une raison très intéressante. Ils seront tous ignifugés. Et ce, à cause de l'accident à Crans-Montana, en Suisse.
2: Ah oui, on ne va pas mettre le feu. Oui, okay,
0: c'est plutôt pas mal, mais j'avertis tous ceux qui veulent partir là-bas et qu'on leur place pour aller dans la salle. N'emmenez pas vos drapeaux.
2: Petits accessoires.
0: Bon, on peut les utiliser dehors, bien sûr, mais pas à l'intérieur.
2: Laurent, est-ce qu'on ne ferait pas un petit tour du côté de l'Italie?
0: Ah là là, alors lui, je peux te dire, il a le plus grand sourire du monde. Il a au moins
2: Mais toi aussi, quand tu parles de lui.
0: Non, mais lui, il a des vrais, une dentition, je ne sais pas, XXL. J'ai jamais vu quelqu'un avec autant de dents. Quand il sourit, mais c'est énorme, quoi. Ça fait mal aux yeux. Il s'appelle Sal da Vinci. Son vrai nom, c'est Salvatore Michael Sorrentino.
2: Oh,
0: c'est un Napolitain.
2: Mais Sorrentino, eh ben, c'est le nom de ma famille en Sicile, évidemment.
0: Non.
2: Mais bien sûr, on s'appelle Sorrentino depuis 200 ans.
0: Mais c'est peut-être ton cousin.
2: C'est mon cousin. Ah, votez pour lui. On l'écoute.
0: Oh ben,
2: c'est
0: si
2: mon cousin.
0: Allez, on y va.

0: Il a déjà gagné, comme tous les ans, le festival de San Remo, qui est très important en Italie. Et généralement, le gagnant du festival de San Remo part pour l'Eurovision. Les Italiens y croient et beaucoup de bookmakers également.
1: Ok.
0: On verra. Concernant l'organisation, l'UE a annoncé une nouveauté cette année. Figure-toi qu'il y aura l'Eurovision Asia qui aura lieu à Bangkok. Et oui, en novembre prochain.
1: Il y a déjà plein de pays, j'ai vu qu'ils sont
0: Bangladesh,
1: inscrits.
0: Bhoutan,

0: Cambodge, Laos, Malaisie, Népal, Philippines, Corée du Sud, Thaïlande, Vietnam, etc. etc. Invité d'honneur l'Espagne, qui ne participe pas cette année à l'Eurovision en Autriche. Mais ils iront là-bas, à Bangkok, en novembre prochain. On revient à un candidat également qui fait partie des favoris et qui sans doute va encore subir des choses pas très agréables. Je voulais parler de l'Israélien, il s'appelle Noah Beitan.
1: Oui. Bah, j'ai justement c'est la présence de l'Israël, ouais. C'est pour ça que l'Espagne
0: oui,
1: ne vient pas.
0: Oui, il y a 5 pays qui viennent pas,
1: d'autres
0: etc.
1: Pays. Ouais, ouais.
0: Il chante divinement bien, c'est un peu le Amir de là-bas, il est déjà très connu en Israël, il a une super voix, il chante en hébreu, en anglais et en français, et ça s'appelle Michel.

0: bien que mon cousin italien. Mais c'est pas mal. Mais surtout, oui, on dirait tu vraiment Amir.
1: Mais
0: fait.
1: Oui, bah
0: c'est
1: oui.
0: Complètement Amir.
1: Il est bien connu là-bas. Il a gagné une émission de télévision identique okay. à The Voice, etc. qui s'appelle Ako. Bah, je parle pas bien non plus hébreu, hein, excusez-moi.
0: Espagnol, pardon.
1: Akokav Abba. Il a remporté en janvier dernier.
0: Donnez-lui
1: le
0: Gypsy King. Non, il prononcera très bien. Mais autrement, ce n'est pas possible. Donc, voilà. Tu nous as fait écouter la Grèce, l'Italie, l'Israël.
1: Trois favoris. Et la France est favori également. Hein. Ah oui, oui, on oscille entre quatrième et cinquième en ce moment.
0: Bon,
1: mais on y croit, on l'écoutera mercredi. Tout le monde connaît cette chanson et on adore Monroe. Évidemment, on va là-bas surtout pour la soutenir.
0: Et l'Australie, alors qu'est-ce qu'elle fait là?
1: Extraordinaire. L'Australie, tu la connais ou pas, Delta Goodrum?
0: Oui, mais je la connais des années 2000.
1: Oui. Ouais. C'est une chanteuse très, très, très connue. Elle a vendu des millions de disques, notamment dans son pays.
0: L'Australie.
1: Elle est également actrice, femme d'affaires. Elle a vendu plus de 9 millions d'albums. Et elle a même lancé son parfum, son premier parfum, qui est devenu le parfum le plus vendu de l'histoire en Australie.
0: Oui, non, mais voilà.
1: C'est une femme d'affaires.
0: Hein. C'est une immense
1: star. Et c'est surtout une grande chanteuse, Delta Goodrum. Elle est magnifique. Elle a une voix incroyable. Je trouve que sa chanson mériterait carrément de gagner. Alors, je me suis posé la question et j'ai posé la question aux Eurofans qui sont beaucoup plus au courant que moi. Si jamais l'Australie gagne, est-ce qu'on va en Australie? Non.
0: Ah, le concours sera pas organisé en Australie l'année prochaine.
1: Bah, t'imagines. Enfin, moi, je veux bien l'année prochaine partir en Australie.
0: Franchement, ton job va prendre une tournure intéressante.
1: Mais je suis pas sûr qu'au niveau budget du voyage.
0: Ah oui, c'est vrai.
1: Alors, en fait, ça devrait, si l'Australie gagne, ça devrait se passer en Allemagne. Ça fera moins cher pour y aller à pied.
0: Effectivement. Puis tu peux oublier ta crème solaire. C'est l'avantage. Delta.
1: Franchement, c'est un tube, c'est énorme. Ça s'appelle Eclipse. Le clip est sublime en plus.
0: À découvrir donc la favorite, une des favorites de Laurent Petit-Guillaume. À demain, Lolo. Tu seras à Vienne.
1: Ouais.
0: À demain.

0: C'est une star dans son pays, l'Australie, qu'elle va représenter samedi soir à la grande finale de l'Eurovision. Elle s'appelle Delta Goodrum et elle fait partie des préférés de notre expert Eurovision, Laurent Petit-Guillaume. Vous l'avez compris, il est rentré chez lui ventre à terre pour faire sa valise. Et rendez-vous demain avec Lolo en direct de Vienne, avec tous les potins évidemment de la délégation française. Vivement demain.
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0: Si je vous dis Horla, H-O-R-L-A, Momomotus, vous me dites, oh là là, mon Dieu, Maupassant, les contes fantastiques, j'ai peur du Horla. Ne vous en faites pas, le Horla dont je vous parle ce soir est notre coup de cœur découverte musicale. C'est pas le Horla, mais simplement Horla, H-O-R-L-A, un duo, je le dois le dire, très séduisant, qui vient de sortir une toute nouvelle chanson. Qui porte un joli nom, qui nous plaît bien, très profond, qui nous fait voyager. Ça s'appelle Champagne. Orla, c'est le coup de cœur de Décibel ce soir.

0: Bretagne. Le groupe s'appelle Orla Duo, vous l'avez entendu, rock. Sur leur EP qui vient de sortir, Le Monde en Flou, il y a des moments un petit peu plus pop, mais voilà, il y a surtout une belle énergie, beaucoup de personnalité. Moi, j'aime bien ce groupe, on sent qu'ils sont pas forcément là pour draguer le plus grand nombre. Ils font ce que moi j'appelle des chansons rock, bien troussées, bon texte, guitare efficace et bien présente. À suivre ce groupe, il s'appelle Orla.
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0: C'est l'anniversaire de Michel. Mais comme tous les chansons s'appellent, comme tous les chanteurs s'appellent Michel, vous vous demandez sans doute lequel. Bon, bah déjà il y a ceux qui sont morts. Hein. C'est pas l'anniversaire de Michel Berger, ça c'est sûr. Ça pourrait être l'anniversaire de Michel Polnareff, mais c'est pas lui. Michel Jonas, non plus, non. C'est l'anniversaire de Michel Fugain. Il a 84 ans aujourd'hui. Notre Michel Fugain. Et alors je vais vous raconter ma vie. Je l'ai croisé à la caisse de la pharmacie l'été dernier en Corse, et il était en pleine forme. Voilà, sachez-le. Il achetait des protéines en pleine forme, je vous dis. Bronzé. Comme pas permis, Michel Fugain célèbre aujourd'hui son anniversaire. Alors je me suis dit, quelle chanson allons-nous vous passer pour fêter Michel Fugain? Alors on pourrait passer Une belle histoire, on pourrait chanter Bravo Monsieur le Monde, Fait comme l'oiseau. Ouais, j'aime bien moi la période Big Bazar. Mais j'ai décidé de vous passer Les gentils, les méchants. Parce que c'est une chanson du Big Bazar, mais qui est beaucoup plus maline qu'elle en a l'air. Je vous recommande de bien écouter les paroles et surtout d'attendre la fin de la chanson pour choisir votre camp. Alors êtes-vous un gentil ou un méchant?

0: Alors, gentil ou méchant, Michel Fugain, joyeux anniversaire, 84 ans aujourd'hui. Et bah, lui doit être un petit peu des deux, hein, comme nous tous finalement. Allez, Décibels, c'est terminé pour ce soir. Merci à l'équipe de l'émission. Il y avait Emma Quenardel et Vincent Désières, Iris Guitoni, Elodie Biancamaria, Yannis Calem et Franck Moilier. Demain, on parlera musique de jeux vidéo avec un invité spécialiste du genre. Il s'appelle Jean Z.
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2: Bonjour à toutes et à tous et bienvenue si vous nous rejoignez. J'espère que vous allez bien. Valérie Damidot et Eric Bastien ne sont pas là cette semaine. Alors je vous propose une petite sélection, rien que pour vous, d'extraits de l'émission. Il va être question de Poisson d'Avril, du GR34, de Chat qui vole par la fenêtre. Rassurez-vous, il va bien, de camping inondé et j'en passe. De quoi passer un bon moment sur votre radio ici.
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2: Mais avant cela, avant de retrouver Valérie Damidot et Eric Bastien, accompagnés de nos candidats au taquet, qui ont toujours un truc à raconter, place à la musique avec un des tubes de Jean-Jacques Goldman. Celui-ci est un duo avec la chanteuse Sirima. Pour les plus curieux, sachez qu'il existe une version anglaise ainsi qu'une version où il chante avec Céline Dion. C'était pour un concert des Enfoirés, évidemment. Voici Là-bas, sur votre radio, ici. Bonne journée.

0: artiste d'ici, Sirima et Jean-Jacques Goldman. Alors en octobre dernier, Sylvie d'ici Drôme Ardèche jouait avec nous. Sylvie qui a un frère avec une carrière de rugbyman. Et c'est bien pratique dans certaines circonstances, notamment en voiture. Et puis il y avait aussi Bruno d'ici Touraine qui a cru à un poisson d'avril qui a bien fait rire Éric Bastien et Valérie Damido sur votre radio ici.
1: Ici, nous sommes avec Sylvie qui a un point, Bruno qui est un sans-faute. Bravo Bruno.
2: C'est vrai.
1: Franchement, là, bon. Alors, Sylvie, elle a une petite anecdote qui m'a fait rire avec, avec son permis de conduire, comme dans la chanson.
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1: Alors, le permis de conduire. Au début de son permis de conduire, notre Sylvie, elle avait une petite voiture. Et elle était avec son petit frère, Christophe. Christophe, faut savoir, fait 2 mètres et 146 kilos.
2: Ah oui.
1: C'est-à-dire que...
2: La bonne bête, quoi.
1: Voilà. Il y a un monsieur sur la route qui t'a coupé la route, tu t'es énervé.
4: Oui. Oui.
1: Le monsieur, il s'est arrêté parce qu'il voulait certainement...
4: Discuter.
1: Voilà, discuter. Et qu'est-ce qui s'est passé?
4: Ben, j'ai pas eu le temps de sortir, mon petit frère est sorti de la voiture et le monsieur, voyant le bestiau, on va dire, est remonté dans sa voiture et est parti.
1: Oh, c'est étonnant. C'est étonnant.
4: C'est...
1: Donc, bah oui, franchement, enfin, écoute, hein, comme dirait Odia.
2: Ah non, mais moi, je serais parti. Hein.
1: Quand les hommes de 150 kilos parlent, ceux de 60, la ferme.
2: Se taisent, ouais.
1: Voilà, se taisent. Alors, oui. Bon, bah, c'est bien. Et alors, Christophe, donc, du coup, lui, il a jamais de problème sur la route, ton petit frère?
4: Il a très peu de problèmes. En plus, il a un gros camion, donc, voilà. Il est pas routier, mais il a un véhicule en fonction de sa taille, on va dire.
1: En fonction de sa taille.
4: Okay. Voilà.
1: Il a un van. Alors, il paraît que tu as gagné le passeport de l'été à la radio parce que tu as joué avec ici Drôme Ardèche pendant ton trajet en voiture pour aller déjeuner avec ton père et tu gagnes. Et arrivé chez ton père, t'as dit je suis en retard parce que j'ai joué. Et qu'est-ce qu'il a dit ton père?
4: Qu'il y avait, alors je vais pas dire le mot, mais il y avait une personne qui aimait n'importe quoi, elle a répondu, elle s'appelait comme toi, mais elle a répondu vraiment de la merde, c'était pas ça. Voilà. Et j'ai dit, mais papa, c'était moi. Ah, mais j'ai quand même gagné sur la dernière question, mais voilà. Mon père ne m'avait pas reconnu à la radio.
2: Ah oui, c'est génial.
4: Il m'a traité nul, en fait, quoi.
1: Ah ouais, il a dit que t'étais nul. Bah oui, bah je comprends, ouais. En même temps, t'as pas gagné.
2: Ça fait
1: t'as...
2: bizarre, ça, moi.
1: Bien, alors, c'est le moment de te rattraper. Il a 6 points, t'en as 1. Là, c'est la question à 5. Si tu gagnes, tu vas être au même niveau que lui. Là, je te mets une comédie musicale. Pour ceux qui ne connaissent pas, c'est la comédie musicale Les Trois Mousquetaires. On va parler des Trois Mousquetaires, Sylvie. Après D'Artagnan, Porthos et Athos, quel est le nom du quatrième mousquetaire? Il y a D'Artagnan, Porthos, Athos. C'est quoi le quatrième? Top chrono,
4: Aramis.
1: 10 secondes. Oh bon. J'ai envie de dire...
4: Aramis.
1: Je pense qu'il est inutile d'aller jusqu'au bout du chrono. Bien sûr, évidemment. Alexandre Dumas, Les Trois Mousquetaires. Oh là là, c'est magnifique. Tu as totalement 5 points. Tu as égalité avec Bruno.
2: Bruno, tu l'avais, Aramis? Tu l'avais, la réponse?
5: Oui.
2: Ouais, tu l'avais.
5: Bon. Oui, oui.
2: Ok. Mon Bruno, toi, t'as 5 points. Donc pour l'instant, t'as un sans faute. Hein, donc on va voir si tu reprends la tête dans un instant avec la question. Bon, on a parlé de ta rencontre avec Sylvie. On a compris que ça fait maintenant 30 ans hein, que vous êtes ensemble. 26 ans d'ailleurs que vous êtes mariés. Alors vous êtes un couple uni. Et puisqu'on parlait des aventures à la radio avec Sylvie, toi aussi, à un moment donné, tu as écouté la radio. Tu étais en Bretagne, où tu as vécu, et tu as écouté, à l'époque, France Bleu Brésisel. Nous sommes le 1er avril. Oui, on est le 1er avril, et France Bleu Brésisel annonce qu'il faisait un lâcher d'eau d'un barrage dans la région, et qu'on pouvait venir pour pêcher des truites, pour se faire plaisir. Qu'est-ce que t'as fait, Bruno?
5: Non, mais en préambule, je voulais comme dire, c'est qu'il l'avait annoncé plusieurs fois,
2: ah oui.
5: Plusieurs jours auparavant.
2: Et oui.
5: Donc ça paraissait tellement vrai que ça paraissait vrai.
2: Oui.
5: Donc automatiquement, nous, on a pris une journée de congé.
2: Oh là, quoi ?
5: On a pris les avanos et les épuisettes, et on est parti au barrage. Et comme arrivé au barrage, il y avait pas grand monde, et on s'est posé la question, donc on est parti à la mairie demander mais à quelle heure le lâcher d'eau était prévu. Et là, je n'ose même pas vous dire que ils ont tout fait derrière, parce qu'on leur a parlé de la radio, toujours est-il qu'ils nous ont précisé qu'on était quand même le 1er avril.
2: Voilà. Qu'est-ce que tu veux dire à ça, Bruno? Je salue les équipes de France Bleu, enfin d'ici Brésil, qui ont vraiment bien assuré sur ce coup-là.
1: J'aimerais savoir combien de gens sont venus à ce barrage.
2: Ben pas vraiment, a priori, mais prendre une journée de congé, c'est fou, quoi.
1: C'est magnifique.
2: Complètement dingue, quoi. Est-ce que je parle de ce qui t'est arrivé au camping? Je crois que je vais le garder pour après, parce que là, on est bien là.

0: Vous écoutez ici Queen, A Kind of Magic. Et ce qui est un petit peu magique aussi, ce sont nos candidats au taquet, comme Laura d'ici Paris-Île-de-France, qui par amour a accepté de faire quelque chose qui lui fait très peur et elle en menait pas large. Quant à Didier d'ici Loire-Océan, il aimerait un super pouvoir qui plaît beaucoup à Valérie Damido et Eric Bastien sur votre radio ici.
1: Alors, Didier, attention. Didier, il a rencontré sa chérie qui s'appelle Anne, grâce à un site de rencontre. Et ils se sont rencontrés la première fois à mi-chemin entre chez elle, en Bretagne, et chez lui. C'était à la Roche-Bernard, vers le sud du Morbihan, devant un bar. Le bar s'appelait le Sarah B, tout au bout du port.
2: Et oui, le Sarah Bernard.
1: Eh oui, mais ils se sont plus tout de suite. Mais ils n'étaient pas libres. Alors qu'est-ce qui s'est passé? Hein? Comment ça se fait qu'au bout d'un moment, ça s'est passé comment? Vous avez réussi à conclure comment?
3: On a conclu un peu plus tardivement parce que on avait d'autres projets en cours, pas forcément des projets sentimentaux, mais d'autres projets qui nous ont tenus éloignés quelques semaines. Et puis au bout de quelques semaines, on s'est donné rendez-vous de nouveau et là, on est vraiment tombé amoureux.
1: Oh, c'est beau, voilà, c'est tout. Alors, il paraît que comme super pouvoir, toi t'aimerais bien, alors il y en a qui disent j'aimerais voler.
2: Gagner de l'argent.
1: Non. Didier, ce qu'il aimerait, c'est rendre les dirigeants politiques plus humains.
2: On peut passer à autre chose?
1: Il y a du taf. T'en es conscient, mon chat?
3: Il y a vraiment du boulot. Je crois qu'on pourrait laisser peut-être la place aux femmes de temps en temps.
2: C'est compliqué en ce moment.
1: Ça serait bien de rendre humain tout le monde, tout simplement. Bon. Alors, attention, il aimerait bien faire le chemin de Saint-Jacques de Compostelle.
3: C'est un rêve pour les années. Pour les années qui arrivent.
1: Bon. Eh ben écoute, on espère que tu vas réaliser ce rêve, parce que c'est pas un...
2: Je suis pas sûr qu'il a fait toute une vie, parce que c'est dingue ce qu'il fait depuis tout à l'heure, là, depuis midi. Il fait énormément de choses, votre candidat.
1: Mais il a 60 ans, c'est jeune, vous savez.
2: C'est vrai.
1: Je sais que vous pensez que je suis proche de l'EHPAD, mais...
2: Oh, je vous ai juste réservé ça, mais...
1: Voilà, chers auditeurs, ce que je dois subir.
2: Ça doit endurer la pauvre.
1: Je suis victime de vieillophobie. Alors, mon petit chat, c'est la question à choix multiples. Tu peux gagner 3 points de plus. Je vais te poser la question, te proposer des réponses. Tu auras 10 secondes à mon top chrono pour y répondre. Tiens, je te mets une petite ambiance.
4: Mangez-moi.
1: Alors, on va parler nourriture et plus spécifiquement de viande. Didier, quelle est la viande la plus consommée dans le monde? Le bœuf, le poulet, le porc, la cuisse de Bastien farcie à la dinde.
2: Et c'est très doux.
1: Et c'est très bon. Top chrono, 10 secondes. Bœuf, poulet, porc, cuisse de Bastien. Vite.
3: Le poulet.
2: Tu as tort.
1: Et non, c'est la cuisse de Bastien.
2: Bien sûr. Je vais t'en envoyer quelques-unes.
1: C'est le porc devant le poulet et le bœuf, en Chine notamment.
2: C'est la même chose.
1: Le premier producteur et consommateur mondial de porc, c'est la Chine. Le porc en Chine représente le tiers de toute la viande mangée sur la planète. Donc voilà, tu as appris quelque chose, mais tu n'as pas marqué.
2: Laura, tu aimes l'argent et c'est en cela que tu deviens ma meilleure amie. Oui, Laura, tu collectionnes des pièces d'argent, les pièces de 2 euros. Mais combien que t'en as à Noisy-le-Grand, les pièces?
1: Ne lui dis pas, je t'en supplie.
5: Je n'en ai pas non plus, malheureusement.
2: Je suis auvergnat, je te rappelle. J'ai besoin de savoir un petit peu. Non, sérieusement, t'en as beaucoup?
5: Non, j'en ai pas. Non, je dois avoir, je sais pas, j'en ai pas beaucoup. Je dois avoir 200-250
1: pièces. C'est pas mal.
2: Moi, je te propose un petit placement à 3,50€ sur la banque Bastien & Co. On en reparle après l'émission. Tu verras, ça peut. Voilà.
5: De toute façon, vous avez mon numéro de téléphone.
2: C'est vrai que j'ai votre numéro de téléphone, Laura. C'est vrai. OK, il y a la collection des monnaies de 2 euros. Bon, ça, c'est bien, elle collectionne des trucs. Mais il y a un truc que t'aimes pas. Ambiance grande roue, ambiance manège. Alors, le vide. Le vertige, tout ça, c'est vraiment pas ton truc, hein.
5: Ah non, pas du tout.
1: Bah oui, je comprends. Hein.
2: Non mais t'as fait de la grande roue.
5: Même à la télé, je pourrais voir. Hein, on monte l'écran, on redescend très vite, ça peut me mettre le vertige.
2: Ah oui, à ce point-là. Non mais t'as fait de la grande roue et t'as eu une mauvaise expérience avec toute ta famille, je crois.
5: Oui, exactement. Pour faire plaisir, on ne savait plus quoi faire. Dans Paris, on tournait. Puis, hop, grande roue. Bon, pourquoi pas? Moi, je ne la fais pas. Et puis, mais si, c'est là, sinon, on n'y va pas. Bon, allez, on y va. Je suis allée, arrivée en haut, mon mari, elle s'arrête. Il me dit, Regarde, c'est beau. Et là, je lui dis,
1: oh mon Dieu.
5: Quel enfer.
2: T'es pas toute seule,
5: ça. Bon, arrivé en bas, dans l'histoire, ce qui était très drôle, c'est qu'arrivé en bas, je tape à la porte pour faire comprendre au monsieur que je veux descendre.
2: Oui.
5: Et ce monsieur, au lieu de me faire descendre, me fait coucou.
2: Et t'étais reparti pour un deuxième tour.
5: Et donc là, je retape, et là, il fait, ok, je crois que j'ai compris, il a fait marche arrière à la grande roue pour me faire.
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1: Et c'est parti pour la musique avant de retrouver Valérie Damido et Eric Bastien. Cette semaine, ils sont en vacances. Alors, nous en profitons pour écouter les meilleurs moments de l'émission. Juste après Laura Branigan, nous retrouverons Didier d'ici à Loire-Océan et Laura d'ici Paris, Île-de-France. Et maintenant, c'est Self Control sur votre radio ici.

0: Self-Control sur votre radio, ici Laura Branigan. Allez, nous retrouvons Didier d'ici Loire-Océan qui nous raconte une petite aventure aquatique sur les îles de Glénan. Et puis Laura d'ici Paris-Île-de-France qui a appris en direct qu'elle allait bientôt épouser Éric Bastien pour une raison très précise. Heureusement que Valérie Damido a remis les choses à leur place sur votre radio ici.
1: Ah là là là là, mon pauvre petit chou. Didier, tu as 3 points, Laura, tu en as 5. Didier, tu vas te reprendre, mon chaton, tu vas gagner des points. La prochaine question, elle est une question à 5 points. Je pense que tu vas la gagner. Mais avant, nous allons parler de ta journée au Glénan. Ah, nous sommes au Glénan et notre ami Didier était avec sa chérie et il s'était éloigné de la foule pour bronzer, faire une petite sieste. Et qu'est-ce qui s'est passé quand vous vous êtes réveillé?
2: Eh bien, quand on s'est réveillé, la marée avait monté et on s'est retrouvé isolé de l'île principale où nous devions reprendre le bateau pour retourner à Concarneau. Donc, il a fallu passer les sacs au-dessus de la tête, remplis des serviettes pour ne pas se mouiller. Et on est passé avec de l'eau jusqu'au cou.
1: Ah ouais.
2: Pour rejoindre l'île principale. Donc, c'était inattendu, mais rafraîchissant.
1: Ah bah. Inattendu mais rafraîchissant, ça t'a bien réveillé de la sieste, dis.
3: Non, rafraîchissant, c'est le mot, parce que l'archipel des Glénans, l'eau, elle n'est pas chaude. Hein.
1: Ah non, l'archipel des Glénans, elle n'est pas chaude.
3: Ah non.
1: Bon,
3: non,
1: alors.
2: C'est magnifique.
1: Ah, c'est oui, c'est très beau. On ne critiquera jamais la Bretagne. Sinon, la réalisatrice.
3: Nous remettre encore sa musique.
1: Voilà, et c'est pas possible. Il y a un moment donné, la Bretagne, c'est magnifique. Alors, une autre petite anecdote, parce que bon, vous êtes quand même souvent sur les routes, les amis. Je rappelle que notre ami Didier fait des randonnées.
3: Oui.
1: Une fois, Didier fait le GR 34. Hein, ça veut dire que c'est le alors attention, hein, c'est le truc le plus long. J'ai appris que c'était quand même le plus long de France. Ça va de Mont-Saint-Michel à Saint-Nazaire. Il est avec deux copines et bon, à la fin de la balade, il passe par la plage de naturistes. Et donc ils ont marché un peu vite. Ils ont fait genre, ils ont pas regardé. Mais le soir, qu'est-ce qu'elles ont dit, Jocelyne et Nadine?
2: Alors, Jocelyne et Nadine sont des filles, des amies très chères qui sont loquaces habituellement, qui bavardent beaucoup. Et en traversant cette plage, il n'y avait plus un mot. Et là, elles marchaient droit devant, en ne se retournant pas ni à droite ni à gauche. Sauf que le soir, à l'apéritif, autour du verre de vin blanc, les langues se sont déliées et en fait, elles ont laissé cours à leur
3: imagination.
2: Même pas l'imagination. Ce qu'elles avaient réellement vu, et là j'avais des descriptions un peu plus précises.
1: Voilà.
2: Sur
1: l'anatomie des naturistes.
3: Des engins, tout ça.
2: Mmh. Voilà. Et là, elles faisaient les sages femmes, mais une fois arrivées, je m'étais aperçu qu'elles n'avaient pas, pas raté un épisode.
1: Mon petit chat, après avoir parlé.
3: Ça a changé l'émission.
1: Ça a changé. Nous allons tenter de marquer 5 points avec la question cash et une ambiance pas du tout caquette, une ambiance doigt sur la couture.
3: Oh, c'est pas loin.
1: Oh, on n'est pas loin.
3: Oh, oui. Avec la Marseillaise, là, c'est. On est fou.
1: Alors, attention, Didier. Qui fut la première femme Premier ministre de France? Qui fut la première femme Premier ministre de France? Top chrono, 10 secondes.
2: Edith Cresson.
1: Et c'est une bonne réponse.
3: Bravo.
1: Eh oui, nommée en 91 par François Mitterrand. Faudra attendre 2022 pour voir une seconde femme à ce poste, Elisabeth Borne. Et voilà. Eh ben écoute, bravo. 5 points de plus, ça fait 8 pour toi.
3: Et elle n'était pas restée longtemps d'ailleurs, il me semble, à des places.
1: Suffisamment pour faire des trucs formidables.
3: Oui, allez donc. Hop, on enchaîne. Laura en Ile-de-France, Laura qui nous a si bien parlé de Noisy-le-Grand, bien sûr, en Seine-Saint-Denis, 93. Sa fille qui veut être pilote, son rêve, c'est de gagner de l'argent. T'aimerais toucher le jackpot. Et c'est en cela que, au-delà d'être ma meilleure amie, tu deviens presque ma future femme. Mais nous en reparlerons quand tu auras gagné.
1: Le gars est marié, je le rappelle à chaque fois, parce que le gars part vite en vrille.
3: Ouais, c'est le grand blond. Oui, je salue ma femme, bien sûr. Alors, qu'est-ce que c'est que ça encore? Je vois qu'il t'arrive plein de petits trucs. J'apprends que quand tu pars en vacances, vas-y qu'on se casse un bras, vas-y qu'on se casse un doigt, vas-y qu'on se casse la cheville. Mais qu'est-ce qui t'arrive? T'es la vraie Pierre Richard, toi, hein?
4: Non, quand j'étais... Alors, je vais arrêter de dire cette phrase.
1: Quand
4: avant...
1: t'étais plus jeune. Ah bon, tu peux dire plus jeune, mais pas jeune.
3: Jadis.
1: Jadis.
4: Quand j'étais plus jeune, effectivement, j'étais un peu casse-cou, quoi. Donc, des copains qui voulaient pas, par peur, attends, bouge pas, j'enfile les rollers, j'y vais. Et puis, arrivé en bas,
3: Eh oui. Alors, dis donc, un jour, tu déménages, les copains viennent pour t'aider. Et vas-y, que s'achète des choses par le balcon. Tu sais, il faut bien se débarrasser. Sauf qu'à un moment donné, on jette tellement de choses. Vas-y, que ça jette la couette. Qu'est-ce qu'il y avait dans la couette? Un chat! Pauvre bête! Non, mais il va bien, rassurez-vous. Il a fait un petit vol plané. Mais il est, comme il était dans la couette, il a pu descendre sans problème. Et il n'est rien arrivé à ce chat.
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0: sera ce samedi au festival Rollinson à Grès en Haute-Saône, c'est entre Dijon et Besançon. M Pokora avec un de ses derniers titres quand même. Valérie Damidot et Eric Bastien sont maintenant avec Nicolas Dissimène, un fan de jeux de société, mais vraiment un grand fan, vous allez voir. Et puis Delphine, d'ici Sud-Lorraine, une bonne pâtissière, ça tombe bien, c'est l'heure du déjeuner avec votre radio ici.
1: Alors Nicolas, je le rappelle, qui habite à Couture-sur-Loire, qui est Game Master, qui a joué dans l'orchestre de la BBC. Tu as 400 jeux de société.
2: Oui, je suis un très grand passionné de jeux à la télévision, entre autres. Donc j'ai fait une collection liée à ça. Et donc j'ai 400 boîtes qui viennent du monde entier. Ça va aussi bien de la France, la Belgique, mais également les États-Unis, l'Angleterre et des trucs peut-être un petit peu plus exotiques comme la Pologne ou la version slovène de Slam.
1: Attends, la version slovène de Slam.
3: Déjà, comment français, ça, alors, comprends, alors,
1: donc, donc ça s'appelle quand même Slam ou il y a un autre nom en slovène?
2: Non, ça s'appelle Vem, mais c'est tout aussi court. Alors, c'est deux animateurs qui se partagent l'animation et ils ont vraiment une magnifique moustache chatoyante.
1: C'est magnifique, je veux la photo. S'il te plaît, est-ce que tu peux envoyer la photo au professeur Coupez? Parce que ça me régale. Il a participé à 50 jeux à la télé depuis qu'il a 18 ans et il paraît que tu as contacté le Guinness Book des records pour faire valider ce record. Alors, qu'est-ce qu'ils ont dit, le Guinness?
2: C'est une tentative. Pour le moment, j'attends encore leur réponse. Mais bon, voilà, c'est quelque chose qui me passionne et je continue à faire des jeux. Et je vois qu'actuellement, le record est à 34. Je me dis, depuis le temps, t'es quand même allé un petit peu plus loin que ce score-là. Donc, allez, let's go, je tente ma chance.
1: Oh, et il a que 36 ans, hein, donc tu
3: il fait énormément de choses.
1: Il joue tout le temps. Alors, ça, c'est pas mal. Alors, il paraît que tu nous l'as dit tout à l'heure, t'as un porte-bonheur.

0: questions à choix multiples. Je te pose la question, je te propose des réponses. Top chrono, t'as 10 secondes pour me donner ta réponse.
1: Okay.
0: Alors, attention, qui a découvert la pénicilline ? Pasteur, Fleming, Jonas Salk, Éric Bastien. Top
2: oui.
0: chrono, 10 secondes.
1: Bien sûr. Bon, je crois que c'est Alexander Fleming. Oui, on va pas faire trop de suspense pour le coup.
2: Tu n'as pas du tout suivi mes bonnes œuvres. Tu n'as pas suivi mon encyclopédie.
1: Bah écoute, ça a peut-être fait des évolutions peut-être.
0: Mais non, c'est Fleming bien sûr. En 1928, ce biologiste écossais a découvert par hasard la pénicilline en observant qu'une moisissure avait détruit les bactéries dans sa boîte de culture. Bah, cette trouvaille va sauver des millions de vies. Ouais, bravo, 3 points de plus, tu as 6.
2: Bon, Delphine, t'as un, hein, donc on est sur du 6-1. T'as pas encore joué, mais allez, hein, Delphine, on y va. Il nous reste quelques minutes là, avant 13h. Delphine, ici, Sud-Lorraine, qui habite à Nancy, qui a 2 enfants, qui est pas fan de jardinage, mais qui fait des bons gâteaux, des financiers, de la forêt noire avec la petite cerise. Et vous savez quoi, Valérie ?
0: Non.
2: Ah, notre amie Delphine adore lire les romans. Les romans.
0: Oh.
2: Policiers, notamment. Tout ce qu'on aime, comme Nadine Mousselet.
0: Ah, et Lucinda Riley.
2: Oui.
0: J'adore que tu lises ces romans, j'aime tellement Lucinda Riley.
2: Est-ce que Pedro, le perroquet familial, obtiendra le code du secret du coffre de la comtesse ?
0: Lucinda Riley viendra-t-elle à Couture-sur-Loire pour voir les boîtes de jeux de Nicolas ?
2: Henri est-il une femme, au final ?
0: Nous ne savons pas.
2: Nous serons dans le château des Oliviers. C'est un peu ça que t'aimes comme roman ou pas du tout, Delphine ?
3: Alors, moi je suis plutôt roman pour filles, entre guillemets.
2: Pour filles ? Ok, on va te le refaire alors.
0: Ah bah alors, pardon, mais là, c'est totalement les romans pour filles. Je te signale que Nadine Mousselet, grosse vente pour les femmes, hein, et Lucinda Riley aussi. Hein.
2: Évidemment.
3: Alors, non, je dis ça, mais c'est vraiment de l'humour et je n'aime pas cette expression. Non, mais moi j'aime bien les romans qui sont légers. J'aime bien la légèreté. Donc voilà, je lis Agnès Ledig, Virginie Grimaldi, toutes des choses comme ça.
0: Ah, on adore
3: les garçons peuvent lire, que les garçons peuvent lire aussi avec grand plaisir.
2: Exactement. Et puis tu lis peut-être en camping aussi. Lors d'un voyage en Italie avec une copine, notre amie Delphine avait réservé un camping en contrebas d'une colline vergène. C'est sympa, il fait beau, il y a du soleil, on a envie de lire des romans de filles. Il pleuvait beaucoup, pas de bol.
0: Ah merde.
2: Et le camping a été inondé. Du coup, vous avez dû vous débrouiller pour trouver une chambre d'hôtel. Et pareil, vous avez cramé tout le budget ailleurs, du coup.
3: Mais oui, parce qu'on était étudiante à l'époque et du coup, on n'avait pas beaucoup de sous et on avait réservé le camping. Et voilà, le jour qu'on arrivait, c'était le déluge. Et on ne pouvait pas dormir autre part. Donc, on a pris l'hôtel et voilà. On
2: a vous avez même dormi
3: hôtel,
2: sur la plage aussi. Vous avez dormi sur la plage.
3: Et ben, après, oui, voilà, quand la nuit, quand l'orage est passé, les autres nuits, on a dû dormir sur la plage, faire un peu comme on pouvait.
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0: Vous écoutez ici Rock and Dollars, William Scheller. Allez, à suivre avec Valérie Damido et Eric Bastien. Clémence, d'ici Provence, qui a des petites manies. Bon, j'avoue, j'ai les mêmes. Et Marion, d'ici Sud-Lorraine, qui a un rituel avant de dormir. J'avoue, j'ai également le même. Mais je suis sûre que certains d'entre vous aussi.
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2: Alors, Clémence a 3 points, Marion a 3 points. Clémence vit donc à Septem-les-Vallons, elle joue avec ici Provence. Alors, tu es pleine de qualité, on l'a vu, t'as un peu peur des geckos, bon, chacun ses phobies. Mais surtout, tu es comme dans la chanson.
3: Elle a bien un petit défaut quand même.
2: Oui, attention. Elle a une manie, elle s'assoit jamais habillée sur son lit. Vrai ou faux?
4: Vrai.
2: Tu fais quoi en arrivant chez toi? Tu...
4: Je mets des chaussons.
2: Voilà. Donc, tu as des petits chaussons?
4: Tout à fait.
2: Bon, bien.
4: Qui ne sortent pas de la maison.
2: Attention.
3: Les patins.
2: Les patins, comme chez ma grand-mère, mais là, c'est des chaussons. C'est des jolis chaussons. Tu as essayé d'investir dans des beaux chaussons?
4: Ah oui, quand même. Il faut du confort.
2: Vraiment, c'est ça. Et il paraît que tu as une éponge pour la vaisselle et une éponge pour genre les surfaces, genre la table, les trucs comme ça?
4: Tout à fait. Même voilà. Si ma chérie se trompe beaucoup, mais bon, c'est pas grave.
2: Ta chérie se trompe?
4: Oh là là.
2: Est-ce que comme mon fils, tu as le torchon pour la vaisselle et le torchon pour les mains?
4: Bien sûr.
3: Le bleu et
2: voilà
3: le rouge. Ouais, des couleurs différentes, bien sûr.
4: Ça, on te respecte.
2: Bien sûr. Et voilà. Non mais, il y a un stress d'hygiène, mais ça c'est ton job qui te fait...
4: C'est ça. Je fais beaucoup de microbiologie, alors bon, voilà, forcément, ça...
3: Les ours est passé au microscope quoi.
2: Bon, alors tu as 3 points. Là, je vais te proposer de marquer 3 points de plus avec la question à choix multiple. C'est-à-dire que je te pose la question, je te fais des propositions et mon top chrono, tu auras 10 secondes pour me donner ta réponse. Tiens, une ambiance, tiens.

0: Encore une question de la réalisatrice, hein, encore la Bretagne.
1: Bah, tu sais, on est un peu.
0: Oui, on est envahi là. Hein.
1: Je tiens à préciser à nos auditeurs qui ne sont pas bretons que malheureusement ou heureusement, la réalisatrice est bretonne.
0: Bah, une question par jour sur la Bretagne.
1: Question par jour sur la Bretagne, c'est un deal. Alors attention, on va parler de céréales. Clémence, quel pseudo-céréale est également appelé blé noir ? Le sarrasin, le seigle, l'épeautre, les chocs à pic. Top chrono, 10 secondes. Sarrasin, seigle, épeautre, chocs à pic.
2: Je veux dire sarrasin.
1: Oui, c'est, oui, le sarrasin, c'est souvent pris pour une céréale, alors que ce n'est pas une céréale. C'est une pseudo-céréale, parce que c'est le sarrasin qui donne aux galettes bretonnes leur goût rustique et leur belle couleur sombre. Bon, enfin, c'est-à-dire que sans sarrasin, la Bretagne perdrait une bonne partie de sa saveur. Bravo, 3 points de plus. Tu assises, Clémence.
0: Belle question sur le blé noir. Elle qui fait attention aux salles de bain, voilà. Comment ça se passe, les blés noirs. C'est bien, les blés noirs dans les...
2: Oh là là, oui, d'accord.
1: Je demande pardon à la France. Les blés noirs, c'est bien pour prendre des bains. Pour ceux qui n'ont pas compris, et ils sont nombreux, sur les réseaux à s'interroger. Qui est cette personne? Qui sont ces réseaux? Où a-t-il appris l'humour? A-t-il été traumatisé par ses parents? Vous le saurez bientôt.
0: Ah oui, c'est la suite de la saga. Marion, merci d'avoir ri à ma vanne, même si je t'ai pas entendu rire. Je pourrais
2: j'ai l'habitude, les vannes comme ça, j'en fais beaucoup à la maison.
1: Ah, bah oui, ronchonnard, hein, je te rappelle.
0: On a beaucoup de points communs, décidément. Tu aimes le cinéma, tiens, moi aussi.
2: Oui.
0: Attention, je te fais un petit test. On va écouter une bande originale. À toi de reconnaître. Qu'est-ce que c'est que donc? Alors?
2: Pas de question.
0: Pardon?
2: Je sais pas du tout.
0: Arrête, tu adores.
2: Melon et bottes de cuir.
0: Tu adores Lupin. C'est Lupin, ça. Avec
2: Omar
0: Sy. Ah,
2: ben ouais, mais alors le générique, vous savez, moi je crois que je m'endors au générique et puis.
0: D'accord.
2: Au milieu du truc.
0: Tu t'endors au générique.
1: En fait, le premier générique, c'était « C'est le plus grand des voleurs ».
2: Non, mais après, moi j'aime le cinéma, de là vous dire que je retiens le générique, j'en suis pas là.
0: D'accord.
1: Ah, voilà, bon. D'accord.
0: Tu collectionnes les gaffes aussi, hein, ça.
1: C'est-à-dire les gaffes?
0: Bah, il lui est arrivé de déposer son fils en pyjama à l'école, logique.
1: Le gosse en pyjama?
0: Hein, Marion?
2: Oui, ça m'est déjà arrivé de me rendre compte, quand mon fils était dans la cour de l'école, qu'il avait encore son bas de pyjama.
1: Mais le gosse ne dit rien, il n'ose rien dire.
2: Je pense qu'il était aussi réveillé que sa mère ce jour-là.
1: Oh là là.
0: Bon, écoute, mais autre chose peut-être dans ta tisane, parce que ton petit rituel, c'est boire la tisane. Comme les mamies avant d'aller te coucher. Avec
1: pisse-mémé, on appelle ça.
0: Pisse-mémé avec le plaid. T'adores le plaid, toi.
2: C'est
0: ça. Hein. Oh là là. Et tu as 30 ans, d'accord. Eh bien, écoute.
2: Ça fait peur, des fois.
0: Je te confirme, un petit peu. Mais
1: ouais.
0: Bon, c'est...
1: D'ailleurs, il est terrorisé, parce que lui, il a 46 ans, il fait la même. Hein.
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0: Talking About Revolution, Tracy Chapman. Les meilleurs moments d'Otaka, c'est terminé pour aujourd'hui. On se retrouve demain avec Valérie Damido, Eric Bastien, mais aussi une fan de Dalida, une bonne cuisinière et une histoire de cimetière, entre autres.
1: Dis donc, il n'est pas un peu l'heure d'aller se coucher ?
2: Oui, parce que là, on vient de passer un bon moment avec le best-of d'Otake. Faut quand même qu'on récupère pour tout à l'heure, là. Hein.
1: Et puis surtout, c'est l'heure que Johan Guérin nous informe.
2: Il est là, Johan Guérin ?
1: Mais oui !
2: Le grand Johan Guérin ?
1: Bien sûr !
2: Il arrive tout de suite avec Ici, dès 5h.

0: Genesis Invisible Touch, parfait pour bien démarrer la journée avec votre radio ici.
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0: Bonjour, très bon réveil, on vous espère en pleine forme ce matin. L'équipe des Lève-Tôt est au rendez-vous et n'attendez que vous d'ailleurs. Emeline, Saveria, Mélodie, Christophe et Aude Razeau. Bonjour Aude.
3: Bonjour Johan Guérin, bonjour à tous. Un chiffre qui va vous parler, j'en suis sûr. Près de 2/3 des Français ont renoncé à chercher un rendez-vous médical dans les 12 derniers mois. Chiffre qu'on vous révèle en exclusivité grâce à une étude de Doctolib avec la Fondation Jean Jaurès.
0: Vous êtes à la table du petit-déj là en ce moment. On vous dit ce matin comment faire des économies quand on cuisine grâce à l'astuce d'une auditrice. Valère Coréard vous révèle tout dans Par ici les économies. Rendez-vous dans 5 minutes. 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
0: 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Et une question ce matin, est-ce que vous avez déjà renoncé à vous faire soigner, faute de médecin ?
3: Les cartes de France de l'accès aux soins, c'est l'étude qu'on vous révèle en exclusivité ce matin sur votre radio ici, étude de Doctolib avec la Fondation Jean Jaurès. Le renoncement aux soins, phénomène inquiétant, Nicolas Joly.
4: 63% des Français interrogés ont renoncé à chercher un rendez-vous chez le médecin au cours des 12 derniers mois. Une réalité qui touche presque autant les zones rurales que les zones urbaines. Elle est plus grave dans certains départements, la Drôme, l'Oise et la Sarthe en tête, alors que la Marne, la Somme et la Côte d'Or s'en sortent très bien, même mieux que Paris. Ce n'est donc pas une question de déserts médicaux, mais bien d'organisation. Car ceux qui renoncent le plus à consulter, ce sont les cadres et les jeunes actifs, bien plus que les ouvriers ou les retraités. Le premier problème pour eux, c'est de trouver un rendez-vous compatible avec leur quotidien, leurs horaires de travail, mais aussi, pour beaucoup, l'impossibilité d'avoir un rendez-vous en ligne.
3: On vous a mis un moteur de recherche sur ici.fr avec le détail des délais moyens département par département dans chaque spécialité de médecine avec de grandes disparités. C'est chez le cardiologue que le délai moyen est le plus important, 42 jours. Viennent ensuite les dermatologues, 32 jours en moyenne.
0: Un témoignage maintenant, les places de concert de Patrick Bruel commencent à se revendre.
3: Les accusations de violences sexuelles se multiplient contre le chanteur et pour les fans, c'est parfois un vrai cas de conscience. Écoutez cette femme, Anne, elle a déjà revendu ses places pour un concert de Patrick Bruel à Paris et elle se pose la question pour ses places au Zénith de Rouen.
5: En tout cas, je ne pense pas y aller. Maintenant, est-ce que je les vends ou est-ce que je les jette ? C'est ça que je ne sais pas encore. Si jamais l'enquête aboutit, oui, et qu'effectivement c'est révélé vrai, oui, je pense que je ne les revendrai même pas. Parce que là, je n'assumerai pas de les revendre non plus, en fait.
6: Vous feriez une sorte de politique de la chaise vide, quoi.
5: Oui, c'est ça, exactement. Ouais. Pour moi, oui, pour pouvoir, encore une fois, expliquer ma démarche à mes enfants. Tant que les enquêtes sont en cours, il y a la présomption d'innocence, donc je ne remets absolument pas ça en cause, mais j'attends de voir un peu ce que ça va donner. Mais pour le moment, oui, non, c'est sûr que je ne prendrai plus de plaisir et je ne veux pas y aller et montrer à mes enfants que j'y vais en prenant du plaisir ou en faisant semblant.
3: Et la justice s'intéresse désormais à 8 potentielles victimes de Patrick Bruel. Le parquet de Nanterre rouvre une enquête pour viol qui avait été classée sans suite il y a 3 ans. Une femme, Ophélie Fagefer, accuse le chanteur de l'avoir embrassée de force et de lui avoir imposé une pénétration digitale quand elle avait 19 ans. La guerre au Moyen-Orient pèse aussi sur les agriculteurs. Le prix des engrais importés a augmenté de 70% ces 3 derniers mois. La Commission européenne va donc valider ce midi un plan engrais. Information de notre correspondant Radio France à Bruxelles. Plusieurs centaines de millions d'euros pour aider les agriculteurs qui ont du mal à s'approvisionner. 250 agriculteurs vont manifester tout à l'heure à Strasbourg devant le Parlement européen.
0: 5h03 sur votre radio ici. Direction maintenant la terre battue de Roland-Garros.
3: Et oui, parce que la petite balle jaune résonne de nouveau, porte d'Auteuil à Paris. Les qualifications ont commencé pour les joueurs les moins bien classés. Fabrice Abgras, le public adore ces qualifs. Belle ambiance et puis des places beaucoup moins chères.
7: C'est le tournoi dans le tournoi, celui qu'il ne faut pas rater pour intégrer le tableau final de Roland-Garros. Pour y parvenir, il faut gagner 3 matchs. Thomas Forel a 20 ans, il est 382e mondial et hier, il a remporté son premier match à Roland-Garros.
8: Déjà d'y être et de commencer à gagner, c'est incroyable. C'est beaucoup de boulot que j'ai mis pour atteindre ce niveau et pouvoir gagner ce genre de match. Donc je suis très heureux de l'avoir fait, c'est le rêve quoi.
7: Les spectateurs qui assistent aux qualifications sont de véritables passionnés. Peu importe que les joueurs soient connus ou pas, Thierry et Patrick sont là pour l'amour du tennis.
9: Je m'intéresse plus au jeu qu'aux stars, donc voir la numéro 200, jouer contre la numéro 300, ça me plaît.
10: Les joueurs qui jouent très très bien, on se demande d'ailleurs pourquoi ils sont en qualification, parce que quand on les voit jouer, c'est vraiment merveilleux.
7: C'est aussi l'occasion de voir de jeunes joueurs prometteurs. C'est ce qui plaît à Daniel.
11: Ça fait plaisir à voir et je trouve que c'est un peu leur moment de gloire et je trouve ça vraiment beau.
7: Et puis il y a ceux qui découvrent cette semaine de qualification. C'est le cas de Magali.
12: C'est beaucoup plus détendu, enfin voilà, c'est vraiment un très bon moment.
7: Les matchs des qualifications se déroulent sur les cours annexes, mais aussi sur le Suzanne Lenglen. Les spectateurs présents peuvent également se rendre sur le central, pas pour voir des matchs, mais des entraînements.
3: Moi, je vous le disais, le prix des billets, plus qu'intéressant, 29€ pour cette semaine de qualification à Roland-Garros, c'est même 15€ pour les moins de 25 ans. C'est sûr que ça vaut le coup. Et puis, je confirme que l'ambiance est très sympa. Ouais. Johan, pluie ou pas pluie sur Roland-Garros, en tout cas, la pluie est attendue sur une large moitié nord.
13: Ouais, la perturbation arrivée hier par la Bretagne circule ce matin sur la moitié nord et sur le nord de l'Aquitaine avec beaucoup de nuages et des pluies intermittentes. Elle gagne le Massif central et le Lyonnais cet après-midi. Sur la Bretagne, ciel pleut. Plus changeant dans le courant de journée, avec des averses et du vent, mais aussi quelques éclaircies. Ça va progresser aussi vers les Charentes, la Touraine et le Pas-de-Calais cet après-midi. Sur les Alpes et les Pyrénées, là ce sont des averses qui se déclenchent cet après-midi. On trouve davantage de soleil du sud de l'Aquitaine vers la Méditerranée. Les températures en ce moment à Strasbourg, Chambéry, Auxerre, 7 degrés, à Lille et Bourges, 9, à Paris, 11, à Bordeaux et Cherbourg, 12, à Toulouse, Nantes, 13, 14 à Quimper, 15 à Marseille et Bastia. Pour les maximales, elles sont en hausse entre 15 et 19 au nord, 18 à 23 en allant vers le sud et localement 26 degrés sur l'arrière-pays méditerranéen.
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13: 5h06, excellent réveil. On s'est dit qu'on allait vous apporter un peu de douceur ce matin. Du positif aussi. Pour ça, rien de mieux que Laurent Voulzy et le pouvoir des fleurs. Bienvenue, bon réveil avec la grande famille ici des 5h.

0: Le pouvoir des fleurs et le plaisir de se réveiller avec Laurent Voulzy, 5h09.
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0: Sur une question, savez-vous combien la langue française a de mots usuels qu'on emploie en fait couramment?
3: Je sais pas du tout.
0: Oui, en fait, je tournais cette nuit dans le lit, donc je me suis posé cette question.
3: Aller. Bon, plusieurs milliers.
0: Oui, alors plusieurs, même dizaines de milliers, il y en a 35 000. Et selon une vaste étude américaine, nous prononçons 338 mots de moins par jour qu'en 2005. La raison, eh ben, c'est simple, c'est nos écrans, forcément. En fait, on texte, on scroll, on like, mais on ne discute plus, par exemple, à la caisse du supermarché, à la machine à café le matin avec les copains. Alors, notre belle langue française est-elle en train de s'éteindre en silence? Pas de panique, nous rassure certains linguistes, parce que si la parole baisse, l'écrit, lui, explose. Il y a les SMS, les réseaux, il y a les mails également. On n'a jamais autant manipulé, en fait, les mots. Et la langue ne meurt pas, elle change tout simplement de canal. Elle reste vivante, créative, elle s'adapte à notre époque. Bref, on parle moins, mais on écrit plus. C'est vrai, plus d'ailleurs, parce que on ne fait pas avec les... comment dire? On parle plus au téléphone, en fait.
3: Oui, c'est vrai. Moi, j'aime pas trop quand mon téléphone sonne.
0: Exactement pareil. Je préfère les messages.
3: C'est un peu une intrusion, on l'appelle maintenant.
0: Il y a aussi les vocaux. Ça, vous êtes adepte ou pas les vocaux?
3: Pas du tout.
0: Pas de...
3: Ça m'agace un peu. Les vocaux trop longs, vous voyez, par exemple.
0: Il y a des podcasts qui sont proposés à chaque fois. On les écoute en version accélérée. C'est vrai que c'est assez insupportable. Bon, 5h11 dans l'actualité ce mardi, Oda.
3: Vous voulez devenir serveur ou cuisinier? Des restaurateurs font passer des sessions de recrutement en conditions réelles au resto. Ce sont eux les clients. Reportage dans quelques minutes.
0: Et pour le réveil, on va se régaler aussi de bon matin. Stevie Wonder, Part-Time Lover. Il y aura aussi Marine, mais avant, par ici, les économies.
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0: Bonjour Valère Coréard.
5: Bonjour Johan, bonjour Aude.
3: Bonjour.
0: À chaque jour avec vous, un bon plan pour notre pouvoir d'achat aujourd'hui. Vous vouliez justement nous parler cuisine.
5: Avec la participation de Marie-Christine, elle m'a écrit sur mon mail paricileséconomies@radiofrance.com. Je la lis. Ce mail concerne la cuisson des aliments. Tout le monde sait que le fait d'utiliser l'autocuiseur réduit le temps de cuisson des aliments. Par contre, ce que la majorité des gens ne savent pas est la chose suivante. Je fais cuire mes aliments, j'arrête le gaz ou la plaque électrique avant le temps imparti. Je n'enlève pas tout de suite la soupape de mon autocuiseur, je la laisse et ça continue de cuire. Ça peut durer 5, 10, 15 minutes, voire plus, suivant ce que je cuis. Je pense qu'à la fin de l'année, je fais beaucoup d'économies d'énergie. Alors beaucoup, je ne sais pas Marie-Christine, mais ce que je sais, c'est que c'est par cette succession de petits gestes qu'on peut faire la différence.
3: Couvrir ses casseroles pour faire bouillir de l'eau, ça je le fais. Mmh. Et c'est aussi un geste efficace d'ailleurs.
5: 25% d'énergie en moins quand on couvre une casserole ou une poêle, d'après l'Agence de la Transition écologique. Éteindre le four un peu avant que votre plat soit cuit peut vous faire économiser 10% de sa consommation. Un autre réflexe intéressant est de bien choisir vos équipements si vous devez en changer. C'est l'étiquette énergie qui va vous guider avec à la clé de belles économies. Pour vous donner une idée, sur un logement équipé d'appareils énergivores, c'est un budget de 6000 euros sur 15 ans d'énergie. Si vous basculez tout en basse consommation, on passe à 2700 euros, ce qui fait une belle différence, sans parler de l'eau économisée aussi selon les équipements. Merci en tout cas Marie-Christine pour votre message et n'hésitez pas, si vous aussi vous avez des astuces pour cuisiner moins cher, mon mail paricileséconomies@radiofrance.com.
0: Merci Valère, et toutes les astuces on vous les met évidemment en détail sur ici.fr page paricileséconomies.
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0: 5h14, Aude, les restaurateurs ont besoin de bras. Notre reportage nous emmène en Moselle.
3: Avec ce restaurant un peu spécial qui servait hier midi sur la commune de Beach. 5 candidats cuisiniers et 3 candidats serveurs. Objectif, se faire recruter, vous avez compris. Mm-hmm. Leurs convives n'étaient autres que des restaurateurs recruteurs. Allez, on passe au fourneau avec le micro ici de Mathis Fabien. Mathis, crème de chou-fleur et ballotine de volaille farcie aux petits légumes, c'est ça?
8: Oui, et dans la cuisine, Anthony se charge de découper 2 kilos de carottes et la même dose de céleri. Une activité qui le change complètement de ce qu'il faisait auparavant.
9: Je suis électricien de métier. Et ensuite, je suis parti dans la pose de fenêtres, nettoyage toiture.
8: Une reconversion professionnelle pour son plus grand bien.
9: Ah oui, c'est plus du tout pareil, ça change. Après, il faut être un peu plus minutieux. Comme je dis, physiquement et mentalement, j'en pouvais plus. Donc, c'est une échappatoire. Et si on prend pas de plaisir en fait, dans son métier, bah, y a plus d'intérêt. Si on part au travail avec une boule au ventre, c'est pas la bonne solution.
8: Et c'est depuis plusieurs années qu'il s'entraîne à cuisiner chez lui pour sa compagne et ses enfants. Mais cela n'a quand même rien à voir avec les techniques de la restauration.
10: T'arrives pas à travailler avec un plus grand couteau, avec une plus grande lame ?
8: Véronique est la chef du restaurant.
10: J'essaye de donner des petits conseils pour éviter l'accident quand même. Pas trop envie d'aller aux urgences aujourd'hui.
8: De l'autre côté, les trois serveurs sont en pleine préparation de la salle, sous le regard de Jean-Claude.
11: Ce qu'on attend de vous, principalement, c'est du savoir-être, c'est-à-dire du calme en toutes circonstances, du sourire avec les dents et surtout une gestion du stress si jamais il y a des petits couacs qui se passent mal.
8: Virginie travaille à la cristallerie de Montbronne qui a fermé en décembre dernier. Alors elle découvre les codes du service et de la mise en place des tables.
12: Mettre bien le set de table au bord de la table, la serviette dans ce sens-là, bien alignée, que tout soit beau, symétrique.
8: Et avec Jean-Claude en chef de salle, il vaut mieux faire attention aux moindres détails.
12: On chipote pas et on y va. Mais c'est bien hein, les gens carrés et droits comme ça en restauration, c'est important je pense.
13: Bonjour.
14: Bonjour.
8: Les premiers clients, chef restaurateur arrivent. L'heure de sortir les entrées de la cuisine. Gokman Onour est lui le gérant du City Grill à Beach et il espère bien trouver la perle rare parmi les candidats.
15: Actuellement, je suis à la recherche d'un serveur ou d'une serveuse. J'espère trouver simplement la personne motivée qui est prête à apprendre, même si elle n'a pas d'expérience. Voilà, on est capable de former quelqu'un qui n'a jamais eu d'expérience dans ce domaine pour compléter nos équipes.
8: Et c'est là tout le but de ce job dating, car il l'assure aujourd'hui, il vaut mieux privilégier le savoir-être que l'expérience dans un monde où recruter devient de plus en plus difficile.
0: Merci Mathis Fabien pour ce reportage. Tiens, pour compléter le menu Aude, c'était soupe de fraises en dessert.
3: Oh, ça doit être très bon ça.
0: Franchement, c'est hyper tentant. Tiens, que regarder ce soir à la télé, Ciné Plus, OCS diffuse Deep. C'est une nouvelle série française, un mélange audacieux de fantastique et d'histoire. Elle nous plonge cette série en plein cœur de la Seconde Guerre mondiale. Découvrez l'étonnante naissance de l'excellente série Deep dans les coulisses télé. Mais avant, Part-Time Lover, c'est Stevie Wonder. Bon réveil.

0: Time Lover, l'excellence Stevie Wonder, ça donne la bonne énergie, ça pour entamer la journée avec votre radio ici. 5h20, l'éphéméride de ce 19 mai, bonne fête aux Yves, bon anniversaire à Sam Smith, aujourd'hui 34 ans pour ce chanteur. Oh, won't you stay with me, cause you're... Voix de Sam Smith, autre anniversaire aujourd'hui pour Sophie Davant, l'animatrice qui a 63 ans, et puis 78 ans pour Grace Jones. C'est vrai que ça donne envie de danser, ça fait toujours du bien, bonheur de retrouver la voix de Grace Jones. Tiens, une date aussi importante, le 19 mai 1802, création de la Légion d'honneur. Napoléon Bonaparte institue cet ordre pour récompenser les mérites civils et militaires. Et puis, un petit plaisir, en 2013, le 19 mai 2013, sortait un album mythique.
1: Ça donne envie de danser.
0: Oh oui, ça c'est bon. C'est un album que j'écoute en boucle depuis quelques semaines. Je sais pas, je me suis remis à l'écouter. Les Daft Punk sortaient cet album Random Access Memories avec le tube planétaire Get Lucky qu'on entend. Alors selon certaines rumeurs, les Daft Punk pourraient revenir en 2027. Il y a certains bookmakers qui parient sur le fait qu'ils seront tête d'affiche du prochain festival Coachella aux États-Unis. Alors ce ne sont que des rumeurs et la reformation a déjà été annoncée plus d'une fois. Mais bon, on suivra ça et c'est vrai que ça nous ferait un grand plaisir. J'adorerais, moi, aller découvrir les Daft Punk en concert.
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0: Retrouvons Patrice Gascon avec ses coulisses télé. Aujourd'hui, Patrice, vous nous proposez de découvrir une série atypique, primée à plusieurs reprises, série qui se poursuit sur la chaîne Ciné Plus OCS.
3: Je vous fais remonter le temps, nous sommes en 1942 et depuis Londres, les généraux de la France libre soupçonnent l'Allemagne nazie d'avoir mis au point une nouvelle arme redoutable.
4: Nous sommes sur le point de perdre cette guerre, lieutenant. Les Boches ont mis au point une machine infernale, un sous-marin d'un nouveau genre, indétectable.
3: Je ne sais pas si vous serez au garde à vous pour regarder cette série très originale qui s'appelle Deep, série à déguster le mardi soir sur la chaîne Ciné Plus OCS, mais ce n'est pas un parcours du combattant que de vous en parler, tant Deep nous raconte avec beaucoup d'audace et d'inventivité une mission ultra secrète de 4 hommes ayant pour objectif de s'infiltrer dans la base navale la mieux gardée d'Europe et de voler ce sous-marin.
5: Je savais pas que ça faisait ce bruit-là quand ça tombait.
6: Ça doit être ça, là, je suis du 3ème Reich.
3: Cette série à suivre sur la chaîne Ciné Plus OCS a notamment reçu le prix de la meilleure réalisation pour Aurélien Mola au festival Creativity 2025. Alors justement, j'ai appelé le créateur de Deep pour lui demander comment lui était venue l'idée de cette série de comédie d'aventure à la fois historique et fantastique, Aurélien Mola.
7: L'idée initiale en soi, je m'en souviens plus vraiment. Ce dont je me souviens avec précision, c'est le moment où j'ai trouvé le genre, la tonalité en fait de la série. C'est facile parce que c'était juste après la naissance de ma fille. De manière générale, je suis identifié comme un auteur de genre avec un univers plutôt sombre, assez violent, qui porte sur le thriller, le fantastique, le polar. Après la naissance de ma fille, bizarrement, c'est la comédie et le côté ludique en fait qui s'est imposé à moi. Et c'est assez surprenant. En fait, j'ai été le premier surpris de vouloir faire rire, de vouloir construire en tout cas une série qui est censé en tout cas distraire et amuser le spectateur. Et ce qui m'a guidé, c'est cette envie profonde de faire passer un bon moment, que ça soit à mes amis et surtout à l'audience, aux spectateurs de manière générale. Et un jour, j'espère, à ma fifille.
3: La très touchante confidence du créateur et réalisateur de Deep, Aurélien Mola, qui nous révèle comment la naissance de sa fille a pu influencer le parcours artistique du papa. Et donc finalement, ce que vous allez découvrir en regardant cette série pas comme les autres. Deep se regarde en profondeur le mardi soir sur la chaîne Ciné Plus OCS. Quant à nous, on remonte à la surface ensemble demain pour de nouvelles coulisses télé, puisque je vous parlerai de la nouvelle saga de l'été, déjà, de France 2.
0: Merci Patrice Gascon. Et après Patrice, place à Pascal. Savez-vous ce qu'est la pascaline, Aude?
1: C'est quand on aime Pascal Obispo.
0: Oui, alors c'est vrai que ça pourrait être ça.
1: C'est
0: non,
1: pas ça
0: non, c'est la première machine à compter, la première calculatrice en fait, inventée par Pascal. Stéphane Bern, on revient sur
1: Pascal,
0: cette...
1: Pascal, le Pascal.
0: Ben non, pas le Pascal.
1: Pascal tout court, voilà.
0: En tout cas, là, c'est un autre prénom, c'est Marine qui arrive.

0: On aime ce dernier titre de Marine Escroc à 5h27. Un peu d'histoire maintenant avant l'actu. Stéphane Bern, ce matin, on voyage au temps où un adolescent français invente une machine capable de faire des additions toute seule.
1: Quand un fils regarde son père crouler sous les calculs d'impôts, il décide de fabriquer une machine à compter, plus pratique que les doigts. Rouen, 1642. Dans l'intendance de Normandie, les tables disparaissent sous les registres. Colonnes de chiffres retenues, additions interminables et mots de tête à répétition. Étienne Pascal, magistrat chargé de lever l'impôt pour le roi, passe ses journées, et souvent ses nuits, à faire des comptes. Pour lui, c'est pas soirée Koh-Lanta, c'est soirée Compta. Son fils Blaise l'observe. Il n'a pas encore 20 ans, mais c'est déjà un petit génie des mathématiques et surtout un bricoleur très têtu. Le genre de type un peu agaçant qui démonte les objets et qui arrive en plus à les remonter. En regardant son père s'épuiser sur ses additions, il se dit qu'après tout, une machine pourrait bien s'en charger. Pendant des mois, Blaise Pascal l'image juste teste des roues dentées. Mi geek, mi MacGyver. Le principe est simple. Chaque roue représente un chiffre. Quand elle passe de 9 à 0, la roue suivante avance d'un cran, exactement comme une retenue dans une addition, mais sans se tromper au milieu. Après quelques mois de travail, la machine fonctionne. La Pascaline est née, la première calculatrice mécanique vraiment opérationnelle. Une petite boîte de métal capable d'additionner et même de soustraire toute seule, sans pile, mais avec beaucoup de génie. Blaise Pascal en fabrique une vingtaine, pour les financiers, pour les administrations, mais la machine reste chère, fragile et un peu trop en avance sur son temps. Aujourd'hui, les machines calculent tout pour nous. Blaise Pascal avait eu cette intuition, 3 siècles avant les ordinateurs. Tremble Silicon Valley, la révolution avait commencé en Normandie.
0: Merci Stéphane Bern. 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Nous sommes le mardi 19 mai. Il est 5h30. Toute l'actualité en France et dans le monde, c'est le 90 secondes avec vous Drazo.
2: Près de 2/3 des Français ont renoncé à chercher un rendez-vous médical dans les 12 derniers mois. Chiffre qu'on vous révèle en exclusivité sur votre radio ici, étude de Doctolib avec la Fondation Jean Jaurès. Il faut 42 jours en moyenne pour obtenir un rendez-vous chez le cardiologue, 32 jours pour un dermatologue. Un jeune homme est condamné à 7 ans de prison, dont 6 en ferme, pour avoir tué un pompier volontaire à Nice, juin 2024. Il avait foncé sur la promenade des Anglais après avoir inhalé du protoxyde d'azote. Un permis de conduire n'est pas un permis de tuer, c'est ce que déclare la compagne du pompier décédé. 22 ans après le meurtre du petit Jonathan Coulon, 10 ans disparu lors d'une classe de mer, le procès de son meurtrier présumé s'ouvre aujourd'hui devant la cour d'assises de la Loire-Atlantique. Il a toujours nié le meurtre. Cet homme, un Allemand, a déjà été condamné à la perpétuité en Allemagne pour les meurtres de 3 garçons et pour 9 agressions sexuelles. Face à l'explosion des cyberattaques, la CNIL renforce ses contrôles. L'autorité protectrice de la vie privée va traquer davantage les manquements des organismes publics et privés en matière de cybersécurité. Record de violations de données l'an dernier, plus 10% par rapport à 2024. La Miss France 2023, la Guadeloupéenne Indira Ampio, représentera la France à l'élection de Miss Monde en septembre prochain. Elle réagit : je suis heureuse et déterminée à porter haut les couleurs de notre pays. Indira Ampio s'était hissée déjà dans le top 30 de Miss Univers. C'était en 2024.
0: L'info du jour, c'est donc cette attente parfois très longue pour avoir rendez-vous chez le médecin.
2: Les inégalités d'accès à un rendez-vous médical, elles sont considérables. Exemple dans la Sarthe où c'est un record. La moitié des Sartois, des habitants, doivent attendre plus de 35 jours pour un rendez-vous chez le dentiste Léopold de Picot.
3: La première réaction de Louise, 67 ans, quand on lui parle d'accès aux soins, c'est... C'est très difficile, surtout pour avoir les rendez-vous. Par exemple, les dentistes, 2 mois, 3 mois, 4 mois, 5 mois.
4: Mancelle, depuis 24 ans, elle vient juste de trouver un dentiste.
3: J'ai une sœur qui était déjà patiente de cette dentiste et c'est elle qui m'a recommandé parce que sinon, c'est difficile.
4: Tellement difficile que Josiane, 75 ans, a carrément abandonné.
5: Un dentiste, j'en ai pas parce qu'il n'y en a plus. Donc là, c'est tout. On fait comme on peut. Jusqu'à maintenant, ça va, mais un jour, je vais avoir besoin. Donc j'irai à l'hôpital et puis c'est tout.
4: Les rares qui n'ont aucun problème, ce sont des sortes d'héritiers de l'accès aux soins, comme Luca.
6: C'était ultra facile parce que j'ai récupéré tout ça de mes parents. Donc j'ai pas de soucis là-dessus.
4: Est-ce que ça vous est déjà arrivé de recommander des gens ?
6: J'ai essayé, mais ça marche pas. Ils ont plus besoin de patients, en fait. Ils prennent plus personne.
4: Rien de très étonnant quand on sait qu'en Sarthe, un peu plus d'un médecin sur 20 accepte de nouveaux patients. Alors si on ne tombe pas dessus, il ne reste plus qu'à monter à Paris. C'est 4 à 5 fois par an pour Odile et son mari Didier, septuagénaire.
7: On fait des groupes. On fait des fois des visites médicales dans la journée.
8: Certains font les musées, nous on fait les médecins.
4: Sauf qu'un billet de train pour Paris, ça coûte cher et tout le monde n'a pas les moyens de se le permettre.
2: Les cartes de France de l'accès aux soins 2026, on a mis un moteur de recherche sur ici.fr, notre site internet, avec le détail des délais moyens département par département et donc le vôtre dans chaque spécialité de médecine. Grand écart par exemple pour un rendez-vous chez le dermato. Il faut 7 jours en moyenne en Savoie, 16 jours à Paris, c'est 90 jours dans l'Aisne, 82 jours dans le Pas-de-Calais.
0: Étude qu'on vous révèle en exclusivité. Le directeur général de Doctolib, Jean-Urbain Hubeau, sera d'ailleurs l'invité de Ma France à 13h avec Wendy Bouchard. 5h34, la météo. La perturbation arrivée hier par la Bretagne circule ce matin sur la moitié nord et le nord de l'Aquitaine avec beaucoup de nuages et des pluies intermittentes. Elle gagne le Massif central et le Lyonnais cet après-midi. Sur la Bretagne, c'est un ciel plus changeant qui se met en place avec des averses et du vent, mais aussi quelques éclaircies, ciel qui progressera vers les Charentes, la Touraine et le Pas-de-Calais cet après-midi. Sur les Alpes et les Pyrénées, des averses se déclenchent cet après-midi. On trouve davantage de soleil du sud de l'Aquitaine vers la Méditerranée. Les températures ce matin à Chambéry, 7 degrés à Lille et Bourges, 9 à Paris, 11 à Bordeaux et Cherbourg, 12, 13 à Toulouse et Nantes, 14 à Quimper, 15 à Marseille. Vos messages aussi sur la page Facebook ici. Stéphane qui est à Mulhouse a relevé 7 degrés. Nous avons 9 à Verdun par Eric. 12 Vauvert, c'est dans le Gard. Merci Amélie. On salue André qui est dans les Pyrénées-Orientales à Prades. 12 degrés 8, 13 à Villefranche-sur-Mer avec Vladimir. Pour les maximales, elles sont en hausse de 15 à 19 au nord, 18 à 23 en allant vers le sud et localement 26 sur l'arrière-pays méditerranéen.
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0: 5h35, bon début de journée, on vous espère en pleine forme ce matin. C'est la grande famille ici qui est réunie. Tiens, si on partageait un petit souvenir ce matin, on remonte à l'âge de nos 20 ans, ça vous va ?
2: Ouh, c'est vieux !
0: Ouais, mais avec Pierre Bachelet, c'est encore mieux. Bon mardi, bon réveil.

0: Pierre Bachelet, 20 ans. Ça aussi, ça donne envie de lever la gambette comme ça et de danser tout en chantant sur ce titre de Pierre
1: Bachelet. J'ai hâte de vous voir lever la gambette.
0: Oh là là, ça va être formidable. Je vais me faire un tour de rein, c'est sûr. Mon réveil.
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0: Quelle autre radio que ici pour vous éviter les pièges et arnaques ce matin dans votre rendez-vous, c'est pas vrai, on s'intéresse à un mail de la Sécu.
1: Oui, sauf que vous me voyez venir, Johan, ce n'est pas la Sécu du tout qui nous écrit, je vais vous dire comment ne pas tomber dans le piège.
0: Pour la musique du réveil, je vois arriver Mylène Farmer, mais aussi Lewis Capaldi.
4: Oh non,
0: you the best, on l'écoute, Lewis Capaldi dans 5 minutes, mais avant on accueille Nathalie qui est à Toulouse. Bonjour Nathalie.
5: Bonjour Johan.
0: Comment ça va ce matin depuis la Ville Rose?
5: Très bien, il y a une belle journée qui s'annonce, avec pas trop de soleil, mais il fera 24 degrés, donc c'est quand même plaisant.
0: Bah ça c'est sympa pour profiter de cette journée. Quel est le programme pour vous Nathalie aujourd'hui?
5: Alors aujourd'hui je vois une amie et puis j'aurai l'envie de me balader.
0: Ouais, je découvre que vous adorez la marche. Vous êtes plutôt une sportive, c'est ça?
5: Oui, je marche beaucoup tous les jours.
0: Vous faites combien de kilomètres? Vous avez un petit compteur?
5: 3 et 5 kilomètres.
0: Ouais, c'est franchement plutôt bien. Je découvre dans les passions, donc il y a la marche, il y a le sport, et là, franchement, c'est un sujet sur lequel on va être d'accord. Il y a aussi les vacances dans vos passions.
5: Oui, des vacances.
0: Ah ben ouais, franchement, ça, on en a tous besoin. Les dernières, elles étaient quand?
5: Elles étaient il y a 3 mois, je suis allée à Nantes.
0: À Nantes, c'est sympa pour une petite escapade. Et les prochaines, Nathalie, on a envie de tout savoir ce matin.
5: Les prochaines, c'est Peñíscola en Espagne.
0: Ah bah oui, vous aimez, oui, vous profitez, ça c'est très bien.
5: Bah, vous allez aussi avec ma sœur en famille.
0: Eh bah ça c'est chouette.
5: On a une maison là-bas, ouais.
0: Ah, vous avez une maison, bah, très bien. Eh ben, on va vous la louer avec Aude pour profiter aussi. Si vous êtes d'accord, Nathalie, vous nous acceptez?
5: Oui.
0: Eh ben formidable. Nous ce matin, on vous offre le jeu de cartes par ici, les économies de Valère Coréard pour vous amuser. Pourquoi pas avec votre sœur pendant ses vacances, ses prochaines vacances.
5: C'est super sympa.
0: C'est toujours un plaisir et c'est nous qui vous remercions, Nathalie, de votre fidélité. On vous souhaite une très très belle journée. On vous embrasse. À bientôt.
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0: jours, nos services procèdent à la vérification annuelle des coordonnées de contact et vous êtes invité à cliquer sur un bouton appelé « Remplir mes informations ». Première chose à savoir, la Sécu, la vraie, ne vous demandera jamais de cliquer sur un lien pour une mise à jour urgente. Et là, dans le mail, c'est urgent. Date butoir dans 2 jours, ça laisse pas beaucoup de temps. Deuxième alerte, le mail vous dit, de manière élégante, que si vous ne cliquez pas, vous risquez de ne plus être remboursé la prochaine fois que vous allez chez le médecin. Alors, c'est pas écrit comme ça exactement, on vous parle de garantir la continuité de vos prestations, mais derrière, en fait, le message, c'est ça. Et ça ne va pas non plus, la Sécu ne va pas interrompre vos remboursements pour une histoire de numéro de téléphone ou d'adresse mail.
1: Mais au-delà de ce mail frauduleux contient aussi un numéro de téléphone, de quoi s'agit-il ?
0: Alors oui, effectivement, là, c'est assez drôle, je dois dire, c'est un numéro au cas où j'ai besoin d'aide. Donc je fais, Johan, ce qu'il ne faut absolument pas faire, je le dis bien, allons-y, j'appelle.
2: Bonjour et bienvenue chez Mondial Relais. Merci de votre appel. Nous allons vous répondre dans quelques instants.
0: C'est pas la Sécu, visiblement. Alors j'ai vérifié, c'est vraiment le numéro du service client du vrai Mondial Relais. Les escrocs l'ont mis là, histoire de faire sérieux sans doute. Copier-coller les numéros dans Google, bonne méthode aussi pour démasquer un malfaiteur.
1: Merci beaucoup Aude pour cette chronique et ces astuces à retrouver sur ici.fr, page C'est pas vrai. Tiens, on a reçu un message. Merci à Aude pour sa chronique anti-arnaque. C'est impressionnant le nombre de mails frauduleux qu'on peut recevoir. C'est Marie-Laure qui est à Saint-Léonard de Noblat.
0: Merci Marie-Laure.
1: Aude-Vienne, ben oui, vous voyez, service public. C'est vous, Aude, merci beaucoup. 5h44, voici Lewis Capaldi, Wish You the Best sur votre radio ici pour réveil.

Lewis Capaldi, son titre Wish You The Best. Tiens, le loto fête ses 50 ans ce 19 mai. Quelle est son histoire et quels ont été les plus gros gains français? C'est vrai que ça fait rêver. On

0: En parler ce matin avec le magazine Notre Temps. Rendez-vous dans moins de 2 minutes sur votre radio ici. Chaque matin sur votre radio ici, on parle de ce qui fait votre quotidien, l'actualité qui marque votre journée. C'est avec l'équipe d'ici matin. Bonjour.
1: Et bonjour, bienvenue en Gascogne. Salut Mario.
2: Bonjour Jérôme, bonjour à tous.
1: Ce matin dans nos infos, on va parler de la guerre des salles de cinéma. Les petits cinémas se rebellent face aux multiplex.
2: Et oui, le groupe Megarama, qui compte une trentaine de multiplex en France, a demandé récemment aux distributeurs de films comme Pathé et Gaumont de privilégier les gros cinémas pour les sorties nationales. Megarama estime que les petits cinémas proximité lui font de la concurrence déloyale.
1: On entendra Jacques Michaud, il est bénévole et chargé de la programmation du cinéma du grand écran à Saint-Vincent de Tyrosse. Il trouve cette position aberrante. Et puis ce matin, on va reparler de nos filles de Basketland. Hier, lundi, c'était le jour d'après du sacre.
2: Eh oui, c'était la traditionnelle journée des institutions, réception au conseil départemental, puis à la mairie de Mont-de-Marsan et à la préfecture dans l'après-midi pour célébrer cette victoire.
1: Et après les remerciements officiels, cérémonie, il y avait une cérémonie hier soir à l'espace Mitterrand à Mont-de-Marsan pour dire déjà au revoir aux joueuses qui quittent l'équipe en cette fin de saison. On y revient sur cette journée dans nos infos.
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1: 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Rendez-vous tout à l'heure, 7h10, et nous, dans 10 minutes, on arrive en Gascogne. Allez, belle matinée.
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0: 5h49, la une de la presse.
4: L'auto, la France, se pique au jeu. C'est le dossier du magazine Notre Temps, parce que oui, aujourd'hui, 19 mai, on fête les 50 ans du loto.
0: Ben ouais, cette histoire passionnante, on la découvre avec Guillaume Le Nagar, chef de service Société Actualité à Notre Temps. Bonjour Guillaume.
5: Bonjour Johan, merci de votre invitation.
0: Un plaisir de vous accueillir ce matin pour parler du loto qui fête ses 50 ans. L'occasion aussi de revenir sur l'histoire de ce jeu. Tout d'abord, comment il a été créé, ce fameux loto ?
5: Alors effectivement, on fête l'anniversaire des 50 ans du premier tirage, le 19 mai 1976. Il n'avait pas connu de gagnant d'ailleurs. Les premiers gagnants du jackpot sont arrivés un peu après. Mmh. Un couple de concierges en septembre de la même année. Le loto actuel est issu de la tombola des gueules cassées et d'autres associations d'anciens combattants en France qui soutenaient les vétérans de la Grande Guerre. Et cette tombola avait été créée en 1931 et s'appelait la dette. Mmh. Et en 1933, étant donné son succès, l'État a repris l'idée, a créé une loterie nationale au profit des anciens combattants, dont la formule a plutôt pas trop mal fonctionné jusque dans les années 70. Et puis 70, ça s'essouffle un petit peu. Les anciens combattants proposent à l'État de recréer ce jeu sur un modèle de loto qui existait déjà en Allemagne depuis 1955, je crois. Et là, on a bien cette formule de choix de numéros multiples sur une grille de 49 numéros. Donc en France, on joue 6 numéros sur 49, plus un numéro de chance, qui se combine pour donner des gains qui vont du simple remboursement du ticket au jackpot.
0: Quels ont été les plus gros gains de l'histoire du loto ?
5: Alors, les plus gros gains, le plus gros à ce jour est de 30 millions d'euros. Il a été joué en Bretagne, le ticket a été joué en Bretagne en 2021. Donc le principe, vous savez, aujourd'hui le jackpot minimal c'est 2 millions d'euros. Mmh. Et à chaque tirage, quand il n'est pas gagné, il y a 1 million d'euros qui s'ajoute. Et après celui-là, on a 4 lots entre 23 et 26 millions d'euros dans les 15 dernières années. Il y a eu un gain internet. Il y a eu 2 fois l'Île-de-France et il y a eu 1 fois la Nouvelle-Aquitaine.
0: Ouais, ça fait rêver. Et
5: à propos d'ailleurs du premier lot là de 30 millions, la FDJ United annonce cette anecdote. Le gagnant était en voyage professionnel au moment du tirage, donc il est arrivé une semaine après percevoir son gain. Mais surtout, il avait laissé son ticket dans une mallette qu'il a oubliée dans un restaurant. Et donc, pendant quelques jours, elle a été égarée alors qu'elle valait 30 millions d'euros.
0: Elle est géniale, cette histoire. Guillaume Lenagar, merci d'avoir été avec nous ce matin. On vous lit dans Notre Temps, magazine qui est à la une des kiosques. J'en profite pour dire que dans ce dossier, vous livrez aussi les numéros qui tombent le plus souvent. Bah oui. On se tente une grille ou pas ?
4: On peut se faire une petite grille.
0: D'autant
4: par
0: que.
4: Par contre, je ne partage pas les gains.
0: Ah, d'accord.
4: Non.
0: Le tirage de demain, c'est 13 millions.
4: 13 millions ? Bah écoutez, j'en prends 12. Je vous en laisse un. Allez.
0: C'est formidable, je vais faire avec ce que j'ai. 5h53. Tiens, voici deux chiffres qui sont devenus une expression des plus jeunes. Le 6-7.
4: Ah, j'ai jamais compris ça.
0: Ouais, bah moi non plus. Vous savez ce que ça veut dire ? Comment
4: on
0: l'emploie ? On pose la question à Muriel Jordan, mais avant, place à Mylène Farmer. Voici Libertine.

0: Libertine, Mylène Farmer. Et tiens, Gilles Lelouch a laissé échapper une petite info dans une récente interview. Il a dit qu'il allait réaliser un clip pour Mylène Farmer.
1: Ah.
0: Ouais, c'est une info qui a son importance parce que est-ce que ça annonce le grand retour de Mylène Farmer en album? Bon, ça, on n'a pas la réponse pour l'instant. On vous tiendra informé. 5h56, c'est tendance tous les jours avec Muriel Jordan pour tout comprendre des phénomènes de société. Aujourd'hui, Muriel, on revient sur cette expression ultra tendance chez les ados, le 6-7.
1: Oui, je vous en avais parlé en octobre dernier. L'expression n'était pas encore arrivée en France. Elle restait cantonnée aux États-Unis. Ce n'est plus le cas du tout. À ce jour, si vous n'avez jamais entendu quelqu'un s'exclamer 6-7 après avoir entendu le nombre 67, ça signifie probablement que vous vivez sous un rocher, dans une grotte ou dans un monde entièrement dépeuplé de personnes de moins de 30 ans. Bon, et si vous vivez vraiment dans une grotte, on ne sait jamais. Hein, ces jeunes de 19 ans vous offrent une piqûre de rappel.
2: Le 6-7, c'est une trend américaine qui est arrivée en France. Ça part à la base du basket. Là, c'est plus un côté un peu ralliement, un côté un peu blague entre nous. Mais ça n'a pas le but d'humilier quelqu'un ou pour le faire une blague méchante. Là, c'est vraiment juste des petites références qu'on se fait entre jeunes.
3: C'est un geste que tout le monde fait.
4: Ça n'a pas grand intérêt, mais en tout cas, c'est vraiment un phénomène pour se démarquer, entre guillemets, de certaines personnes.
1: Ce 6-7 est devenu omniprésent. Il a même été repris lors d'une messe à Lourdes le 17 avril dernier, devant plus de 600 collégiens et lycéens du diocèse de Metz venus en pèlerinage.
3: Bon, merci Muriel. Je comprends mieux pourquoi quand je tape 6-7 dans Google, j'ai l'écran qui se balance de droite à gauche. Cette expression, je l'ai vue aussi, a été reprise par un présentateur météo de France 2, mais elle pourrait bien être détrônée par une nouvelle version.
1: Oui, je suis désolée de vous l'annoncer, mais la possibilité d'une variante existe bien sur TikTok, réseau qui, je le rappelle, est à l'origine de la viralité de cette expression. Un internaute a lancé une version à l'envers de 6-7. Écoutez.
5: Je vais faire un petit tuto pour faire 6-7 à l'envers. Donc vous voyez, 6-7, c'est comme ça. Pour dire 6-7 à l'envers, du coup, il faut dire neves 6. Donc c'est neves 6. Neves 6. Une fois que vous savez faire ça, vous savez dire neves 6, c'est pas vraiment super compliqué. Il faut faire le geste. Donc 6-7 à l'endroit, c'est comme ça. À l'envers, c'est comme ça. Donc c'est neves 6. Faites-le chez vous, c'est vraiment super important.
1: Non, mais je m'adresse surtout aux professeurs qui nous écoutent. Ça devrait bien se passer, ne vous inquiétez pas. Parce qu'en réalité, les profs ne sont pas si au bout du rouleau que ça avec le 6-7 classique. Cette enseignante du Val-de-Marne que j'ai contactée sur WhatsApp est plutôt mesurée.
6: Le 6-7, en fait, nous, ça nous a pas vraiment impacté. En plus, peut-être qu'ils se le disent, mais comme c'est quelque chose qui vient de rien, c'est un basketteur a priori qui a juste dit ça comme ça, enfin, ça n'a pas de sous-entendu négatif ou positif d'ailleurs, rien du tout, bah en fait on s'est pas affolé quoi. Déjà on entendait plus le Kwakubé, quand il y avait Kwakubé on les entendait tout le temps et c'était relou, et là non.
1: Bref, le 6-7. C'est tendance, c'est même devenu un langage universel. Et si vous vous apprêtez à fêter vos 67 ans bientôt, eh ben, bon courage.
0: Merci Muriel. 9-6, on dirait 9-6. Un sort dans Harry Potter. Bon, en tout cas, le 6-7, c'est justement la prochaine heure qui se profile avec l'équipe d'ici matin qui arrive.
7: Yes, of course, 6-7 et même 8-9, on va tout faire aujourd'hui. Allez, toute l'équipe d'ici Gascogne-Mater est en pleine forme, oui, pour vous accompagner. Bon mardi, avec une météo plutôt sympa, ce sera nuageux, mais on va bien s'en sortir en fin de journée avec le retour de belles éclaircies. C'est Marion Dambiel-Arribagé dans un petit instant pour les infos. Ce matin, Sylvie vous accueille au standard d'ici Gascogne, Laura à la réalisation. On est parti, parce que c'est l'heure.
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7: 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Le journal Marion Dambiel-Arribagé.
9: Ah, c'est quelque chose auquel on est régulièrement confronté. Décrocher un rendez-vous chez le médecin, c'est de plus en plus compliqué. Les délais s'allongent et ce n'est pas qu'une impression. Hein. C'est l'une des conclusions d'une vaste étude menée par Doctolib et la Fondation Jean Jaurès, publiée ce matin. Elle passe au crible plus de 230 millions de consultations réalisées l'an dernier en France. Les Landes, département rural, sont bien évidemment concernées. Et ce qui pose le plus problème chez nous, Alia Doukali, c'est l'accès aux spécialistes.
10: Le département fait partie des zones qui résistent, notamment pour la médecine générale, avec un délai moyen de 3 jours pour avoir un rendez-vous. Mais les Landes basculent progressivement dans la zone de tension pour les spécialistes. Là, les délais sont allongés pour obtenir un rendez-vous. D'après l'étude, il faut compter 14 jours en moyenne pour un pédiatre ou un dentiste et jusqu'à 2 mois pour un cardiologue ou un dermatologue. Selon l'étude, plusieurs facteurs accentuent cette pression dans les Landes. Une population qui augmente, des habitants plus âgés et davantage de maladies chroniques, avec une offre médicale qui peine à suivre sur un territoire vaste et peu dense. Résultat, de nombreux Landais doivent parfois attendre plusieurs semaines pour consulter un spécialiste ou se déplacer vers Bordeaux, Pau, Bayonne ou encore Toulouse pour avoir un rendez-vous plus rapidement.
9: Et cette carte de France de l'accès aux soins avec les délais moyens département par département est à retrouver sur notre site ici.fr. Le directeur général de Doctolib sera par ailleurs l'invité de l'émission Ma France tout à l'heure à 13h. Enfin, ce rapport mesure uniquement les rendez-vous qui ont été obtenus via Doctolib. Donc cela exclut les personnes qui ne trouvent pas de rendez-vous, qui abandonnent ou encore les praticiens qui refusent les nouveaux patients. Les chiffres sont donc probablement très optimistes dans les zones les plus en tension. La contre-attaque de Flavie Flamand, l'animatrice qui a porté plainte pour viol en fin de semaine dernière contre Patrick Bruel, affirme dans une interview vidéo accordée à Mediapart n'avoir jamais entretenu de relation, quelle qu'elle soit, avec le chanteur, démentant ainsi l'un des éléments de défense des avocats de Patrick Bruel. Par ailleurs, plus de 3 ans après le classement sans suite d'une plainte pour viol visant le chanteur, le parquet de Nanterre a annoncé hier la réouverture de cette enquête. L'enquête rouverte avait pour origine une plainte déposée en 2021 pour des faits dénoncés qui remontaient à 2015. Au total, la justice enquête actuellement sur 8 victimes potentielles.
7: Les petits cinémas se rebellent face au multiplex.
9: Le groupe Megarama, qui compte une trentaine de multiplex en France, dont un à Bordeaux, a demandé récemment aux distributeurs de films comme Pathé, Gaumont et autres de privilégier les gros cinémas pour les sorties nationales. Autrement dit, de ne livrer les films aux cinémas associatifs ou municipaux que plus tard, plusieurs semaines après leur sortie en salle. Car Megarama estime que ces petits cinémas de proximité lui font de la concurrence déloyale. Tout simplement aberrant, estime Jacques Michon. Il est bénévole chargé de la programmation au cinéma Le Grand Écran de Saint-Vincent-de-Tyrosse.
11: Nous trouvons que c'est un petit peu injuste de vouloir priver des cinémas comme le nôtre, ce qu'on appelle des cinémas de proximité, d'avoir de temps en temps une sortie nationale. Ça n'est pas très fréquent et je ne pense pas en plus que le cinéma de Saint-Vincent-de-Tyrosse fasse de la concurrence au Megarama de Bordeaux, le plus proche de chez nous, lorsque nous avons une sortie nationale. Nous avons par exemple eu récemment séance de la Vénus électrique le soir où cela passait à Cannes. Peut-être l'aurons-nous en sortie nationale. C'est pas parce qu'il passera en sortie nationale à Saint-Vincent-de-Tyrosse que le Megarama de Bordeaux aura moins de spectateurs. Je pense pas qu'à 170 km de distance, nous fassions de l'ombre à ce multiplex.
9: À Tyrosse, le cinéma est géré par une association, l'association Cinétir, et il relaie donc à la pétition lancée par le syndicat des cinémas de proximité pour dénoncer l'attitude de Megarama et pour défendre la liberté de programmation des petites salles. Pétition à retrouver sur le site change.org. Le projet de loi d'urgence agricole, réponse du gouvernement à la colère du secteur l'hiver dernier, est examiné à partir d'aujourd'hui à l'Assemblée nationale, promettant de longs débats tendus autour des questions du stockage de l'eau, des pesticides ou encore de l'élevage. Le texte aborde de nombreux sujets, de la souveraineté alimentaire à la question du loup, en passant par celle du revenu des agriculteurs, avec pour ambition d'apporter des solutions concrètes à leurs difficultés.
7: Après la fête, eh ben encore la fête hier pour Basketland.
9: Et oui, après avoir célébré comme il se doit jusque tard dans la nuit leur titre et leur doublé décroché dimanche soir contre Bourges, les Landaises se sont pliées hier à un exercice plus protocolaire, la traditionnelle tournée des institutions. Joueuses et staff ont été reçus au conseil départemental en fin de matinée, puis à la mairie, à la préfecture dans l'après-midi pour célébrer cette victoire, ce doublé historique et cette magnifique saison. L'occasion aussi de revenir à froid sur le tournant du match. Car dimanche soir, l'héroïne de Basketland s'appelait Marie Pardon. En manque de réussite pendant toute la rencontre, c'est pourtant elle qui, à 20 secondes de la fin, signe ce fabuleux panier à 3 points, celui de la victoire.
12: C'est vrai que ça s'est passé très vite. On était très fatigués et je me rappelle juste avoir pris le ballon et savoir qu'il fallait que je shoote parce qu'il n'y avait plus trop de temps et qu'après, j'allais mettre au pire une de mes coéquipières plus en difficulté. Donc, j'ai vraiment shooté sans réfléchir. Je pense que tout le monde s'attendait à que Leïla shoote et que c'était aussi ce qui était prévu. Mais des fois, le jeu, il amène autre chose. Et c'est vrai qu'il y a deux filles qui sont venues sur elle. Donc, elle aurait pu aussi prendre le shoot. Elle en aurait été largement capable, mais c'est une preuve de confiance de sa part de me l'avoir fait, la passe. Et je me souviens, le bruit sourd de la salle, je me souviens, m'a dit là, ça fait du bruit et on va peut-être gagner. Mais ça, et avant, il n'y a pas un moment où je me le suis dit, parce qu'on était à moins 4 pendant longtemps et je voyais qu'on n'y arrivait pas, quoi. Donc je me suis dit, ça va être long, et au final, je me dis, allez, ça peut le faire.
9: Et après les remerciements officiels, une cérémonie était organisée hier soir à l'espace François Mitterrand pour dire au revoir aux joueuses qui quittent l'équipe en cette fin de saison. Elles sont 5 à partir, Leïla Lacan, Louise Bussière, Johanna Ewodo, Myriam Djekoundadé et Julie Wojta. Détails à retrouver sur notre site ici.fr. Et puis en tennis, les qualifications pour le tournoi de Roland-Garros, avec à suivre aujourd'hui la landaise Jessica Ponché, 181e mondiale, licenciée à Cap-Breton. Elle fait son entrée en lice dans le tournoi. Elle affrontera l'Australie. Priscilla On, qui est, elle, 143e mondiale.
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9: La météo, Jérôme.
7: Eh ben aujourd'hui, journée plutôt agréable. Les nuages et les éclaircies vont se partager le ciel. Le ciel qui se dégagera totalement en fin de journée. Et côté température, les maximales, petite hausse aujourd'hui. On ira entre 22 et 24 degrés. Ça va grimper sereinement pendant la semaine. Jusqu'à 27 demain, jusqu'à 32 en fin de semaine. Il fera beau jusqu'à vendredi. Vendredi, samedi, retour de quelques averses, on aura l'occasion d'en reparler.
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7: Et la musique de Céline Dion, on ne change pas.

0: change pas. Céline Dion, ici Gascogne, 6h11. Bon réveil et bonne fête aujourd'hui à Yves, Saint-Yves, oui.
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0: Aujourd'hui, Mario, nous avons un anniversaire à souhaiter aux plus jeunes de la bande. C'est Sam Smith qui fête son anniversaire aujourd'hui. Né à Londres, chanteur, auteur, compositeur, producteur britannique. Il a 34 ans. Vous allez me dire, mais c'est qui Sam Smith? Eh ben, c'est l'auteur de ce tube. Oh.

0: pas très colombien. Hein. Yuri, ben, c'est un hommage au cosmonaute russe Yuri Gagarin. Et Buenaventura, parce que ben, c'est la ville portuaire dans laquelle il est né, sur la côte pacifique de la Colombie. Bon anniversaire également à Sophie Davant, qui a 63 ans. Et puis bon anniversaire à la sublime Grace Jones. Elle a aujourd'hui 78 ans. Autrice, compositrice, actrice et ancien mannequin d'origine jamaïcaine, Grace Jones, qui s'est imposée comme une des figures de la mode parisienne dans les années 70. Mais aussi les fans de James Bond se souviennent certainement de son rôle de Mayday dans Dangereusement Votre. Grace Jones qui avait signé cette belle reprise très sympa de La Vie en Rose. Dans un petit instant, on va parler des vertiges au saut du lit. Vous avez des vertiges au saut du lit, Marionnette? Ça va? Vous tenez sur vos pattes?
1: Ouais, ça va normalement.
0: Bon, ben, ça arrive parfois.
1: En règle générale, hein, bon. On va parler
0: lendemain
1: de soirée, mais bon.
0: Oui, voilà, ça n'est pas trop de boscomioule, vertige le matin. Mais on va parler de ces vertiges avec le docteur Kerzek. Consultation matinale, ne bougez pas.
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0: Il est là, oui, le docteur Kerzek, consultation matinale avec vous, docteur, pour parler de ces vertiges qu'on peut avoir en se levant avec ben, cette question, est-ce que c'est normal ou pas? Bonjour.
5: Bonjour à tous. Ah, cette fameuse tête qui tourne au saut du lit, on a tous connu ça un matin, après une grasse mat, quand on est un peu fatigué. Alors rassurez-vous, dans la majorité des cas, c'est bénin. Mais attention, ce petit vertige du matin a un nom bien précis, c'est l'hypotension orthostatique. D'ailleurs, ce terme un peu barbare se cache un phénomène simple. Imaginez, vous êtes allongé, votre sang circule tranquillement et en vous levant brusquement, bah, la gravité va faire son travail et une partie de votre sang dégringole dans les jambes. Du coup, le cœur reçoit moins de sang, la pression chute et votre cerveau se retrouve un petit peu moins irrigué aussi. Et cette sensation vertigineuse occasionnelle est anodine. L'hypotension orthostatique chronique, elle, n'a rien de drôle. Donc, quand c'est de temps en temps, c'est pas grave. Quand ça vient tous les matins, c'est compliqué. Ça touche du monde, ça touche 7% de la population. Et plus on vieillit, plus on est touché par ça. Le risque, c'est la chute, hein, bien sûr, et le risque de fracture, et aussi un risque accru de maladies cardiovasculaires. Alors, il y a plusieurs facteurs qui vont expliquer ça, mais le premier, et il faut y penser, ce sont les médicaments. Vous prenez des médicaments contre l'hypertension artérielle, parfois ils sont trop dosés. Il y a d'autres médicaments, les antidépresseurs, les médicaments contre la maladie de Parkinson aussi. Et ensuite, une fois qu'on aura éliminé cette cause-là, on ira chercher la déshydratation, l'anémie, ou encore le fait de rester trop longtemps alité.
0: Mais alors concrètement, docteur, quels sont les gestes pour éviter de se sentir mal à chaque fois qu'on sort du lit?
5: La règle numéro 1, c'est le lever en 3 temps. On ne bondit pas du lit dès que le réveil sonne. On s'assoit d'abord sur le bord du lit pendant une trentaine de secondes. On fait quelques mouvements de pompage des pieds pour faire remonter le sang. Et ensuite, seulement, on se met debout. Deuxième conseil, on boit. Je disais que la déshydratation, ça peut être une cause. Donc, il faut boire 1,5 litre, 2 litres par jour. Surtout par temps chaud et après un effort. Et ajouter un peu de sel, d'ailleurs, dans son alimentation. Sauf, évidemment, si votre médecin vous a dit sans sel. Et troisième astuce, évitez de rester debout sans bouger pendant longtemps car le sang stagne dans les jambes et si jamais la tête vous tourne, accroupissez-vous ou allongez-vous aussitôt, ça va ramener le sang vers le cerveau. Et un point crucial, si vous prenez des médicaments pour la tension, ne les arrêtez jamais tout seul, mais parlez-en à votre médecin, il pourra peut-être ajuster votre traitement, changer de molécule ou peut-être tout simplement diminuer le nombre de médicaments. Et d'ici là, portez-vous bien.
0: Merci docteur pour ces infos. Allez, réveillez-vous tout tranquillement avec des nuages pour l'instant sur le département. Nuages et soleil, c'est ce qui nous attend une bonne partie de la journée avant le retour de belles éclaircies en toute fin de mardi. 11 degrés et des nuages actuellement, nous dit Didier sur Sender. Sébastien, notre boulanger, nous annonce 12 degrés avec des nuages sur Luxeuil. Il souhaite un bon anniversaire à sa fille Pauline. Elle a 16 ans aujourd'hui. Pauline, la fille de notre boulanger, ben, on lui fait un petit coucou à Pauline, bien entendu. Et ici, Gascogne, vos chansons préféré toute la journée, c'est avec Julien Clerc tout de suite pour la musique et Hélène.

0: Hélène avec Julien Clerc et Bruno Mars qui arrive dans 3 petites minutes. I Just Might pour le retour de la musique. Mais auparavant, on part en balade. Parce que c'est l'heure à 6h20. C'est l'heure de Passe-moi le micro. Bernard Tessier, son défi tous les matins, nous proposer une nouvelle rencontre. Et ce matin, nous sommes à Talley à la rencontre d'Anna Gradé.
1: Et après avoir exercé comme vétérinaire dans les Landes, elle profite aujourd'hui d'une retraite active largement consacrée à l'écriture. Elle publie même aujourd'hui son premier roman aux éditions Baudelaire. Bernard Tessier a rencontré Anna Gadré chez elle à Talley.
2: Bonjour, je suis donc Anna Gadré, j'habite à Talley depuis environ 9 ans. Précédemment, j'ai habité Rivière. J'ai exercé entre Rivière et Saint-Paul-les-Dax, mais surtout Saint-Paul-les-Dax, la profession de vétérinaire. Et donc, je suis autrice depuis maintenant un peu plus de 2 ans, c'est-à-dire depuis que j'ai pris ma retraite.
3: Comment est venue l'idée d'écrire ?
2: J'ai toujours plus ou moins écrit. Je racontais à ma famille que j'écris voté, c'est-à-dire j'écrivais un petit peu tout le temps, depuis l'enfance en fait. Dans des situations où je n'avais pas l'occasion de parler ou l'occasion de m'exprimer, c'était un besoin d'écrire ma pensée, d'écrire mes émotions, donc depuis toute petite. J'ai continué à l'âge adulte parce que j'ai trouvé très injuste de devoir choisir entre les études littéraires et les études scientifiques. Et puis, quand l'occasion m'a été donnée d'avoir du temps, j'ai articulé tous ces petits récits en une fiction. J'ai pour projet notamment d'écrire l'histoire de ma famille. Alors, le récit qui vient d'être terminé concerne aussi une expérience intime. Là, pour le coup, c'est notre expérience à tous les deux, mon mari et moi, après avoir accueilli un petit garçon dans le cadre de mécénat chirurgie cardiaque. Et puis, le prochain projet, c'est l'histoire de ma famille qui a émigré en Colombie en 53. Lorsque j'écris vraiment dans n'importe quelle condition. J'écris dans la voiture, dans le jardin, un peu partout. J'ai quelques carnets comme ça, à gauche, à droite. Et puis quand les idées me passent par la tête, j'éprouve le besoin de les coucher, de les mettre par écrit. Et donc j'écris de manière totalement informelle.
3: On ne va pas dévoiler bien sûr toute l'histoire de ce livre, Anna, mais je pense que le titre Vanité a une résonance particulière pour vous. Vous l'aimez pas l'injustice.
2: C'est parti de là. Effectivement, du plus loin que je me souvienne, je pense que ce qui a motivé mon besoin d'écrire, c'est le sentiment d'injustice qu'il me concerne à moi directement, mais surtout qu'il concerne les autres. Et donc, en effet, le mot vanité, c'est une des formes que prend l'injustice dans notre société. Et j'ai voulu la décrire sous toutes ses formes. J'étais à l'école un petit peu rejetée socialement, parce que mon oncle était un des employeurs de la région. Et j'ai beaucoup souffert de ça, de la part de mon environnement proche et aussi de la part des professeurs. Heureusement, beaucoup d'entre eux n'étaient pas comme ça et ne se comportaient pas de manière injuste. J'aimais énormément la culture landaise. Je m'y sens chez moi. Dans les Landes, il y a tout un tas de valeurs que je m'approprie de manière spontanée. Et c'est d'ailleurs un des sujets du livre. Mais je suis aussi citoyen du monde parce que toutes les cultures ont des attraits, des qualités et des valeurs aussi qui sont différentes des nôtres et qui peuvent nous donner à réfléchir sur le fait qu'il n'y a pas une vérité, il y en a plein. J'essaie de me détacher de mes apprentissages et de mes influences pour avoir une opinion la plus sincère possible sur tout ce qui se passe. Je me rends compte que là encore, c'est le sentiment d'injustice, la révolte qui domine souvent dans mes ressentis, notamment quand je pense aux États-Unis, à ce que c'est devenu à l'heure actuelle, quand je pense à ce que deviennent des pays comme l'Afghanistan, comme l'Iran. Tout ça, effectivement, me donne à penser et nourrit mes textes.
3: Anna Gadré, qui est autrice, le roman s'appelle Vanité, il est publié aux éditions Baudelaire. Vous l'avez compris, elle a aussi beaucoup fait pour les animaux, les chiens, les chats, etc., en étant responsable d'un cabinet vétérinaire dans 2 endroits des Landes. Anna, vous connaissez le défi qui referme ce reportage ?
2: Bien sûr.
3: Allez-y, pour voir.
2: Je viens d'être interviewé pour Ici Gascogne.
0: Mais oui, et par Monsieur Bernard Tessier, s'il vous plaît. Bon, il est 6h23, et à 6h23, on profite d'un petit Bruno Mars. Et ça, c'est l'effet magique Bruno Mars. Vous allez voir, comme vous allez être en forme.

0: Oh, que ça fait du bien, ça. Bruno Mars, ici Gascogne, 6h27, dans 3 minutes, c'est le retour de l'info. Mais auparavant, Catherine Viguier, pour son horoscope. Catherine, on a Mars qui s'invite d'ailleurs dans notre horoscope aujourd'hui.
1: Mars, planète guerrière, est à présent au taureau. Bélier, alors tout est bousculé avec Mercure qui vous invite à voyager et Mars à gérer au mieux vos finances. Taureau, Mars est chez vous, c'est l'assurance de renforcer votre volonté, une volonté à présent sans faille. Gémeaux, vous avancez en société, mais vous ne pouvez pas éviter les critiques. Oh, vous allez y répondre avec brio. Cancer, de très bonnes choses. Vous manquez de confiance ? La voilà, reboostée. Lion, tout s'accélère dans votre vie côté job, mais aussi si vous prenez de sacrées responsabilités. Vierge, la planète guerrière s'installe dans un secteur de découverte. Eh bien, vous partez à l'aventure. Balance, sur le plan spirituel, vous aurez l'occasion de vous élever, également sur le plan financier. Scorpion, Mars, en opposition à votre signe, est aussi complémentaire. Vous pourriez par exemple signer un accord durable. Sagittaire, le dialogue s'installe avec une personne importante à vos yeux, mais au quotidien, gare à ne pas trop en faire. Capricorne, belle période, tout s'accélère sur le plan des sentiments et de la création. Verseau, la planète qui insuffle la force s'installe dans le secteur foyer, vous vous battez pour lui. Poisson, vous ne pouviez rêver mieux pour vos projets de dépaysement à la maison comme ailleurs. Et pour nous tous, on concrétise nos rêves.
0: Catherine Viguier pour l'horoscope. Allez, réveillez-vous tout tranquillement. C'est aujourd'hui la Saint-Yves avec des nuages ce matin sur l'ensemble du département et un temps qui aura tendance à se dégager au fil des heures. Un petit peu de nuages, un petit peu de soleil ce matin, la même en début d'après-midi et un franc beau temps pour la fin de journée. Les maximales aujourd'hui quand même jusqu'à 25 degrés. Allez, bon réveil et merci de nous avoir choisis.
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0: Et bonjour à vous qui nous retrouvez à la télé. 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On est parti jusqu'à 9h. Marion, dans 10 minutes, rendez-vous sport rugby ce matin.
3: Et oui, on sera avec Samy Kunz, entraîneur de l'équipe première de Côteland Rugby en Fédéral 3. Privé de qualification pour seulement 2 petits points, le coach reviendra sur sa frustration mais aussi sur la belle saison de son équipe.
0: Avant 7h, notre veto nous parle baignade.
3: Et oui, avec les beaux jours, pourquoi ne pas partager une baignade avec son chien. Le docteur Pierre Fabin nous donne le mode d'emploi pour des baignades en toute sérénité.
0: Dans l'info d'ici à 6h32, Marion.
3: On revient à froid sur le sacre de Basketland dimanche soir et ce magnifique doublé historique Coupe de France et championnat entre deux cérémonies. Hier, les coachs ont débriefé les derniers instants décisifs de cette rencontre.
0: Une rencontre qu'on a vécue sur ICI Gascogne avec des temps forts. On va débriefer tout ça juste après le 90 secondes info. Toute l'info en France et dans le monde résumée par Aude Razeau.
4: Il faut attendre 42 jours en moyenne en France pour un rendez-vous chez le cardiologue, 32 jours pour un dermatologue. Chiffre qu'on vous dévoile sur votre radio ici, étude de Doctolib avec la Fondation Jean Jaurès. Près de 2/3 des Français ont renoncé à chercher un rendez-vous médical dans les 12 derniers mois. La Commission européenne va valider ce midi un plan engrais, plusieurs centaines de millions d'euros pour aider les agriculteurs qui ont du mal à s'approvisionner en engrais. Guerre au Moyen-Orient, augmentation des coûts, 250 agriculteurs vont manifester tout à l'heure à Strasbourg devant le Parlement européen. Les deux pères de famille tués dans une fusillade à Nice la semaine dernière n'avaient aucun lien avec le narcotrafic. Le tireur présumé et deux autres personnes ont passé la nuit en prison, mises en examen dans cette nouvelle affaire de guerre de territoire liée au narco-banditisme. Dans l'affaire des laits infantiles contaminés, révélation de notre cellule investigation Radio France, le groupe Nestlé a retiré discrètement des produits dès la mi-décembre des supermarchés en Autriche et en Allemagne sans prévenir les autorités françaises. Nestlé qui assure avoir pris le temps d'évaluer la situation pour éviter un rappel incomplet ou erroné. Si vous faites votre déclaration d'impôt en version papier, attention, vous avez jusqu'à ce soir minuit. Si vous faites la déclaration sur Internet, vous avez encore quelques jours sur impots.gouv.fr. Un anniversaire aujourd'hui, les 50 ans du tout premier tirage du loto. Aucun gagnant ce jour-là, 1976, et 4 mois plus tard, un couple de concierges empochera les tout premiers 800 000 francs de l'histoire du loto.
0: 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Dans l'info d'ici, Marion, on revient sur le jour d'après pour Basketland.
3: Et oui, après avoir célébré comme il se doit, jusque tard dans la nuit, leur titre et leur doublé décroché dimanche soir contre Bourges, les Landaises se sont pliées hier à un exercice plus protocolaire, la traditionnelle tournée des institutions. Joueuses et staff ont été reçus au conseil départemental en fin de matinée, puis à la mairie, à la préfecture dans l'après-midi. L'occasion aussi de revenir à froid sur le tournant du match, comme ça, sur un coin de table, en terrasse, dans le centre-ville de Mont-de-Marsan. Les deux coachs, Julie Barène et Marie-Julie Levent, ont regardé sur l'écran de leur téléphone et commenté devant leurs joueuses les dernières minutes de folie de cette rencontre.
5: Allez, Marie, coupe.
6: Voilà, passe.
5: Marie, coupe. Ah, ce short roll de MJ Moussa qu'on c'est attendait depuis le début du match.
6: Magnifique.
5: C'est bien, MJ.
7: Ce match est pour.
8: C'est bien. Pardon.
7: C'est la dernière minute de la saison.
8: Ballon. Je sais pas pourquoi il fait que ça, parce qu'il y a une minute, il y a le temps de faire autre chose.
7: Oh là là. Regardez la fusée. C'est la fusée Lacan.
8: Arrête de crier.
7: Ça fait 19 points.
5: Mais nous, est-ce qu'on crie, nous?
8: Est-ce qu'on crie, on a pas crié?
7: On veut une prolongation.
5: Non, ah bah, il est fou ou quoi, lui? Il veut une prolongation. N'importe quoi.
7: Les 37 dernières secondes.
8: Marie.
7: Lacan qui veut la jouer. Bon, pardon, à 3 points. Non.
5: Ah, mais là, je suis spectatrice, j'exulte.
8: De toute façon, je regarde le bel arc-en-ciel qu'elle m'a envoyé.
5: Pourquoi t'as détendu ton coude à ce moment-là du
8: match? Elle était relâchée.
9: Moi, c'est mérité.
3: Et la journée s'est terminée hier à l'espace François Mitterrand avec la traditionnelle cérémonie d'hommage aux partantes pour dire au revoir aux joueuses qui quittent l'effectif en cette fin de saison. Elles sont 5 à partir, Leïla Lacan, Louise Bussière, Johanna Ewodo, Myriam Djekundadeh et Julie Washta. Détails à retrouver sur notre site ici.fr.
0: Dans le prochain journal à 7h, Marion.
3: On reviendra sur cette étude publiée ce matin par Doctolib sur l'accès aux soins avec des délais qui s'allongent pour consulter des spécialistes comme les cardiologues et les dermatologues. Et puis on parlera aussi de ce combat entre petites salles et multiplex, les cinémas de proximité veulent défendre leur liberté de programmation.
0: Allez, à 6h34, quelques nouvelles de la météo. La météo avec notre correspondant météo, Benoît, qui aurait souhaité d'abord un bon anniversaire avant de parler météo, parce que c'est important. Benoît, bonjour.
3: Bonjour Benoît.
10: Bonjour. Bonjour Jérôme, bonjour Marion.
0: Bon anniversaire,
3: et bon anniversaire donc.
10: C'est gentil.
0: Ça vous chagrine d'avoir un an de plus ce matin? Est-ce que vous sentez d'ailleurs ces années supplémentaires pendant la nuit là?
10: Non, ça va, ça remet facilement.
0: Ça va. Bon, petit apéro quand même aujourd'hui prévu, des surprises peut-être?
10: Oui, on verra bien.
0: La journée risque d'être longue ou la nuit prochaine courte, allez savoir.
10: Ça dépend. Bon.
0: Vous êtes sur Biarrot et ça dit quoi la météo ce matin, Benoît?
10: Eh bien, il fait 12 degrés, il y a quelques nuages, mais. Le temps va s'améliorer dans la journée.
0: Absolument. Si d'ailleurs vous avez prévu de faire un apéro entre amis ce soir dans le jardin, il n'y a pas de souci. Il ne pleuvra pas, Benoît. Voilà quand même une bonne nouvelle pour vos 44 ans. Okay. Ce sera soleil, normalement, pour la fin de journée. On vous souhaite une bonne journée en attendant, parce que malgré tout, malgré l'anniversaire, il faut partir au boulot, quoi.
10: Exactement. Il faut quand même d'abord commencer par ça.
0: Oui, le plus important.
10: J'en profite aussi pour fêter l'anniversaire à Margot, si elle écoute.
0: Ah, c'est qui, Margot?
10: C'est une petite cousine.
0: Bon, bon anniversaire à la petite cousine, qui est un peu plus jeune que vous, Benoît.
10: Il paraît, oui.
0: Allez, passez une belle journée. Merci pour les infos.
10: Bonjour, merci.
0: Météo, à la prochaine. Oui, côté météo, ça sort pas trop mal hein, ce mardi. Météo France voit un temps plutôt lumineux. Alors, un peu plus nuageux ce matin. On voit le nuageux parfois un peu épais sur le front de mer. Et puis, peu à peu, on va vers le mieux cet après-midi. Le temps va se dégager pour finalement être très sympa en fin de journée. Et côté température, les maximales, une belle brochette au-dessus de 20 degrés, à 21 à 23 degrés sur notre front de mer, 24 degrés à Mont-de-Marsan. Le plus chaud encore, comme hier, c'est le pays d'Aqua avec 25 degrés attendus.
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0: Et Renaud, dès que le vent soufflera.
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1: Et que le vent soufflera avec Renaud, Marvin Gaye dans un petit instant pour le retour de la musique. Ici Gascogne, il est 7h moins vert.
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1: L'heure de parler sport, sport et rugby ce matin, parce que le soir, lundi, mardi et jeudi dans 100% Club, Carl Da Silva et Jérémy Marty parlent du rugby de chez nous. Et il y a quelques jours de ça, ils recevaient Samy Kunz, il est entraîneur de l'équipe première de Côte-Land de rugby en Fédéral 3.
4: Une équipe privée de qualification pour seulement deux petits points. Le coach revient donc sur sa frustration, mais aussi sur les enseignements de cette saison disputée jusqu'au bout.
5: Si on doit faire un bilan global, c'est un bilan décevant. On avait un objectif qui était de qualifier le club et comme vous l'avez dit, on finit à la 6e place. Donc plutôt décevant, tout n'est pas à jeter, mais globalement décevant quand même.
6: Jamy, ça s'est joué sur quoi cette phase finale que vous n'avez pas pu disputer?
5: Je pense que pour connaître un peu l'historique un peu de la saison, on fait quand même un très très mauvais départ où... En fait, sur la phase aller, on est huitième avec, je crois, sur le bilan comptable, 6 défaites et 3 victoires. Et en fait, à partir du début décembre, on enchaîne sur la phase retour. On a enchaîné les victoires, les bonnes performances. Et je pense que même collectivement, on était capable de pouvoir mettre notre jeu en place comme on le voulait. Sauf que quand on part de loin, c'est compliqué, surtout dans une poule aussi homogène. Parce que sur le jeu produit, on mérite d'être qualifié, d'aller voir au-dessus pour la première fois du club. Les joueurs se sont donné aussi les moyens d'aller chercher autre chose sur la deuxième partie de saison, mais on sait que factuellement, si on n'est pas capable d'être plus constant sur la totalité de la saison, on sera pas en mesure de pouvoir faire partie des 5 sans devoir tout le temps regarder les résultats des autres, en fait, parce qu'à la fin on était tributaire des résultats de d'Azetmo et on maîtrisait plus notre sujet. Donc bien sûr qu'il y a des regrets, mais en même temps on sait d'où ça vient. Et pour moi, le tournant de la saison, c'est le match contre Cap Breton à domicile.
7: 18-20, vous perdez. Hein.
5: Exactement, à la dernière action. Voilà, donc je pense qu'on le perd là. Parce qu'après, sur la deuxième partie de saison, on finit sur un plan comptable, on finit premier, 7 victoires et 2 défaites. Et par contre, on était inquiétés nulle part sur la deuxième partie de saison.
6: C'est quoi l'objectif du club pour la suite de la saison? C'est...

0: court et tronqué. Donc là, il n'y aura pas d'excuses à ce niveau-là, et je pense qu'on va s'appuyer sur ça.
1: Samy Kuntz, l'entraîneur de l'équipe première Côte-Land Rugby en Fédéral 3, qui était donc l'invité de Carl Da Silva et Jérémy Marty dans 100% Club, à retrouver ce soir, juste après les infos, de 18h, entre 18h et 19h. Dans un petit instant, on va tous se baigner. Un petit bain pour le chef, un petit bain pour le chef. Dans cette...
2: Allez, allô.
1: Il nage bien, le chef. On va nager avec notre chien, oui, mais on va avoir droit à des conseils avisés avec notre vétérinaire pour que tout se passe au mieux pour cette petite baignade sympathique. Vous ne bougez pas, notre vétérinaire arrive dans moins d'une minute.
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1: Et à 7h moins le quart, c'est le docteur Pierre Faber, notre vétérinaire, qui nous retrouve autour de la table pour parler baignade avec nos chiens ce matin et surtout nous donner des conseils pour que tout se passe en toute sérénité, docteur.
8: Et c'est effectivement une activité fantastique. La natation est excellente pour leur morale, parfaite pour soulager leurs articulations en douceur et bien sûr, indispensable pour les rafraîchir. La première chose pour que ça soit un pur plaisir, c'est de respecter le rythme de votre chien. On pense souvent que tous les chiens nagent de façon innée. Eh bien, c'est faux. Les chiens un peu musclés, ceux à nez écrasé comme les bulldogs, peuvent littéralement couler. L'astuce géniale, si votre chien est hésitant ou a du mal, c'est d'investir dans un petit gilet de sauvetage pour chiens. Ça les porte à la surface, ça les rassure totalement et ils peuvent barboter avec vous en toute sécurité.
1: Et quelles sont les bonnes habitudes à prendre du coup ?
8: Alors, le secret d'une après-midi réussie, c'est d'ouvrir le bar à eau douce. Quand un chien joue, nage et attrape son jouet dans l'eau, il va inévitablement boire quelques tasses. L'eau de mer peut irriter son ventre et l'eau de piscine contient du chlore. La solution est très simple. Proposez-lui très régulièrement de l'eau claire et fraîche dans sa propre gamelle. S'il est bien désaltéré, il sera beaucoup moins tenté de boire l'eau autour de lui. Et pensez à l'inviter à faire des petites pauses à l'ombre. Leur enthousiasme les pousse souvent à ne jamais s'arrêter de jouer. Alors, offrez-lui un petit temps calme, bien mérité sur sa serviette.
1: Et une fois la séance natation terminée, il y a des petits trucs à faire ?
8: Eh oui, on passe à l'étape spa et cocooning. Après chaque baignade, le grand réflexe confort, c'est le rinçage à l'eau claire. C'est un moment très agréable qui permet d'enlever le sel, le sable ou le chlore qui pourrait le gratouiller en séchant. Ensuite, l'étape incontournable pour des vacances sereines, on sèche bien l'intérieur de ses oreilles avec une petite serviette douce. L'humidité qui stagne est le terrain de jeu préféré des otites, particulièrement chez des chiens aux oreilles pendantes comme les Golden ou les Cocker.
1: Merci pour ces infos, docteur. Et à 6h47, c'est Sexual Healing pour la musique. Marvin Gaye dans vos oreilles, ça va faire du bien aussi, tiens.

0: Marvin Gaye avec Sexual Healing. Il est un petit peu plus de 7h-10. Allons au restaurant.
1: Ça, c'est une bonne idée.
0: Eh oui, mais oui, je vous ai dégoté une adresse fort sympathique. Nous allons partir à Lyon, si vous voulez bien, avec un restaurant qui vient juste d'ouvrir. Restaurant gastronomique. On trouve une très belle carte, des brunchs le lundi, des plats emportés. La chef fait même des gâteaux d'anniversaire, des dents.
1: Mais il a une particularité. J'attends le mets, en fait.
0: Oui. Il a une particularité. Il est réservé à une certaine clientèle.
1: Ah.
0: Alors attention.
1: On peut y aller, nous ?
0: Allez-y. On peut y aller. On peut y aller.
1: On peut aller y manger, nous ?
0: Oui, faut toujours essayer de.
1: J'ai peur.
0: C'est pas spécialement réservé pour nous.
1: Ah, je sais pas.
0: C'est un restaurant pour chiens.
1: Ah, oui.
0: Un restaurant pour chiens a ouvert ses portes à Lyon. Alors, il propose des brunchs le dimanche.
1: Un brunch pour chiens, donc.
0: Oui, des plats emportés, des gâteaux d'anniversaire pour chiens,
1: ma
0: marionnette. Mais oui, ça existe. Restaurant gastronomique qui se retrouve du côté de la porte rue Flanquin à Lyon, donc. C'est une vraie chef qui s'appelle Ornella del Prado qui propose donc des plats uniquement pour les chiens et une carte qui n'a rien à envier en restaurant traditionnel. Puisque par exemple, là, vous voyez, il y a quelques jours de ça, les chiens pouvaient manger un petit merlan avec des carottes, des courgettes, du riz de Camargue. Voilà, hein, c'est quand même pas mal comme
1: ça
0: plat.
1: Ça coûte combien un brunch pour chien ?
0: Ce n'est pas si cher que ça. vous comptez une petite vingtaine d'euros.
1: Le brunch pour chien.
0: Le brunch pour chien. Le gâteau d'anniversaire personnalisable. Donc vous pouvez faire un gâteau pour votre chien entre 17 et 27 euros quand même.
1: Il a quel parfum, le gâteau ?
0: Ah ben, bien sûr.
1: Parfum croquette
0: ou... c'est ça, parfum. Viande, hein, voilà, un bon gâteau de viande.
1: Et le maître, il mange quoi pendant ce temps ? Il y a mangé pour les humains ou pas ?
0: Vous regardez se régaler, hein, puis vous mangez les doigts.
1: D'accord, c'est intéressant.
0: Vous n'êtes pas l'air convaincu ?
1: Non, pas du tout. Non. Bon, pas du tout.
0: Eh ben, on va passer à autre chose alors.
1: Voilà, faisons ça.
0: Allez, oui, parce qu'il est 6h53. Bon, je sais pas s'il faut en rire ou en pleurer, bah, écoutez, restons pour les chiens. 6h53, si vous voulez bien les 3+, ces petites infos qu'on a pour vous, de choses qui se passent autour de chez vous, ici Gascogne, tous les jours à vos côtés. Commençons, tiens, par une petite nuit des musées, ça y est, c'est bientôt là.
1: Et oui, c'est samedi, les établissements culturels landais, notamment à Mimizan, Dax, Brassempouille et Mont-de-Marsan, ouvrent leurs portes gratuitement au public en soirée jusqu'à minuit, avec des parcours guidés spécifiques pour l'occasion. Vous avez toutes les infos sur nuitdesmusées.culture.gouv.fr.
0: Attention, jeu de mots. Vous connaissez la commune de Sors ? Ouais, bah forcément. Alors, sors ton livre.
1: Sors ton livre.
0: C'est le festival du livre jeunesse en Rotland. Et c'est cette semaine, ça se passe à Sors. Donc, ça commence demain et jusqu'à samedi. C'est la 6e édition avec au programme pour les petits et les grands des rencontres avec des auteurs, des illustrateurs, des scénaristes de BD.
1: Et possibilité de participer également à des ateliers, de voir des expositions, d'acheter des livres. Vous avez tout le programme sur sortonlivre.fr.
0: Enfin, la fête des Saligues de Cazères-sur-l'Adour, c'est ce samedi aussi. On s'en passe des choses ce week-end. Et c'est absolument gratuit. Au menu, découverte de la faune et de la flore, découverte de la carrière de fossiles, des jeux, des ateliers autour de l'Adour. Et oui, là-bas, c'est l'Adour. Également du tir à l'arc. Et même, ça me plaît, une sieste musicale.
1: Ça ne m'étonne pas. Également, balade à poney, tyrolienne dans les arbres. Ça, c'est pour vous, Jérôme. Initiation aux techniques de la pêche, atelier botanique, atelier d'impression végétale. Tout un programme parfait pour la famille, une journée pour cette fête des Saligues. C'est donc samedi le 23 mai à Cazères-sur-l'Adour.
0: Voilà. Alors vous ferez tyrolienne, je ferai sieste musicale. Voilà. Mais doucement la
1: échange.
0: Musique. Hein. C'est possible, pas te mettre la musique trop forte et que papa y dorme. Merci. Et ben voilà, pour ces 3+ du jour. Et côté musique, et ben tout en douceur. Calogero, c'est dit à 6h54.

0: Calogero, c'est dit, dans 3 minutes, c'est le retour de l'info, toute l'actu locale, le journal avec Marion Dambiel-Arribagé. Mais auparavant, avec nos humoristes et l'humour en tube, on va parler des joies de Roland Garros à la télé. Oui, il y a ceux qui aiment et ceux qui détestent.
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0: Dans 2 minutes, 7h, nos humoristes viennent nous retrouver, c'est Fred Ballard, c'est l'humour en tube, et on va parler de Roland Garros. Les phases qualificatives débutent, d'ailleurs avec notre landaise, Jessica Poncher, licenciée à Cabreton. Alors Roland Garros, il y a ceux qui aiment et il y a ceux qui détestent.
9: L'arbitre, il m'énerve. Déjà quand il annonce le score, on comprend jamais rien, ça m'énerve ça. Chaque fois, t'as vu comment il...
10: 1-0.
9: What the fuck? Articule, enfoiré, t'as que ça à faire.
11: Ah oui, visiblement, les pilotes d'avion et les arbitres de chaise sont recrutés sur les mêmes critères d'élocution. Mais bon, l'essentiel sur un court de tennis, c'est le jeu. Et ce moment fou où le joueur sert à plus de 200 km/h.
9: Si quelqu'un se la prend dans la gueule, il va se faire déglinguer la gueule. 210 km/h, il est déglingué, le mec. Et qui y met derrière les joueurs au cas où quelqu'un se la prend dans la gueule? Qui y met? Des petits-enfants!
11: Voilà, bah il était temps hein, que cette pratique aberrante soit dénoncée par Kev Adams, même si d'autres comportements sont à ses limites aussi. Hein. Parfois, les commentateurs sportifs vont un peu trop loin dans leurs analyses techniques et tactiques.
12: Nous l'espérons, car il est certain qu'après le divorce d'avec sa femme, oui. Si je puis me permettre, il peut avoir quelques problèmes, mais cela ne nous regarde pas.
13: Tout à fait, force est constatée que Jean-Claude a peut-être été infidèle avec sa femme.
12: Tout à fait, Hervé. D'autant qu'on ne pouvait soupçonner devant un si bel athlète quelques problèmes sexuels. Car je me suis laissé entendre dire qu'Olin ne satisfaisait pas sa femme. Mais là, bon, on rentre dans un domaine, Hervé et Jean-Paul, qui ne nous regarde
13: pas. Tout à fait, Philippe.
11: Ben non, mais parfois, pour meubler, quand il n'y avait rien à dire, les inconnus sont allés regarder là où ça ne les regardait pas. Mais c'était pour nous faire marrer quand on ne se marrait pas.
0: Fred Ballard, l'humour en tube.
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0: Ici Gascogne, première sur l'actu locale dans les Landes, il est 7h. Le journal, Marion Dambiel-Arribagé.
14: Jusqu'à 2 mois d'attente pour voir un dermatologue ou un cardiologue dans les Landes. Les délais pour obtenir une consultation chez les médecins spécialistes s'allongent. C'est ce qui ressort d'une vaste étude réalisée par Doctolib et la Fondation Jean Jaurès. Étude dévoilée ce matin. Plus de 230 millions de consultations réalisées l'an dernier en France ont été analysées. En ressort donc une carte de France de l'accès aux soins. Et ce n'est pas seulement le nombre de médecins qui pose problème, Alia Doukali.
15: Former plus de médecins ne suffira pas à régler la crise de l'accès aux soins. C'est l'un des enseignements du rapport, car selon cette étude, les territoires qui résistent le mieux ne sont pas forcément ceux qui comptent le plus de praticiens. Ce sont surtout ceux qui réussissent à coordonner leur offre de soins. Certaines spécialités ont réussi à réduire leurs délais grâce aux maisons de santé, au travail en équipe, aux assistants médicaux ou encore à la téléconsultation. L'ophtalmologie, par exemple, a quasiment divisé ses délais par 2 en quelques années, et ça malgré un faible nombre de spécialistes disponibles. Un enjeu qui concerne des territoires comme les Landes, un département vaste, rural, avec une population dispersée, où l'accès aux soins dépend aussi de la capacité à organiser les parcours médicaux sur l'ensemble du territoire. Car selon le rapport, s'il n'y a pas d'évolution de l'organisation des soins, les tensions devraient continuer à progresser dans les années à venir, avec des délais qui s'allongent progressivement, notamment chez les spécialistes.
14: Et cette carte de France de l'accès aux soins avec les délais moyens département par département est à retrouver sur notre site ici.fr. Le rapport mesure uniquement les rendez-vous obtenus via Doctolib, donc cela exclut les personnes qui ne trouvent pas de rendez-vous, celles qui abandonnent. Les chiffres sont donc probablement très optimistes dans les zones les plus en tension. Et sachez également que le directeur général de Doctolib sera l'invité de l'émission Ma France sur Ici Gascogne tout à l'heure à 13h. La contre-attaque de Flavie Flamand, l'animatrice qui a apporté plainte pour viol en fin de semaine dernière contre Patrick Bruel, affirme dans une interview vidéo accordée à Mediapart n'avoir jamais entretenu de relation, quelle qu'elle soit, avec le chanteur, démentant ainsi l'un des éléments de défense des avocats de Patrick Bruel. Par ailleurs, plus de 3 ans après le classement sans suite d'une plainte pour viol visant le chanteur, le parquet de Nanterre a annoncé hier la réouverture d'une enquête. L'enquête rouverte avait pour origine une plainte déposée en 2021 pour des faits dénoncés qui remontaient à 2015 dans le Vaucluse.
0: La révolte des petits cinémas.
14: Le syndicat des cinémas de proximité a lancé une pétition pour défendre leur liberté de programmation. Dans leur collimateur, le groupe Megarama, qui compte une trentaine de multiplexes en France et qui a écrit aux principaux distributeurs de films comme Pathé et Gaumont par exemple, pour leur demander de ne plus livrer de films en sortie nationale aux petits cinémas associatifs ou municipaux. Megarama estime que ces salles de proximité lui font de la concurrence déloyale, notamment parce qu'elles vendent leurs billets moins chers. Complètement absurde pour Jacques Michon, il est bénévole de l'association Cinétir et programmateur du cinéma Le Grand Écran à Saint-Vincent-de-Tyrosse. Ce n'est pas comparable, dit-il.
5: Nous recevons quelque chose du Centre National du Cinéma parce que nous projetons un nombre important de films d'arrêt essai. Nous sommes associatifs, nos recettes nous permettent en revanche de salarier une projectionniste. C'est la seule personne qui soit salariée pour l'association. Mais il est évident que, étant une association à part, le salaire à verser à notre projectionniste, nous n'avons que les besoins financiers pour faire fonctionner notre cinéma. Nous n'avons pas à faire d'autres bénéfices. Et c'est pour cela que nous proposons à nos spectateurs notre carte de fidélité à 50 euros qui leur permet de venir voir 10 films. Donc, ils voient les films pour 5 euros.
14: Et depuis sa création en novembre 1999, le cinéma Le Grand Écran de Tyrosse a projeté plus de 5000 films, dont seulement 10% dès leur sortie nationale. Il relaie donc la pétition lancée par le syndicat des cinémas de proximité pour dénoncer l'attitude de Megarama et pour défendre la liberté de programmation des petites salles. Pétition que vous pouvez retrouver sur le site internet change.org. C'est la réponse du gouvernement à la colère des agriculteurs de l'hiver dernier. Le projet de loi d'urgence agricole est examiné à partir d'aujourd'hui à l'Assemblée nationale, ce qui promet de longs débats tendus autour des questions du stockage de l'eau, des pesticides ou encore de l'élevage. Le texte aborde de nombreux sujets, de la souveraineté alimentaire à la question du loup, en passant par celle du revenu des agriculteurs, avec pour objectif d'apporter des solutions concrètes à leurs difficultés. Et puis la Commission européenne va valider ce midi un plan engrais. Ce plan à plusieurs centaines de millions d'euros est sur le point d'être lancé pour aider les agriculteurs qui ont du mal à s'approvisionner en engrais. Près d'un tiers de ces substances transite par le détroit d'Ormuz, toujours bloqué après plusieurs semaines de conflit. Depuis le début de la guerre au Moyen-Orient, le prix des engrais importés a augmenté de 70%. L'appel à l'aide de l'association Paloum, le centre de soins de la faune sauvage situé à Pouilly-de-Sault, accueille en ce moment un très grand nombre d'animaux en détresse, des oiseaux, des petits mammifères, des hérissons. Paloum cherche donc de nouveaux bénévoles. On va en parler tout à l'heure avec notre invité. Nous serons avec Gabriel Jégou, l'un des soigneurs de Paloum. Il sera avec nous à 7h40.
0: Le temps des au revoir hier pour Basketland.
14: Et oui, après ce doublé historique, Coupe de France championnat, après la fête qui a duré une bonne partie de la nuit, après les réceptions officielles hier au conseil départemental, à la mairie et à la préfecture, hier soir était donc organisée à Mitterrand la traditionnelle cérémonie pour dire au revoir aux joueuses qui quittent l'équipe en cette fin de saison. Et on a donc appris que la moitié de l'effectif serait renouvelé la saison prochaine, Manon Clavry.
10: Et d'abord que la MVP, c'est-à-dire la meilleure joueuse du championnat, élue également meilleure jeune d'Euroleague, Leïla Lacan, quittait le navire. Elle qui a encore marqué 20 points vendredi soir en finale et qui a souvent fait basculer des rencontres en faveur de Basketland ces deux dernières années. Elle part aux États-Unis lundi prochain et elle enchaîne puisqu'elle joue son premier match avec Connecticut le vendredi d'après. Elle n'est pas la seule à partir à l'étranger. Johanna Ewodo, l'ailière venue de Tarbes il y a 3 ans, part aussi, mais elle reste en Europe ou va-t-elle ? Ce n'est pas encore officiel, donc on n'en sait pas plus. Myriam Djekunda, de l'international de basket 3-3, quitte Mont-de-Marsan pour un autre club français, lequel, on devrait le savoir là aussi dans quelques jours. Louise Bussière, la shooteuse, part pour un autre club de ligue féminine. Elle jouera à Charnay la saison prochaine. Et puis une joueuse prend sa retraite, la doyenne de l'équipe, l'américaine Julie Wojta, qui a pris le capitanat quand Camille Droguet était blessée. Elle a annoncé hier soir que c'était certainement la dernière saison de sa carrière.
14: Et ça veut donc dire que la capitaine Camille Droguet, la meneuse Marie Pardon, les intérieurs Mourjana Toumoussa et Sixtine Maké, la belge Becky Massé restent, elles, une saison de plus dans les Landes. On connaîtra par ailleurs les nouvelles recrues jeudi. Une conférence de presse est organisée pour les annoncer. Et puis on entendra également la MVP, Leïla Lacan, tout à l'heure dans l'Info d'ici à 7h32. Allez, on termine avec du tennis. Les qualifications pour le tournoi de Roland-Garros se poursuivent avec à suivre aujourd'hui la Landaise Jessica Poncher, 181e mondiale. Licenciée à Cap-Breton, elle fait son entrée en lice dans le tournoi. Elle affrontera l'Australienne Priscilla On, qui est 143e mondiale.
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14: La météo, Jérôme.
0: Avec une journée plutôt agréable, Météo France voit quelques nuages dans notre ciel. D'ailleurs, vous les voyez bien ce matin en sortant, ces nuages qui vont masquer un petit peu le soleil. Mais peu à peu, le soleil prend le dessus en cours de matinée et transforme cet après-midi quelques nuages toujours d'altitude, mais une journée bien lumineuse. Et côté température, des maximales qui se promènent entre 21 et 25 degrés, 21 à Biscarrosse, 23 à Tarnos, 24 degrés à Mont-de-Marsan, le plus chaud en Pays d'Acqua, 25 degrés attendus.
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0: Et Patricia Casse, comme j'ai dit.

0: Angers Midi, Patricia Cass, David Ossilou arrive dans un petit instant pour mon œil. L'édito d'Issy Gascogne, l'édito de David Ossilou, où on va parler du temps d'attente pour avoir un rendez-vous chez un médecin. Mais là, par contre, ça ne traîne pas, on n'attend pas, on joue de suite.
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0: Oui, 7h12, c'est la grande feria. Un défi à relever, un cadeau à gagner, Marion.
3: Et oui, à gagner ce matin, un coffret Gabetti, le spécialiste du gibier sauvage du Sud-Ouest, en frais, en charcuterie, en salaison ou en conserve. C'est ce que vous propose le chasseur landais passionné Maxime Pasto avec son entreprise Gabetti.
0: Oui, chevreuil, cerf, sanglier en frais, mais aussi salaison, vous l'avez dit, charcuterie, conserve. 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Dans le coffret de ce matin, Marion. Pâté de sanglier au piment d'Espelette. Mmh. M'avait dit, pareil, je serais capable de m'en taper un petit pâté là maintenant. Il y a aussi du pâté de chevreuil, du pâté de cerf à la châtaigne.
3: Celui-là, je le goûte très bien.
0: Saucisson de sanglier, il est juste extraordinaire. Mmh. De la daube de cerf et fricassé de chevreuil.
3: Ça, ça doit être bon, ça.
0: Au floc de Gascogne.
3: Mmh. Ça, c'est pas mal.
0: Ah, je sais. Vous voulez repartir avec ce très beau coffret de chez Gabetti? Alors, jouez. Bienvenue dans la rue de notre grande feria avec nos deux beaux dégâts qui se font face. Chacune diffuse sa musique. Mais comme c'est pas la même musique au même moment, on a un petit mélange de musique sympathique. À vous d'identifier un des deux titres de ce mix. Et forcément, je peux dire que ce matin, vous allez pouvoir jouer parce que c'est donné. Attention, ça fait comme ça.

0: près 80 quand même,
1: dans
0: quand
1: ce même, mix. Ouais. Voilà, nos deux beaux dégâts ne diffusent pas la même musique, mais ils sont bloqués sur la même décennie quand même. Hein. Alors à vous de jouer, 05 58 46 50 50. Sylvie attend vos bonnes réponses. Vous avez un des deux titres de ce mix. Valco Frigabetti sera peut-être chez vous dans quelques jours. Bonne chance à vous. David Ossilou arrive dans un petit instant pour son édito.
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1: Et à 7h15, David Ossilou qui vient nous retrouver pour son édito, l'édito d'Ici Gascogne, c'est Mon Œil. Et David, inspiré par l'actu du jour, vous intéressez au temps d'attente pour avoir un rendez-vous chez le médecin.
5: 42 jours pour voir un cardiologue, 32 pour un dermato, 21 pour un ophtalmo. En France, attendre un médecin est devenu presque une habitude du quotidien. En fait, nous sommes devenus des patients très patient. Dans certains territoires, l'attente devient même spectaculaire. J'ai vu jusqu'à 164 jours pour avoir un rendez-vous chez un cardiologue dans le Gers. Et dans près d'un département sur deux, les délais continuent d'augmenter pour trouver une place chez un généraliste. Vous savez, il y a cette petite case sur Doctolib, me prévenir si un rendez-vous se libère. Le truc qu'on se refile presque comme une astuce entre amis, quand on reçoit la notification, on arrête presque tout. Eureka, un rendez-vous vient de se libérer, on arrête tout. Comme si décrocher un créneau rapide était devenu une petite victoire du quotidien. Mais il y a un détail très important dans cette étude. Les chiffres que nous vous donnons ne concernent que les rendez-vous obtenus, pas ceux qui cherchent pendant des semaines pour finalement renoncer. Combien de patients repoussent une consultation chez un cardiologue alors qu'ils se sentent essoufflés? Combien se disent « bah ça peut attendre 2 sur 3 ». Longtemps, on a résumé le problème à une phrase, il manque des médecins. C'est vrai. D'ailleurs, 6 700 000 Français n'ont toujours pas de médecin traitant. Mais l'étude montre aussi que le nombre de médecins ne suffit plus à expliquer les délais. L'organisation des cabinets et des soins joue désormais un rôle majeur. Et l'exemple le plus frappant, c'est l'ophtalmologie. Les effectifs ont peu bougé, mais les délais ont été divisés par 2 depuis 2017 grâce à une autre façon de travailler avec des assistants médicaux, une organisation collective, la répartition des tâches. Autrement dit, la question n'est plus seulement combien il y a de médecins, mais comment on utilise le temps médical.
1: L'édito de David Ossilou, ici Gascogne, 7h17. Dans un petit instant, on va jouer la grande feria avec Béatrice qui va tenter de gagner son coffret Gabetti avec du bon gibier bien cuisiné. Ce sera juste après Elton John et Kikidi. Don't go breaking my heart.

0: Elton John et Kiki D. Voilà du rythme positif au saut du lit à 7h20. Don't go breaking my heart. Et là, on joue avec Béatrice qui vient de tenter sa chance dans notre grande feria.
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0: Bonjour Béatrice. Bonjour à Saint-Pierre-du-Mont.
3: Bonjour à tous les deux.
0: Salut Béatrice. On m'a dit que vous étiez engagée dans une association. Expliquez-nous un petit peu ce que vous faites.
3: Alors, je donne des cours de français à des étrangers de tous les pays, ouais. À l'Amicale Laïque.
0: Bien. Donc, du coup, bah, voilà. Ouais, les semaines bien remplies.
3: Ah oui, au niveau bénévolat, c'est bon. Hein.
0: Bien. Béatrice, on va vous récompenser avec un joli coffret de chez Gabetti à gagner, le spécialiste du gibier de chez nous, cuisiné. Alors, il y en a du frais, mais il y en a aussi en salaison, en conserve, avec Maxime Pasto qui vous a fait une petite sélection de bons produits de la maison Gabetti. Pour repartir avec, nous jouons avec notre mix de Sono dans la rue de notre grande feria, deux beaux dégâts qui se font face avec chacune leur musique, ça donne ça. Donc reconnu dans cette pagaille ambiante, Béatrice.
3: Alors là, j'ai reconnu Michel Sardou qu'on est marin, et l'autre, j'ai pas eu le temps de le... Du coup, je me suis jeté sur le téléphone, j'ai pas eu le temps de le trouver.
0: Il fallait juste que vous n'avez pas sur le téléphone. Cassé le téléphone. En tout cas, oui, il y a bel et bien Michel Sardou, oui. Grand classique des férias avec les lacs du Connemara. Je pense pas qu'à l'époque, quand il a sorti, il penserait qu'on l'écouterait à 2h du matin à se rouler par terre. Mais bon, quoi qu'il en soit. Et il y avait aussi Félix Gray de l'autre côté. Écoutez, magnifique. Béatrice, je vous offre votre coffret Gabetti. Pâté de sanglier au piment d'Espelette, pâté de chevreuil, de cerf à la châtaigne, saucisson de sanglier, la daube de cerf, le fricassé de chevreuil au floque de Gascogne. C'est tout pour vous et pour ceux qui n'ont pas la chance d'avoir gagné ce coffret comme vous. Toute la gamme est à retrouver.
3: Ils sont vraiment très très bons. J'adore ces produits.
0: Ah, j'adore moi aussi. Le saucisson, la bim bam, hop là, il ne souffrirait pas. Ouais. 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On vous fait de grosses bises, Béatrice.
3: Merci beaucoup à tous les deux.
0: Et merci de vous réveiller avec nous. Salut. 7h22.
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0: Avec Carla Silva, c'est l'heure de mettre en avant une entreprise de chez nous.
4: Et aujourd'hui, direction Biscarrosse pour découvrir comment le vélo s'est imposé dans les déplacements des vacanciers.
5: Marc Gardet, bonjour.
6: Bonjour.
5: Vous avez créé Biscabike, un magasin de location de vélos. Alors, quand on vit en vacances à Biscarrosse ou dans les Landes, on cherche souvent le meilleur moyen de profiter pleinement du cadre entre plage, lac et forêt. Est-ce que le vélo s'est imposé aujourd'hui comme le moyen idéal pour découvrir la région?
6: Oui, tout à fait. La région, justement, le département, la ville ont beaucoup investi dans les infrastructures pistes cyclables. Et aujourd'hui, quand on arrive sur Biscarrosse et aux alentours, c'est vraiment un moyen très efficace, très ludique et sympathique de découvrir la région. Ils ont la possibilité de louer les vélos plusieurs jours, évidemment, avec des tarifs dégressifs. Ils ont évidemment les antivols qui sont fournis avec les vélos. Ils ont aussi l'application Lopi qui a été développée par l'Office de tourisme, donc qu'on leur préconise et de manière à ce qu'ils puissent s'orienter facilement et ainsi avoir pleine autonomie sur les parcours à faire et puis les destinations qu'ils peuvent choisir en connaissant la difficulté, la distance, la durée.
5: Bon, quel type de vélo proposez-vous à la location? Et puis vous parliez de tarifs dégressifs, justement, quels sont ces tarifs?
6: Alors nous, on est sur un vélo traditionnel, classique, musculaire pour un adulte à 14€ par jour. Et ça passe à 7€ à partir du quatrième jour. Pour les vélos électriques, on est à 30€ par jour et ça descend à 20€ par jour à partir du quatrième jour. Pour les enfants, c'est 9€ la première journée et 5€ à partir du quatrième jour.
5: Marc, vous êtes implanté à Biscarrosse Plage, mais aussi dans les campings. Est-ce que c'est devenu indispensable d'aller directement au plus près des vacanciers pour répondre à la demande?
6: C'est un choix qui a été fait par notre prédécesseur. Effectivement, les campings sont aujourd'hui demandeurs d'une prestation, on va dire, de qualité, pouvoir fournir des vélos et une assistance. Au plus près des touristes qui, effectivement, une fois sur place, une fois qu'ils ont garé leur voiture, souhaitent ne plus la prendre pour se déplacer. Parce que, effectivement, notamment en période de forte affluence, le vélo, ça reste le moyen le plus sympa, le plus ludique, le plus pratique pour circuler.
5: Alors justement, avec la fréquentation touristique, est-ce que vous avez dû adapter votre organisation ou votre flotte de vélos au fil des saisons?
6: Effectivement, la flotte, elle a augmenté au fur et à mesure des années. Et c'est surtout les vélos électriques qui ont pris un ascendant majeur ces dernières années. et qui a ouvert le marché à un peu plus de pratiquants qui aujourd'hui envisagent des parcours sur des distances un peu plus longues qu'ils ne le faisaient auparavant grâce au vélo électrique. Ça leur permet depuis Biscarrosse d'aller à la dune du Pilat par exemple, voilà, ou faire le tour des lacs sans craindre d'avoir des difficultés pour faire l'ensemble des trajets.
5: Quand on parle de flotte de vélos, c'est combien de vélos à peu près ?
6: On est sur 800 vélos. Ça fait du volume, effectivement.
5: Ça fait du volume. Marc Gardeil est avec nous, Biscabike à Biscarrosse. Elle a déjà commencé la saison pour vous ?
6: Elle a commencé dès les vacances de Pâques. Voilà, les touristes étaient présents et je pense qu'ils attendaient avec impatience les beaux jours pour revenir sur Biscarrosse. Et on est très heureux de pouvoir les accueillir et les faire passer surtout un moment le plus agréable possible.
5: Eh bien, merci beaucoup. Bonne saison, Marc.
6: Merci, Carl.
0: Carl Da Silva et l'écho d'ici. Bon, lui, il ne veut pas de vélo, il veut du cuir. Ici, Gascogne, vos chansons préférées toute la journée, c'est avec Alain Souchon. Je veux du cuir, donc. Et dans 4 minutes, c'est le retour de l'info à 7h30.

0: Il veut du cuir. Allez, on se chauffe ici, Gascogne, dans moins d'une minute, le retour de l'info.
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0: Marion dans l'info d'ici à 7h32.
5: Eh bien, on va entendre Leïla Lacan, la MVP, meilleure joueuse du championnat. Après deux saisons à Basketland, elle quitte l'équipe en cette fin de saison, direction les États-Unis. Elle nous dira pourquoi.
0: Juste après le 90 secondes d'info, toute l'info en France et dans le monde avec Aude Razo.
6: Près de deux tiers des Français ont renoncé à chercher un rendez-vous médical dans les 12 derniers mois. Chiffre qu'on vous révèle en exclusivité sur votre radio ici, étude de Doctolib avec la Fondation Jean Jaurès. Il faut 42 jours en moyenne pour obtenir un rendez-vous chez le cardiologue, 32 jours pour un dermatologue. Débat tendu en perspective à l'Assemblée avec l'examen du projet de loi d'urgence agricole. Il commence aujourd'hui avec plusieurs questions sensibles, les pesticides, le stockage de l'eau et l'élevage industriel. Les agriculteurs qui manifestent ce matin à Strasbourg pour dénoncer le plan engrais de la Commission européenne, insuffisant selon eux, il sera validé ce midi. Plusieurs centaines de millions d'euros pour aider ceux qui ont du mal à s'approvisionner en engrais avec la guerre au Moyen-Orient et l'augmentation des coûts. 22 ans après le meurtre du petit Jonathan Coulon, 10 ans disparu lors d'une classe verte, le procès de son meurtrier présumé s'ouvre aujourd'hui à Nantes. Il a toujours nié. Cet homme, un Allemand, a déjà été condamné à la perpétuité en Allemagne pour les meurtres de trois garçons. Face à l'explosion des cyberattaques, la CNIL renforce ses contrôles. L'autorité protectrice de la vie privée va traquer davantage les manquements des organismes publics et privés en matière de cybersécurité. Record de violations de données l'an dernier, plus 50% sur les trois dernières années. La Miss France 2023, la Guadeloupéenne Indira Ampio, représentera la France à l'élection de Miss Monde en septembre prochain. Je suis heureuse et déterminée à porter haut les couleurs de notre pays.
0: Ici Gascogne, 7h32. Dans l'info d'ici Marion, et ben le temps des au revoir hier pour Basketland.
5: Et oui, après ce doublé historique, Coupe de France championnat, après la fête qui a duré une bonne partie de la nuit, après les réceptions officielles hier au conseil départemental, à la mairie et à la préfecture, hier soir était organisée à Mitterrand la traditionnelle cérémonie pour dire au revoir aux joueuses qui quittent l'effectif en cette fin de saison. Et parmi elles donc la MVP, la meilleure joueuse de tout le championnat de France cette année, après deux saisons à Basketland, Leïla Lacan s'en va.
7: J'ai un pincement au cœur parce que j'ai passé de belles saisons ici. Enfin, la dernière plus belle que la première, mais j'ai trouvé ce que j'étais venue chercher, me développer à un niveau plus élevé, notamment avec l'Euroleague, aller chercher le haut tableau. Pour le coup, là, on ne peut pas faire beaucoup mieux. Je suis très contente de ce que j'ai pu vivre ici et comment j'ai pu évoluer ici.
8: Je pense que tout le monde est très content aussi de ton passage ici. Il manque pas de superlatifs, que ce soit les supporters, les coachs, qui parlent de diamants, de pépites. Qu'est-ce que ça te fait quand t'entends tous ces adjectifs-là, justement, ou ces noms ?
7: Bah, j'essaie de pas trop y prêter attention parce que c'est pas parce que t'es bon aujourd'hui que du coup tu le seras forcément demain. Donc, faut rester tout le temps sur terre parce que tout n'arrive pas gratuitement. Pas pour tout le monde en tout cas.
8: Ce que louent aussi, notamment tes coachs, c'est que t'es clairement la leader de l'équipe, t'es la scoreuse, mais tu défends très fort aussi et t'as l'esprit d'équipe.
7: J'essaie quand même, parce que bon, apporter des points en attaque, même si je suis pas non plus une scoreuse, je suis pas à 15 points de moyenne, mais apporter des points en attaque et encaisser à chaque défense, ça a pas trop de sens au final. Donc le but c'est d'avoir un impact positif sur le jeu de l'équipe et ça passe en attaque et en défense.
8: Qu'est-ce que tu retiens de ce passage ici? Qu'est-ce que t'as appris ici?
7: Je pense que par exemple la première année ça a pas été tous les jours simple, donc il a fallu apprendre à pas se laisser déborder par les émotions ou les doutes. Ça m'a permis aussi de prendre confiance en moi et en mes capacités dans certains moments. Après, je sais pas si c'est dû à Basketland ou si c'est parce que juste j'ai grandi, mais ma perception aussi des entraînements, des consignes, elle est différente maintenant. Je suis plus pro, je dirais.
8: Et humainement, comment tu l'as vécu? On parle beaucoup de ce groupe qui est exceptionnel. On parle aussi de la mentalité de Basketland et de Julie Barène qui fait confiance, qui est dans l'humain beaucoup. Est-ce que ça t'a plu et comment tu l'as ressenti?
7: Bah oui, c'est sûr que c'est un gros avantage d'avoir un staff qui est aussi humain. C'est pas tous les jours le cas. Elle est très raisonnée et raisonnable et juste.
8: Tu parles de Julie là?
7: Oui, de Julie Barène. Donc ça permet de... Bah, tu prends bien les remarques, même si c'est, encore une fois, c'est ta responsabilité si tu prends mal les remarques, parce que c'est que pour te faire progresser. Mais elle a cette intelligence émotionnelle, je dirais, et aussi de jeu qui fait que bah, ça ne peut que être un bon leader de groupe. Donc c'était top. Et puis quand on a un groupe comme on a eu cette année où tout est facile, à mon avis, bah, ça fait que tout le monde est au maximum de son potentiel, quoi.
5: Leïla Lacan qui répondait à Manon Clavry. Leïla Lacan qui déménage jeudi. Ensuite, elle s'envole pour Connecticut, son équipe de WNBA, lundi prochain, pour un premier match donc avec son équipe américaine le 29 mai. C'est pas la seule à quitter le club. Julie Wojta, Johanna Ewodo, Myriam Djekundadeh et Louise Bussière partent également. Tout ça, c'est à lire sur notre site ici.fr.
0: Il y a moins de magrets à manger dans le Connecticut, il paraît.
5: C'est vrai.
0: Mais ça a changé, tant pis. Bon. Dans le prochain journal à 8h, Mario.
5: On reviendra sur cette étude publiée ce matin par Doctolib sur l'accès aux soins avec des délais qui s'allongent pour consulter des spécialistes comme les cardiologues ou encore les dermatologues. Et puis on parlera aussi de ce combat entre petites salles et multiplex. Les cinémas de proximité veulent défendre leur liberté de programmation.
0: Et c'est Gascogne à 7h36.
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0: Les voyants sont ouverts, ça va, ça circule sur l'ensemble de notre réseau routier. Mais si vous remarquez une difficulté, un point sensible, bien sûr, priorité à vos inforoutes au 05 58 46 50 50. Un temps dégagé très vite ce matin, c'est ce que nous dit Météo France. Pas de pluie sur les routes, pas de pluie tout court. Jusqu'à ce soir, ce matin, encore quelques nuages qui traînent, qui s'estompent au fil des heures. Bel après-midi avec un léger voile nuageux et des maximales entre 21 et 25 degrés. Voilà le menu du jour.
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0: Et la musique d'Indochine, j'ai demandé à la Lune.

0: Indochine, j'ai demandé à la Lune, avant 8h, l'invité d'Ici Gascogne Mater, Marion.
1: Et on va parler de l'appel à l'aide lancé par l'association Paloum, le centre de soins de la faune sauvage à Pouilly-de-Sault. Ils accueillent de très nombreux animaux en ce moment. Ils lancent un appel à l'aide, un appel aux bénévoles notamment. On en parle avec l'un des soigneurs du centre.
0: Mais là tout de suite, 8h moins 20, on va zapper sur Ici Roquepouille.
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0: Ici Roquepouille, c'est la radio des Brigades du Pire qui remixe l'info à sa sauce tous les matins. Marion, il y a un petit moment, on n'a pas parlé d'antivirus dans nos infos.
1: Ah oui, c'est vrai.
0: Bon, c'est vrai que c'est plus sympa de parler de Basketland que de l'antivirus.
1: Oui, voilà.
0: Mais il suffit de demander à Ici Roquepouille et ils vont en mettre une petite couche.
1: Il suffit de demander, quoi.
0: Voilà, et entre autres, savoir si les Landais ont peur de l'antivirus. C'est ce qui vous intéresse de savoir aujourd'hui, Jean-Paul Saint-Paul. Oui, l'antivirus, c'est le nom du virus créant le buzz dans les médias. Mais qu'en pensent les Landais? C'est pour le savoir que je me trouve place Didier Raoult à Mimisa.
4: Qui c'est qui est pas mon copain? C'est le virus. Qui sera jamais mon copain? C'est le virus.
0: Madame, vous êtes inquiète de l'arrivée de ce nouveau virus?
5: Pas plus que ça, vous savez. J'ai bien compris tout ce qu'il y a derrière. Si vous voyez ce que je veux dire.
0: Eh ben non, je ne vois pas, mais vous allez nous dire.
5: Tout ça, c'est du cinéma, tiens. Pour faire gagner de l'argent aux pharmaciens et inciter les gens à partir en train ou en avion plutôt qu'en bateau. Et faire peur pour pas manifester contre le prix de l'essence, si vous voyez ce que je veux dire.
0: Vous pensez donc que ce virus, c'est juste une manipulation politique?
5: Ce qu'on nous dit pas sur ces gens qui sont morts, c'est que peut-être ils étaient déjà malades avant. Et oui, parce que vous allez pas me dire que dans un bateau comme ça là, les rats ils viennent pisser sur le pain. Un rat c'est malin, hein? Il va pas prendre le risque d'aller pisser n'importe où, non? Si vous voyez ce que je veux dire. Oui, oui, mon bébé. Tu peux aller la faire, oui, ta petite crotte sur le trottoir. À cette heure-ci, il n'y a pas grand monde qui circule.
0: Ah, parce que votre chien, il va faire là. Et vous, ça. Enfin, bon, écoutez, je vous laisse. Oui, allez, au revoir, madame. Au revoir. Monsieur, que pensez-vous de ce nouveau virus?
6: Le tétavirus, vous voulez dire? Oh, eh bien, je ne suis pas mort de l'autre et que c'est pas celui-ci qui va me Aïe, merde, j'arrive jamais à le dire, ce mot.
0: Déstabilisé, peut-être?
6: Oui, voilà.
0: Mais par contre, son nom, c'est antivirus, hein, pas tatavirus. Bon, vous n'êtes donc pas inquiet?
6: Et pourquoi? T'as un nono qui arrive. Lui, c'est pareil. Hé, ton nono, il y a le type de la radio, il demande si on en aura peur du tatavirus.
7: Quoi? Oh, mais merde! Manquerait plus que ça! Et nous, monsieur, avec Dédé, on n'a jamais chopé le
0: coronavirus.
7: Et voilà! Et pourquoi? Et pourquoi on l'a pas chopé? L'Armagnac, monsieur. Un ou deux Armagnac après chaque repas, et bam, ça te tue les microbes.
6: Le tétavirus, il peut y venir, oui.
0: Antivirus, mais enfin bon, c'est bon. Allez, j'en ai assez entendu pour aujourd'hui. Allez, ici Roquepouille, à vous les studios. Ce qui est bien, c'est que je voyais votre tête dire oui sur l'histoire de l'Armagnac.
1: Mais oui, mais c'est bien sûr, le remède miracle. Voilà. Le remède à tout.
0: Vous voyez, c'est plus sympa que la chloroquine de l'Armagnac, finalement.
1: C'est vrai.
0: Merci aux Brigades du Pire. 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

0: consacré à la grande épopée de Basketland.
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0: Oshi, je partirai. Ion Emotion, le retour de la musique. Chris de Burgh d'ici quelques minutes.
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0: Mais auparavant, 7h48, l'invité d'ici Gascogne Mater, Marion, ce matin, on parle de cet appel à l'aide lancé par l'association Paloum, le centre de soins de la faune sauvage situé à Pouilly-de-Sault. Il accueille en ce moment de très nombreux animaux, mais il manque de bras. Alors on va en parler avec un des soigneurs de Paloum.
3: Bonjour Gabriel Jégou.
4: Bonjour.
3: Alors Paloum lance un appel à l'aide. Pourquoi ? C'est quoi la situation en ce moment ?
4: La situation est très simple. On reçoit tellement d'animaux en ce moment qu'on manque de bras sur la structure pour venir nous aider.
3: Alors vous avez enchaîné des périodes compliquées, il faut dire, ces derniers mois, c'est ça ? C'est un surplus d'activité lié à plein de conditions différentes ?
4: Tout à fait, ouais, cette année et l'année passée en vérité on n'a pas eu de pause. L'année dernière on a commencé par la canicule, où on a eu énormément d'animaux, on a dû mettre des restrictions en place pour ne devoir prendre que les espèces protégées et pouvoir en termes de surcharge d'équipe...

0: gérer quand même la situation. On a eu la grippe aviaire sur cet hiver, la crise des macareux avec la tempête Niels et la tempête Pedro. Et aujourd'hui, voilà, on se retrouve avec des quantités phénoménales, on peut le dire, d'animaux qui arrivent sur la structure.
1: Et ça veut dire quoi concrètement? Ça veut dire que les bénévoles, eh bien, ils sont fatigués. En fait, on tire beaucoup sur la corde en ce moment.
0: Ouais, on est obligé de solliciter tout le monde. Et nous, le but de venir faire du bénévolat à l'association, c'est pas de se forcer, c'est quand même de prendre du plaisir, de filer un coup de main de façon volontaire. Donc, on ne force personne à rester longtemps. Sauf qu'en ce moment, les besoins sont quand même très très importants. C'est des nourrissages de 8h à 20h toute la journée. Donc forcément, on essaye de renouveler les équipes. Et en ce moment, c'est nécessaire, car il faudrait qu'on soit entre 6 et 7 par jour sur site pour faire les soins. Et c'est pas le cas. Donc on se débrouille comme on peut. On tient le coup pour l'instant. Mais c'est vrai que les bénévoles qui sont là depuis longtemps et qui viennent en quantité fatiguent quand même pas mal.
1: Alors on s'en souvient, hein, l'an dernier, au mois de juillet, il y avait eu cette décision, un véritable crève-cœur pour vous, celle de ne plus prendre en charge certaines espèces, celles qui n'étaient pas protégées, donc de restreindre finalement l'accueil. Ça avait été très dur pour vous-même de prendre cette décision. Est-ce qu'on en est loin aujourd'hui, ou est-ce qu'en tout cas, si on continue comme ça, on va droit dans le mur, on va vers cette même décision-là?
0: Pour l'instant, on n'en a pas discuté. Justement, le but de cette manœuvre de demander de l'aide et d'éviter d'arriver à cette situation-là, parce que comme vous le dites, nous on est soigneurs animaliers, on aime les animaux, et le but c'est de pouvoir en récupérer un maximum pour pouvoir tenter de les relâcher dans la nature. Alors évidemment, si on n'arrive pas à trouver les moyens nécessaires pour pallier à ces problèmes de gestion, et là je parle vraiment toujours en termes de d'aide manuelle, peut-être qu'on devra y réfléchir, ouais, tout à fait.
1: Mais en tout cas pour l'instant on veut pas y penser.
0: Non, pour l'instant on n'y pense pas, on est encore tôt dans le printemps. Le temps n'est pas bon, et c'est aussi la raison pour laquelle on reçoit beaucoup beaucoup d'animaux, cette météo qui est un petit peu capricieuse. Donc on croise les doigts pour ne pas avoir cette année besoin de faire des restrictions et de ne pas prendre tous les animaux qu'on prend habituellement.
1: Alors vous le disiez, en ce moment vous accueillez beaucoup beaucoup d'animaux. Alors quel type d'animaux? C'est quoi en ce moment que vous avez le plus?
0: Essentiellement c'est du juvénile, et du juvénile de hérisson. Il a fait très beau il y a quelques semaines, très très beau, très très chaud, favorable complètement à la reproduction des petits mammifères. Sauf que là, ça fait 2 semaines et demie, 3 semaines que la météo est vraiment très capricieuse. Et on a ce qu'on appelle beaucoup d'accidents d'émancipation. Alors, pour X ou Y raison, les animaux se retrouvent séparés de leurs parents. Nous, on essaye toujours de faire des replacements au nid, parce qu'on ne fera jamais aussi bien le travail qu'un parent, hein, forcément. On est des humains, on n'est pas notamment des hérissons. Mais on est dans cette volonté-là de vouloir replacer au nid. Et ensuite, c'est évidemment pas de solution prise en charge. Et hier, typiquement, juste sur l'après-midi, on a reçu à peu près 15 animaux, dont 9 hérissons. De ces 9 hérissons, il y avait 7 juvéniles. Voilà. Donc le juvénile de hérisson demande en plus beaucoup de travail, parce que c'est du nourrissage toutes les 2 heures à peu près.
1: Ah oui.
0: Beaucoup de suivi.
1: C'est un bébé, quoi.
0: C'est ça. Donc nourrissage à la seringue, au lait, etc. C'est des animaux qui sont très... très technique, très compliqué, il peut y avoir beaucoup de problèmes, il faut faire attention. Donc.
1: Et quand vous dites on en a beaucoup, ça veut dire quoi? Ça veut dire que vous en avez combien en ce moment aussi?
0: Là, sur la structure, rien que dans notre salle de stabilisation de juvéniles qui se nourrissent seuls, donc on est vraiment sur la période de sevrage, on a 30 hérissons dans une salle déjà, donc ça fait beaucoup de travail d'entretien et de nourrissage. Mais après, sur la structure, en règle générale, on approche d'une 60aine de hérissons. Et là, je ne parle que de hérissons, parce qu'on a aussi beaucoup,
1: oui,
0: de, beaucoup d'oiseaux, beaucoup de juvéniles de chouettulottes, de petits passereaux. On a beaucoup de pics noirs cette année aussi, c'est à souligner.
1: Alors aujourd'hui, vous le dites, vous manquez de bras, vous lancez un appel aux bénévoles. Alors, il faut quoi pour être bénévole chez Paloum? Est-ce qu'il faut des compétences particulières? Il faut avoir quoi comme âge, quoi comme compétences?
0: Il faut avoir envie d'aider, faut aimer les animaux avant toute chose. Faut être quand même véhiculé. Donc les jeunes sur la structure sont les bienvenus à partir de 13 ans, mais toujours accompagnés. On préfère quand même recevoir des jeunes aux alentours de 16 ans. C'est plus simple quand même pour expliquer. C'est un peu technique. Après, il suffit d'être adhérent à la structure. Donc ça peut se faire sur internet, en physique, etc. Et nous, une fois par mois, on va sûrement potentiellement en rajouter une dans les prochains jours pour justement pallier potentiellement l'arrivée de nouveaux bénévoles. On fait une formation qu'on délivre nous-mêmes, alors qui n'est pas payante, hein. Elle est comprise dans l'adhésion, mais qui nous permet de former les bénévoles aux soins. Et là, normalement, ce sera axé vraiment sur le nourrissage de juvéniles.
1: Donc, si on est intéressé, on vous contacte directement auprès de Paloum, c'est ça?
0: C'est ça, exactement. Sur les réseaux sociaux, par mail directement, ou même par téléphone. Alors, évidemment, plutôt par SMS, par téléphone, parce que les appels sont aussi très nombreux. Il est compliqué de gérer et les appels pour les animaux et les appels pour de la gestion de bénévoles.
1: Eh bien, le message est passé. Merci beaucoup, Gabriel Jégou.
0: Merci.
1: Je rappelle que vous êtes soigneur au centre de soins de la faune sauvage Paloum, situé à Pouilly-de-Sault. Bonne journée à vous.
0: Merci beaucoup à vous aussi.
2: Et c'est Gascogne, 7h54. Et vos chansons préférées toute la journée, c'est Chris de Burgh, Iron Emotion.

0: Ryan Emotion, Chris de Burg. Dans 4 minutes, 8 heures, les infos. Thomas Riba est là pour vous accompagner jusqu'à 10 heures. Salut Thomas.
1: Bonjour Jérôme, bonjour Marion.
2: Bonjour Thomas.
0: Avec un petit peu d'histoire quand même pour nous dans un petit instant.
1: Exactement. On va parler de la pascaline. Vous connaissez la pascaline ?
0: La pascaline.
1: La pascaline. Rien à voir avec la chocolatine.
2: Oui. Une machine pour compter, ça.
1: Exactement. Ouais. Une invention dont on va parler avec Stéphane Bern ce matin. En voyage dans le temps, s'il vous plaît, Jérôme.
3: Ah ouais.
2: Incroyable. On l'a perdu là.
1: Un collage.
2: On a parlé maths, on l'a perdu.
0: Impressionnante. Ou alors elle pique les scripts, les trucs avant.
1: Non, mais c'est pas pour rien qu'elle présente les infos aussi.
0: La pascaline aujourd'hui, peut-être un alcool.
2: Vous voyez bien dans le genre.
0: Dans un monastère, un truc comme ça. Non, mais écoutez, magnifique. J'écoute alors du coup.
1: Voilà. Bon, à demain.
0: À demain.
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1: À 7h58, on voyage dans le temps. Bonjour Stéphane Bern.
9: Bonjour, bonjour à tous.
1: Alors on voyage au temps ce matin où un adolescent français invente une machine capable de faire des additions toute seule.
9: Quand un fils regarde son père crouler sous les calculs d'impôts, il décide de fabriquer une machine à compter, plus pratique que les doigts. Rouen, 1642. Dans l'intendance de Normandie, les tables disparaissent sous les registres. Colonnes de chiffres retenues, additions interminables et mots de tête à répétition. Étienne Pascal, magistrat chargé de lever l'impôt pour le roi, passe ses journées, et souvent ses nuits, à faire des comptes. Pour lui, c'est pas soirée Koh-Lanta, c'est soirée Compta. Son fils Blaise l'observe. Il n'a pas encore 20 ans. Mais c'est déjà un petit génie des mathématiques et surtout un bricoleur très têtu. Le genre de type un peu agaçant qui démonte les objets et qui arrive en plus à les remonter. En regardant son père s'épuiser sur ses additions, il se dit qu'après tout, une machine pourrait bien s'en charger. Pendant des mois, Blaise Pascal l'image juste teste les roues dentées. Mi geek, mi MacGyver. Le principe est simple. Chaque roue représente un chiffre. Quand elle passe de 9 à 0, la roue suivante avance d'un cran, exactement comme une retenue dans une addition, mais sans se tromper au milieu. Après quelques mois de travail, la machine fonctionne. La pascaline est née, la première calculatrice mécanique vraiment opérationnelle. Une petite boîte de métal capable d'additionner et même de soustraire toute seule, sans pile, mais avec beaucoup de génie. Blaise Pascal en fabrique une vingtaine, pour les financiers, pour les administrations. Mais la machine reste chère, fragile et un peu trop en avance sur son temps. Aujourd'hui, les machines calculent tout pour nous. Blaise Pascal avait eu cette intuition, 3 siècles avant les ordinateurs. Tremble Silicon Valley, la révolution avait commencé en Normandie.
1: Ouh, quel accent. Merci Stéphane, à demain.
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1: Ici Gascogne Première sur l'actu locale dans les Landes. Merci d'être là, il est 8h. Et l'actu avec vous, Marion Dambier-Larivagé.
2: Ah, c'est quelque chose auquel on est régulièrement confronté. Décrocher un rendez-vous chez le médecin, c'est de plus en plus compliqué. Les délais s'allongent et ce n'est pas qu'une impression. C'est l'une des conclusions d'une vaste étude menée par Doctolib et la Fondation Jean Jaurès, étude publiée ce matin. Elle passe au crible plus de 230 millions de consultations réalisées l'an dernier en France. Et les Landes, département rural, sont bien évidemment concernés. Ce qui pose le plus problème chez nous, Alia Doukali, c'est l'accès aux spécialistes.
3: Le département fait partie des zones qui résistent, notamment pour la médecine générale, avec un délai moyen de 3 jours pour avoir un rendez-vous. Mais les Landes basculent progressivement dans la zone de tension pour les spécialistes. Là, les délais sont allongés pour obtenir un rendez-vous. D'après l'étude, il faut compter 14 jours en moyenne pour un pédiatre ou un dentiste et jusqu'à 2 mois pour un cardiologue ou un dermatologue. Selon l'étude, plusieurs facteurs accentuent cette pression dans les Landes. Une population qui augmente, des habitants plus âgés et davantage de maladies chroniques, avec une offre médicale qui peine à suivre sur un territoire vaste et peu dense. Résultat, de nombreux Landais doivent parfois attendre plusieurs semaines pour consulter un spécialiste ou se déplacer vers Bordeaux, Pau, Bayonne ou encore Toulouse pour avoir un rendez-vous plus rapidement.
2: Et cette carte de France de l'accès aux soins avec les délais moyens département par département est à retrouver sur notre site ici.fr. Par ailleurs, le directeur général de Doctolib sera l'invité de l'émission Ma France tout à l'heure à 13h. Le rapport mesure uniquement les rendez-vous obtenus via Doctolib, donc ça exclut les personnes qui ne trouvent pas de rendez-vous, celles qui abandonnent ou encore les praticiens qui refusent de nouveaux patients. Des chiffres qui sont donc probablement très optimistes dans les zones les plus en tension. La contre-attaque de Flavie Flamand, l'animatrice qui a porté plainte pour viol en fin de semaine dernière contre Patrick Bruel, affirme dans une interview vidéo accordée à Mediapart n'avoir jamais entretenu de relation, quelle qu'elle soit, avec le chanteur, démentant ainsi l'un des éléments de défense des avocats de Patrick Bruel. Par ailleurs, plus de 3 ans après le classement sans suite d'une plainte pour viol visant le chanteur, le parquet de Nanterre a annoncé hier la réouverture de l'enquête. L'enquête en question avait pour origine une plainte déposée en 2021 pour des faits présumés remontant à 2015 dans le Vaucluse.
1: Les petits cinémas se rebellent face au multiplex.
2: Oui, le groupe Megarama, qui compte une trentaine de multiplex en France, dont un à Bordeaux, a demandé récemment aux distributeurs de films comme Pathé et Gaumont, entre autres, de privilégier les gros cinémas pour les sorties nationales. Autrement dit, de ne livrer les films aux cinémas associatifs ou municipaux que plus tard, plusieurs semaines après leur sortie en salle. Car Megarama estime que ces petits cinémas de proximité lui font de la concurrence déloyale. C'est tout simplement aberrant, répond Jacques Michon. Il est bénévole chargé de la programmation au cinéma Le Grand Écran de Saint-Vincent-de-Tyrosse.
5: Nous trouvons que c'est un petit peu injuste de vouloir priver des cinémas comme le nôtre, ce qu'on appelle des cinémas de proximité, d'avoir de temps en temps une sortie nationale. Ça n'est pas très fréquent et je ne pense pas en plus que le cinéma de Saint-Vincent-de-Tyrosse fasse de la concurrence au Megarama de Bordeaux, le plus proche de chez nous, lorsque nous avons une sortie nationale. Nous avons par exemple eu récemment séance de la Vénus électrique le soir où cela passait à Cannes. Peut-être l'aurons-nous en sortie nationale. C'est pas parce qu'il passera en sortie nationale à Saint-Vincent-de-Tyrosse que le Megarama de Bordeaux aura moins de spectateurs. Je pense pas qu'à 170 km de distance, nous fassions de l'ombre à ce multiplex.
2: Et à Tyrosse, le cinéma est géré par une association, l'association Cinétir. Il relaie donc la pétition lancée par le syndicat des cinémas de proximité pour dénoncer l'attitude de Megarama et défendre la liberté de programmation des petites salles. Pétition que vous pouvez retrouver sur le site internet change.org. Le projet de loi d'urgence agricole, réponse du gouvernement à la colère du secteur l'hiver dernier, est examiné à partir d'aujourd'hui à l'Assemblée nationale et promet de longs débats tendus autour des questions du stockage de l'eau, des pesticides ou encore de l'élevage. Le texte aborde de nombreux sujets, de la souveraineté alimentaire à la question du loup, en passant par celle du revenu des agriculteurs, avec pour ambition d'apporter des solutions concrètes à leurs difficultés. Et puis la Commission européenne, elle, va valider ce midi un plan engrais. Ce plan à plusieurs centaines de millions d'euros est sur le point d'être lancé pour aider les agriculteurs qui ont du mal à s'approvisionner en engrais. Près d'un tiers de ces substances transitent en effet par le détroit d'Ormuz, toujours bloqué après plusieurs semaines de conflits. Depuis le début de la guerre au Moyen-Orient, le prix des engrais importés a augmenté de 70%.
1: Après la fête, encore la fête hier pour Basketland.
2: Et oui, après avoir célébré comme il se doit jusque tard dans la nuit leur titre et leur doublé décroché dimanche soir contre Bourges, les Landaises se sont pliées hier à un exercice plus protocolaire, la traditionnelle tournée des institutions. Joueuses et staff ont été reçus au conseil départemental en fin de matinée, puis à la mairie, à la préfecture dans l'après-midi pour célébrer cette victoire, ce doublé historique et cette magnifique saison. L'occasion aussi de revenir à froid sur le tournant du match. Car dimanche soir, l'héroïne de Basketland s'appelait Marie Pardon, en manque de réussite pendant toute la rencontre. C'est pourtant elle qui, à 20 secondes de la fin, signe ce fabuleux panier à 3 points, celui de la victoire.
10: C'est vrai que ça s'est passé très vite, on était très fatigués et je me rappelle juste avoir pris le ballon et savoir qu'il fallait que je shoote parce qu'il n'y avait plus trop de temps et qu'après j'allais mettre au pire une de mes coéquipières plus en difficulté, donc j'ai vraiment shooté sans réfléchir. Je pense que tout le monde s'attendait à que Leïla shoote et que c'était aussi ce qui était prévu, mais des fois le jeu il amène autre chose et c'est vrai qu'il y a deux filles qui sont venues sur elle, donc elle aurait pu aussi prendre le shoot, elle en aurait été largement capable, mais c'est une preuve de confiance de sa part de me l'avoir fait la passe. Et je me souviens le bruit sourd de la salle, je me souviens, mais dit là ça fait du bruit et on va peut-être gagner. Mais ça, et avant il n'y a pas un moment où je me le suis dit parce qu'on était à moins 4 pendant longtemps et je voyais qu'on n'y arrivait pas quoi, donc je me suis dit ça va être long et au final je me dis allez, ça peut le faire.
2: Et après les remerciements officiels, une cérémonie était organisée hier soir à l'espace François Mitterrand pour dire au revoir aux joueuses qui quittent l'équipe en cette fin de saison. Elles sont 5 à partir, Leïla Lacan, Louise Bussière, Johanna Ewodo, Myriam Djekundadeh et Julie Wojta. Vous avez tous les détails sur notre site ici.fr. Allez, on termine avec du tennis et les qualifications pour le tournoi de Roland-Garros qui se poursuivent, avec à suivre aujourd'hui la landaise Jessica Ponchet, 181e mondiale, licenciée à Cap-Breton. Elle fait son entrée en lice dans le tournoi aujourd'hui. Elle affrontera l'Australienne Priscilla Hohn, qui est 143e mondiale.
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2: La météo, Thomas.
1: On va remettre les lunettes de soleil aujourd'hui. Alors, quelques nuages dans le ciel landais, mais surtout du soleil pour aujourd'hui. Les températures de ce matin, par exemple, à Roquefort, 10 degrés, tout comme à Dax. Sur Biscarros, 12. À Jettemau, 13. Cet après-midi, 20 à 24 degrés. Demain, mercredi, soleil et maximal à 27. Jeudi, préparez-vous à avoir chaud, 32 degrés. Et vendredi, encore plus chaud dans les Landes. On attend jusqu'à 34 degrés, nous indique Météo France.
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1: Allez, un petit coup d'œil à la montre, 8h08. Allez, que vous soyez en retard ou en avance. Ici Gascogne, toujours à vos côtés avec les plus grands tubes.

0: Ici Gascogne Matin avec France Gall à 8h11. Maroon 5, Étienne Dao. Ben c'est la suite de votre musique. Merci d'être là.
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0: Attention aux mails provenant soi-disant de l'assurance maladie. Explication à suivre. D'abord, on joue là tout de suite. Marion, dites chaussette.
3: Chaussette.
0: Très bien. Maintenant, dites saucette.
3: Saucette.
0: Saucette.
3: Saucette.
0: Saucette. Chaussette. Saucette.
3: C'est pas facile. Hein.
0: Allez, une paire à gagner.
3: Une paire de quoi?
0: Deux paires de saucettes.
3: Ah, des saucettes.
0: Vous m'avez mis le doute là tout d'un coup.
3: On gagne des chaussettes.
0: Ah,
3: d'accord.
0: Bon, bien plus que de simples chaussettes, les saucettes sont une invitation à découvrir le charme du Sud-Ouest grâce à deux Landais, Julie et Julien, passionnés de chaussettes originales, qui ont eu l'idée de créer des chaussettes qui représentent des lieux emblématiques de notre Sud-Ouest, histoire de mettre le Sud-Ouest à vos pieds.
3: Dessinées dans les Landes et fabriquées par une entreprise familiale en Haute-Vienne, les chaussettes sont tricotées en coton biologique certifié tout en respectant l'environnement.
0: Et vous allez pouvoir choisir parmi des designs inspirés de lieux tels que l'estacade de Cabreton, le phare de Contis, la dune du Pilat. Bref, j'en passe des meilleurs. Tout à retrouver sur lessaucettes.fr. Dites saucette.
3: Saucette.
0: Et maintenant, chaussette.
3: Vous m'aurez pas.
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4: Toujours des rangs qui donnent les ordres. Et en plus, ils sont idiots la plupart du temps. Où est-ce que je vais trouver un galion, moi? Ça se trouve pas sous les parterres de violettes, les galions. Peut-être qu'un pédalo, ça ferait affaire. Tiens, ou une simple barre, ou même un tronc d'arbre. C'est toujours sur moi que ça tombe, les complications. Oh là là là là, c'est vraiment trop injuste.
3: Alors. C'est une blague, Thomas.
0: Oui,
3: vous avez craqué ce matin.
0: C'est un personnage. On est dans le domaine du dessin animé.
3: Pas, petit... ah, c'est vraiment trop injuste. Hein.
0: Petit indice coquille. Je sais pas.
3: Non, mais oh, c'est bon, là.
0: Vous avez la réponse. Vous nous appelez au 05 58 46 50 50 pour repartir avec votre lot de deux paires de
3: saucettes.
0: Bien joué.
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4: 8h15, ici on traque les arnaques avec Aude Razeau et votre rendez-vous C'est pas vrai. On va parler de faux mails avec vous, Aude, de faux mails de la sécurité sociale. Ils risquent de piéger du monde.
5: Et oui, parce que ces mails, je ne les avais encore jamais vus. Je vous parle souvent des faux messages de la sécu pour renouveler la carte vitale, c'est l'arnaque la plus classique. Là, c'est pas ça. Assurance maladie, c'est écrit en gros. Bonjour, nos services procèdent à la vérification des coordonnées de contact. Et vous êtes invité à cliquer sur un bouton appelé « Remplir mes informations ». Première chose à savoir, la Sécu, la vraie, ne vous demandera jamais de cliquer sur un lien pour une mise à jour urgente. Et là, dans le mail, c'est urgent. Date butoir dans 2 jours, ça laisse pas beaucoup de temps. Deuxième alerte, le mail vous dit, de manière élégante, que si vous ne cliquez pas, vous risquez de ne plus être remboursé la prochaine fois que vous allez chez le médecin. Alors ce n'est pas écrit comme ça, on vous parle de garantir la continuité de vos prestations, mais derrière en fait le message c'est ça, et ça ne va pas non plus, la Sécu ne va pas interrompre vos remboursements pour une histoire de numéro de téléphone ou d'adresse mail.
4: Et ce mail frauduleux contient aussi un numéro de téléphone, de quoi s'agit-il?
5: Alors là c'est assez drôle, je dois dire, c'est un numéro au cas où j'ai besoin d'aide. Donc je fais ce qu'il ne faut surtout pas faire, allons-y, j'appelle.
6: Bonjour et bienvenue chez Mondial Relais. Merci de votre appel. Nous allons vous répondre dans quelques instants.
5: Ah, c'est pas la Sécu. J'ai vérifié, c'est vraiment le numéro du service client de Mondial Relais. Les escrocs l'ont mis là, sans doute histoire de faire sérieux. Copier-coller les numéros dans Google, bonne méthode aussi pour démasquer un malfaiteur.
4: Ouais, c'est vrai que ça marche très bien. Merci beaucoup, Aude Razeau. 8h16, elle écrit partout dans son jardin, dans sa voiture. Dès qu'elle a comme ça une idée, Anna Gadré vient de publier son premier roman. On passe la voir à Talley, on lui passe le micro juste après Maroon 5. Bon début de journée avec toute l'équipe de Ici Gascogne Matin.

0: Love et Maroon 5 à 8h19.
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0: Et à remporter ce matin un lot de deux paires de chaussettes. Edmond est là à Dax pour essayer de repartir justement avec ce joli cadeau ce matin avec nous. Bonjour Edmond.
3: Bonjour Edmond.
4: Bonjour Marion.
0: Bonjour.
4: Bonjour Thomas.
0: Alors Edmond, on va réécouter ensemble cette voix mystère, la voix de notre festaire de ce matin, un petit peu en décalage, on va dire, Marion.
3: Vous l'avez déjà croisé, vous, pendant les férias?
0: Ouais.
3: Jamais, moi, mais bon.
0: Si, mais je sais pas qui c'était, en fait, déguisé.
3: D'accord,
0: mais,
3: ouais,
0: voilà.
3: D'accord.
0: Bon, en tout cas, il y avait quelques indices comme ça, donc personnage, bande dessinée, coquille. On va réécouter cette voix ensemble.
5: Toujours Perrault qui donne les ordres. Et en plus, ils sont idiots la plupart du temps. Quand je vais trouver un galion, moi, ça se trouve pas sous les parterres de violettes, les galions. Peut-être qu'un pédalo, ça ferait affaire. Tiens, ou une simple barre, ou même un tronc d'arbre. C'est toujours sur moi que ça tombe, les complications. Oh là là là là, c'est vraiment trop injuste.
0: Bon, Edmond, vous avez trouvé qui?
4: Oui, allô?
0: Oui, c'est qui alors?
4: Je vous entendais plus. Mais c'est le poussin à la coquille, c'est Calimero.
0: Calimero, absolument.
3: C'est vraiment trop injuste.
0: Bon, oui, alors c'est vraiment trop injuste, surtout pour ceux qui n'ont pas pu gagner comme vous. Mais vous, en l'occurrence, c'est super, c'est gagné. Vous repartez avec vos chaussettes.
4: Très bien, parfait. Merci.
0: La marque chaussettes pour vous. Félicitations, Edmond. On est ravis de vous faire plaisir ce matin. Passez une très bonne journée. Quelle est votre radio locale dans les Landes?
4: Ici Gascogne.
0: Et ici, on vous passe le micro. Et ce matin, on le passe à Anna Gadret.
3: Et nous allons la voir chez elle à Talley parce qu'elle vient de publier un livre, Vanité. C'est son premier roman.
0: Oui, elle qui est jeune retraitée, elle a exercé le métier de vétérinaire. Notre reporter lui passe le micro.
6: Bonjour, je suis donc Anna Gadret, j'habite à Talley depuis environ 9 ans. Précédemment, j'ai habité Rivière. J'ai exercé entre Rivière et Saint-Paul-les-Dax, mais surtout Saint-Paul-les-Dax, la profession de vétérinaire. Et donc, je suis autrice depuis maintenant un peu plus de 2 ans, c'est-à-dire depuis que j'ai pris ma retraite.
7: Comment est venue l'idée d'écrire?
6: J'ai toujours plus ou moins écrit. Je racontais à ma famille que j'écris voté, c'est-à-dire j'écrivais un petit peu tout le temps, depuis l'enfance en fait. Dans des situations où je n'avais pas l'occasion de parler ou l'occasion de m'exprimer, c'était un peu besoin d'écrire ma pensée, d'écrire mes émotions, donc depuis toute petite. J'ai continué à l'âge adulte parce que j'ai trouvé très injuste de devoir choisir entre les études littéraires et les études scientifiques. Et puis, quand l'occasion m'a été donnée d'avoir du temps, j'ai articulé tous ces petits récits en une fiction. J'ai pour projet notamment d'écrire l'histoire de ma famille. Alors, le récit qui vient d'être terminé concerne aussi une expérience intime. Là, pour le coup, c'est notre expérience à tous les deux, mon mari et moi, après avoir accueilli un petit garçon dans le cadre de mécénat chirurgie cardiaque. Et puis, le prochain projet, c'est l'histoire de ma famille qui a émigré en Colombie en 53. Lorsque j'écris vraiment dans n'importe quelle condition. J'écris dans la voiture, dans le jardin, un peu partout. J'ai quelques carnets comme ça, à gauche, à droite. Et puis quand les idées me passent par la tête, j'éprouve le besoin de les coucher, de les mettre par écrit. Et donc j'écris de manière totalement informelle.
7: On ne va pas dévoiler bien sûr toute l'histoire de ce livre, Anna, mais je pense que le titre Vanité a une résonance particulière pour vous. Vous n'aimez pas l'injustice.
6: C'est parti de là. Effectivement, du plus loin que je me souvienne, je pense que ce qui a motivé mon besoin d'écrire, c'est le sentiment d'injustice qu'il me concerne à moi directement, mais surtout qu'il concerne les autres. Et donc, en effet, le mot vanité, c'est une des formes que prend l'injustice dans notre société. Et j'ai voulu la décrire sous toutes ses formes. J'étais à l'école un petit peu rejetée socialement, parce que mon oncle était un des employeurs de la région. Et j'ai beaucoup souffert de ça, de la part de mon environnement proche et aussi de la part des professeurs. Heureusement, beaucoup d'entre eux n'étaient pas comme ça et ne se comportaient pas de manière injuste. J'aime énormément la culture landaise. Je m'y sens chez moi. Dans les Landes, il y a tout un tas de valeurs que je m'approprie de manière spontanée. Et c'est d'ailleurs un des sujets du livre. Mais je suis aussi citoyenne du monde parce que toutes les cultures ont des attraits, des qualités et des valeurs aussi qui sont différentes des nôtres et qui peuvent nous donner à réfléchir sur le fait qu'il n'y a pas une vérité, il y en a plein. J'essaie de me détacher de mes apprentissages et de mes influences pour avoir une opinion la plus sincère possible sur tout ce qui se passe. Je me rends compte que là encore, c'est le sentiment d'injustice, la révolte qui domine souvent dans mes ressentis, notamment quand je pense aux États-Unis, à ce que c'est devenu à l'heure actuelle, quand je pense à ce que deviennent des pays comme l'Afghanistan, comme l'Iran. Tout ça, effectivement, me donne à penser et nourrit mes textes.
7: Anna Cadret, qui est autrice. Le roman s'appelle Vanité, il est publié aux éditions Baudelaire. Vous l'avez compris, elle a aussi beaucoup fait pour les animaux, les chiens, les chats, etc., en étant responsable d'un cabinet vétérinaire dans deux endroits des Landes. Alain, vous connaissez le défi qui referme ce reportage ?
6: Bien sûr.
7: Allez-y, pour voir.
6: Je viens d'être interviewé pour Ici Gascogne.
0: Avec Bernard Tessier. Allez, un petit coup d'œil sur les températures de ce matin. Dans les Landes, nous avons par exemple à Roquefort 12 degrés, à Gast 10, sur Messanges 12, tout comme à Renain. Cet après-midi, le thermomètre affichera dans les Landes entre 20 et 24 degrés avec du soleil. Et votre musique, Ici Gascogne avec Étienne Dao.

0: Le duel au soleil signé Étienne Dao à 8h28. Restez avec nous ici Gascogne, l'actu arrive après ça.
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0: Passé à 2 points de la qualification. Oh là là, ça, c'est vraiment frustrant. C'est ce qui s'est passé pour l'équipe première de Cotland Rugby en Fédéral 3. Son entraîneur avec nous dans les prochaines minutes, justement, pour revenir sur cette situation. Bon début de journée.
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0: Nous sommes mardi le 19 mai. L'info d'ici dans 2 minutes, Marion Dambélaribagé.
6: On va revenir à froid sur le sacre de Basketland dimanche soir et ce magnifique doublé historique Coupe de France et championnat entre 2 cérémonies. Hier, les coachs ont débriefé les derniers instants décisifs de cette folle rencontre.
0: Et c'est ce que vous allez pouvoir revivre. Restez avec nous. 8h30, l'actu, le 90 secondes en France et dans le monde. Aude Razo.
7: De nouvelles plaintes pour viol vont être déposées contre Patrick Bruel dans les jours qui viennent. C'est ce qu'annonce l'avocate de Flavie Flamand. Elle assure que d'autres femmes l'ont contactée et elle redit que Flavie Flamand a été victime de soumission chimique. Nous n'abandonnerons pas les quartiers touchés par le narcotrafic. Déclaration ce matin du procureur de Marseille. Alors que le tireur présumé de la fusillade mortelle à Nice la semaine dernière a passé la nuit en prison, le procureur confirme que les 2 pères de famille tués n'avaient aucun lien avec le narcotrafic. Vous cherchez un rendez-vous chez le cardiologue. Il faut attendre 42 jours en moyenne en France, 32 jours pour un dermatologue. Chiffre qu'on vous dévoile sur votre radio ici, étude de Doctolib avec la Fondation Jean Jaurès. Près de 2/3 des Français ont renoncé à chercher un rendez-vous médical dans les 12 derniers mois. Pour les agriculteurs qui ont du mal à s'approvisionner en engrais, la Commission européenne va valider ce midi un plan de plusieurs centaines de millions d'euros. Guerre au Moyen-Orient, augmentation des coûts. 250 agriculteurs vont manifester tout à l'heure à Strasbourg devant le Parlement européen. Si vous faites votre déclaration d'impôt en version papier, attention, vous avez jusqu'à ce soir minuit. Si vous faites la déclaration sur Internet, vous avez encore quelques jours sur impots.gouv.fr. Un anniversaire, aujourd'hui, les 50 ans du tout premier tirage du loto. 19 mai 1976, aucun gagnant ce jour-là. Mais 4 mois plus tard, un couple de concierges empochera les tout premiers 800 000 francs de l'histoire du loto.
0: Dans l'info d'ici, Marion revient sur le jour d'après pour Basketland.
6: Après avoir célébré comme il se doit jusque tard dans la nuit leur titre et leur doublé décroché dimanche soir contre Bourges, les Landaises se sont pliées hier à un exercice plus protocolaire, la traditionnelle tournée des institutions. Joueuses et staff ont été reçus au conseil départemental en fin de matinée, puis à la mairie et à la préfecture dans l'après-midi. L'occasion aussi de revenir à froid sur le tournant du match, comme ça, sur un coin de table, en terrasse, dans le centre-ville de Mont-de-Marsan. Les deux coachs, Julie Barène et Marie-Julie Levent, ont regardé sur l'écran de leur téléphone et commenté devant leurs joueuses les dernières minutes de folie de cette rencontre.
8: Allez Marie, coupe.
9: Voilà,
8: Marie, coupe. Ah, ce short troll de MJ Moussa qu'on attendait depuis le début du match.
9: Magnifique.
8: C'est bien MJ.
10: Ce match est pour.
11: C'est la dernière minute de la saison.
8: Je sais pas pourquoi il fait que ça, parce qu'il y a une minute, il a le temps de faire autre chose.
11: Oh là là. Regardez la fusée. C'est la fusée Lacan qui vient produire un 4ème carton de dingue avec un coup à Makani.
8: Arrête de crier.
11: Ça fait 19 points.
8: Mais
9: nous, on crie, nous.
5: Parce qu'on crie, on n'a pas crié.
11: On veut une prolongation.
8: Non, ah bah, il est fou ou quoi, lui? Il veut une prolongation. N'importe quoi.
11: Les 37 dernières secondes.
5: Marie.
11: Lacan qui veut la jouer. Bon, pardon, à 3 points. Non.
8: Non, mais là, je suis spectatrice. J'exulte.
5: De toute façon, je regarde le bel arc-en-ciel qu'elle m'a envoyé.
8: Pourquoi t'as détendu ton coude à ce moment-là du
5: match? Elle était relâchée.
8: Moi, c'est mérité.
6: Mais la journée s'est terminée hier à l'espace François Mitterrand avec la traditionnelle cérémonie d'hommage aux partantes pour dire au revoir aux joueuses qui quittent l'effectif en cette fin de saison. Elles sont 5 à partir, Laïla Lacan, Louise Bussière, Johanna Ewodo, Myriam Djekoundadeh et Julie Wojta. Détails à retrouver sur notre site ici.fr.
0: Dans le journal de 9h.
6: Eh bien, on reviendra sur cette étude publiée ce matin par Doctolib sur l'accès aux soins avec des délais qui s'allongent pour consulter des spécialistes comme les cardiologues et les dermatologues. Et puis on parlera aussi de ce combat entre petites salles et multiplex, les cinémas de proximité veulent défendre leur liberté de programmation.
0: Vous avez votre serviette de plage ?
6: Oui.
0: Eh ben, on y va tout de suite.
6: Toujours pas convaincu, hein.
0: Merci. On va en profiter tout de suite. Enfin, en tout cas, j'espère. La météo en direct du littoral landais. Nous sommes au sémaphore de Messanges avec Emma. Bonjour Emma.
9: Bonjour.
0: Alors, est-ce qu'on peut venir faire un petit tour sur la plage là ce matin ?
9: Et oui, il fait très beau en plus.
0: Alors Marion,
6: non,
0: il fait très beau.
6: On peut toujours aller faire un tour sur la plage, oui, de là se baigner, non.
0: J'ai juste proposé la serviette de bain, c'est vrai. Alors, dans serviette de bain, il y a bain aussi, vous avez raison. Le ciel est bien clair ?
9: Oui, le ciel est bien clair, on a quelques cirrus, mais sinon c'est très bleu.
0: Ok. Est-ce qu'on a du vent ce matin ?
9: Alors on a un vent qui nous vient en majorité d'est pour environ 22 km/h.
0: D'accord, et pour l'océan, il est comment aujourd'hui ?
9: L'océan a de belles vagues bien définies et ça ne m'étonne pas du tout. Là, j'ai quelques surfeurs qui sont déjà à l'eau justement.
0: Mmh. Les horaires de marée et les coefs pour aujourd'hui ?
9: Alors les horaires de marée, nous avions une pleine mer ce matin à 7h07 pour un coefficient de 95, une basse mer à 13h07, de nouveau une pleine mer à 19h25 pour un coefficient de 91.
0: Ok, le soleil se couche à quelle heure ?
9: À 21h28.
0: Et ben on a jusqu'à 21h28 pour profiter justement de la plage aujourd'hui. Merci beaucoup Emma, bonne journée à Messanges au sémaphore.
9: Bonne journée à vous aussi.
0: Et merci pour les observations.
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0: 8h35, allez, on fait ce qu'il nous plaît.

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0: Ici Gascogne Matin et le groupe Chagrin d'Amour à 8h39. La musique continue avec Vanessa Paradis et David Bowie.
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0: 25 ans, ça se fête. La ludothèque de Saint-Sevé souffle cette année ses 25 bougies. Et la fête, c'est ce week-end, à l'occasion en plus de la fête mondiale du jeu. On va évoquer tout ça avec sa responsable. Et là, d'abord, c'est rugby, Marion, avec le club de Côtelande Rugby.
3: Ah oui, dans 100% club, Carda Silva et Jérémy Marty recevaient Sammy Kunz, l'entraîneur de l'équipe première qui évolue en Fédéral 3, sixième de sa poule et privé de qualification pour seulement deux petits points. Le coach revient sur les frustrations, mais aussi les enseignements d'une saison longtemps disputée jusqu'au bout.
4: Si on doit faire un bilan global, c'est un bilan décevant. On avait un objectif qui était de qualifier le club et comme vous l'avez dit, on finit à la sixième place. Donc plutôt décevant, tout n'est pas à jeter, mais globalement décevant quand même.
5: Jérémy, ça s'est joué sur quoi cette phase finale que vous n'avez pas pu disputer?
4: Je pense que pour connaître un peu l'historique un peu de la saison, on fait quand même un très très mauvais départ où en fait sur la phase aller on est huitième avec je crois sur le bilan comptable 6 défaites et 3 victoires. Et en fait, à partir du début décembre, on enchaîne sur la phase retour. On a enchaîné les victoires, les bonnes performances. Et je pense que même collectivement, on était capable de pouvoir mettre notre jeu en place comme on le voulait. Sauf que quand on part de loin, c'est compliqué, surtout dans une poule aussi homogène. Parce que sur le jeu produit, on mérite d'être qualifié, d'aller voir au-dessus pour la première fois du club. Les joueurs se sont donné aussi les moyens d'aller chercher autre chose sur la deuxième partie de saison. Mais on sait que factuellement, si on n'est pas capable d'être plus constant sur la totalité de la saison, on ne sera pas en mesure de pouvoir faire partie des cinq sans devoir tout le temps regarder les résultats des autres. En fait, parce qu'à la fin, on était tributaire des résultats d'Azetmo et on ne maîtrisait plus notre sujet. Donc bien sûr qu'il y a des regrets, mais en même temps, on sait d'où ça vient. Et pour moi, le tournant de la saison, c'est le match contre Cap-Breton à domicile.
6: 18-20, vous perdez. Hein.
4: Exactement, à la dernière action. Donc je pense qu'on le perd là. Parce qu'après, sur la deuxième partie de saison, on finit sur un plan comptable, on finit premier, 7 victoires et 2 défaites. Et par contre, on était inquiété nulle part sur la deuxième partie de saison.
5: C'est quoi l'objectif du club pour la suite de la saison? C'est essayer d'être plus constant, de ne pas se louper sur une partie de la saison pour justement aller chercher enfin ces phases finales?
4: Donc, je pense que l'objectif l'année prochaine, il est clairement de pouvoir réussir notre entame de championnat. Ça va être aussi une première dans l'histoire du club où c'est la première année malheureusement que l'équipe réserve n'est pas qualifiée et donc il va y avoir une trêve complète avec la possibilité de retrouver du monde en début de saison, en prépa sur la totalité de la saison parce que l'année dernière par exemple, elle va dire 50-60% des joueurs ont commencé à s'entraîner mi-août. Donc c'est un peu court et tronqué. Donc là, il n'y aura pas d'études à ce niveau-là et je pense qu'on va s'appuyer sur ça.
0: Et rendez-vous ce soir dans 100% Club avec la Fédérale 1 de rugby pour évoquer les quarts de finale. Allez.
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0: 43, bon début de journée avec ici Gascogne Matin, les épines du cœur, c'est Vanessa Paradis de retour en nouveauté. Bon début de journée.

0: Les épines du cœur et Vanessa Paradis à 8h46.
1: La fête mondiale du jeu, c'est samedi à la ludothèque de Saint-Sevé. Thomas, vous recevez la responsable de la ludothèque Chalosse-Tursan.
0: Patricia De Grey, bonjour.
2: Bonjour.
0: Merci d'être avec nous. Mais il est où votre déguisement du Moyen-Âge ?
2: Non, je ne l'ai pas mis encore. Peut-être samedi, on verra.
0: Parce qu'effectivement, pour cette 17e édition de votre événement, c'est la fête du jeu. Et donc, la thématique, c'est le Moyen-Âge. Alors, pourquoi vous avez choisi ce thème ?
2: Alors, on a choisi ce thème parce que nous avons un invité spécial, donc M. Despalières, qui vient sur le festival. Et comme il est le co-auteur du célèbre jeu Les Loups-Garous de Tiercelieu, qui se passe au Moyen-Âge, on a décidé de faire toute la journée sur le thème du Moyen-Âge.
0: Ok, donc Philippe Despalières, une star des jeux, une star de la création de jeux, avec notamment cet énorme succès, Les Loups-Garous de Tiercelieu. Alors ce jeu consiste en quoi, en quelques mots ?
2: Alors c'est un jeu de rôle, on dira, à identité secrète. Pour vous planter un peu le décor, on est dans un village et certains villageois ont une malédiction, se transforment en loups-garous la nuit. Et donc, soit que nous soyons villageois ou que nous soyons loups-garous, il faut protéger son identité. Voilà.
0: Ok. Et vous y jouez souvent ?
2: J'y joue souvent, j'anime souvent.
0: Et vous animez. Alors justement, l'auteur Philippe Despalières, il est présent pour des dédicaces ou il est présent aussi pour jouer ? On pourra peut-être jouer avec lui ?
2: Alors peut-être, je ne sais pas du tout ce qu'il a prévu. Il a prévu d'abord des dédicaces, des séances de jeu avec lui. Alors le loup-garou, je ne sais pas, parce que c'est un jeu quand même qui est long, mais il va quand même proposer des tables de jeu de ses autres jeux, parce qu'il n'a pas fait que celui-là.
0: Ouais, puis il donnera vendredi une conférence destinée aux collégiens de Cap de Gascogne. Mon métier de créateur de jeux, mon parcours. En fait, c'est quoi l'idée de cette conférence ? C'est de donner peut-être envie aux jeunes de créer des jeux ?
2: Oui, tout à fait, c'est pas banal comme métier, donc c'est intéressant de connaître son parcours un peu atypique, c'est sympa. Mmh.
0: En tout cas, donc il donnera envie effectivement de jouer déjà. Alors vous, Patricia, vous aimez jouer à quel genre de jeu ?
2: Moi, j'aime jouer, j'aime animer, mais j'aime aussi jouer, oui, alors tout ce qui est culture G ou énigme ou enquête, voilà.
0: Mmh. Alors, quand vous dites j'anime, vous animez de quelle manière justement ces jeux ?
2: Alors, c'est un peu mon métier, hein. Ouais. J'anime des séances de jeux, auprès de publics différents, des petits, des grands, des personnes âgées.
0: Donc, vous expliquez les règles, vous êtes là pour accompagner.
2: Et puis je joue. Je joue avec eux.
0: Voilà. Ouais. Et donc, votre vie tourne autour du jeu.
2: Tout à fait. C'est chouette.
0: C'est chouette comme métier. Alors, donc, double événement ce week-end à Saint-Sevé, à la ludothèque. La fête mondiale du jeu et l'anniversaire de la ludothèque. Donc, 25 ans avec au programme des spectacles, de la jonglerie, des jeux géants, ateliers créatifs, quiz musical, du rétro gaming, vente de jeux. Alors, vous êtes à la ludothèque depuis les débuts, c'est-à-dire depuis février 2001, cette année donc les 25 ans. Qu'est-ce qui a changé dans le jeu, dans la manière de jouer pour les Landais, pour les Landaises depuis ?
2: Alors, lorsque j'ai commencé en 2001, il n'y avait pas beaucoup de ludothèques. Je crois qu'il y avait Nous, qui était une ludothèque associative. Peut-être qu'à

0: breton. Mais ça se fait, voilà, on est arrivé vraiment, c'était le tout début. Ce qui a changé maintenant dans la façon de jouer, c'est qu'il y a énormément de production dans le monde du jeu avec ce qu'on appelle les jeux modernes. Mais il y a vraiment, vraiment beaucoup, beaucoup, beaucoup de production.
1: Ouais, donc il y a beaucoup d'offres.
0: Ouais, beaucoup.
1: Et comment est-ce qu'on fait pour s'y retrouver là-dedans, justement, oula, quand donc, on travaille dans une ludothèque?
0: Eh bien, on fait confiance à des experts. On a des veilles sur la presse, sur les magazines. Voilà, on essaye de se tenir au courant tout le temps. Mmh. Et puis, il y a certains mécanismes qui sont très à la mode. On va dire actuellement, ce sont tous les petits jeux de cartes qui cartonnent. Voilà, c'est des phénomènes de mode.
1: Ouais. Et donc, ça veut dire que vous essayez des jeux très régulièrement, c'est ça?
0: Oui.
1: Avant de les mettre justement en rayon, si je puis dire.
0: Oui.
1: Ou est-ce que tous les jeux, ils se valent et vous les proposez quand même? Quand vous les recevez, quand on vous fait des propositions?
0: Oui, non, enfin, tous les jeux ne se valent pas, mais encore une fois, enfin, c'est mon propre, c'est mon propre avis. Mais j'essaye de tenir compte des demandes des usagers.
1: Ouais.
0: Voilà.
1: Et donc là, ça va être la grande fête. Qu'est-ce que vous attendez précisément de ce samedi? Donc à la fois 17e édition de la fête du jeu et les 25 ans de la ludothèque.
0: Du beau temps.
1: Okay.
0: C'est mal barré, mais on va essayer. Oui, d'abord du beau temps. J'espère qu'on aura beaucoup de monde. C'est vrai que maintenant, la fête du jeu à Saint-Sever, c'est quelque chose qui est bien ancré dans notre territoire. Voilà. Donc j'espère qu'on aura beaucoup de monde et que l'appui nous embêtera pas trop, quoi.
1: Alors j'ai une bonne nouvelle, je suis en train de regarder justement ce que nous indique Météo France pour le week-end. C'est du soleil.
0: Oula, je sais pas pour vous. Mais bon, c'est gentil.
1: Voilà. Donc la fête du jeu à Saint-Sever, donc ce sera ce samedi à la ludothèque et l'entrée est gratuite. On sera accueilli par les 10 personnes qui travaillent à la ludothèque et puis des associations spécialisées dans le jeu qui seront également présentes pour ce très grand événement. Merci d'avoir été avec nous, Patricia Le Gray.
0: Je vous en prie, c'est gentil.
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1: 8h52, vous vous levez et vous avez des vertiges. Est-ce que c'est grave, docteur? Eh bien, on va poser la question au docteur Kierzek. Il nous rejoint juste après David Bowie et Let's Dance. Bon début de journée avec Ici Gascogne.

0: Let's Dance, David Bowie, ici Gascogne. Vous avez vu l'heure? 9h-5, c'est l'heure de la consultation du docteur Kierzek. Il arrive. Docteur, ce matin, vous voulez nous parler d'un symptôme courant, mais embêtant au quotidien. Les vertiges en se levant, c'est normal ou pas? Bonjour.
1: Bonjour à tous. Ah, cette fameuse tête qui tourne au saut du lit. On a tous connu ça un matin, après une grasse mat, quand on est un peu fatigué. Alors, rassurez-vous, dans la majorité des cas, c'est bénin. Mais attention, ce petit vertige du matin a un nom bien précis, c'est l'hypotension orthostatique. D'ailleurs, ce terme un peu barbare se cache un phénomène simple. Imaginez, vous êtes allongé, votre sang circule tranquillement et en vous levant brusquement, la gravité va faire son travail et une partie de votre sang dégringole dans les jambes. Du coup, le cœur reçoit moins de sang, la pression chute et votre cerveau se retrouve un petit peu moins irrigué aussi. Et cette sensation vertigineuse occasionnelle est anodine. L'hypotension orthostatique chronique, elle, n'a rien de drôle. Donc, quand c'est de temps en temps, c'est pas grave. Quand ça vient tous les matins, c'est compliqué. Ça touche du monde, ça touche 7% de la population. Et plus on vieillit, plus on est touché par ça. Le risque, c'est la chute, bien sûr, et le risque de fracture, et aussi un risque accru de maladies cardiovasculaires. Alors, il y a plusieurs facteurs qui vont expliquer ça, mais le premier, et il faut y penser, ce sont les médicaments. Vous prenez des médicaments contre l'hypertension artérielle, parfois ils sont trop dosés. Il y a d'autres médicaments, les antidépresseurs, les médicaments contre la maladie de Parkinson aussi. Et ensuite, une fois qu'on aura éliminé cette cause-là, on ira chercher la déshydratation, l'anémie, ou encore le fait de rester trop longtemps alité.
0: D'accord, donc il faut traiter la cause. Mais en attendant, docteur, quels sont les gestes concrets pour éviter de se sentir mal chaque fois qu'on se lève?
1: La règle numéro 1, c'est le lever en 3 temps. On ne bondit pas du lit dès que le réveil sonne. On s'assoit d'abord sur le bord du lit pendant une trentaine de secondes. On fait quelques mouvements de pompage des pieds pour faire remonter le sang. Et ensuite, seulement, on se met debout. Deuxième conseil, on boit. Je disais que la déshydratation, ça peut être une cause. Donc, il faut boire 1,5 litre, 2 litres par jour. Surtout par temps chaud et après un effort. Et ajouter un peu de sel, d'ailleurs, dans son alimentation. Sauf, évidemment, si votre médecin vous a dit sans sel. Et troisième astuce, évitez de rester debout sans bouger pendant longtemps car le sang stagne dans les jambes et si jamais la tête vous tourne, accroupissez-vous ou allongez-vous aussitôt, ça va ramener le sang vers le cerveau. Et un point crucial, si vous prenez des médicaments pour la tension, ne les arrêtez jamais tout seul, mais parlez-en à votre médecin, il pourra peut-être ajuster votre traitement, changer de molécule ou peut-être tout simplement diminuer le nombre de médicaments. Et d'ici là, portez-vous bien.
0: Et merci pour vos conseils santé, docteur. Passez une belle journée dans les Landes. On vous retrouve demain avec toute l'équipe de Ici Gascogne Matin.
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0: Ici Gascogne, on vous donne la parole tous les jours entre 9h et 10h. On va parler alimentation dans les prochaines minutes. Quels sont les meilleurs aliments pour notre santé, pour votre santé? Vous mangez quoi? Eh bien, venez témoigner au 05 58 46 50 50.
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0: Ici Gascogne, première sur l'actu locale dans les Landes. Merci d'être là, il est 9h. Nous sommes mardi le 19 mai, les infos, Marion Dambélari-Bagé.
17: Jusqu'à 2 mois d'attente pour voir un dermatologue ou un cardiologue dans les Landes. Les délais pour obtenir une consultation chez les médecins spécialistes s'allongent. C'est ce qui ressort d'une vaste étude réalisée par Doctolib et la Fondation Jean Jaurès. Étude dévoilée ce matin. Plus de 230 millions de consultations réalisées l'an dernier en France ont été analysées et en ressort donc une carte de France de l'accès aux soins. Et ce n'est pas seulement le nombre de médecins qui pose problème, Alia Doukali.
4: Former plus de médecins ne suffira pas à régler la crise de l'accès aux soins. C'est l'un des enseignements du rapport, car selon cette étude, les territoires qui résistent le mieux ne sont pas forcément ceux qui comptent le plus de praticiens. Ce sont surtout ceux qui réussissent à coordonner leur offre de soins. Certaines spécialités ont réussi à réduire leurs délais grâce aux maisons de santé, au travail en équipe, aux assistants médicaux ou encore à la téléconsultation. L'ophtalmologie, par exemple, a quasiment divisé ses délais par deux en quelques années, et ça malgré un faible nombre de spécialistes disponibles. Un enjeu qui concerne des territoires comme les Landes, un département vaste, rural, avec une population dispersée, où l'accès aux soins dépend aussi de la capacité à organiser les parcours médicaux sur l'ensemble du territoire. Car selon le rapport, s'il n'y a pas d'évolution de l'organisation des soins, les tensions devraient continuer à progresser dans les années à venir, avec des délais qui s'allongent progressivement, notamment chez les spécialistes.
17: Et cette carte de France de l'accès aux soins avec les délais moyens département par département est à retrouver sur notre site ici.fr. Le rapport mesure uniquement les rendez-vous obtenus via Doctolib, donc ça exclut les personnes qui ne trouvent pas de rendez-vous et qui abandonnent. Les chiffres sont donc probablement très optimistes dans les zones les plus en tension. Et puis sachez également que le directeur général de Doctolib sera l'invité de l'émission Ma France tout à l'heure à 13h. De nouvelles plaintes pour viol vont être déposées contre Patrick Bruel dans les jours qui viennent, annonce ce matin l'avocate de Flavie Flamand. De nouvelles plaignantes se sont manifestées, affirme-t-elle. L'animatrice qui a porté plainte pour viol en fin de semaine dernière contre le chanteur a par ailleurs contre-attaqué hier dans une interview vidéo accordée à Mediapart. Elle affirme n'avoir jamais entretenu de relation, quelle qu'elle soit, avec Patrick Bruel, démentant ainsi l'un des éléments de la défense du chanteur qui soutient qu'il s'agissait d'une relation consentie. C'est la réponse du gouvernement à la colère des agriculteurs de l'hiver dernier. Le projet de loi d'urgence agricole est examiné à partir d'aujourd'hui à l'Assemblée nationale, ce qui promet de longs débats tendus autour des questions du stockage de l'eau, des pesticides ou encore de l'élevage. Le texte aborde de nombreux sujets, de la souveraineté alimentaire à la question du loup, en passant par celle du revenu des agriculteurs, avec pour objectif d'apporter des solutions concrètes à leurs difficultés. Et puis la Commission européenne, elle, va valider ce midi un plan engrais. Ce plan a plusieurs centaines de millions d'euros et est sur le point d'être lancé pour aider les agriculteurs qui ont du mal à s'approvisionner en engrais. Près d'un tiers de ces substances transitent en effet par le détroit d'Ormuz, toujours bloqué après plusieurs semaines de conflit. Depuis le début de la guerre au Moyen-Orient, le prix des engrais importés a augmenté de 70%.
0: Le temps des au revoir hier pour Basketland.
17: Et après ce doublé historique, Coupe de France championnat, après la fête qui a duré une bonne partie de la nuit, après les réceptions officielles hier au conseil départemental, à la mairie, à la préfecture, hier soir était organisée à Mitterrand la traditionnelle cérémonie pour dire au revoir aux joueuses qui quittent l'équipe en cette fin de saison. Et on a donc appris que la moitié de l'effectif serait renouvelée la saison prochaine, Manon Clavry.
7: Et d'abord que la MVP, c'est-à-dire la meilleure joueuse du championnat, élue également meilleure jeune d'Euroleague, Leïla Lacan, quittait le navire. Elle qui a encore marqué 20 points vendredi soir en finale et qui a souvent fait basculer des rencontres en faveur de Basketland ces deux dernières années. Elle part aux États-Unis lundi prochain et elle enchaîne puisqu'elle joue son premier match avec Connecticut le vendredi d'après. Elle n'est pas la seule à partir à l'étranger. Johanna Ewodo, l'ailière venue de Tarbes il y a 3 ans, part aussi, mais elle reste en Europe. Où va-t-elle? Ce n'est pas encore officiel, donc on n'en sait pas plus. Myriam Djekunda, de l'international de basket 3-3, quitte Mont-de-Marsan pour un autre club français, lequel, on devrait le savoir là aussi dans quelques jours. Louise Bussière, la shooteuse, part pour un autre club de ligue féminine. Elle jouera à Charnay la saison prochaine. Et puis une joueuse prend sa retraite, la doyenne de l'équipe, l'américaine Julie Wojta, qui a pris le capitanat quand Camille Droguet était blessée. Elle a annoncé hier soir que c'était certainement la dernière saison de sa carrière.
17: Et ça veut donc dire que la capitaine Camille Droguet, la meneuse Marie Pardon, les intérieurs Mourjana Toumoussa et Sixtine Maquet et la belge Becky Massé restent une saison de plus dans les Landes. On connaîtra par ailleurs les nouvelles recrues jeudi. Une conférence de presse est organisée pour les annoncer. Et puis en tennis, les qualifications pour le tournoi de Roland-Garros se poursuivent, avec à suivre aujourd'hui la landaise Jessica Poncher, 181e mondiale, licenciée à Cap-Breton, qui fait son entrée en lice dans le tournoi. Elle affrontera l'Australienne Priscilla Hohn, 143e mondiale.
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13: À la météo, Thomas.
0: Et c'est du soleil ce mardi dans les Landes avec un petit peu de nuages. Les températures 20 à 24 degrés cet après-midi. Par exemple, nous aurons sur Ajetmo 23. À Mimizan 20, sur Roquefort 21 degrés. Demain, soleil dans les Landes, température en hausse. Ça pourra grimper jusqu'à 27. Et ce n'est rien par rapport à ce qui nous attend pour la fin de semaine. Hein. Au-dessus des 30 degrés. Jeudi, il est prévu 32 la maximale et vendredi 34 degrés dans les Landes. On va avoir chaud, on va suer, on va transpirer. Marion Dambé-Larry-Bagé, bonne journée.
17: Bonne journée, à demain.
0: Les prochaines infos ici, c'est à 10h.
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0: Ici, on est à vos côtés. Avant de parler alimentation et santé, on continue de rester zen. Et ça, ça fait du bien.

0: Zen, zen, il faut rester zen avec Zazie. Merci d'être avec nous, belle matinée, votre musique continue. Amir en nouveauté, Billy Preston, c'est à suivre.
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0: Ici Gascogne, maintenant c'est vous qui faites l'émission avec nous. Et ce matin, il faut qu'on parle de votre alimentation. L'alimentation pour rester en bonne santé. Alors ça passe par quoi en ce qui vous concerne? Quels sont les aliments que vous consommez dans ce but? Depuis que vous mangez autrement, peut-être en privilégiant des nutriments précis, ça a changé quoi concrètement pour vous? Est-ce que c'est facile d'ailleurs ou pas de changer de régime alimentaire? Votre témoignage au 05 58 46 50 50. Avec nous notre grand témoin, Léna Guiguin. Bonjour Léna.
3: Bonjour Thomas et bonjour aux auditeurs.
0: Diététicienne nutritionniste à Saint-Martin-de-Hinx. Alors, pourquoi d'abord alimentation rime forcément avec santé?
3: Ah bah parce que ça fait partie des grands piliers de la santé avec l'activité physique et le sommeil. On ne cesse de le rabâcher.
0: Ouais, mais je pense qu'on va le redire.
3: C'est un petit peu notre carburant.
0: C'est ça. Alors on va s'intéresser d'abord là pour commencer, Léna, aux super aliments, des produits qu'on voit partout et qui promettent parfois monts et merveilles. Alors on peut citer la spiruline, le collagène. Il y a kéfir, graines de chia, baies de goji. Est-ce qu'ils sont vraiment extraordinaires ou est-ce que c'est que du marketing?
3: Il y a un petit peu des deux. Bien évidemment, ces super aliments qui ne sont pas classés officiellement comme tels ont une particularité. Ils contiennent pas mal de nutriments. Ils sont concentrés et ils vont avoir parfois plus de vitamines, plus de minéraux, plus d'antioxydants, parfois plus de protéines. Et puis, on va les dire protecteurs pour la santé.
0: Et donc, vous vous en prenez de ce genre de super aliments?
3: J'irai plutôt vers des aliments qu'on retrouve au marché, mais ça m'arrive parfois pour des petits coups de boost ponctuels de me laisser tenter par des super aliments.
0: En tout cas, on en entend beaucoup parler de ces super aliments. Et pourquoi finalement on en achète autant?
3: Bah, on en achète autant parce que en fait ils nous font tout plein de promesses. On va avoir plus d'énergie, on va améliorer la qualité de notre peau, on va diminuer l'inflammation. Hein. On entend beaucoup parler d'inflammation et ça répond très bien à nos préoccupations. Et on n'a pas toujours le temps de cuisiner, de manger équilibré. On est dans une société qui nous donne beaucoup de stress, bien que Zazie nous invite à cultiver la zénitude. Oui. Et puis on veut aussi vieillir en bonne santé.
0: Alors c'est super aliments représentent un marché très porteur. Donc là, le marketing l'a bien compris. Comment ça se passe en fait?
3: Ah ben souvent on part à l'autre bout du monde, on redécouvre une baie miracle ou une algue. Et puis cette baie, elle a forcément une histoire ancestrale déjà parce que comme ça on va se dire que beaucoup de gens l'ont consommée avant nous, donc au niveau sécurité c'est complètement safe. Et elle est utilisée par ces locaux. Et puis bon, on la met dans une jolie boîte, on sélectionne le circuit de distribution et puis le consommateur est séduit bien évidemment. Il faut que cette petite graine ou cette petite baie ait quand même des vertus. Alors en ce moment, ce qui est à la mode, c'est le thé matcha, qui est un thé vert. C'est un thé vert qui va être broyé, donc on va consommer toute la feuille. Il est moins riche en caféine et il contient de la L-théanine, qui est un acide aminé qui a la vertu de booster la concentration, qui peut même améliorer le sommeil. Et puis il y a tout un rituel autour qui séduit aussi beaucoup ceux qui consomment le thé matcha. Je ne sais pas si parmi les auditeurs, certains sont fans du thé matcha. Et donc on a un véritable mode de vie healthy et puis on met en avant qu'on prend soin de notre santé avec ce thé. Mais c'est vrai qu'il est plein de vertus. Hein. À côté de ça, la L-théanine, il y a pas mal d'études qui montrent que c'est intéressant pour effectivement la concentration et le sommeil.
0: Ok, donc ça c'est ce thé vert japonais, mais est-ce que chez nous, ici, dans les Landes, dans la région, on a également des super aliments?
3: Oui, alors on a une micro-algue qui est la spiruline, qui a été très à la mode dans les années 2010 et puis qui est depuis cultivée dans les Landes. D'ailleurs, j'ai déjà entendu dans une de vos émissions une productrice de spiruline qui intervenait. Donc elle est très riche en protéines, elle est riche en fer, elle est riche en vitamine B12 et particulièrement les sportifs sont intéressés parce que ce sont des gros consommateurs de fer. Et donc on la cultive dans les Landes et elle est vendue à côté de chez nous. Mais on a surtout dans les Landes beaucoup d'aliments santé, Des aliments naturels, on a le kiwi, on a du miel, on a la graisse de canard qui est très intéressant au niveau des graisses polyinsaturées. On a du, pas très loin, du haricot à Tarbes. Mmh. On a les petits fruits rouges aussi qui sont cultivés par ici. On a des poissons, on a la chance d'avoir la mer. Donc on est vraiment sur une terre de bonne santé, hein, si on prend le soin d'aller faire des courses.
0: C'est ça, mais justement ce matin on vous pose la question, qu'est-ce que vous consommez finalement? Quel est votre aliment pour rester en bonne santé? Votre témoignage au 05 58 46 50 50. Et si on vous donne la parole juste après Amir et sa nouvelle chanson à l'imparfaite.

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1: À l'imparfaite et Amir en nouveauté. Belle matinée avec Ici Gascogne.
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1: Quels sont les meilleurs aliments pour notre santé, pour votre santé? Vous mangez quoi? Ici Gascogne, on vous donne la parole avec ce matin notre diététicienne nutritionniste de Saint-Martin-de-Hinx, Léna Guéguin, qui est avec nous, et Claudine à Souston. Bonjour Claudine.
4: Bonjour Thomas.
1: Bon, qu'est-ce que vous mangez vous Claudine?
4: Eh bien, moi je mange des protéines, des féculents, des légumineuses et des légumes.
1: Ouais.
4: Oui, bien sûr.
1: Voilà.
4: Mais en petite quantité de tout.
1: D'accord, petite quantité de tout. Alors, quand vous dites de tout, ça peut aller jusqu'à quoi, par exemple, de tout?
4: De tout concernant alors les légumes, tous les légumes qu'on peut trouver en fonction des saisons.
1: Ouais.
4: Concernant les féculents, les pâtes, les riz, les haricots. Non, pas les haricots, ce sont des légumineux.
1: Ce sont des légumes, exactement.
4: Tous les légumineux, haricots, lentilles, pois chiches, pois cassés.
1: D'accord. Donc votre alimentation tourne autour de ça, des protéines, des féculents, des légumineuses. Et donc vous ne vous refusez rien. Est-ce que ça peut aller au-delà de ça, par exemple? Est-ce que vous consommez du sucre aussi?
4: Non. Alors j'évite le sucre, j'évite le sel. Je ne sale pas quand je cuisine. Mm-hmm. En petite quantité, si vous voulez, les protéines comme les poissons, les viandes, les œufs, le jambon, c'est environ 120 grammes. Mm-hmm. Les légumes, ça peut aller jusqu'à 200 grammes, parce que les légumes, on a tout ce qu'il faut et c'est pas c'est très bien. Après les féculents, les légumineux, plus petite quantité, à peu près 100 grammes.
1: Et alors attendez, parce que ça veut dire que tout ce qui passe dans votre assiette, vous pesez tout ça, Claudine?
4: Au début, pour m'habituer un petit peu les quantités, par exemple les légumes, ça correspond à 2 cuillères à soupe à peu près. Donc 2,5, c'est pas strict. Hein.
1: Ouais, et donc maintenant c'est devenu une habitude, vous avez l'œil. Mais pourquoi finalement consommer des petites quantités?
4: Sans mieux. J'en éprouve pas le besoin. Quand je sors de table, je suis bien. Et puis, les petites quantités, ça me suffit. Après, je suis rassasié, quoi. J'ai plus faim. Mmh. Donc, je vois pas pourquoi je mangerais beaucoup plus par gourmandise. Mais après, faut être raisonnable.
1: Faut être raisonnable. Alors, Léna, de petites quantités, c'est quoi l'avantage, justement, de consommer de cette façon-là?
5: Oui, bonjour Claudine. Eh bien, effectivement, ça peut paraître des petites quantités, peut-être pour vous Thomas, mais Claudine, commence à bien connaître son appétit et applique une règle de base de s'arrêter quand on a plus faim. Donc, au départ, j'ai entendu effectivement des pesées, ça m'a un petit peu inquiétée. Puis quand ça a été justifié par Claudine en disant, j'ai plus faim, je m'arrête, ça c'est une super bonne habitude à prendre. Une autre chose qui me fait plaisir, c'est d'entendre que vous avez le soin, comme ça, d'équilibrer votre alimentation. Vous avez parlé notamment d'introduire des légumineuses. Alors c'est vrai que c'est recommandé à minima 2 fois par semaine de consommer des lentilles, des pois chiches, des haricots secs. Ils vont apporter beaucoup de fibres et ils vont être aussi une alternative aux protéines animales, en apportant beaucoup de protéines végétales. Donc ça, il y a beaucoup de choses qui me font plaisir dans le témoignage de Claudine. Merci Claudine.
1: Alors Claudine, du coup, vous mangez de petites quantités, mais ça veut dire plus souvent ou pas forcément?
4: Non, pas du tout. J'ai un bon petit déjeuner aussi le matin, le repas le midi et puis en soirée, 3, oui, ça fait 3 par jour, pas plus. Ça me suffit. Après, je fais des activités, bien sûr. Je suis à la retraite. Ça fait 17 ans que je suis à la retraite, donc j'ai le temps. En plus, j'ai le temps de cuisiner. Je pratique de la gym, je pratique de la marche, un petit peu de vélo. Voilà, quand le temps le permet, bien sûr. Et puis je me sens très bien, je suis bien, je suis en bonne santé.
1: Et ça s'entend. Merci pour votre témoignage, Claudine de Souston.
4: Je vous en prie, bonne journée.
1: Allez, 05 58 46 50 50, venez nous révéler votre secret justement en termes d'alimentation pour rester en bonne santé. 05 58 46 50 50, ici Gascogne, votre témoignage juste après Nothing from Nothing et Billy Preston.
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0: Merci Gascogne et Billy Preston. Merci d'être avec nous ce matin. Nous parlons santé et alimentation.
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0: Pour votre santé, que mangez-vous ? 05 58 46 50 50 pour votre témoignage, avec à nos côtés Léna Guiguin, qui est diététicienne nutritionniste à Saint-Martin-de-Hinx. Léna, on va accueillir Chantal à Pontinx-les-Forges avec nous. Bonjour Chantal.
3: Oui, bonjour Thomas.
0: Et bonjour, bienvenue. Alors votre alimentation pour rester en bonne santé, c'est quoi Chantal ?
3: Alors moi, comme un peu comme la dame précédente, je mange beaucoup, enfin je mange des féculents, des pâtes, du riz, de la semoule, du couscous, enfin, mais tout au blé complet par contre.
0: D'accord.
3: Voilà, je mange pas de, voilà, c'est pas le blanc, c'est le blé complet. Le pain, c'est du blé complet aussi, enfin bref. Et après, je mange du poisson légèrement, mais pas de viande, quasiment pas de viande. Mmh. Et beaucoup de légumineuses, des lentilles, des pois chiches, voilà, beaucoup de légumineuses en compensation pour avoir les protéines.
0: Ok, alors vous avez évoqué, Chantal, le blé complet. Léna, le blé complet, ça apporte quoi ?
4: Eh bien, dès qu'on va vers des aliments complets, des féculents complets, on apporte beaucoup plus de fibres dans son alimentation, et donc ce sont des fibres qui vont nourrir les bactéries du microbiote intestinal, donc c'est très très très important. On va les trouver dans les céréales complètes, on va aussi les trouver dans les légumes et les fruits, si on mange moins de féculents. Ou si on aime peu les légumes et les fruits, on peut se rabattre effectivement sur du blé complet, qu'on appelle le boulgour, sur du riz complet, sur du millet, du sarrasin, du quinoa, si on est un peu plus aventurier, mais le quinoa en vrai est une légumineuse. Voilà, mais c'est un petit peu ce qu'on va trouver dans ce rayon des céréales complètes, et souvent en magasin bio, mais on a un rayon souvent en vrac dans les supermarchés, donc on peut vraiment se fournir un petit peu partout maintenant.
0: Alors Chantal, du coup, avec ce que vous consommez, vous vous sentez comment ?
3: Je me sens en forme. Je veux dire, pour moi, ça suffit. Moi, c'est pareil. Je déjeune et après, je fais le repas de midi, repas du soir. Je grignote jamais entre les repas. Pas de sel, pas de sucre. Voilà, je trouve que déjà les aliments, je préfère mettre des épices plutôt que de rajouter du sel ou donner un goût. Les épices, c'est très bien. Moi, je prends du thym, je prends de l'ail, enfin bref, moi je trouve qu'il y a assez d'épices comme ça pour assaisonner les plats plutôt que de prendre du sel ou du sucre ou les sucres, par exemple, les yaourts, je mets des fruits dedans.
0: Ok. Ouais. Et ça, Léna, par exemple, ça c'est une bonne solution ?
4: Oui, parce que les papilles vont vite s'habituer à manger moins de sucre. Effectivement, vous voyez, quand on achète une compote sans sucre ajouté, elle est déjà vraiment sucrée au goût. Donc, les fruits sont sucrés, on va dire, à 12%. Donc, c'est déjà sucré. Et c'est vrai qu'on peut avoir le même plaisir. Il suffit de diminuer progressivement la dose de sucre qu'on va mettre dans son café, dans ses yaourts. Et puis, plus de fibres aussi avec les fruits, évidemment. Donc, bravo Chantal, encore une auditrice modèle.
0: Voilà, exactement. Et Chantal, à côté de tout ça, vous pratiquez du sport, par exemple ?
3: Oui. Moi, je fais pas mal de balades en forêt, de la randonnée. Je fais du vélo. Enfin, je me bouge, quoi. Je suis assez active, quoi.
0: Ok. Donc,
3: les deux sont compatibles, quoi. Voilà. Je fais une activité physique, de toute façon. Hein. Il faut que le, puis arrivé à un âge, il faut que le corps il bouge. Sinon, on perd la masse musculaire. Et puis même pour le moral, c'est très bon, quoi.
0: Exactement. Alors, Léna, pourquoi est-ce qu'il faut rappeler qu'il faut, en plus de l'alimentation, pratiquer une activité physique ?
4: Eh bien, parce que Chantal a raison, on perd du muscle, surtout à partir de 50 ans. Et c'est vraiment cette fonte musculaire qui va un peu prédire notre longévité. Et puis, au niveau de la qualité de vie, pouvoir se lever de chaise sans s'appuyer avec les bras, pouvoir continuer à marcher, à faire ses activités quotidiennes, c'est hyper important pour bien vieillir. Et c'est vrai que maintenant, on conseille même de faire des sports qui musclent. Voilà. Allez. Pas simplement la marche muscle, mais voilà, d'anticiper cette fonte musculaire en se mettant à une vraie activité sportive dès qu'on peut.
0: Voilà, dès que vous pouvez, Chantal, il faut passer à l'étape au-dessus.
3: Mais je fais de la muscu.
0: En plus, y êtes
4: Chantal,
0: déjà.
4: Chantal, à la voix, m'a l'air très en forme.
0: Bon, mais merci pour votre témoignage, Chantal, depuis Pontinx-les-Forges. Ben, continuez comme ça, à bientôt.
3: Bonne journée à vous.
0: Allez, à bientôt, au revoir. 05 58 46 50 50. Venez nous livrer votre secret, vos secrets pour consommer, manger sainement et pour rester en bonne santé. Donc il faut qu'on en parle ce matin jusqu'à 10h. Allez, on passe par le sémaphore de Messanges. Les observations météo, les observations marines, c'est avec Anne-Sophie. Bonjour Anne-Sophie.
1: Bonjour Thomas.
0: Le ciel est-il bien bleu ou nous avons un peu de nuages ?
1: Alors, il est bien bleu, mais il y a quelques petits cirrus qui traînent un petit peu.
0: Mmh. Et on est accompagné par un peu de vent ce matin ?
1: On a un vent du sud-est pour 20 km/h.
0: D'accord. L'océan est agité ce matin ou pas trop ?
1: On a de belles vagues ce matin. Là, on a à peu près une houle de 1 mètre, 1 mètre 20. Mais elles sont bien formées, elles sont régulières, donc elles sont belles.
0: Ok. Pour les horaires de marée, les coefficients aujourd'hui ?
1: Alors, une basse mer à 13h07 et une pleine mer à 19h25 avec un coefficient de 91.
0: Ok. Et le soleil se couche à 21h combien ?
1: 21h28, pardon.
0: 21h28. Bon, merci beaucoup Anne-Sophie. Profitez bien justement de ce joli panorama sur le littoral landais. Bonne journée à vous.
1: Merci également. Au revoir.
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0: 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Florent Pagny.

0: Et un jour, une femme, Florent Pagny. Votre musique continue ici, Gascogne, avant 10h. C'est avec Lio, Marine et le groupe U2.
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0: Ici, on vous donne la parole. Ici, on vous écoute tous les jours entre 9h et 10h. Ce matin, nous parlons d'alimentation et de santé avec les meilleurs aliments justement pour votre santé. Vos témoignages à nos côtés avec Léna Guiguin qui est diététicienne nutritionniste à Saint-Martin-de-Hinx. Alors Léna, on a entendu tout à l'heure Claudine à Souston. Elle nous a expliqué ce qu'elle mangeait, ce qu'elle consommait. Alors elle nous a parlé de protéines, de féculents, de légumineuses. Donc là, en l'occurrence, elle évite le sucre et le sel. On a entendu aussi le témoignage de Chantal à Pontinx, qui était à peu près dans le même registre, hein, féculents, riz, pâtes, enfin voilà. Mais elle insistait beaucoup sur le blé complet. Alors, du poisson pour elle concernant les protéines, mais pas de viande. Les légumineuses également dans son assiette. Et elle nous disait qu'elle se sent en forme, hein. Mais pas de grignotage. Qu'est-ce que vous retenez de ces deux témoignages ce matin, Léna ?
3: Eh bien, je retiens que finalement, nos auditrices n'achètent pas ces petites baies miraculeuses venues de l'autre bout du monde.
0: Les super aliments, c'est ça ?
3: C'est pas le cas de... Bah, les super aliments sont à la fois ces aliments-là, hein, puisqu'on les appelle comme ça, et aussi bah, ce que consomment Claudine et Chantal. Et pour moi, en tant que diététicienne, j'irai plus facilement vers cette hygiène de vie sur le long terme. Et puis l'alimentation équilibrée, donc avec le bon dosage de protéines, de graisses et notamment de bonnes graisses. Alors tout à l'heure, j'ai dit une bêtise hein, dans le stress de la prise d'antenne. Donc la graisse de canard, c'est bien évidemment essentiellement des graisses monoinsaturées, donc de la famille de l'huile d'olive. Hein, les producteurs de canard doivent bondir sur leur chaise. Voilà, donc il faut des bonnes graisses. Il faut ces fameux oméga 3 hein, qui vont être anti-inflammatoires. On parle beaucoup d'alimentation anti-inflammatoire. Donc effectivement, ça va être les graisses de canard, les graisses de l'huile d'olive de la même famille, et puis à côté les graisses issues des poissons gras, hein, donc une petite conserve de sardines, une petite conserve de maquereau deux fois par semaine, c'est très bien pour couvrir l'apport en oméga 3. Et puis parmi les aliments anti-inflammatoires, c'est Chantal qui nous en a parlé, elle utilise les fruits, il y a effectivement tous les fruits et légumes. Pourquoi ils sont anti-inflammatoires ? Parce qu'ils sont riches en antioxydants. Les antioxydants, on va les repérer avec les couleurs. Hein. On dit qu'il faut mettre de la couleur dans l'assiette. Donc plus vous avez une assiette qui chante, une assiette colorée, et plus vous avez une assiette anti-inflammatoire et donc qui va lutter contre l'inflammation, contre les radicaux libres qui vont venir attaquer toutes nos cellules.
0: Ok, ben je me rappellerai voilà justement cette image, cette assiette colorée. Alors Chantal nous disait aussi qu'elle évite le grignotage. Enfin, elle évite, elle ne passe pas du tout par cette case du grignotage. Pourquoi ça, c'est important de ne pas grignoter entre les repas ?
3: Et parce que la digestion doit se terminer complètement, hein, il faut 4 heures en fait à la digestion pour se terminer, avant de relancer un nouveau cycle de digestion au risque de perturber et d'avoir des troubles de l'intestin. Donc c'est bien de laisser au minimum 4 heures. Alors, je mets une petite nuance, en fait. Si c'est une vraie faim, une faim qui fait grou-grou, une faim qui fait un creux à l'estomac, eh bien, pour moi, ça va pas être du grignotage. Ça va être vraiment un repas. Donc, il y a des gens qui ont besoin bah, de faire 4 repas par jour, de garder le goûter, même si ce sont de grandes personnes. Et puis, d'autres personnes qui vont attendre patiemment le dîner. Et là, il faut apprendre à se connaître et puis avoir son propre rythme alimentaire et... Bien sûr, toujours manger avec la faim au ventre si possible, hein, si on est en bonne santé et si on a ces sensations de faim qui fonctionnent bien.
0: Alors Léna Guiguin, diététicienne, nutritionniste à Saint-Martin-de-Hinx, vous restez avec nous, on verra justement vos conseils hein, pour bien manger, pour rester en bonne santé. On évoquera notamment le repas peut-être idéal. Vous restez avec nous, on se retrouve ici Gascogne juste après Lio.
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0: Lio, merci d'être avec nous. Ici Gascogne, on vous donne la parole tous les jours entre 9h et 10h. Ce matin, on parle aliments et santé.
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0: Notre grand témoin, notre invité ce matin, c'est Léna Guiguin, diététicienne nutritionniste à Saint-Martin de Hinx. Alors j'avais une question à vous poser, Léna, ce serait quoi le repas, par exemple du midi, le repas idéal, justement pour rester en bonne santé?
2: Oui, alors moi je suis fan de l'entrée de crudité. Imaginez, vous avez dans le même plat les fibres, les antioxydants dont on a parlé tout à l'heure, la vitamine C, puisque souvent ce sont des crudités, donc crues, une bonne huile végétale première pression à froid, une huile d'olive, une huile de noix, une huile de colza, on en a des bonnes aussi dans les Landes. Voilà, donc déjà on démarre le repas avec tout un tas de bienfaits. Déjà on a faim, on commence avec quelque chose de très intéressant nutritionnellement. Mmh. Ensuite on peut passer au plat. Le plat idéal, c'est ce que j'appelle l'assiette équilibrée, où en fait on va avoir un quart de l'assiette sous forme de viande, poisson ou œuf, un quart sous forme de féculents, et pourquoi pas complet, hein, de temps en temps pour changer un peu, et puis la moitié de l'assiette en légumes cuits.
0: Okay.
2: Pour finir, un petit peu de fromage, plutôt une seule fois par jour le fromage, ou un yaourt nature, très peu sucré. Et peut-être un fruit si on a très faim, mais le fruit ne va pas être obligatoire non plus. Voilà pour moi mon repas idéal pour le déjeuner.
0: Ok, et donc ce repas, on peut facilement le répéter tous les jours. Ça ne peut pas finir par être lassant?
2: Oh non, avec le nombre de légumes qui existent, le nombre de céréales, le choix aussi entre la viande, le poisson, les œufs, les formes de cuisson. En France, on a la chance quand même d'avoir une cuisine variée. Donc il faut savoir aussi, c'est Chantal qui nous disait, utiliser les herbes, les épices, de l'ail, de l'oignon, si on les digère, évidemment, tout ça, ça contribue aussi à la santé.
0: Mmh. Alors pour terminer, vous vouliez nous parler aussi des aliments pour notre microbiote. Alors quel genre d'aliments ?
2: Oui, alors déjà, j'évoquais le yaourt. Hein, le vrai yaourt nature, c'est un aliment fermenté. Il y a des boissons qui sont revenues à la mode, qui sont des boissons ancestrales, qui sont par exemple le kéfir, le kombucha, la ginger beer à base de levain de gingembre. Toutes ces boissons, en fait, vont apporter des probiotiques, donc directement des bactéries intestinales dans l'intestin. Et puis il y a aussi tout ce qui est légumes lacto-fermentés. En fait, alors on a le mot lacto, mais il n'y a pas du tout de lait en fait.
0: D'accord.
2: C'est la fermentation qui va produire des bactéries lactiques et qui vont développer les qualités nutritionnelles du produit de départ et qui vont permettre de le conserver. On a par exemple la choucroute.
0: Ah oui.
2: Qui est un aliment lacto-fermenté. On a aussi des choses un peu plus exotiques comme le kimchi. Voilà, mais on peut faire tous les légumes du potager lacto-fermentés. Voilà, tous ces aliments vont être bénéfiques pour le microbiote. Lutter contre les troubles de l'intestin irritable, vous savez que c'est un sujet qui me tient à cœur parce que j'ai pas mal de gens au cabinet qui ont l'intestin irritable. Et puis, une fois que les troubles sont installés, on doit justement y aller très doucement avec ces aliments qui font travailler un petit peu le ventre. Mais l'idée, c'est de les réintroduire petit à petit pour avoir moins de symptômes. Mais si on peut commencer en fait à bien chouchouter son microbiote avant d'en souffrir, c'est super. C'est un petit peu comme l'activité physique finalement.
0: Voilà, on y revient aussi. Ben merci beaucoup Léna Guiguin pour vos conseils. Diététicienne nutritionniste à Saint-Martin-de-Hinx. Passez une bonne journée, je vous dis à bientôt.
2: Merci Thomas, avec plaisir, au revoir.
0: Allez, on va rester dans la cuisine. Quand vous êtes dans votre cuisine, vous pensez à faire des économies? On va voir quelques astuces juste après. Marine et cœur maladroit. Belle matinée avec ici Gascogne.

0: Le cœur maladroit et Marine. Ici Gascogne, merci d'être avec nous. Ça sent bon, on arrive dans la cuisine, pièce où l'on peut faire des économies. On peut en trouver Valère Coréard. Vous avez des bons plans justement pour notre pouvoir d'achat.
1: Avec la participation de Marie-Christine, elle m'a écrit sur mon mail par ici leséconomies@radiofrance.com. Je la lis. Ce mail concerne la cuisson des aliments. Tout le monde sait que le fait d'utiliser l'autocuiseur réduit le temps de cuisson des aliments. Par contre, ce que la majorité des gens ne savent pas est la chose suivante. Je fais cuire mes aliments, j'arrête le gaz ou la plaque électrique avant le temps imparti. Je n'enlève pas tout de suite la soupape de mon autocuiseur. Je la laisse et ça continue de cuire. Ça peut durer 5, 10, 15 minutes, voire plus, suivant ce que je cuis. Je pense qu'à la fin de l'année, je fais beaucoup d'économies d'énergie. Alors beaucoup, je ne sais pas, Marie-Christine, mais ce que je sais, c'est que c'est par cette succession de petits gestes qu'on peut faire la différence.
0: Ouais, couvrir ses casseroles pour faire bouillir de l'eau, c'est aussi un geste efficace d'ailleurs.
1: 25% d'énergie en moins quand on couvre une casserole ou une poêle, d'après l'Agence de la Transition écologique. Éteindre le four un peu avant que votre plat soit cuit peut vous faire économiser 10% de sa consommation. Un autre réflexe intéressant est de bien choisir vos équipements si vous devez en changer. C'est l'étiquette énergie qui va vous guider avec à la clé de belles économies. Pour vous donner une idée, sur un logement équipé d'appareils énergivores, c'est un budget de 6000 euros sur 15 ans d'énergie. Si vous basculez tout en basse consommation, on passe à 2700 euros, ce qui fait une belle différence, sans parler de l'eau économisée aussi selon les équipements. Merci en tout cas Marie-Christine pour votre message et n'hésitez pas, si vous aussi vous avez des astuces pour cuisiner moins cher, mon mail par ici leséconomies@radiofrance.com.
0: Allez, bonne journée Valère, dans un peu plus de 5 minutes 10h, l'actu, ici Gascogne, la musique avec YouTube.
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0: Ici Gascogne et YouTube. Marie-Cécile Gardeil, bien le bonjour.
1: Bonjour, on peut remettre la chanson au début?
0: Allez, c'est reparti.
1: On se fait du bien avec ce rayon de soleil là ce matin. Ça irait encore mieux avec un bon pastis. La bonne musique, du bon pastis.
0: Non mais que l'on va manger, hein, le bon pastis. Hein.
1: Que je vais manger, non, Thomas, vous partez.
0: Non mais on partage quand même.
1: Le pastis de Soupreuse fête cette année. Dites combien à peu près de bougies pour
0: Je sais pas, quelques décennies quoi.
1: Ah, 80 ans pour 8 décennies pour le pastis de Soupreuse. On en parle avec Mathieu Maroc. Dans un instant, il nous rejoint pour bienvenue chez vous dans les Landes. Salut.
0: Ouais, merci, salut, merci de partager.
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1: Vous êtes bien connecté à votre radio dans les Landes. Ici Gascogne, première sur l'actu, il est 10h. L'info, Éric Ballanger. Bonjour Éric.
3: Bonjour. Donald Trump annonce qu'il a annulé une attaque qui était prévue pour aujourd'hui en Iran. Il y a renoncé à la demande des pays du Golfe, qui estiment encore possible un accord. Trump rajoute toutefois qu'il se tient prêt à lancer une attaque totale et à grande échelle contre l'Iran. Le chef de l'Organisation mondiale de la santé se dit profondément préoccupé par l'ampleur et la rapidité de l'épidémie d'Ebola. En République démocratique du Congo, on recense 131 morts et 513 cas suspects. Une réunion d'urgence est prévue à l'OMS aujourd'hui, qui a déjà déclaré une urgence de santé publique. C'est le deuxième niveau d'alerte le plus élevé. Souvenez-vous, l'hiver dernier, la colère des agriculteurs. Pour répondre à ça, le gouvernement avait promis une loi d'urgence. Elle est débattue aujourd'hui à l'Assemblée nationale. On va parler du stockage de l'eau, des pesticides, de l'élevage. Il s'agit surtout d'apporter des réponses concrètes aux difficultés des agriculteurs sur le revenu, la souveraineté alimentaire ou encore la question du loup. Bernard Cazeneuve confirme sa volonté d'être candidat à l'élection présidentielle. Il se positionne comme une alternative social-démocrate face à ce qu'il appelle les dégagismes d'extrême droite et d'extrême gauche. Bernard Cazeneuve met en avant ses positions constantes en refusant dès 2022 toute alliance avec LFI, contrairement, dit-il, à François Hollande et Raphaël Glucksmann. Bon, on s'y attendait, c'est officiel depuis hier soir. Leïla Lacan quitte Basketland. Elles sont d'ailleurs 5 à partir la saison prochaine. Louise Bussière, Johanna Eodo, Myriam Djekundadeh et Julie Vojta. Tous ces départs ont été annoncés hier soir à l'espace Mitterrand en public. Et puis à Roland-Garros, depuis hier, ce sont les qualifications pour atteindre le tableau qui démarre, lui, dimanche. Aujourd'hui, on suivra la landaise Jessica Ponchet, 181e mondiale, face à l'australienne Priscilla Hone, 143e.
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0: La météo, Marie-Cécile.
1: Eh ben, pas mal de nuages en début de journée qui peu à peu vont laisser de la place au soleil qui s'impose en fin d'après-midi. Les températures maximales sous abri de ce mardi de 20 degrés sur le nord du littoral à 22 à 24 degrés partout ailleurs. Demain, ça donne quoi? Plus doux, hein, le matin, 13 à 15 degrés. Un soleil bien présent malgré quelques passages nuageux en milieu de journée et un thermomètre qui grimpe de 22 degrés pour les maximales demain sur le nord du littoral à 24 à 27 degrés jusqu'à l'intérieur des terres. Jeudi, c'est un soleil qui va briller sans interruption. Écoutez bien les températures maximales de jeudi sous abri jusqu'à 32 degrés à l'intérieur des terres. On sera par endroits donc très au-dessus des normales de saison. Ouf, vendredi, un temps ensoleillé du matin jusqu'au soir et jusqu'à 34 degrés sous abri annoncé à l'intérieur des terres.
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0: Le pastis de Soupros. Fête cette année, c'est 80 ans. Mathieu Maroc vient de nous en parler, chargé évidemment. Il arrive avec son pastis. Bonjour Mathieu.
2: Bonjour Marie-Cécile.
0: Bienvenue chez vous.
2: Merci.
0: Ici Gascogne, bienvenue chez vous, le MAG, tous les jours, 10h-11h, et on parle souvent de bonnes choses de la vie, des bons produits de chez nous. Comment représenter le pastis de Soupros? Tout le monde le connaît, mais on va le représenter quand même, c'est une histoire de famille. D'abord, c'est un pastis qui, par son goût, a séduit le cœur des Landais. Alors, à chaque Landais, son pastis préféré, mais celui de Soupros s'est hissé parmi les pastis préférés. La faute à la recette, la faute à un certain savoir-faire. Comment on peut retracer la longue histoire de la famille Maroc, Maroc du Luc à Soupros? On remonte en... Allez, on va remonter jusqu'en 1830, Mathieu, si vous voulez bien. Je vous fais partir de loin, parce que c'est la date de la naissance du fournil, en vérité, 1830.
2: C'est à peu près ça. On sait pas exactement, mais le fournil, l'ancien fournil dans lequel toute la famille a toujours travaillé, il date
0: rouge,
2: de ces années-là.
0: Rouge, là, magnifique.
2: Rouge avec de la pierre qu'on a tâché toujours d'entretenir.
0: Oui.
2: Un four avec des pierres réfractaires. Et c'est suite à cette construction du fournil que peut-être 40 ans plus tard, mes arrière-grands-parents ont acheté ce fournil pour y faire du pain dans un premier temps. Et puis est née notre entreprise familiale autour du pastis landais.
0: Alors c'est au lendemain de la Seconde Guerre mondiale que finalement on arrête le pain. Et on fait plus que du pastis et quelques merveilles. Qu'est-ce qui se passe à ce moment-là? Bon, ça marche tellement fort.
2: Alors c'est un choix stratégique important, ouais, qui fait que les Landes de Gascogne et notre territoire autour de Tartas et de Soupros s'est réorganisé et qu'il a fallu prendre une décision forte, celle de se diriger vers le pastis landais en général. Il y avait de plus en plus de demandes sur ce produit-là. Il n'y avait pas vraiment de véritable commerce qui faisait de ce produit un commerce. Donc mon arrière-grand-mère a fait le choix fort de se diriger plus que vers le pastis landais, les merveilles, et écrire en fait la vraie première page de notre entreprise familiale.
0: Alors votre arrière-grand-mère c'est Georgette, et votre arrière-grand-père c'est Albert.
2: Tout à fait.
0: Les deux Maroc du Luc. Et c'est Maïté, fille de Georgette et donc d'Albert, qui va prendre avec Alban, son époux, la relève.
2: Tout à fait. Aux alentours des années 60 en fait, il y a eu besoin de renfort au sein de la pâtisserie et naturellement ils se sont fait embaucher pour commencer à prendre la suite de l'entreprise.
0: Donc ensuite, ce sont leurs deux enfants, Jean-Paul et Jean-François. Vous êtes le fils de Jean-François. Donc les frangins, en 1990, reprennent le flambeau. C'est pas si loin que ça, hein, mine de rien. Bon, alors ça dépend quel âge on a, et ça dépend un petit peu de ce que vous avez vécu, mais c'est pas si loin que ça. 30 belles années d'activité pour les deux frangins.
2: 30, presque 40 même.
0: Presque 40, ah oui, ouais, j'ai mal compté alors.
2: Parce que là, ils arrivent à une retraite bien méritée.
0: Oui.
2: Donc, on va dire quasiment 40 belles années d'activité. Et puis c'est récemment qu'ils m'ont transmis le flambeau.
0: Oui, mais alors au départ, vous n'étiez pas parti pour, hein, puisque il y a eu une extinction du flambeau quelques temps, avant qu'à un moment donné, vous vous disiez, je ne peux pas laisser cette affaire familiale s'échapper. Vous avez quitté votre domaine d'activité, hein, qui marchait bien, vous étiez chef d'entreprise, etc. Vous avez tout planté pour revenir faire du pastis landais.
2: Tout à fait. Alors, ça m'a surtout servi en fait à me construire en tant que jeune entrepreneur pour avoir les
0: ficelles du métier,
2: l'expérience,
0: le commerce,
2: l'expérience de gérer une entreprise, de la reprendre, de la diriger.
0: Les deux. Et,
2: on a du pastis sous les yeux, donc c'est vrai que c'est pas évident au niveau de la concentration. Mais ça m'a formé en fait, et je me suis senti plus que prêt pour reprendre les rênes de l'entreprise. Et c'est grâce à cette première expérience là qu'aujourd'hui, Ben, je me sens légitime pour être à la tête de notre entreprise familiale.
0: Bon, vous savez le faire, vous, le pastis, parce que si vous êtes à la comptabilité, au marketing, à la stratégie, est-ce que vous détenez, vous, la vraie recette, Mathieu? Est-ce que vous le faites de temps en temps, le pastis? Est-ce qu'au sens propre du terme, vous mettez les mains à la pâte?
2: Je les mets un petit peu, parce que c'est important de partager des moments aussi avec ces pâtissiers, de veiller à ce que tout se passe bien, et puis de garder contact avec le produit, parce que c'est quand même l'essence même de notre entreprise. Donc oui, j'y suis de temps en temps. les pâtissiers, je pense que là, en m'écoutant, ils auront peut-être le sourire. En se disant pas tant que ça, mais dès que j'ai un peu de temps de libre, quand même, j'essaie de passer un petit peu du côté des fourneaux.
0: Alors, comment ça se passe aujourd'hui, justement, bon, pastis de Soupros, qui sont les pâtissiers? Comment vit aujourd'hui l'entreprise? Bon, on mange un bout de pastis, on le prend un petit peu en photo et on en reparle juste après ce titre étonnant. Francis Cabrel avec Affiletta, le groupe Corse. Je vous en reparle un petit peu après.

0: Eh ben voilà, si c'est pas étonnant, ça, Francis Cabrel avec Affiletta. 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
0: On résiste, hein, Mathieu Maroc, hein, ça fait quelques minutes qu'on résiste, là on l'a ouvert, le pastis de Soupros est sous notre nez. Le pastis de Soupros fête ses 80 ans cette année, ici Gascogne ne manque pas l'événement. L'histoire de 1, 2, 3, 4 générations, je suis nulle en arbre généalogique et compagnie, aidez-moi Mathieu Maroc, vous êtes la dernière
3: c'est
0: génération.
3: 4 générations,
0: 4
3: c'est
0: générations.
3: Ça.
0: Alors pendant que je tranche le pastis, vous allez nous expliquer qui est au fourneau, au fournil, maintenant, qui a pris la relève. Et comment fonctionne l'entreprise aujourd'hui?
3: Alors depuis 3 ans, on a Thibaut qui est notre pâtissier qui a pris la suite de mon oncle qui a été formé par ses soins durant une bonne année et demie.
0: Et depuis il faut ça quand même.
3: Ah, il faut ça minimum. Hein.
0: Ouais.
3: Et depuis quelques mois, on a Mathias qui l'a rejoint, notre deuxième pâtissier. Et désormais, ils sont tous les deux au fourneau et ils sont secondés par mon cousin qui est venu renforcer l'équipe il y a bientôt 3 ans maintenant. Et donc, ils sont tous les trois à chapeauter et à fabriquer tous les jours notre recette familiale.
0: Mais est-ce qu'il y a des gens qui viennent pas de la famille dans l'entreprise aujourd'hui?
3: Il y en a 3 maintenant. Il y en a 3.
0: Bon, mais qui sont pas au fourneau, hein, qui travaillent pas dans le fournil.
3: Non, on a également Ilona qui nous a rejoint aussi il y a 2 ans et demi. Et elle a eu le rôle de développer la communication, le marketing, de m'appuyer dans toute la gestion de projet. Et donc, on a une équipe plus ou moins complète aujourd'hui et puis bien en place.
0: Bon Mathieu, il faut qu'on parle de quelque chose d'hyper important, que les gens, les gourmands, les gourmets ont remarqué. Entre les derniers instants de votre père et de votre oncle, et la reprise de l'entreprise par vous, et puis tout le reste, la jeune génération, il y a eu une impression de recette changée. Alors en fait, c'est pas tout à fait ça, mais les gens l'ont remarqué. Les gens ont dit, ah tiens, le pastis de Soupros, il a un petit peu changé, c'est plus tout à fait le même. Qu'est-ce que c'est que cette histoire? Parce que j'ai l'impression qu'on est revenu à ce qu'était le pastis de Soupros quand on l'a connu il y a quelques années. Et qu'est-ce qui s'est passé?
3: Voilà.
0: Il faut qu'on en parle.
3: On a une petite période, c'est vrai, où il a fallu gérer plusieurs demandes particulières, notamment au niveau de la distribution.
0: Oui.
3: Et il a fallu surtout qu'on s'adapte bien à nos fours qui sont nouveaux et la cuisson au niveau du pastis, elle est très technique.
0: Elle est là.
3: C'est elle qui dessine en fait tout le parfum, les arômes, un peu trop cuit, un peu moins cuit. On a l'impression de pas avoir la même recette, alors que dans un même four, le pastis est bien conçu avec le même pétrin.
0: Donc il a fallu. C'est dingue. C'est une histoire de four en fait. C'était pas une histoire de recette.
3: C'est pas une histoire de recette. Non. Surtout, il a fallu qu'on ne change rien à rien, mais il a fallu qu'on s'adapte avec des nouvelles mains, avec des nouveaux procédés, un nouveau laboratoire. Et du coup, tout ça prend un peu de temps. On a empathie de l'absence quelques mois de mon oncle aussi, qui n'a pas pu nous surveiller et qui est revenu depuis bien en forme.
0: Oui.
3: Et là, on a l'impression de tenir le bon bout depuis quelques mois. On a plein de bons retours, notamment à ce sujet. Et ça nous enchante parce qu'on y met beaucoup de cœur tous les jours. Donc voilà, surtout, on veut que les gens y gardent leur parfum et leurs souvenirs d'enfance.
0: Ça veut dire que voilà, il y a eu un moment de stress un peu quand même avec ces nouveaux fours, ces nouvelles techniques. Il fallait s'adapter, il fallait retrouver ce qu'était le pastis de Soupros à tout point de vue, hein, la texture, la couleur, les arômes, il fallait retrouver tout ça.
3: C'est ça. Donc c'est un sacré défi, mais ça a été le mien en tant que repreneur de cette entreprise dans un nouveau laboratoire avec de nouveaux collaborateurs. Mm-hmm. Mais c'est le lot des entrepreneurs et puis défi, j'espère relever, parce qu'aujourd'hui on tient le bon bout de notre pastis, de notre recette et on est enchanté d'ailleurs par ça.
0: Je mange pendant que vous parlez, ça vous va Mathieu?
3: Ça me va, de toute façon je vais pas pouvoir résister beaucoup plus longtemps non plus.
0: Mais combien vous en mangez vous des pastis par jour? C'est pas possible ça.
3: On a à peu près 2 points hebdomadaires minimum par semaine, donc je pourrais pas mentir et c'est au moins 2 ou 3 par semaine. Ouais.
0: Entier, on est d'accord.
3: Hein. Entier, mais ça nous permet aussi, on a l'excuse de le doser, de voir si on est, de le tester, de voir si on est raccord avec ce qu'on veut et ça nous permet de garder le fil. Voilà, on s'en sert un peu d'excuse aussi.
0: Bon, je vais vous avouer la vérité, j'ai mangé un jour jour, un pastis de Soupros entier, le gros quoi, hein, de Soupros à Mont-de-Marsan dans la voiture sans couteau, le tout comme ça. C'est honteux.
3: Hein. Non, c'est pas honteux du tout.
0: Non, mais entier,
3: c'est
0: vous
3: presque un exploit, mais.
0: Bon, j'ai pas mangé pendant deux jours. Non, c'est oui, il faut saluer la performance quand même. Actualité, on va pouvoir venir nous traîner un petit peu là, comme ça, au fournil. Vous allez ouvrir vos portes, anniversaire oblige. Là, le 29.
3: Tout à fait, le 29 mai.
0: Alors ça sera, c'est pas ce vendredi-là, mais c'est l'autre.
3: Vendredi prochain, pour ceux qui le souhaitent et qui souhaitent s'inscrire, on ouvrira nos portes. On a déjà commencé à le faire depuis quelques mois, suite à la demande de plusieurs associations, de plusieurs groupes autocaristes. Et puis, dans une entreprise où nos valeurs, elles tournent autour du partage et de la transmission, mais quel meilleur moyen que de développer sa boutique à travers l'ouverture de nos portes à nos chers clients.
0: On réserve comment? Pardon, j'avale ma bouchée. Comment on fait pour réserver?
3: Alors pour l'instant, à travers le site des offices de tourisme de Saint-Sevé et de Tartas.
0: Ok.
3: À travers le site également l'endroit d'activité.
0: Oui.
3: Et puis vous pouvez nous contacter directement, soit sur notre ligne fixe à la boutique, soit à travers nos réseaux sociaux. Et on se fera un plaisir de répondre à chaque demande.
0: Et puis évidemment, on repart avec son pastis. Hein.
3: Évidemment.
0: Sinon c'est pas drôle. Vous délivrerez la recette, évidemment, originale.
3: On délivrera les ingrédients dont on a la fierté de les mettre quand même en valeur parce qu'on fait l'effort chaque jour d'aller tout sourcer localement autour de producteurs qui sont situés à Soupros. Donc on a encore un laitier qui vient nous amener son lait tout frais dans ses pots de lait.
0: On a dû commencer par ça, ok.
3: On a un producteur de bio également qui nous suit et qui nous livre ses œufs, une entreprise familiale, jolie structure, qui nous livre trois fois par semaine. On source également notre beurre de baratte auprès d'une entreprise familiale du Lot-et-Garonne et nos farines, bien sûr, issues de producteurs locaux de nos voisins gersois.
0: Bon, et ben tout est sur l'étiquette de toute façon, il suffit de regarder pour avoir la plus grande transparence. Bon, ben merci Mathieu de nous avoir amené le pastis ce matin. Foncez, profitez de ces visites, inscrivez-vous pour aller comprendre l'histoire du pastis de Soupros. Allez, dernière question, si vous regardez un petit peu dans le rétro, dans cette aventure qui est la vôtre maintenant, bah, au sein de la famille, vous regrettez rien, c'était ce qu'il fallait faire pour vous.
3: C'était
0: votre domaine d'activité, vous relancez dans cette histoire de pastis.
3: C'était bien sûr ce qu'il fallait faire parce que ça me fait garder un lien très très fort avec la famille. On a une place importante aussi dans le cœur des Landais. Je me rends compte de tous les week-ends parce que ça m'arrive d'être interpellé dans les rues, des gens qui nous reconnaissent. C'est un petit clin d'œil à la communication aussi qui marche bien. Donc un petit clin d'œil à ma collègue qui fait du bon boulot aussi. Et c'est une entreprise importante qui se devait en fait de continuer et de passer ce cap-là.
0: C'est-à-dire que vous avez mal dormi pendant un temps. Est-ce que j'y vais, est-ce que j'y vais pas, est-ce que je reprends, est-ce que je reprends pas. Je peux pas laisser ça filer.
3: Ouais, mais ça encore une fois, c'est le lot, le lot des chefs d'entreprise ces derniers temps aussi, parce qu'on est toujours en train de se remettre en question, de trouver des solutions. Mais effectivement, malgré tout le travail que ça représente et tous les efforts, aujourd'hui, je suis très heureux d'avoir fait ce choix-là et j'espère que ça va continuer encore de belles années.
0: Et ben maintenant que vous avez fini de nous raconter tout ça, vous avez le droit de prendre une part. C'est là-dessus qu'on s'acquittera. De toute façon, c'est votre pastis et c'est vous qui l'avez apporté. Merci beaucoup, Mathieu Maroc, au bon pastis de Soupros. L'aventure continue, 80 ans déjà. C'est une année faite et vous allez pouvoir en profiter. Salut Mathieu, bon appétit.
3: À très bientôt, merci.
0: Merci.
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0: Wild, c'était Michael Jackson.
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0: Venez, je viens de trouver une adresse gourmande à Litemix, le restaurant L'Estanquette du chef Pascal Marc. Bonjour Pascal.
3: Bonjour Marie-Cécile.
0: Il me reste un peu de pastis de soupros, Marc, je vous laisse une part.
3: Comment ?
0: Il me reste un peu de pastis de soupros, on en parlait à l'instant, je vous laisse une part, Pascal.
3: Avec grand plaisir, hein. On ne se refuse jamais, en fait.
0: Ah bah oui, puis alors vous, en matière d'authenticité, de typicité de la cuisine landaise, bah quand on vient manger chez vous, on est au bon endroit, hein, Pascal.
3: Bah en tout cas, on s'efforce, hein, puisque 80% de la carte est sur base de canard gras IGP Land.
0: Ouais.
3: Et donc c'est vraiment notre spécialité, quoi.
0: Alors on vient chercher le menu du jour, mettez-nous l'eau à la bouche chaque jour pour bienvenue chez vous. On trouve une bonne adresse gourmande, qu'est-ce qu'on mange aujourd'hui, chef ?
3: Alors aujourd'hui, on prépare, en tout cas on est en cours de préparation, donc on va faire un petit toast aux champignons avec une persillade. Donc c'est des champignons qui sont produits localement. Et puis en grosse pièce, on prépare des aiguillettes de canard à la normande. À la normande, c'est avec une sauce aux pommes et au calvados pour changer un petit peu.
0: Ça changera de l'armagnac, hein, c'est ça Pascal.
3: Exactement.
0: Varions les plaisirs, ok.
3: Ouais, voilà. Et puis comme on fait aussi le pastis maison, ben alors on servira en fait une portion de pastis maison avec là une petite crème au rhum. Voilà.
0: Vous avez dû laisser la radio à fond les ballons derrière Pascal, non? Je crois que je vous entends en double.
3: Ouais, parce qu'il y a l'équipe qui
0: écoute.
3: Oui.
0: Ah bah ça nous fait un bel écho. Allez, je termine rapidement parce que vous faites ce que vous appelez des plats canailles aussi chez vous. C'est quoi chez vous les plats canailles?
3: Mais disons que c'est toute cette gastronomie. Donc on va faire des palombes confites, des riz de veau. Donc c'est tous ces plats qu'on qualifie maintenant de bistronomie, ouais. D'ailleurs par snobisme. Et donc toute cette cuisine en fait que nos mamans nous faisaient en fait.
0: Eh ben ça c'est parfait. Le menu voilà. Du midi et le menu du soir, chef, ça nous coûte combien ?
3: Eh bien donc le menu du midi il nous coûte un peu d'énergie et il coûte au client 18 euros.
0: Voilà. Allez voilà, ça c'est fait pour le midi. 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En plus on est dans une belle bâtisse typique des Landes avec une belle terrasse et ça c'est important parce que cette semaine on a enfin un petit peu de beau temps. L'adresse gourmande du jour c'est le restaurant L'Estanquette, il est à Litemix. Et c'est vous Pascal Marc, le chef qui fait à manger et qui régalait tout le monde. Merci beaucoup Pascal pour cet aperçu de ce qu'on déguste chez vous.
3: Ben, merci beaucoup et à bientôt.
0: Et à bientôt, belle journée avec Ici Gascogne.
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0: Bon, instant info pratique, 10h33, Ici Gascogne, toutes les heures à votre service. Thomas Riba.
4: Un cercle de parole dédié aux femmes confrontées au cancer à Parentis et l'occasion de découvrir le patrimoine landais à Sanguinet, ici Gascogne, tous les jours à vos côtés. Besoin de parler, d'échanger au sujet du cancer à Parentis en Borne, samedi, vous pouvez participer à un cercle de parole femmes et parcours face au cancer. Cercle de parole dédié aux femmes concernées par la maladie pour partager son vécu et ses émotions en toute confidentialité, pour rompre l'isolement, créer du lien, pour donner et recevoir du soutien. Rendez-vous samedi de 10h30 à midi à l'adresse 263 route du Mouquet à Parentis. À Sanguinet, demain, journée découverte du Conservatoire des Landes de Gascogne. Journée avec à l'honneur les traditions landaises à travers des animations vivantes, des démonstrations de savoir-faire et des visites. Au programme, entre autres, démonstration de gemmage. L'association du Conservatoire des Landes de Gascogne vous accueille demain matin de 9h30 à 18h à Sanguinet.
0: Merci beaucoup Monsieur Thomas Riba pour cette info pratique. On va se balader de Litemix jusqu'à Notre-Dame de Buglos. Nous allons partir à la rencontre de Denis-Pierre Villeneuve. Il est le carillonneur de Notre-Dame de Buglos depuis 40 ans.
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0: Et évidemment, on fait la route en musique. Cock Robin, just around the corner.

0: Just Around the Corner et Coq Robin.
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0: Rencontre avec un homme ce matin pour Bienvenue chez vous dans les Landes. Un Landais au savoir-faire rare. Rencontre avec le carillonneur de Notre-Dame de Bugloze. C'est vous, Denis-Pierre Villeneuve, carillonneur depuis 40 ans sur place. Bonjour Denis-Pierre.
3: Bonjour.
0: Bah enfin, on met un visage, je vous imagine, mais on met une voix sur la fonction Denis. Puis oui, je dis on met un visage, on ne voit absolument pas. Denis-Pierre Villeneuve, 40 ans que vous officiez à Notre-Dame de Bugloze. Mais comment devient-on carillonneur, s'il vous plaît?
3: Comment devient-on carillonneur? Mon prédécesseur était un navet qui avait des problèmes cardiaques, qui pouvait monter qu'une seule fois par mois pour jouer du carillon, et comme il faut actionner le mécanisme à la roue avec les pieds, il ne pouvait pas, et moi j'ai été désigné à 12 ans pour aller tourner la manivelle, et 40 ans après, ben, j'y suis toujours. Voilà.
0: Vous faites le job depuis l'âge de 12 ans, vous l'avez appris à 12 ans, c'est dingue ça.
3: Oui, bon, c'est une passion.
0: Alors je vous laisse développer, Denis-Pierre.
3: Oui, c'est une passion. Bon, quand on a la chance à 12 ans d'avoir accès à cet instrument, bon, ben, j'ai bondi dessus, oui, tout à fait.
0: Ça devait vous intriguer, hein, du haut de vos 12 ans, hein, cet engin.
3: Bon, c'est-à-dire que je l'entendais, ouais. Que, pareil, je ne voyais pas qui était derrière et qui jouait. Lorsque j'ai pu y monter enfin, c'était formidable.
0: Ah, bah, qu'est-ce qui s'est passé la première fois où vous êtes monté justement découvrir le carillon?
3: Oh, j'ai découvert bon, toute la mécanique, tout cet ensemble, toutes ces cloches. Et voilà, quand on a 12 ans, c'est extraordinaire.
0: Ah, j'imagine votre petit visage d'adolescent qui perce enfin le mystère du carillon de Notre-Dame de Bugloze. Alors, est-ce que vous pouvez nous expliquer, parce que tout le monde ne sait pas forcément ce qu'est un carillon, comment ça fonctionne?
3: Alors, un carillon, c'est un ensemble de cloches qui est accordé suivant la gamme, comme le piano, chromatique.
0: Ouais.
3: J'ai 3 octaves de cloches.
0: Oui.
3: Et à l'aide d'un piano, bon, c'est une installation tout à fait mécanique qui a 130 ans, qui est unique. Et à l'aide de ce clavier de piano, je commande toutes les cloches.
0: Alors, des carillons comme celui-là, il n'en reste pas beaucoup en France. Hein. Un dans les Landes, alors, chez nous.
3: Voilà, comme celui de Bugloze, il est unique.
0: Oui.
3: Il n'y en a pas d'autres, puisque il a été construit localement avec un abbé qui a fait une mécanique qui n'existe qu'ici. Sinon, en carillon traditionnel, on est une soixantaine en France.
0: Ah, il en reste encore un peu des carillonneurs. Vous allez, et vous le faites régulièrement, mais vous allez jeudi à nouveau accueillir des curieux, des visiteurs. Jeudi, on sera le 21, la séance commence à 15h30. Vous pouvez évidemment y participer. Et qu'est-ce qui va se passer? Allez, on est ensemble à peu près de 15h30 à 17h jeudi après-midi.
3: Voilà, bon, à 15h30, je réunis les gens sur des chaises. J'explique l'historique, le fonctionnement de ce carillon et pourquoi un carillon à Bugloze. Et après, je monte jouer pendant 3 quarts d'heure.
0: Alors, pourquoi un carillon à Bugloze, Denis-Pierre Villeneuve?
3: Parce qu'on avait un évêque du Nord, puisque les carillons sont originaires des Flandres, qui voulait se rappeler sa Flandre natale et qui a pensé faire installer un carillon.
0: Extraordinaire. Et donc, vous allez présenter tout ça et faire une sorte de démonstration qui va durer 3 quarts d'heure à peu près, vous l'avez dit. Comment vous retrouvez les gens après la démonstration, ce qu'on pourrait appeler un concert, hein, Denis-Pierre? Les visages doivent changer entre le début et la fin, hein, de ce rendez-vous.
3: Voilà. Bon, je les retrouve avant puisque je réunis et je fais mon petite explication. Et après, en descendant, c'est eux qui, naturellement, viennent me retrouver.
0: Et j'imagine que c'est enchanteur un petit peu quand même.
3: Oui, c'est singulier, c'est enchanteur et ce sont des cloches et ça s'entend loin, quoi. Donc ça intrigue les gens aussi.
0: Allez, comment on fait pour s'inscrire pour vous rendre visite justement jeudi après-midi? On vous passe un coup de fil? Alors, comment ça se passe?
3: Alors, c'est sans inscription.
0: Ah,
3: vous venez devant la basilique de Bugloze, il y a des chaises installées.
0: Super.
3: Vous installez sur ces chaises, là, à 15h30, si je vous retrouvez, expliquez le fonctionnement historique et montez jouer.
0: Et bien voilà, on fait ça tous les jeudis?
3: Tous les jeudis jusqu'à mi-novembre.
0: Jusqu'à mi-novembre, donc séance de rattrapage si vous ratez ce jeudi-là. Denis-Pierre Villeneuve, carillonneur depuis 40 ans à Notre-Dame de Bugloze. On est à Saint-Vincent-de-Paul. Merci beaucoup Denis-Pierre d'avoir pris quelques minutes pour nous faire une piqûre de rappel sur ce joli carillon.
3: Je vous en prie, c'est avec plaisir.
0: Merci, rendez-vous jeudi juste devant la basilique Notre-Dame. Merci Denis-Pierre, à très vite avec Ici Gascogne.
3: Très bonne journée, merci.
0: Merci, à très bientôt. De Saint-Vincent-de-Paul, de Bugloze à Cachin, on continue notre balade pour Bienvenue chez vous dans les Landes. Mais qu'est-ce qu'on va faire à Cachin? Ah, on va aller voir de la très belle pierre chargée d'histoire.
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0: Julien Libre autrement.
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3: Allez, on va au cœur de la forêt des Landes pour la balade du jour avec vous, Laurent Hervé. Découvrir, au cœur d'un charmant village landais, un monument, je vous le disais tout à l'heure, chargé d'histoire.
4: Au registre des visites à faire dans nos Landes pour découvrir notre beau patrimoine, Cachin, à quelques kilomètres de Roquefort, l'église de Guinas, de par sa situation et son architecture, c'est une curiosité. Et pour en faire la visite, notre guide Alain Barbet, président de l'association des Amis du Patrimoine, Guinas-Cachin.
5: Il y a une église dans un quartier perdu dans la campagne, un tout petit quartier avec quelques maisons à tout, et l'église de Guinas date du XIIIe siècle. Vous pensez bien que, au niveau, quand il y a eu les guerres de religion au XVIe siècle, la primale, elle a été pratiquement détruite. Et elle a été reconstruite au XVIIe, fin XVIIe, XVIIIe, et elle a été reconstruite avec un clocher mur et à l'identique. C'est-à-dire que quand ils ont reconstruit, ils ont respecté le clocher mur du XIIIe siècle. Et l'originalité, ils ont flanqué ce clocher mur en recouvrant l'abside d'un dôme néoclassique du XVIIIe. Et ce dôme néoclassique, c'est comme un chapeau à l'envers, quoi. C'est comme un bol, vous voyez. Il y a une charpente extraordinaire et il est recouvert totalement en ardoise. On pourrait croire que c'est complètement disparate. Et bien, paradoxalement, l'œil s'y habitue et on trouve à tout ça une esthétique et une harmonie qui sont quand même hors du commun.
4: Et l'intérieur de l'église?
5: Ce qui est remarquable, c'est ce qui a pu être conservé d'époque, qui n'a pas bougé, c'est la porte d'entrée assez monumentale et avec la clé d'époque, c'est-à-dire la clé de fin 17e. Sur cette porte, il y a encore deux fresques en bois polychromé, une à gauche qui représente la Vierge et l'autre à droite qui représente Saint-André, qui est le patron de l'église. Il y a du mobilier qui est inscrit au titre des monuments historiques, chasubles bougées. C'était des grands tiroirs et où ils mettaient leurs chasubles à plat pour pas que se froisse. Et c'est surmonté d'un coffre et qui a une originalité exceptionnelle. Ce coffre, il se divise en trois. Pour l'ouvrir, il faut trois clés. Et on a les clés d'époque. Ça, c'est magique. On a retrouvé ces clés d'époque, les serrures d'époque, ainsi que un porte-croix. Et ce porte-croix, il était fait pour mettre les croix des processions. Et un autre meuble, inscrit également au titre des monuments historiques, a été restauré. Il s'agit d'un fauteuil de célébrant.
4: Et si tout ça survit aujourd'hui, c'est grâce à l'association qui œuvre pour sa restauration. L'église se visite, renseignement auprès de la mairie de Cachin. Recommandé par ICI Gascogne.
3: Archi mignonne. Et puis, ça vaut le détour si vous passez par là. Merci Monsieur Laurent Hervé, on se retrouve demain. Mélodie, tempo, harmonie, un peu de reggae avec ce soleil, Bernard Lavilliers et Jimmy Cliff. Et je vous emmène au jardin découvrir un végétal que vous allez peut-être installer dans vos propres jardins.

0: harmonie, instant jardin ce matin, instant petits fruits même. Allez-y, tous au jardin ici, Gascogne. Séquence coup de cœur au jardin ici, Gascogne. On les trouve parfois sur les gâteaux dans les pâtisseries. Ils sont orange et enveloppés dans une sorte de lanterne. Ils sont absolument délicieux. On parle ce matin des physalis et de leur culture. Bonjour Estelle Alquier.
1: Bonjour Marie-Cécile, bonjour à tous. Alors le physalis peruviana, qu'on appelle aussi coquerée du Pérou, ce qui nous donne une indication précieuse de son origine, est une plante vivace buissonnante qui peut atteindre 1 à 2 mètres de haut et 1 mètre de large et qui se cultive très très facilement. Alors, elle disparaît l'hiver puisqu'elle gèle. Si on la protège par un bon paillage, elle ressort au printemps. Je conseille quand même de la planter plein sud. D'apposer un voile d'hivernage. Alors, c'est une plante de la famille des solanacées, comme les tomates, et un tutorage est souvent nécessaire.
0: Ah oui, parce que ça ploie tout ça. D'expérience, on a des fruits dès la première année.
1: Oui, le physalis pousse vite et produit la première année en août-septembre jusqu'au gelé. S'il ne gèle pas, il continue à produire tout l'hiver. La deuxième année, les fruits apparaissent plutôt vers juin.
0: Quelques conseils de culture pour des physalis au top, Estelle?
1: Alors, comme je vous le disais, plantation plein sud, bon paillage, tutorage léger, rien de plus, si ce n'est un bon arrosage lorsqu'il fait très chaud. Et je ne l'ai jamais vu de maladie depuis une quinzaine d'années que j'en cultive, ni de ravageur. Ouais, c'est génial. Alors, si vous avez peu de place, on lui préférera le physalis pruinosa. Les fruits sont plus petits, jaune clair. Il ressemble comme à des pastilles sucrées au goût d'ananas.
0: J'adore.
1: Et surtout, il peut pousser en pot et prendre au maximum 60 cm carrés.
0: Alors, vous tombez bien avec vos physalis parce que je me demande s'ils ont des vertus particulières.
1: Oui, les fruits du physalis sont super riches en vitamine C. Ils contiennent de la vitamine A, des caroténoïdes pour la santé des yeux. Et les études ont montré des effets anti-inflammatoires.
0: Et en plus, c'est trop bon. Je me pose encore une question, Estelle. Quelle différence avec le physalis décoratif? Vous savez, c'est celui avec les baies dans les lanternes rouge-orangées. Il faut peut-être faire attention.
1: Celui-ci, c'est le physalis originaire d'Asie et du sud-est de l'Europe, le physalis alkékangi, ou l'alkékange, on parle souvent d'alkékange officinal. Ces fruits sont utilisés dans la médecine traditionnelle chinoise et sont trop amers pour être mangés frais. Alors, je me souviens que mon grand-père et mes parents en cultivaient pour faire des bouquets décoratifs séchés.
0: Comme quoi, attention quand on les achète, bien vérifier le nom de la bête. Les physalis à l'honneur aujourd'hui au jardin ici Gascogne. Merci Estelle. Demain, on a du boulot, il faut qu'on prépare les plates-bandes de l'été. Ça marche ?
1: Ouais, on s'y prépare. À demain.
0: Allez, à demain, Estelle.
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0: Tue de Bonnie Tyler, Total Eclipse of the Heart.
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0: Vous écoutez Ici Gascogne, première sur l'actu dans les Landes, il est 11h. 11h, l'info, Éric Ballanger.
2: Le prix du carburant va sans doute rester élevé, c'est le ministre de l'économie Roland Lescure qui le dit. Même si on rouvrait le détroit d'Ormuz demain, il n'y aurait pas d'arrivée de navire tout de suite. Aujourd'hui, on est à peu près à 2,15€ le litre de gazole. Roland Lescure affirme que de nouvelles aides seront annoncées jeudi.
0: L'Union européenne s'apprête à débloquer des fonds pour aider les agriculteurs.
2: Oui, ils sont confrontés à la flambée du prix des engrais, une tendance qui s'est fortement accentuée depuis la guerre en Iran. Le gouvernement veut encourager les femmes à parler, même des dizaines d'années après. C'est la porte-parole du gouvernement qui réagit aux accusations de viol et d'agression sexuelle visant Patrick Bruel. Maud Bréjon déclare qu'on doit tous œuvrer à un système politique, médiatique et judiciaire qui permet aux femmes victimes de s'exprimer et d'être entendues par la justice. Par ailleurs, une pétition a recueilli 20 000 signatures pour demander l'annulation des concerts du chanteur. Des barquettes de merguez de volaille de la marque Maître Coq sont rappelées dans toute la France. On a détecté de la salmonelle dans certains lots. Des barquettes de 450 grammes commercialisées chez Leclerc, les Super U et Intermarché. La date limite de ces lots est le 21 mai.
0: Éric, on s'y attendait, c'est officiel depuis hier soir.
2: Leïla Lacan quitte Basketland. Elles sont d'ailleurs 5 à partir de la saison prochaine. Louise Bussière, Johanna Eodo, Myriam Djekundadeh et Julie Voïchta. Tous ces départs ont été annoncés hier soir à l'espace Mitterrand, en public. À Roland-Garros, ce sont les qualifications depuis hier. Qualif pour atteindre le tableau qui démarre dimanche. Aujourd'hui, on suivra la Landaise vers midi. Jessica Ponchet, 181e mondiale face à l'Australienne. Priscilla Hohn, 143e.
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0: Vous allez être content parce que de plus en plus de soleil au fil des... Mais faites pas cette tête. De plus en plus de soleil, j'ai dit, oui. Au fil des heures. Et normalement, il devrait s'imposer en fin d'après-midi avec des températures qui montent jusqu'à 24 degrés dans les terres et sous abri. Demain, au réveil de la douceur, 13 à 15 degrés. Un soleil bien présent, malgré quelques passages nuageux en milieu de journée. Et les températures qui continuent de monter de 22 degrés sur le nord du littoral à 24 à 27 partout ailleurs. Jeudi, il va briller sans discontinuer. On monte jusqu'à 32 degrés dans les terres et on bascule par endroits pour jeudi. A priori, selon les prévisions, très au-dessus des normales de saison. Même chose pour vendredi. Vous vous souvenez de ce que je vous ai dit tout à l'heure pour
2: 34.
0: Vendredi, ouais, jusqu'à 34 degrés dans les terres avec un temps ensoleillé du matin jusqu'au soir.
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0: Blind Test, Éric Ballanger, qu'est-ce qu'on écoute ? On marche seul.
2: Goldman.
0: Merci. Ballanger, le retour de l'info à midi.

Je marche seul, Jean-Jacques Goldman. La grande feria ici, Gascogne, c'est parti. 11h07, coup d'envoi. Et je vous offre quoi? Alors qu'il va faire beau et chaud cette semaine, des chaussettes. C'est une logique, tout ça. Oui, mais là, il faut bien comprendre que la mode, c'est chaussettes claquettes. Hein, sachez-le, quelle que soit la météo et les températures. Alors, je vous offre, non pas des chaussettes ce matin pour débuter la grande feria, mais des saucettes. Je m'explique dans un instant. Rappelez-vous bien que quand vous venez chercher un cadeau au quotidien dans la grande feria ici, Gascogne, vous êtes aussi qualifié pour tenter de gagner après tirage entre tous les gagnants, le vendredi, juste avant les infos de midi, le cadeau de la semaine. Et ça, c'est le retour de la carte cadeau de 50 euros cette semaine. Une carte cadeau de 50 euros pour aller faire du shopping auprès de toutes vos enseignes préférées, soit en ligne, soit directement en magasin. Voilà, à quoi on joue? Ah ben, on va peut-être se faire un petit mix des chansons superposées pour vous permettre de gagner les saucettes landaises, les saucettes du Sud-Ouest. Alors, les saucettes sont une invitation à redécouvrir le charme de notre Sud-Ouest grâce à deux Landais, Julie et Julien, passionnés de chaussettes originales, et ils ont eu l'idée de créer des chaussettes qui représentent les lieux emblématiques de notre région, histoire de mettre le Sud-Ouest à vos pieds. Elles sont dessinées dans les Landes, ces chaussettes, et fabriquées par une entreprise familiale de Haute-Vienne. On est sûr de la qualité. Les saucettes sont tricotées en coton biologique certifié. Ça respecte vos pieds et l'environnement. Alors vous allez pouvoir choisir parmi des designs inspirés des lieux comme l'estacade de Cabreton, le phare de Contis, la dune du Pila, le modèle pigne de pin, le modèle coucher du soleil sur la plage, le modèle surf, enfin bref, les cabanes chanquées, virgule, les trois petits points, vous choisirez ce qui vous va le mieux. Toute la gamme est à retrouver sur lessaucettes.fr. Bon, alors, ce mix des chansons superposées, c'est un grand classique de la grande feria ici, Gascogne. Vous êtes en pleine feria, la musique arrive de partout, deux chansons se mélangent dans vos oreilles, à vous d'en reconnaître au moins une. Au 05 58 46 50 50, même en plein mix, on prend vos premières réponses, on vous remet les saucettes et peut-être après la carte cadeau de 50 euros. Est-ce que vous êtes prêts? Un joli mix aujourd'hui. Allez, on y va.

0: Donc il y a du monde pour gagner les saucettes du Sud-Ouest aujourd'hui dans la Grande Feria, ici Gascogne. Faites-vous plaisir, je le disais, claquettes, saucettes, c'est la mode. N'hésitez pas, ça se portera tout au long de l'été. Mais oui, c'est quand même, c'est comme ça dans le Sud-Ouest.
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0: Les Innocents et l'autre Finistère.

0: peu de fraîcheur, l'autre Finistère et les innocents.
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0: Ce matin, Athos, Liliane avait un petit peu froid aux pieds. Elle exige ses paires de saucettes. Bonjour Liliane.
3: Oui, bonjour.
0: Comment allez-vous?
3: Ah ben ça va très bien, heureuse de pouvoir mettre mes pieds au chaud.
0: Alors en plus, moi je vous dis je vous offre la paire de saucettes. Non, c'est un lot de deux paires, donc vous pourrez choisir deux modèles différents. Estacade de Cabreton, coucher de soleil sur la plage, surf, pigne de pin, cabane tanquée, dune du Pilat, phare de Contis. Vous ferez votre petit marché ma chère Liliane, à condition de reconnaître quelque chose dans le mix des chansons superposées qu'on réécoute.

0: 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Liliane, qu'est-ce que vous avez reconnu ?
1: Eh ben, L'amour à la machine d'Alain Souchon.
0: Ah, j'adore cette chanson, Alain Souchon, l'amour à la machine.
1: Passez ça.
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0: Alors attention, parce que des chaussettes très colorées à la machine, Liliane, avec une petite lingette pour pas que ça décolore.
1: Ah oui, non, on va en prendre très soin.
0: Avec Alain Souchon, il y avait Balavoine.
1: Oui, Balavoine, qui pourra sauver l'amour.
0: Ah, vous avez les deux, Liliane, c'est parfait. Bon, eh ben, les saucettes vous attendent. Vous n'allez pas avoir froid, vous, aux pieds, là.
1: Voilà. On va en prendre soin et ce sera un plaisir de regarder les pieds.
0: Oui, c'est pas courant, quand même, d'avoir un plaisir comme ça à regarder les pieds. Bah là, oui, grâce aux saucettes de Julie et Julien. 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Et vous allez voir, c'est super sympa. Puis ce sont des chaussettes de qualité, quoi, Liliane. Vu tout le textile qui nous arrive de l'autre côté, de l'autre bout de la planète, là-bas, ça fait pas de mal d'avoir des produits de qualité, quand même, hein, Liliane.
1: Il faut le défendre absolument.
0: Ah, je suis bien d'accord avec vous. Qu'est-ce qu'on mange à midi ? On se ferait pas des petites endives braisées, Liliane, à la maison ?
1: Voilà, je suis en train de faire des endives braisées et au sirop d'érable.
0: Oh, version sucré-salé, alors.
1: Voilà.
0: Oh, bah écoutez, recette étonnante. Et avec quoi vous allez accompagner ça ?
1: Oh, bah je vais faire des petites chipolatas.
0: Ah ben les petites chipots là, paf. Au barbecue.
1: Allez.
0: Au barbecue.
1: Oui, au barbecue.
0: Ah ça y est, tout le monde va cuisiner dans le jardin, c'est reparti.
1: Ah bah ça fait du bien.
0: Mais moi je vous imagine en train de faire griller les chipots avec vos saucettes, claquettes, shorts, casquettes.
1: Je vous enverrai la photo.
0: Avec grand plaisir. Attention, je l'attends, Liliane, la photo sur la page Facebook ici Gascogne par exemple. On se retrouve peut-être vendredi, parce qu'avec une carte cadeau de 50€, bah écoutez, vous pourrez vous acheter toute la panoplie, les shorts, les casquettes, etc. Elle sera à dépenser où vous voulez, auprès de vos enseignes préférées. On procédera au tirage entre tous les gagnants de la semaine dont vous faites partie vendredi, avant les infos de midi, Liliane. Bon appétit avec un peu d'avance.
1: Merci beaucoup.
0: Salut,
1: bonne
0: Liliane. Bonne journée à vous.
1: Merci.
0: Profitez bien du soleil et du barbecue. Bon, est-ce que ça vous dit de place de cinéma, là ? Allez, je vous envoie au cinéma L'Étoile du Moon à Saint-Pierre-du-Mont. Nouveau cadeau, vous choisirez la séance de votre choix. Pas mal de films à l'affiche en ce moment. Le fameux Michael aussi, par exemple, si vous ne l'avez pas encore vu. Plutôt sympa. Bon, deux places de ciné à gagner, là maintenant tout de suite, en jouant au Festire Mystère. Attention, on va écouter une voix bien connue, une voix célèbre. À vous de me dire qui est cette Festire Mystère du jour de la Feria ici, Gascogne. On est en pleine feria, en pleine foule, on écoute notre festaire s'exprimer. Vous allez me dire qui parle au 05 58 46 50 50. Vous serez récompensé de deux places de cinéma pour le cinéma L'Étoile du Moon à Saint-Pierre-du-Mont. Et peut-être à la clé qu'il y aura aussi cette carte cadeau de 50€. Est-ce que vous êtes prêts à tendre l'oreille ? Est-ce que vous avez le téléphone à la main ? Allez, on y va, on découvre notre festaire mystère au féminin.
3: Vous dérangez pas plus loin les enfants. Jouez. Jouez, Bouli. J'ai rien qu'une chose à dire à Simon, alors. Simon, je m'en vais. Tu sais ce qu'il m'a dit cette nuit ? Et en plus, il m'a réveillé pour me le dire. Devine, je te souffre pas. Ce matin, je me suis présentée chez toi, et l'autre folle, elle m'empêchait de rentrer dans ton cabinet. Ah bon, c'est normal. C'est normal que tu te renfermes avec monsieur Simon, ni quand ta mère est au bord du gaz. Il n'a rien du tout. Demande à madame Paquet. Seulement lui, forcément, il te paye, alors tu le reçois avec des sourires. Mais si maintenant, faut payer pour te voir. Dis-le, je savais pas. Combien je te dois ?
0: Demande à madame Paquet. Eh ben oui, souvenir, vous l'avez pas. Ah, 10, cinéma, bah oui, quand même. Allez, 05 58 46 50 50, si vous avez reconnu la voix mythique de cette festaire mystère, vous repartez avec deux places de ciné pour le cinéma L'Étoile du Moon à Saint-Pierre-du-Mont et peut-être avec la carte cadeau de 50€. Vous n'avez jamais joué à la Grande Feria ici, Gascogne, et vous en brûlez peut-être d'envie. Bah, c'est simple, comme un coup de fil. 05 58 46 50 50, on attend vos réponses.
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0: c'est Taylor Swift.
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0: Qui c'est qui écoute ici Gascogne à fond les ballons dans sa voiture? C'est Corinne. Bonjour Corinne.
2: Oui, bonjour Marie-Cécile.
0: Au boulot Corinne aujourd'hui.
2: Eh oui, oui, en tournée.
0: En tournée, oui, ça fait star de dire je suis en tournée en ce moment. Je peux dire ce que vous faites dans la vie, Corinne?
2: Je suis infirmière.
0: Voilà, vous n'êtes pas une star qui va de ville en ville pour donner des concerts, mais vous faites la tournée de vos patients. Corinne, bon, vous avez retrouvé, ça date pas d'aujourd'hui, hein, la voix de notre festaire mystère dans un film célèbre. Je vous propose, avec beaucoup de délices, de la réécouter.
3: Vous dérangez pas plus loin, les enfants. Jouez, vous dites. J'ai rien qu'une chose à dire à Simon, alors. Simon, je m'en vais. Tu sais ce qu'il m'a dit cette nuit? Et en plus, il m'a réveillé pour me le dire. Devine, je te souffre pas. Ce matin, je me suis présentée chez toi et l'autre folle, elle m'empêchait de rentrer dans ton cabinet. Ah bon, c'est normal. C'est normal que tu te renfermes avec monsieur Simon Lee quand ta mère, elle est au bord du gaz. Il a rien du tout. Demande à madame Paquet. Seulement lui, forcément, il te paye alors que tu le reçois avec des sourires. Mais si maintenant, faut payer pour te voir. Dis-le, je savais pas. Combien je te dois?
0: Ah ah, la voix de Corinne.
2: Marthe Villalonga.
0: Dans le film, vous l'avez pas?
2: Je me rappelle.
0: Un éléphant.
2: Oui, ça trompe énormément.
0: Le film d'Yves Robert avec le scénario quand même de Jean-Louis Dabadie. Et au casting, Jean Rochefort, Claude Brasseur, Guy Bedos, Victor Lanoux. Et côté féminin, Annie Dupéré, Daniel Delorme ou encore Marthe Villalonga. L'énorme succès de ce film qui est sorti en 76. Quand même, ça rappelle quelques souvenirs. Et ben, c'est gagné pour les places de ciné, Corinne, aux Toiles du Monde à Saint-Pierre-du-Mont. Qu'est-ce que vous allez aller voir? Vous le savez déjà ou pas spécialement?
2: Peut-être des films qui sont projetés par rapport au Festival de Cannes.
0: Et ben voilà, on va voir ce qui se trame dans les jours à venir en fonction de ça. Bien joué, Corinne. Bon, moi j'ai une carte cadeau de 50€. Faut que je m'en débarrasse vendredi avant les infos de midi. Après tirage entre tous les gagnants de la semaine, dont vous, Corinne, et ben peut-être que je vous la remettrai. Soyez là, vendredi, un peu avant les infos de midi.
2: Très bien.
0: Du moins, ayez le téléphone à proximité. 50€ pour aller faire du shopping. Hein, si vous ne les voulez pas, Corinne, je les garde. Tu parles. Je vous souhaite un bon ciné, Corinne. Et vous allez me dire, quelle est cette radio que vous écoutez en tournée au boulot, Corinne?
2: Bah, ici Gascogne, évidemment.
0: Naturellement.
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0: J'ai des choses gourmandes à vous offrir dans un instant. Restez bien connectés à Ici Gascogne. Je dois m'en aller, Niagara. Info pratique et on retourne à nos cadeaux du jour.

0: je dois m'en aller. 11h30, pile ici Gascogne, toutes les heures à votre service. 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
0: 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Bon, c'est pas tout, mais je vous l'ai dit tout à l'heure que j'avais de bonnes choses bien gourmandes à vous offrir. Qui veut oye oye? 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Je vous ai bien dit ce qu'il y avait dans le coffret. Non, je ne vous l'ai pas dit. Hein. Le pâté de sanglier au piment d'Espelette, le pâté de chevreuil, le pâté de cerf à la châtaigne. Ça, j'adore. Le saucisson de sanglier, la daube de cerf ou encore la fricassée de chevreuil au floc de Gascogne. Ah oui, c'est alléchant. Hein. Pour gagner le coffret Gabetti ce matin dans la Grande Feria, ici Gascogne, votre jeu tous les jours, 11h midi du lundi au vendredi dans sa version longue. Eh bien, je vous propose à nouveau d'écouter un festaire mystère au milieu de la foule et des bandas de notre Feria. Bon, alors, festaire qui fait de l'humour sur la chasse. Je serais tentée de dire qu'un petit peu de dérision, mesdames, messieurs les chasseurs, ça fait quand même pas de mal. Bon, alors on écoute ce festaire mystère et quand vous l'aurez reconnu, eh ben vous vous jetterez sur le téléphone et vous ferez le 05 58 46 50 50. Allez, on y va.
2: Il faut quand même bien dire que la chasse à la guélinette sans vrai, bon, bah, c'est typique du bouchonnois. Le bouchonnois, c'est pas grand, mais c'est le bouchonnois. Bouchonnois, c'est quoi? C'est petit bon sur saut, c'est un réel, c'est plus corvu. Enfin, bon, bref, la guélinette, c'est le bouchonnois. Après, c'est autre chose. Non, bon, bah, c'est bon, l'accident bête. Je croyais que c'était une guélinette sans vrai, bon, bah, je tire. C'était ma chèvre. C'était Lolita.
0: Ah ouais, un petit peu de dérision, ça fait pas de mal. Vous les avez reconnus. Quand on en a eu, ils sont trois. On n'en entend qu'un. Ah, mais c'est lequel? 05 58 46 50 50 pour gagner le coffret gourmand de chez Gabetti, le gibier sauvage du Sud-Ouest, l'œuvre du vrai chasseur passionné Maxime Pasteau avec son entreprise Gabetti. On embrasse, on lui fait un clin d'œil. Il travaille avec toutes les associations locales de chasse pour vous proposer des produits juste succulents, sangliers, chevreuil, cerf, enfin bref. Maxime cuisine tout ça à la perfection avec des petites recettes élaborées là, mais vraiment comme il faut. Bon, qui vient jouer? Qui veut le coffret? 05 58 46 50 50, c'est parti!
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0: Un petit macumba là, vite fait, Jean-Pierre Madère dans la Grande Feria.

0: Jean-Pierre Madère. Et dans un instant, je vous remets ce fameux coffret de chez Gabetti, le spécialiste du gibier sauvage du Sud-Ouest. Vous allez vous régaler.
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0: Notre festival numéro 3 débarque dans la grande feria. C'est Vanessa. Bonjour Vanessa.
7: Bonjour Henri-Cécile.
0: Comment ça va?
7: Trop bien.
0: J'ai gagné le coffret Gabetti, ça va trop bien. Vous avez gagné le coffret Gabetti si vous reconnaissez le festival mystère entouré de ces deux compères qu'on réécoute tout de suite.
8: Il faut quand même bien dire que la chasse à la guélie d'être cendrée, bon, bah, c'est typique du bouchonnois. Le bouchonnois, c'est pas grand, mais c'est le bouchonnois. Le bouchonnois, c'est quoi? C'est petit bon sur saule, c'est un réel, c'est plus corvu. Enfin, bon, bref, la guélie, c'est le bouchonnois. Après, c'est autre chose. Non, bon, bah, c'est l'accident bête. Je croyais que c'était une guélie d'être cendrée, bon, bah, je tire. Bon, c'était ma chienne.
0: Non.
8: C'était le leader.
0: Un peu de dérision, ça fait pas de mal, Vanessa, à part.
7: Eh oui, il est bon, il est mauvais, ça fait.
0: Alors, qui c'est qui raconte que des salades, là?
7: Didier Bourdon.
0: Didier Bourdon, des inconnus, bravo.
7: Oui, des inconnus.
0: Ben oui, évidemment, les inconnus, le sketch, le fameux de la galinette cendrée. Et voilà, voilà. Dédicace à tous les chasseurs.
7: C'est très bon sketch.
0: Exactement. Bon, et ben le coffret gourmand de chez Gabetti, le spécialiste du gibier sauvage du Sud-Ouest, il est pour vous, Vanessa.
7: C'est super.
0: Bon,
7: super,
0: moi mon coup de cœur dans le coffret, c'est vraiment le pâté de cerf à la châtaigne. Ça a l'air trop bon. Je vous dis c'est un coup de cœur, mais je l'ai pas goûté. Mais
7: avec plaisir.
0: Comme je connais un peu Maxime Pasto, je me dis que franchement, le pâté de sanglier au piment d'Espelette, le pâté de chevreuil, le pâté de cerf à la châtaigne, le saucisson de sanglier, la daube de cerf, la fricassée de chevreuil au floc de Gascogne. Vous avez l'embarras du choix pour vous régaler désormais.
7: Il y a de quoi se régaler.
0: Qu'est-ce que vous faites de beau là ce matin en écoutant ici Gascogne?
7: Là, je prie des photos parce qu'on prépare avec un groupe du village une expo. Une expo pour la fête des mères avec des photos de mariage, alors je trie des photos.
0: Voilà, il y a boulot, là, on plonge dans les archives, Vanessa. C'est
7: voilà,
0: excellent,
7: voilà.
0: C'est une très belle idée. Vous êtes à Malossane, en Béarn, précisément,
7: oui,
0: pas très loin des Landes.
7: C'est ça,
0: pas très
7: loin. Côté des Landes.
0: Ouais, vous avez un petit peu le cœur dans les Landes et un petit peu le cœur dans le Béarn, en fait. C'est un peu
7: voilà,
0: ça, Vanessa.
7: Voilà, un peu les deux.
0: Allez, tout est dit. Vanessa, on se retrouve peut-être vendredi. Il y a la carte cadeau de 50€ à délivrer après tirage entre tous les gagnants de la semaine. Verdict vendredi. Bon, eh ben, tout est dit.
7: Je croise les doigts.
0: Ah, bah, je vous laisse croiser tous les doigts que vous avez. Salut Vanessa, belle voilà. Journée, bon courage avec toutes ces photos.
7: Merci beaucoup.
0: À très bientôt.
7: Bonne journée.
0: Bye bye.
7: Au revoir.
0: Allez les gourmands, restez là dans la grande feria. Je vous envoie au resto pour terminer la grande feria de ce mardi. 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Ah, va falloir bosser un petit peu pour le récolter, ce bon cadeau pour deux repas. Je vous propose d'écouter notre festaire au bout de la nuit. C'est celui qui ne s'arrête jamais de faire la feria. Jamais, jamais. Encore une chanson, nous dit notre festaire au bout de la nuit. Si, si, je veux encore une chanson. Enfin, vu son état, la chanson est sacrément déformée. On va l'écouter. À vous de reconnaître quelle est cette chanson. chanson au 05 58 46 55.

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Il faut quand même dire qu'on a déposé notre Fast-Tire au bout de la nuit la semaine dernière au point repos de la Croix-Rouge, de la Feria. Il est ressorti, hein, il a voulu encore une autre chanson. Et ben là voilà, je m'excuse d'avance en son nom. Qu'est-ce qu'écoute notre Fast-Tire au bout de la nuit? Et ben vous allez nous le dire, 05 58 46 50 50 et vous partez au resto Fourchette et Sable Blanc avec la personne de votre choix. De la musique en vitesse normale, ça vous dit? Ah, George Harrison.

0: My Mind Set on You, c'était George Harrison.
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0: Voici notre dernière festaire pour ce mardi dans la grande feria ici Gascogne, c'est Caroline. Bonjour Caroline.
3: Bonjour Marie-Cécile.
0: Et quoi de neuf docteur? Rien.
3: Je suis contente de passer à la radio. Il fait beau.
0: Ah bah oui, c'est ça l'info du jour, Caroline. Il fait beau. Et accessoirement, vous passez à la radio pour décrocher vos deux repas au restaurant Fourchette et Sable Blanc, base de loisirs de Ménas à Saint-Pierre-du-Mont, pour aller tester la cuisine de notre chef François Castet. Mais pour ça, il faut reconnaître cette chanson déformée. Je vous mets dans l'esprit de notre festa et au bout de la nuit. Vous êtes en pleine feria. Il est quoi, 4-5 heures du matin, et vous voulez pas aller vous coucher, bah du coup la chanson vous l'entendez comme ça.

0: Et c'est un grand classique, Caroline. Qu'est-ce qu'écoute notre festaire épuisé qui ne veut jamais aller se coucher à la Grande Feria?
1: Alors, je pense à Depeche Mode. Et je fais une petite dédicace à mon collègue Jules qui m'a aidé sur ce coup.
0: C'est Jules. Allez, c'est gagné. Jules, le chanteur, vous voulez dire Caroline?
1: Non, c'est son surnom.
0: Oui, donc il doit s'appeler Julien, quelque chose comme ça.
1: Hein. Voilà, c'est ça.
0: Tous les Juliens se font appeler Jules. Non, mais arrêtez là, qu'est-ce que vous faites, ça? Bravo Caroline, ça c'est fait. Allez, qui va vous accompagner au
1: Merci
0: restaurant?
1: Ah ben, mon conjoint.
0: Ah, bah, il a un petit prénom?
1: Dimitri,
0: c'est parti. Allez, séance régalade chez Fourchette et Sable Blanc, le restaurant de la base de loisirs de Bénas à Saint-Pierre-du-Mont. Caroline, une carte cadeau de 50 euros après tirage entre tous les gagnants en fin de semaine, ça vous tente?
1: Ah, mais pourquoi pas.
0: Ah, je me suis dit, elle va me la laisser parce que j'ai plein de trucs à acheter en matière de shopping. Allez, verdict vendredi juste avant les infos de midi. Caroline, avec toute votre bande de collègues, on commence à vous connaître. Vous êtes rapide, hein, ils sont rapides, hein, ceux-là. Attention, ils travaillent tous ensemble. Vous êtes où exactement tous, là, Caroline?
1: On est sur Mont-de-Marsan.
0: D'accord, vous êtes sur
1: Mont-de-Marsan.
0: Ok, par là, quoi. Vous me criez bien haut, bien fort, quelle est cette radio qu'on écoute alors qu'on est au boulot, Caroline et les collègues?
1: Ah, attendez, je vais essayer de faire une collégiale.
0: Ouais, allez-y, allez-y.
1: Allez, 1, 2, 3. 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

Julien Clerc. 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Messi, Lola Young.

0: a son carton, son tube, c'est Messi.
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0: Vous écoutez Ici Gascogne, première sur l'actu dans les Landes, il est midi. Midi l'info avec vous Eric Ballanger.
2: Trois personnes ont été blessées par balles, dont deux grièvement. Dans une fusillade à Lyon, deux personnes à trottinette ont ouvert le feu avant de prendre la fuite. Deux hommes de 19 et 33 ans sont gravement touchés avec pronostic vital engagé. Donald Trump annonce qu'il a annulé une attaque qui était prévue pour aujourd'hui en Iran. Il y a renoncé à la demande des pays du Golfe qui estiment encore possible un accord. Trump rajoute toutefois qu'il ne se tient prêt à lancer une attaque totale et à grande échelle contre l'Iran. Le chef de l'Organisation mondiale de la santé se dit profondément préoccupé par l'ampleur et la rapidité de l'épidémie d'Ebola. En République démocratique du Congo, on recense 131 morts et 513 cas suspects. Une réunion d'urgence est prévue à l'OMS aujourd'hui, qui a déjà déclaré une urgence de santé publique. C'est le deuxième niveau d'alerte le plus élevé.
0: Vous avez déjà attendu des semaines pour voir un spécialiste?
2: Rassurez-vous, vous n'êtes pas seul. Une étude réalisée par la Fondation Jean Jaurès et Doctolib, publiée ce matin, elle révèle que les délais s'allongent encore en 2025, avec plus de 40 jours pour un cardiologue par exemple, une tendance nationale qui se ressent aussi chez nous, dans les Landes, à Liadoukali.
3: Le département fait partie des zones qui résistent, notamment pour la médecine générale, avec un délai moyen de 3 jours pour avoir un rendez-vous. Mais les Landes basculent progressivement dans la zone de tension pour les spécialistes. Là, les délais sont allongés pour obtenir un rendez-vous. D'après l'étude, il faut compter 14 jours en moyenne pour un pédiatre ou un dentiste et jusqu'à 2 mois pour un cardiologue ou un dermatologue. Selon l'étude, plusieurs facteurs accentuent cette pression dans les Landes. Une population qui augmente, des habitants plus âgés et davantage de maladies chroniques, avec une offre médicale qui peine à suivre sur un territoire vaste et peu dense. Résultat, de nombreux Landais doivent parfois attendre plusieurs semaines pour consulter un spécialiste ou se déplacer vers Bordeaux, Pau, Bayonne ou encore Toulouse pour avoir un rendez-vous plus rapidement.
2: Souvenez-vous, l'hiver dernier, la colère des agriculteurs. Pour répondre à ça, le gouvernement avait promis une loi d'urgence. Elle est débattue aujourd'hui à l'Assemblée nationale. On va parler du stockage de l'eau, des pesticides, de l'élevage. Il s'agit surtout d'apporter des réponses concrètes aux difficultés des agriculteurs sur les revenus, la souveraineté alimentaire ou encore la question du loup. Bernard Cazeneuve confirme sa volonté d'être candidat à l'élection présidentielle. Il se positionne comme une alternative social-démocrate face à ce qu'il appelle les dégagismes d'extrême droite et d'extrême gauche. Bernard Cazeneuve met en avant ses positions constantes en refusant dès 2022 toute alliance avec LFI, contrairement, dit-il, à François Hollande et Raphaël Glucksmann.
0: Eric, c'est le sport de haut niveau qui veut ça.
2: Doublé, coupe, championnat pour Basketland, on fait la fête 2 petits jours. Et hier soir, on parle déjà de la saison prochaine. Hier soir, on a célébré et officialisé donc les départs de 5 joueuses qui quittent le club. Et parmi elles, la meilleure joueuse du championnat, Manon Clavry.
4: Et d'abord que la MVP, c'est-à-dire la meilleure joueuse du championnat, élue également meilleure jeune d'Euroleague, Leïla Lacan, quittait le navire. Elle qui a encore marqué 20 points vendredi soir en finale et qui a souvent fait basculer des rencontres en faveur de Basketland ces 2 dernières années. Elle part aux États-Unis lundi prochain et elle enchaîne puisqu'elle joue son premier match avec Connecticut le vendredi d'après. Elle n'est pas la seule à partir à l'étranger. Johanna Ewodo, l'ailière venue de Tarbes il y a 3 ans, part aussi, mais elle reste en Europe. Où va-t-elle? Ce n'est pas encore officiel, donc on n'en sait pas plus. Myriam Djekunda, de l'international de basket 3-3, quitte Mont-de-Marsan pour un autre club français, lequel, on devrait le savoir là aussi dans quelques jours. Louise Bussière, la shooteuse, part pour un autre club de ligue féminine. Elle jouera à Charnay la saison prochaine. Et puis une joueuse prend sa retraite, la doyenne de l'équipe, l'américaine Julie Wojta, qui a pris le capitanat quand Camille Droguet était blessée. Elle a annoncé hier soir que c'était certainement la dernière saison de sa carrière.
2: Et c'est après-demain, jeudi, que l'on connaîtra les recrues de la saison prochaine. Pour l'instant, on sait donc que la capitaine Camille Droguet, la meneuse Marie Pardon, les intérieurs Mouriana Tamoussa et la belge Becky Massey restent au club. En tennis, à Roland-Garros, depuis hier, ce sont les qualifications pour atteindre le tableau final qui démarre dimanche. Aujourd'hui, on suivra la Londonienne Jessica Ponche, 181e mondiale, face à l'Australienne Priscilla Hohn, 143e.
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2: La météo.
0: Allez, de nombreux nuages ce matin, encore par endroits qui vont laisser de plus en plus de place au soleil. Les températures montent jusqu'à 22 à 24 degrés à l'intérieur des terres et sous abri. Demain, du soleil bien présent malgré quelques passages nuageux dans le courant de la journée. Et on monte jusqu'à 27 degrés dans les terres.
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4: Bonjour la France, comment ça va la France? J'espère que tu vas bien depuis hier. Comment ça va Éric Bastien?
7: Bonjour à tous, ça va super bien, mon petit Malabar.
4: Oh bah oui, écoutez.
7: Elle est toute en rose. Petite panthère.
4: Évidemment. Alors je vous rappelle que toute la semaine, nos candidats vont s'affronter pour gagner des très beaux cadeaux. Le premier prix, il s'agit d'un séjour pour 4 personnes au parc Astérix. Alors là, ça ne rigole plus. Hein. On va aller en Égypte. Et oui, l'Égypte, au parc Astérix.
7: Oui.
4: C'est une nouvelle zone avec des nouveaux décors. Alors, vous allez affronter les remous de la descente du Nil. Vous prendrez de la hauteur avec l'envol d'Ibis. Et surtout, vous découvrirez cet automatix. Et comme on adore vous aider en plus de ce magnifique séjour en chambre familiale avec les petits déjeuners et le dîner, eh bien, on vous donne 100 euros de carte carburant et le parking inclus. Comme ça, vous allez en Égypte tranquille. Donc ça, c'est le premier prix. Le deuxième prix, qu'est-ce que c'est?
7: Vous savez que ce sont les nouvelles aventures d'Astérix et de Joe Malongo.
4: Oh my god.
7: Je vais vous raconter la nouvelle BD, l'histoire de Joe Malongo. Vous savez, la machine à café,
4: oh là là,
7: 32 doses.
4: Cette saga va prendre 16 minutes.
7: Oh, mais non, Joe Malongo qui a créé son breuvage, son élixir, son café. Tandis que les Romains, Valérie, préfèrent la potion magique.
8: Oh, ils sont fous, ces Romains.
7: Oui, ils sont complètement fous. Ce qui ne plaît absolument pas à Astérix, d'ailleurs.
8: Tu sais ce qu'il t'a dit, monsieur Astérix?
7: Oui, évidemment. Alors, ce que les Romains ne savent pas, c'est que Joe Malongo et son équipe ont rajouté d'un coup 32 dosettes dans la potion magique, ce qui va faire très mal au ventre des Romains.
8: Oui, on va rigoler partoutatis.
7: On va rigoler.
4: Ah bah c'est super.
7: Suite de l'épisode demain.
4: Très bien, suite de l'épisode demain. Et tout de suite, on accueille nos deux candidats du jour, Maud et Benjamin. Jingle, ma petite chérie.
7: Bonjour.
4: Bonjour.
9: Bonjour.
4: Comment ça va?
9: Ça va bien.
4: Benjamin, t'es là?
10: Oui, tout à fait. Non, mais odeur aux dames, je la laissais se présenter avant de
7: comme ça.
9: Bonjour Benjamin, bonjour Valérie, bonjour Éric.
4: Mais comme il est galant, Benji. Alors, Maud, tu joues avec ici Touraine, tu as 47 ans, tu habites à Charentilly, c'est ça?
9: Oui, c'est ça.
4: Comment qu'on appelle les habitants de Charentilly?
9: Eh bien, les Charentillais et les Charentillaises.
4: Oh, ben, c'est une bonne nouvelle. Alors, tu es mariée à Olivier, tu as 3 enfants, comment s'appellent tes enfants?
9: Matteo, Enzo et Julia.
4: Oh, pop, pop. Et tu as 2 petits chats. Comment s'appellent ces petits félins?
9: On a un petit chartreux qui s'appelle Coxy et puis une petite gouttière quoi, qui s'appelle Nina.
4: Oh, pop, pop, pop. Tu n'as pas de chien, tu n'as que 2 chats. C'est déjà pas mal, j'ai envie de te dire. Alors, tu es infirmière scolaire.
7: Oh, tiens.
9: C'est ça?
4: C'est toi qui fais les vaccins, c'est ça?
9: Ah non, on vaccine plus. En fait, on fait toutes les visites médicales, mais c'est le docteur qui vaccine.
4: Oh là là là là, moi c'était mon infirmière scolaire qui m'a fait mes vaccins à l'école.
7: Je me sens tellement rassurée d'avoir une infirmière aujourd'hui.
4: Ah oui, c'est vrai. Tu sais que Chonchon est est hypochondriaque.
7: Totalement.
9: Bien sûr, mais tout va aller. Hein. Tout va bien aller. Hein.
7: Ouais, j'espère.
4: Donc si tu entends dans sa voix le moindre problème, n'hésite
7: pas. Une petite crève là d'ailleurs.
4: À intervenir. Voilà. Alors, de toute façon, tu es infirmière scolaire, mais c'était ce que tu voulais faire quand tu étais petite.
9: Oui, j'ai toujours voulu faire infirmière, oui.
4: Oh bah, dis donc,
9: c'était mon métier pour aider les gens.
4: Ah bah voilà, alors petite, tu avais quoi? Tu avais la tenue des infirmières et tu soignais des
9: patients? Ah oui, le petit chariot avec la petite mallette et puis les petites seringues. Enfin, on faisait des fausses piqûres, hein, mais oui, je faisais ça, je soignais déjà.
4: Ah ouais, moi j'ai eu ça, je soignais mes pluches.
7: Hey, les pauvres peluches.
4: Pauvres peluches, j'en ai fait de la transfusion sanguine, madame.
7: Aïe, aïe, aïe.
4: Alors, tu es un peu comme moi, tu adores le sport, tu en fais énormément.
9: Oui, ouais, j'adore. Bien mais sûr. Lui, même pas, par contre.
4: Ah ouais, mais il m'aime pas non plus, je te rassure. Bon, tu as quand même fait un truc que je n'ai jamais fait. Hein, tu as fait une partie du chemin de Saint-Jacques de Compostelle avec des copines. Tu as fait quoi comme portion?
9: On a fait Tours-Poitiers l'année dernière. Franchement, C'est à faire. Sincèrement, c'est à faire. Moi, je suis pas du tout sportive. Mes trois copines étaient sportives. Mais franchement, ça le fait. On fait des rencontres super. Et sur chemin-là, en fait, aussi, c'est aussi une introspection. Et ça fait du bien, en fait.
11: Ah, bon, bah, alors, j'essaierai peut-être un moment de faire
7: ça cet été.
11: Non, je ferai un tronçon. Mais,
9: si vous passez sur Tours, on vous accueille. Hein. Pas de souci. Hein.
11: T'inquiète pas, qu'on se rappellera bien de cette proposition. Alors, ma chérie, voici.
7: On a un programme cet été.
11: Oh là, on a un programme.
9: Pas de souci, notre porte est ouverte.
11: Oh là là, merci ma chérie. Alors écoute bien, c'est ta première question, vrai ou faux. Tiens, je te mets téléphone. Hop.
12: Argent, trop cher, trop grand, la vie n'a pas de prix.
11: Alors écoute bien la question. La chérophobie. La chérophobie, c'est la peur des prix trop élevés. Vrai ou faux, top chrono 5 secondes. Chérophobie, est-ce que c'est là ?
9: Faux.
11: Ouais. Allez, l'infirmière, bien sûr. La chérophobie désigne la peur d'être trop heureux ou d'attirer le malheur après un grand moment de joie. Ça doit pas être facile à vivre. Premier point pour Maud, bravo.
7: Moi, j'ai la peur des prix trop élevés, ça, on est d'accord. Je sais pas comment ça s'appelle, du coup. Mais
11: bon, voilà. L'auvergnophobie.
7: Exactement, hein, voilà. J'en suis bien atteint. Ça fait longtemps que vous m'avez pas fait flipper le dauphin, vous dites donc.
11: Bon, écoutez. Allez, salut.
7: Ça, c'était pour hier. Benjamin est avec nous, ici Poitou, 47 ans, 45, oh là, je te vieillis, à Poitiers. Ça va, Benjamin ?
13: Oui, vous-même.
7: Ça va super, je vois que t'es galant, t'as su accueillir notre ami Maud. Ah, en plus, je comprends pas, t'es célibataire, comment se fait-ce ?
13: Oui, tout à fait, c'est par choix. Ah. C'est par choix, oula. Enfant, oui.
7: Ah, ça sent
13: genre d'une relation compliquée, et on va prendre du temps pour soi.
11: Eh ben, t'as bien raison.
7: Là, pour se reconstruire, Benjamin.
13: Tout à fait.
7: Reste positif, l'amour, c'est beau.
13: Oui.
11: Enfin, l'amour, c'est beau.
7: Mais si, l'amour, c'est beau.
11: Bah, ça dépend, si tu vois, la preuve, regarde.
7: Il y a du mal, mais il y a un avenir derrière.
11: Ouais.
7: Toute expérience, voilà, permet d'aller ailleurs.
11: Oh là là. Docteur Kirzek, demande le docteur Kirzek.
7: Vous écoutez France Culture, il est
11: midi. Il est en train de faire un AVC.
7: Maud est là pour l'AVC, donc il y a ce qu'il faut. T'as deux chats, alors, ils ont des noms particulier, tes chats ?
13: Oui, tout à fait. C'est Yéniche et Calderache.
7: Alors, ça vient d'où, ces noms ?
13: En fait, c'était des peuples gitans.
7: Ouais.
11: Et oui.
7: On a vérifié, c'est tzigane. Hein. Ouais. Ouais, c'est exactement
13: oui,
7: ça.
13: Voilà, tout à fait.
11: C'est ma famille, quoi.
7: C'est ma famille, parce que Valou, ça s'appelle Valou la gitane. Toi, on t'appelle Ben. Ben, bon, c'est normal, tu t'appelles Benjamin. On en parlera dans un instant, mais t'as été facteur, mais là, tu fais quoi aujourd'hui ? C'est quoi ton boulot ?
13: Je suis aidant, j'aide ma petite maman qui se fait plus toute jeune.
7: Ah, ok. Tu es aidant pour tes parents. Quel âge elle a, ta maman ? C'est pas indiscret ?
13: 74.
7: Ok, c'est bien. Bravo pour tout ce que tu fais.
13: Ah non, mais... excusez-moi, 71, elle va me maudire.
7: Si
11: oh là là, comment elle s'appelle, ta maman?
7: Ah oui.
13: Nadia,
11: on est désolé, t'as vieilli de 3 ans, on te demande pardon.
7: Bon, tu es Benjamin. Allez, nous jouons, voici un premier point qui va te permettre de rentrer d'emblée dans cette compétition. Je te souhaite bonne chance. Parlons de bibliothèque, non pas Rose, mais la bibliothèque universitaire de Harvard, dans le Massachusetts, à Boston.
11: Harvard.
7: Ouais. Ben oui. Ouais. La bibliothèque de Harvard possède des livres reliés, écoute bien, avec de la peau humaine, Benjamin. Est-ce que c'est un faux ?
13: Je dirais que c'est vrai, oui.
7: Toi, tu dis que c'est vrai ?
13: Oui, tout à fait.
7: J'allais te demander vrai ou faux, mais bon. Alors, c'est horrible, mais t'as raison, c'est vrai, c'est des livres qui sont reliés en peau humaine. C'est une pratique qui est appelée reliure anthropodermique. Ça date du 19e siècle et l'ouvrage s'appelle Des destinées de l'âme humaine. Bah, moi, j'irais pas le voir, j'irais pas bouquiner. Ah non.
11: C'est pas grave.
7: J'ai l'impression de feuilleter des gens. Enfin, voilà.
11: De toute façon, il n'existe plus. Harvard les a virés en 2024. Ah, bien, d'accord. Allez, nous allons faire le point. Un point pour Maud, un point pour Benjamin, c'est magnifique. Et là, tout de suite, on part à Africa. J'ai envie de danser comme toi.
7: Ça vous met dans un état, ça.
11: Oh bah, 1980 toi,
7: c'est
11: retour de la Tiague et du 501 Rose Laurence, on vous aime.

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1: Oh là là, les années 80. Bien sûr, Africa. Rose Laurence, à l'image de cette belle tenue rose que Valérie Damilo arbore aujourd'hui.
2: Évidemment.
1: L'armée du kiff s'est marquée dessus quand même.
3: Exactement, mon petit chat. Allez, jingle.
1: Mais qui c'est qui a fait ce truc-là?
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1: Elle fait les mêmes pour hommes?
3: Ah là là, bah 2026, les réflexions bizarres.
1: Mais moi, je mettrais bien truc rose comme ça.
3: C'est mixte, hein, ou blond platine. Ah. Hein, c'est tout le monde fait. D'accord. Mon mec en a une en jean, mais bon, chacun fait.
1: Mais rose ? Ah non, en jean.
3: Mais il fait ce qu'il veut. En plus, les hommes ont le droit de mettre du rose. Qu'est-ce que c'est que. Tu sais qu'on est en 2026.
1: D'accord, moi j'ai des lunettes roses, je sais pas où elles sont.
3: Ah, c'est ça. Oui. Alors, Maudin, point Benjamin, point. Benjamin, tu mets du rose des fois ?
5: Oui, ça m'arrive.
3: Voilà, merci Benjamin, 2026. Alors, Maude, tu adores cuisiner. Mais alors, vraiment, ça, c'est une petite passion.
6: C'est ça. Bah, c'est pour ça que je pourrais vous accueillir. Si vous faites tour Poitiers, je vous accueille pour faire à manger.
1: T'as vraiment envie qu'on vienne chez elle, hein?
3: Alors, qu'est-ce que tu cuisines de bon? Parce que je vois que tu fais de la blanquette de veau, mais qu'est-ce qu'il y a d'autre?
6: Ah, j'aime bien cuisiner la quiche tourangelle. Parce que du coup, on est tourangeau d'adoption et c'est quelque chose qu'on a découvert. Et en fait, c'est super bon. C'est un peu gras, mais avec une petite salade, ça passe, quoi.
3: Qu'est-ce que c'est la quiche tourangelle? Raconte-nous.
6: Alors, la quiche, on met une petite pâte brisée, on tartine de petites rillettes de tour.
3: Oh.
6: Ensuite, on met des petits rillons, donc c'est la poitrine de tour. Et après, on fait un petit appareil à quiche et on met des petites rondelles de Sainte-Maure de Touraine.
3: Ah, le truc, oui, non, c'est pas du light, là. Bon.
6: Ah non, c'est pas du light, mais avec la petite salade, ça passe en fait. Hein. Et en plus, si vous êtes en Touraine, vous venez chercher des petites Sainte-Maure de Touraine de chez Cabriello. En fait, où mon fils travaille, en fait, et là, j'ai été honorée chevalière de la commanderie de Sainte-Maure de Touraine ce week-end.
3: Oh mon Dieu, je parle à la chevalière. Et donc,
6: ah oui, c'est un week-end un peu fatigant, mais du coup, voilà, mais. Et du coup, on a découvert le Sainte-Maure. En fait, ils ont été premier prix, donc on est content. En fait, et voilà. Donc ça clôture toute la petite quiche tourangelle. Ça c'est un bon.
3: Oh là là là là là là. Le fromage de chef de ton fils chez les cabris de Manuello.
6: Manuello à Neuilly-Pompierre.
3: Voilà la chevalière du don. Oh, c'est dingue ça.
6: Bon. Je m'y attendais pas. Ça m'est arrivé comme ça.
3: Tu t'y attendais pas et pourtant, il paraît que tu sais interpréter les oracles, tu utilises le pendule.
6: J'aime bien ça. J'adore ça. Ouais, mais je fais pas trop pour moi, pour les autres, mais pas pour moi en fait. Parce que du coup, j'ai pas envie de. Là, oui, voilà. Après, ça induit beaucoup de choses, mais oui, c'est quelque chose que j'adore, ouais.
3: Eh oui, bah oui, moi aussi j'adore. Je tire les cartes.
6: On a beaucoup de points communs, Valérie. Hein,
3: t'as vu ça? Alors, on se parlera hors antenne, je te dirai c'est quoi mon oracle. Alors,
6: le problème, c'est que moi, je m'aroufle pas du tout.
3: Monsieur, je vais t'apprendre, chérie, c'est pas très dur, t'inquiète. Le déco revient, tu vas voir, tu feras des tutos.
1: Attendez, il y a une info là.
3: Oui.
1: Vous avez dit quoi là?
3: Oui.
1: Flipper de le dauphin est de retour?
3: Comment, Flipper, tu vas m'aroufler sur
1: M6?
3: Alors, ma chérie, voici ta question à un point. Tiens, je te mets une ambiance. C'est pas de la musique, enfin je veux dire, c'est pas de la fraîcheur, hein, mais
1: c'est
3: bon.
1: Le dernier album de Jul.
3: Voilà, bien sûr.
1: Pas reconnu.
3: Bah si, je l'ai reconnu, Jul au Stade de France. Alors en plus d'être une danse, il paraît que le charleston, c'est aussi un instrument de musique. Alors est-ce que c'est vrai ou faux? Top chrono, 5 secondes. Est-ce que en plus d'être une danse, c'est aussi un instrument de musique? Vite.
6: Mais c'est vrai, vrai, vrai.
3: C'est vrai.
1: Bah oui.
3: Oui, bien sûr que c'est vrai. C'est une danse, évidemment, mais c'est aussi un élément de la batterie. C'est deux cymbales superposées, actionnées au pied et frappées avec des baguettes. Bravo, 2 points pour moi.
1: Voilà, pas facile, hein, d'ailleurs.
3: Attends, excuse-moi, là, tu m'as fait la. Ça, c'est le.
1: C'est de l'air batterie, ça. Exactement. Faites bien flipper le dauphin, je peux bien faire de l'air batterie. Hein.
3: Non, mais tu fais bien comme tu veux, chérie.
1: Bon, Benjamin, qui est actuellement aidant pour ses parents, qui habite à Poitiers, qui est célibataire par choix. Et qui a été facteur.
7: Oui, tout à fait.
1: Alors,
7: c'était mon premier travail en sortant de l'école, d'ailleurs.
1: Oui, j'ai l'impression que tu as vécu de belles expériences. Premier boulot facteur. Raconte-moi, tu suivais les vieux facteurs, c'est-à-dire?
7: Eh ben, comme ils avaient, comment dire, ils nous apprenaient les tournées, puis après on prenait le petit casse-croûte pour partir sur les tournées, tout joyeux, tout grillé, sauf qu'à l'époque, ils prenaient le petit canon avec la petite goutte dans le petit canon, le petit calvin pour faire pousser la petite goutte dans le petit canon, et du coup, souvent, c'est arrivé quelques fois que je parte, je roulais pas vraiment droit, quoi.
1: Donc tu veux dire que la scène de Bienvenue chez les Ch'tis est tout à fait réelle, en gros.
7: Ah, tout à fait. Oh là là, oui.
1: Exactement ça.
7: Les petits cafés canons chez les clients, chez les anciens, quelqu'un et
1: il paraît que tu mangeais du pâté et du saucisson à 6h30 le matin quand même, hein, dans ta tournée là.
7: Fait, oui, quand on se lève à 4h, 4h30 et puis qu'on est embauché depuis 5h, avant de partir sur la tournée, on prend des petites forces et puis pour se donner du courage.
1: Allez, reprenons une petite force alors, allons-y, hein, n'hésitons pas pour cette grande tournée, on a bien compris tout ce que tu avais fait. Alors, il y a ce côté facteur, mais il n'y a pas que ça, nous allons ouvrir un nouveau dossier avec Benjamin. Tu ne fais pas de sport. Je ferme le dossier. On passe à un autre dossier. Zéro sport.
3: C'est génial.
7: Transpirer.
3: Allez.
1: Elle est comme, comme Maud. Hein. Il ne fait pas du tout de sport. On joue, on y va avec une nouvelle question. La voici. Elle arrive tout de suite. On part en avion.
3: Elle arrive tout de suite. Elle prend le bateau.
1: La question, non, elle prend l'avion. D'accord. Bonjour madame. Des vols low cost avec des passagers debout seront commercialisés dès 2027 aux États-Unis. Est-ce que c'est vrai ou faux? Top chrono, on y va, 5 secondes. Des vols low cost. On serait debout.
7: Je dirais vrai.
1: Écoute, l'idée de vols low cost avec des passagers debout, ça existe depuis plusieurs années, mais c'est faux. Hein. Non. Ah. Pour l'instant, c'est pas encore l'occasion. Ça reste un projet dans un tiroir, mais ça pourrait exister.
3: Paris-Tahiti debout, ça serait superbe.
1: 22 heures.
3: Alors, ça fait 2 pour Maud, 1 pour Benjamin. Et là, maintenant, on va partir avec Alain Bachung. J'adore cette chanson.
1: Oui.
3: Osez, Joséphine. Vous écoutez ici, on vous aime. À tout de suite.

0: me justifie.
1: Alain Bachung, Osez Joséphine, moi j'ose Valérie depuis 2 ans, et alors c'est un plaisir. Ah, osez Valérie.
2: Allez, plus rien ne s'oppose au jingle, vas-y.
1: Regarde la nuit. Si on faisait la nuit l'année prochaine, la nuit,
3: on est au taquet.
2: Ah bah oui, on pourrait faire...
1: 21h minuit.
2: Ouais, 21h04, ouais, on accueillerait des gens, des gens, on n'aurait plus de vie. Alors,
1: c'est un bon concept.
2: Nous sommes avec Maud qui a 2 points, Benjamin qui a 1 point, Maud qui joue avec ici, Touraine qui habite à Charentilly. Et Maud, on dort encore avec son doudou.
4: Bien sûr.
1: Oh là là.
2: Bien sûr.
4: C'est important.
2: Bah oui, mais je
4: te rassure.
2: Alors, c'est quoi le doudou? Parce que je voudrais savoir.
4: C'est un petit bout de couverture, en fait, qui a plus de forme. Mais le petit biais autour, là, qui est tout doux, qui réconforte, ça me fait du bien.
2: Attends, ma fille a 33 ans, elle dort encore avec son doudou. Alors, si tu veux, comment on te dit?
4: Je pense qu'on est plus en plus, en fait. Donc, il faut qu'on se pose des questions, peut-être.
1: Je vais rappeler le docteur Kirsek, peut-être.
2: On ne vit pas dans un monde facile, j'entends.
4: Non.
2: C'est
4: réconfortant pour moi et que je dors bien.
2: Voilà.
4: Le doudou, je suis partout.
2: Eh bah, tu as bien raison. Voilà, tu pars en vacances avec, il est sous ton oreiller. Voilà. Bon.
4: Ouais.
2: C'est très bien. Comme ça, tu dors. Alors.
4: On va le savoir maintenant.
2: C'est pas grave. Alors, mon chat, est-ce que tu chantes? Est-ce que tu fais du karaoké? Est-ce que tu. Tout ça?
4: Ouais, j'aime bien, mais je chante pas. Hein. Mais j'aime bien les blind tests. J'aime bien tout ça, en fait. À ici Touraine, j'aime bien participer à tout ça, en fait.
2: Ah, et bah, ça tombe bien.
4: Ouais, pas trop vieux, hein. Pas des années d'EHPAD, hein.
1: Oh là là,
2: Alors chérie, là c'est pas du tout des années d'EHPAD. Et alors j'ai envie de te dire, c'est même des énormes tubes. Ça s'enchaîne, écoute bien, il y a 2 artistes, 2 filles qui vont s'enchaîner. Il faut que tu me donnes une ou deux. Enfin en tout cas, ça serait bien les deux, comme ça t'as 2 points. Écoute bien.
4: Ok.

0: groupe, en plus, elle est en...
1: Alors, nous avons...
0: C'est Madonna.
1: Ouais.
0: Madonna et l'autre, je sais plus le prénom, mais en fait...
1: Baby, one more time.
0: One more time. Ouais, elle est en cure de désintoxication.
2: Oh là.
0: Je l'ai plus.
2: Il a fait une belle pub, là.
1: Mais tu nous as bien vendu Britney Spears.
2: Ouais.
0: Oh là là.
1: Like a Virgin. Bon, bah ça, c'est Madonna. Ouais, oui.

0: Eh ben, t'as quand même un point, c'est déjà.
1: J'ai l'indice, hein. Ah ouais, ouais.
0: Bon, bah t'en as trois. Voilà.
2: 12h28, j'ai faim, je vais chez Benjamin parce que je sais que Benjamin adore cuisiner. Quelle est ta spécialité, mon Benjamin?
3: Le bourguignon.
2: Ah, oh, le bourguignon.
0: Voilà.
3: Tout simplement.
2: Comment tu fais un bon bourguignon, ta petite recette à toi?
3: Déjà une bonne viande.
2: Ouais.
3: Bonne viande et on n'est pas obligé de se ruiner, on peut aller chez son petit boucher à côté de chez soi. Déjà, il vous conseillera un super produit et puis au pire, en acheter moins, mais de meilleure qualité. Quoi.
2: Ouais, bien sûr, le bourguignon. Alors, il n'y a pas que ça, un côté spécialité.
0: Ah, le couscous, c'est dur à faire. Hein. La très bonne semoule, non, c'est du travail.
3: Non, ah oui, mais sinon, c'est pas compliqué. Le plus long, c'est de préparer les légumes. Après, la cuisson, c'est long, mais c'est pas compliqué.
2: Ah, ouais.
0: Non, mais il faut bien travailler la semoule.
2: Oui, il faut qu'elle soit douce, comme de la farine, c'est bien. Tu sais également préparer le pot-au-feu, pas de dessert.
3: Oui.
2: Par contre, si on revient chez toi...
3: Non, je suis pas bec sucré, non.
2: On emmènera les gâteaux, salé. Valérie. Vous notez, on doit aussi passer à Poitiers hein, cet été.
3: Oui.
2: On a tout le périple.
3: Les filles qui doivent finir leur séjour pour aller jusqu'à Saint-Jacques, si elles ont fait tour Poitiers l'année dernière ou avant, si elles commencent à Poitiers, elles auront qu'à s'arrêter à la maison pour prendre un petit
0: café.
2: Tourner manège dans cette émission. Bah oui,
0: alors.
2: Comme célibataire, Benjamin. Bref.
3: Oui, mais pas Maud.
2: Oui.
0: Maud, elle n'est pas célibataire. Hein. Tu vas arrêter de vouloir marier tout le monde. Pose ta question.
2: Voici ton quiz musical. On a deux chansons, c'est mixé, c'est deux garçons. Pour le coup, à identifier, il y a deux points à gagner. On y va.

0: Alors qui chante
1: Il t'a dit
2: Elton John.
0: Elton John.
2: Premier, ouais. Et George Michael, peut-être Wham, quand il était à l'époque de Wham.
0: Ben voilà, Carlos Whisper, vérifions tout de suite. Elton John, bien sûr. Deuxième, c'est bien George Michael, ce qui fait 2 points de plus, Benjamin.
1: Allez, 3 points pour Maud, 3 points pour Benjamin.
0: On
1: vous
0: adore.
1: Êtes à égalité, vous êtes parfait. Et là, tout de suite, c'est la réclame, mais pas seulement. C'est aussi l'actualité dans toutes vos régions, grâce aux 44 locales de votre radio ici. À tout de suite.
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1: Oh là là, j'adore quand tu fais la standardiste. Voilà. Alors, Maud à 3 points, Benjamin à 3 points, et c'est une parfaite égalité. Je rappelle que Maud habite à Charentilly, elle joue avec ici pour Rennes, elle adore cuisiner, elle nous fait des trucs incroyables, des quiches tourangelles à 8000 calories la part, et surtout, elle dort avec son doudou et elle interprète les oracles. Tout ça fait d'elle une femme parfaite. Et alors, en plus, elle adore les activités à sensation. Mmh. Ça t'adore. Alors, par exemple, quelles activités ?
20: En fait, surtout, on a des prisons des Landes ou des, comment ça s'appelle, des Sensas. Et en fait, c'est un peu comme Fort Boyard ou Sensas, c'est avec tous les sens. Et en fait, on a à manger des cafards, on a mangé des petits trucs. Là, on met les mains, on doit savoir ce que c'est, enfin, ce qu'on touche. Ah, c'est, ouais. Bon, après, il faut choisir ses... Il faut choisir ses équipiers, t'envoies ceux qui veulent pas y aller, et puis voilà, quoi. Et puis après, mais c'est super sympa. Et Prison Island, c'est un peu plus comme Fort Boyard, où on a un temps à respecter avec le tonneau. Alors ça, c'est pas du tout mon truc, hein.
1: Oui.
20: Pour moi. Mais c'est sympathique, en fait. Ça fait des sensations, quoi.
1: Ah ben voilà.
20: Comme le Toutatis à Parc Astérix, quoi.
1: Exactement.
20: Voilà.
1: Alors, en plus, tu fais du rafting, du canyoning, et tu adorerais faire du saut en parachute.
20: Ouais, j'ai un peu peur, mais j'adorerais.
1: Ouais, enfin, si tu fais du rafting et du canyoning, le saut au parachute, c'est rien pour toi, hein.
20: Je sais pas. Ouais, c'est pas pareil, mais bon.
0: Ah non, c'est pas pareil.
1: Mais si,
20: merci,
1: c'est
20: Eric,
1: pas.
20: Merci, Eric, merci.
0: Si, bien sûr.
1: Bah, écoute, tu veux être un chat. Les chats, tu sais bien comment c'est, ça retombe toujours sur ses pattes.
20: Sur ses pattes, oui, c'est sûr. Oui.
1: Bah ouais. Pourquoi tu veux être un chat ?
20: Eh ben parce que je trouve que c'est en fait ils lisent dans nos pensées, en fait ils savent quand on va pas bien. Enfin je trouve que c'est un animal qui est très très très riche en fait, qui donne beaucoup quoi.
1: Ça donne beaucoup, je te confirme.
0: Les chiens aussi ils lisent un peu dans les pensées quand même.
1: Oui, le chien aussi. De toute façon les animaux d'une manière générale valent mieux que les hommes. Ouais, alors ma chérie, c'est la question à choix multiples. Je vais te poser la question de proposer des choix et à mon top chrono tu auras 10 secondes pour me donner ton choix. Tiens, une petite ambiance.
4: T'as pensé à payer ta taxe foncière, taxe immobilière, taxe professionnelle, taxe sur le personnel, taxe d'apprentissage.
1: Ah là là, les inconnus, on va parler des taxes et des impôts.
0: Ça n'a pas pris le rythme, ça. Hein.
1: Alors, écoute bien.
20: Oui,
1: c'est la saison. Voilà. Qui a dit les conneries, c'est comme les impôts, on finit toujours par les payer. Les conneries, c'est comme les impôts, on finit toujours par les payer. Alors, Michel Audiard, Coluche, Pierre Desproges ou Éric Bastien. Alors, qui a dit les conneries, c'est comme les impôts, on finit toujours par les payer? Audiard, Coluche, Desproges, Bastien. Top chrono.
20: Allez, je dirais d'un Coluche.
1: Coluche.
20: Coluche.
1: Eh bien, et non, c'est Michel Audiard. C'est une réplique tirée du film Le Cave se rebiffe, sorti en 1961 avec Jean Gabin. Et c'est quand même Michel Audiard, c'est l'un des dialoguistes les plus célèbres du cinéma français. Bon, bah écoute, pas de points.
0: Oh, voir mon nom associé à Audiard, Coluche et Desproges, j'aurais jamais imaginé ça. Tout ça, c'est grâce à la magie de Valérie, ça fait plaisir. Benjamin, il a combien, Benjamin? Il a 3 points.
1: Oui.
0: Bon, et Benjamin, là, il va falloir m'en marquer 3 de plus, hein, s'il te plaît.
1: Bien sûr.
0: Benjamin, notre ancien facteur qui allait boire un petit peu de gnôle le matin avec quelques morceaux de pâté, bah, tu nous l'as raconté tout à l'heure. Hein. Tu procrastines toi aussi, hein, t'es un peu du genre...
2: Ah ouais. J'adore ça. Bah ouais. Déjà, je suis né à 11h45, donc déjà dès la naissance, j'étais un lefteur. Ouais. Mais
0: alors c'est quoi? Tu remets tout au lendemain ou tu te poses et puis tu...
2: Ah oui, même au surlendemain, oui.
0: Ah oui, même au surlendemain. D'accord, ok. Bon, toi aussi, c'est marrant comme mode, si t'étais un animal, tu serais un chat, voilà.
2: Oui, tout à fait, je connaissais pas les chats. Avant, j'étais plus team chien. Et puis j'ai perdu ma chienne, ça m'a fait tellement mal au cœur que j'ai dit plus jamais je prends d'animaux. Et puis j'ai eu l'occasion de prendre deux petites jumelles, petites sœurettes là. Et ça a changé ma vie. Et comme disait Maud, effectivement, il y a quelqu'un dedans et c'est assez mystique. Quand vous allez pas bien, ils le sentent. Quand vous allez bien, ils le sentent. Non, c'est des petits...
0: Tes petits chats, Caldera et Yenich, on en a parlé avec leurs origines à Tzigane. Dis donc, t'aimerais aller en Asie, toi? Ça, c'est le voyage de tes rêves.
2: Ah oui. Pourquoi? Oui, tout à fait. Oui, oui. Oh, ben, la culture, la cuisine, l'histoire.
0: Ben oui. Alors, ouais, en même temps, t'as déjà bien voyagé. Je vois que t'as été à Prague, à Barcelone, en Sardaigne, à Londres. Quand même, tu voyages, fais pas que procrastiner dans ton canapé, on est d'accord.
2: Non, tout à fait. Moi, c'était plus quand j'étais jeune. Ouais. On est plus motivé. Puis la vie coûtait moins cher aussi.
0: Ouais, oui. Des fois, il t'arrive de bouger tes narines sans bouger le reste de ton visage. Ça va, toi, sinon, Benjamin, en ce moment?
2: Oui, tout à fait. Des fois, c'est le visage qui fait bouger les narines, et des fois, c'est les narines qui font bouger le visage.
0: Bien sûr, c'est son talent inutile. Alors voilà quelque chose qui va faire plaisir à Valérie juste avant de jouer. On demande souvent à qui vous aimeriez déjeuner, que ce soit quelqu'un de contemporain, vivant ou disparu. Et alors toi? Eh oui, le monsieur avec les cheveux oranges. Et il aimerait déjeuner avec Donald Trump. Mais pourquoi? Vous allez comprendre, il va nous le dire. Benjamin.
2: Oui, ça serait assez cocasse de savoir ce qu'il a vraiment dans sa tête et passer un moment avec lui sans les caméras et puis voir l'envers du décor, quoi.
0: D'accord, c'est un choix. Écoute, si t'as l'occasion, tu nous diras ce qu'il y a dans sa tête, parce que on est plusieurs à se poser la question. Je vais te faire un compliment avant de jouer. Je pense que tu as perdu un petit peu de poids.
2: Ah oui. Oui, tout
0: je
2: à
0: sais
2: fait.
0: Que ça te fait plaisir, c'est le compliment que t'adores. Voilà.
2: Ah oui, tout à fait. Oui, comme dit. Mais dis donc, t'aurais pas fondu ou t'as pas maigré un petit peu? Alors ça fait plaisir.
1: Fait plaisir, bien sûr.
0: Allez, voici une question pour toi depuis 1900.
2: Excuse-moi, je te coupe avant. Excusez-moi, Valérie, vous n'auriez pas perdu un petit peu de poids?
1: Oh, merci, mon chéri, comme tu es mignon. Bon, je l'adore.
2: Ou alors c'est le rose qui vous affine, peut-être.
1: Ah, mais oui, bien sûr, évidemment que c'est le rose qui m'affine.
0: Alors, est-ce que je dois te rappeler, Benjamin, que tu joues avec la team Bastien aujourd'hui? Les compliments pour la maîtresse, là? Non, je suis pas d'accord. N'oublie pas que nous sommes en concurrence frontale.
1: Bien sûr.
0: Un petit compliment qui va bien, là, l'armée du kiff, là, le Malabar, là, qui est en face de moi. Et c'est vrai qu'elle est toute rose. Commencez pas à vous déshabiller.
1: Je me déshabille pas, je remonte ma femme.
2: Aussi, aussi.
0: Allez, chou, Benjamin.
1: Alors.
0: Bon, Je vais pouvoir la poser à un moment donné, cette question. Depuis 1981, en France, quel célèbre slogan accompagne les produits laitiers ? Les produits laitiers sont nos chéris pour la vie, sont nos amis pour la vie, sont nos envies pour la vie, sont tous avec Valérie, top chrono.
2: Sont nos amis pour la vie.
0: On a l'impression qu'on est à la messe, ou je sais pas où on est là, mais on va se la faire tous ensemble. Attention, tu es prêt, Benjamin ?
14: Les produits laitiers sont nos amis pour la vie.
19: Les produits laitiers sont nos amis pour la vie.
0: Bravo !
1: Eh ben, ça fait 3 points.
2: Eric et Valérie.
1: Oh, merci, mon chéri. Alors, Benjamin, ça te fait 3 points de plus, tu as 6. Maud, tu as 3. Et là, tout de suite, poum. Allez, le seul, le
0: grand, caisse, hein.
1: Bah, l'unique groupe de rock, les Rolling Stones, Start Me Up. Vous écoutez ici, on vous aime, à tout de suite.
0: Vous prenez pas mal quand je dis que vous faites bien la grosse caisse. Hein.

0: Rolling Stones. Mais il n'y a pas 12h44 sur votre radio ici.
1: Jungle.
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0: Ouais, c'est tous les jours, hein. Tous les jours qu'il faut être au taquet.
1: Mais ah oui. Là là là, Maud à 3, Benjamin à 6, mon Dieu, mais qui va l'emporter? Qui va partir? Vous restez Rix et Obélix? Qui va boire du café à non plus fini?
0: Ah, Benjamin.
1: Alors, notre petite Maud, dis donc, il paraît que t'as une maman un peu sympa, un peu genre, je fais des blagues, l'air de rien.
3: Il
1: paraît que quand t'avais 20 ans, ta maman t'a demandé d'aller acheter des tringles à rideaux dans un magasin.
3: Oui, c'est ça.
1: Et au moment de payer, qu'est-ce qui s'est passé?
3: Eh ben en fait, elle sait que j'ai un gentil caractère, en fait, et puis la caissière... Et du coup, elle m'a fait des... J'ai dû vider tout mon sac, je savais que j'avais rien pris. Et puis c'est tout, la caissière, elle s'est vraiment mise en colère et tout ça. Je me suis mise en colère aussi. Je retourne chez ma mère, et puis arrivée là, bah oui, elle m'avait collé les antivols dans mon dos, en fait. J'étais partie au magasin comme ça. J'étais pas contente. Bon, elle était bien contente.
1: Mais...
3: En même temps, c'est un petit jeu sympa, parce que je suis un peu... J'aime bien les bêtises, quoi. D'ailleurs, je lui fais un petit coucou à Claudine et à Patrick de Chouny, en fait. Ils sont contents comme ça.
1: Voilà, donc parce
3: elle
1: que ça...
3: Elle va être contente.
1: Mais oui, parce qu'elle a sonné. Sa mère lui avait collé les antivols, donc elle sonnait, la caissière, elle comprenait rien.
3: Et puis la caissière n'était pas contente, puis moi j'ai un petit caractère un petit peu trop gentil, enfin pas du tout même, du coup bah, c'était deux colères en caisse,
1: bah,
3: ça
1: oui.
3: L'a pas fait quoi, du coup, bah oui.
1: Non mais elle est
3: mais
1: sympa.
3: Bon, on avait bien rigolé,
1: ouais.
3: Sympathique, mais bon. On aime nos mamans, hein.
1: Oui, on aime nos mamans. Bah, moi, oui.
0: C'est la fête des mères, d'ailleurs, dans quelques jours.
1: C'est la fête
3: bientôt,
1: des
3: mères. Bientôt.
0: Bah, c'est dimanche.
3: D'ailleurs, j'espère que mes enfants, ils entendent,
0: hein.
3: C'est bientôt la fête des mères.
1: C'est dimanche, la fête des mères.
0: C'est pas ce dimanche, c'est dimanche d'après, ouais. C'est ça.
1: Alors.
3: D'après.
1: Oui. Le dernier dimanche du mois de mai, c'est la fête des mamans.
0: Exactement.
1: Pensez à vos mères qui ont souffert pour vous mettre au monde, bande
0: enfin,
1: de petits ingrats.
0: C'est l'occasion de rappeler que c'était la Saint-Éric hier. Bon, après, je dis ça. Voilà.
1: Est-ce que
3: oui,
1: tu vas me est-ce qu'il va me laisser en placer une ou pas? Je ne sais plus là. Alors écoute bien, là t'as 3, il a 6, c'est la question à 5 points. Donc il faut que tu la marques, il faut que tu l'emportes, tu vas l'emporter. Allez. Quel chanteur. Mais si t'es au taquet, vas-y ma chérie, écoute bien. Quel chanteur français était surnommé l'homme à tête de chou? Quel chanteur français était surnommé l'homme à la tête de chou? Top chrono, 10 secondes.
3: Peut-être Serge Gainsbourg, peut-être.
4: Dieu est un fumeur de gitane.
1: Eh oui, c'est Serge Gainsbourg, bien sûr.

0: je m'étais perdu dans mes réflexions.
1: Ah mais non, oui, toi, oui, l'épreuve de Koh-Lanta d'orientation, c'est pas possible.
0: Ah oui, non, je trouverais même pas l'aéroport pour aller dans l'avion, donc.
1: D'accord.
0: Non.
1: Te voilà parti en forêt, la cueillette, hein, bien sûr, des champignons.
0: Et là,
1: t'as tourné combien de temps dans cette forêt?
0: Les heures passent, le soleil se couche et mon pauvre Benjamin était perdu dans les bois comme un couillon.
1: Ah non, mais le soleil se couche, c'est-à-dire que tu as quand même tourné, a priori, 5 heures dans la forêt pour retrouver ta voiture.
0: Aisément, oui, tout à fait.
1: Et finalement, t'as trouvé une route?
0: Oui, voilà, j'ai trouvé une route, je suis remonté sur 1 ou 2 kilomètres, j'ai trouvé des maisons, et puis j'ai pu retrouver mon chemin après, grâce aux gens qui habitaient pas loin des bois.
1: Ah ouais, non.
0: Là. Bon. Et puis la flippe, quoi, quand la nuit commence à tomber, là.
1: Et bien sûr,
0: on est loin de chez soi.
1: Et puis
0: à l'époque, on n'avait pas de téléphone portable, alors signaux de fumée, ça passe pas dans les forêts, enfin, faut éviter de faire du feu en forêt, mais. Non, c'était.
1: Bon, puis Benjamin.
0: J'ai eu la peur de ma vie.
1: Quand t'avais 18 ans, tes parents, ils t'ont dit de pas la prendre, cette 2 chevaux.
0: Ben oui. Non, c'était la Mégane, la 2 chevaux, c'était ma voiture à moi.
1: Ben oui, mais on t'avait dit de pas toucher la voiture. Qu'est-ce que t'as fait?
0: Ben oui, ben non. Ben je l'ai prise.
1: Ah oui, mais tu l'as mise dans un mur surtout.
0: De chez planté. Ah oui, elle était explosée du pare-choc avant au pare-choc arrière. Il n'y avait pas un centimètre carré de tôle qui était.
1: Une belle Mégane. En fait, ses parents étaient partis en vacances et lui, il s'est dit, je vais choper la belle Mégane et il voulait faire un petit tour, quoi. Mais ça a été. Ouais, t'as dû drôlement te faire gronder, hein, Benjamin.
0: Quand les parents ont vu l'état de la voiture, ils étaient plus rassurés que j'aille bien. Quoi.
1: T'as des parents qui sont.
0: Ouais.
1: Allez, voici ta question à 5 points. Question cage, pas de proposition de réponse. Un extrait pour t'aider. Himalaya, c'est Johnny Hallyday. Quel personnage folklorique vit, selon la légende, dans les montagnes de l'Himalaya? Top chrono, 10 secondes.
0: Serait-ce le Yeti?
1: Attends, c'est moi qui pose les questions, là. Tu me demandes si serait-ce le Yeti?
0: Oui, tout à fait.
1: Écoutez, je vais vous répondre, Benjamin. Oui, c'est le Yeti, l'abominable homme des neiges, qui est le poilu gigantesque, objet des récits dans Tintin, notamment, dans l'île Noire. Oui, c'est bien le Yeti. Bravo.
2: Alors, 11 pour Benjamin, 8 pour Maud. C'est le bingo qui vous départagera, mais tout de suite, tout s'en va. Gaëtan Roussel, vous écoutez ici, à tout de suite.
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0: s'en va.
1: Gaëtan Roussel.
2: Oh là là, tout s'en va, mais pas la pub, hein, attention.
1: Ah non, elle arrive, elle.
2: Elle arrive,
1: y a Nadine Mousselet dans la pub ou
2: Je sais pas, peut-être qu'il y aura Riley, là.
1: Ah oui, oui, le nouveau roman.
2: Voilà.
1: Lucinda Riley.
2: Lucinda, réclame.
1: Elle est là ?
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3: Ici à midi, on est au taquet.
1: Ah oui.
2: Alors, nous sommes au taquet avec Maud qui a 8
4: oui.
2: et Benjamin qui a 11. Alors,
1: oui.
2: Qu'est-ce et que c'est que ce
1: rire? C'est une réaction sur 11 points. Voilà.
2: Tu sais que si t'arrive quelque chose, Maud ne réagira pas.
1: Pourquoi hein?
2: Bon, parce que tu es odieux.
1: M'en fous, je vais kidnapper son dodo.
2: Alors, dis donc, il paraît qu'on a eu, des études d'infirmières un peu rigolotes. C'est-à-dire qu'un jour,
4: oui.
2: vous avez voulu bizuter un pauvre brancardier à l'hôpital. Et avec tes collègues, et comment vous avez fait? Qu'est-ce que vous avez fait?
4: Bah, comment on a fait? Et ben, en fait, j'étais de nuit avec des collègues. Alors, franchement, il n'y avait pas de patients, en fait. Il n'y avait pas beaucoup de patients. On pouvait se le permettre. Et en fait, on a dit au brancardier qu'il fallait venir chercher. Il y avait un décès dans notre service. Et en fait, je m'étais habillée comme, avec la chemise, tout ça. Sauf que, j'ai eu tellement peur arrivé devant l'ascenseur. Parce qu'il m'emmenait, en fait. Arrivé devant l'ascenseur, je me suis réveillée, quoi. Et là, il a eu peur, quoi. Il s'est dit, mais, vous faites, quoi? Petite dédicace à Coco et Delphine, elles se reconnaîtront.
2: Ah, voilà, c'est que tu, oui, t'as fait la morte, mais heureusement qu'il a pas fait une crise cardiaque, le gars, hein, parce que sinon.
4: Bah oui, puis heureusement qu'il m'a pas emmenée jusqu'au frigo, parce que j'aurais dû un peu mal quand même.
2: T'as eu un peu froid, mon chat. Alors, je vais t'encourager avec une chanson
4: oui
2: qu'on adore. Je l'ai chantée, moi, avec Amel Benton.
1: Ah oui.
2: Mais oui.
4: Ah, je le sens.
2: Allez.

0: sur M6.
1: Chantons tous
0: contre le cancer. Alors, je l'embrasse d'ailleurs, je l'adore. Ma chérie, c'est simple, tu gagnes si tu gagnes. Voilà. Donc tu vas me.
1: La grande phrase chaque jour. Tu gagnes. Bah, si tu gagnes.
0: À mon top chrono, tu auras 10 secondes pour me donner un maximum de villes qui commencent par P. P comme pointure, P comme papa, P comme... Voilà, tu vois. Donc un max de villes qui commencent par la lettre P comme papa. Attention, top chrono.
2: Alors, Paris, Poitiers, Pau, Perpignan, Pornic, Parthenay, à côté de chez nous, Péronne, Péronas, Pontoise...
0: Tu m'en as donné neuf. Il y avait Porcheville, Puteaux, Plaisir, Pontoise, Poissy, Périgueux, Provins, mais tu m'en as donné neuf, c'est magnifique, bravo.
1: Bon, Benjamin, t'as 11 points, t'es en tête, elle a 8 points, sauf qu'on a, là, on est à l'épreuve du bingo. Et pour gagner les 10 points que représente ce bingo, il faut marquer le plus de points. T'as compris qu'elle a fait 9. Elle a été très, très performante. Hein.
3: Elle a cartonné, là.
1: Ah, elle a cartonné. Mais on a déjà vu des reversal situations. Des retours.
3: Des remontadas.
1: Exéremontada. Exactement. J'ai envie d'y croire. Alors, avant de jouer, on va aller faire un petit tour sur la croisette. Voilà. Parce qu'en ce moment, nous sommes en plein festival de Cannes. Et parfois, on y entend ceci. You.

0: Moi.
1: Je crois que c'était hier à la télé, hier ou avant-hier. La Cité de la Peur, c'est ton film préféré.
2: Ah oui, oh là là, de loin, oui.
1: Ah ouais,
0: prenez un chewing-gum, Émile.
1: On peut tromper 1000 fois, 1000 personnes, bien sûr. Madame, je vous pisse à l'arrêt. Non, de ré. Odile de ré. Et voilà.
2: Je suis trop content.
1: Ouais, je sais. Mais alors là, c'est Valérie qui va être trop contente. Car tu adores un chanteur que Valérie, mais kiffe à la folie.
3: Quand on fait la Java le samedi.
1: Bien sûr. L'excellent Michel Sardou.
2: L'unique, le grand.
1: L'unique.
0: Allez, c'est parti.
1: Voilà, vous verriez la tête de Valérie. Son malabar s'est effondré.
4: Mon malabar va très bien.
1: Nous allons donc jouer, je te rappelle qu'il y a 9 points. 9 points en jeu, il faut me faire 10 là. Bingo du jour, nous sommes dans les villes, partout en France. Et tu vas devoir citer un maximum de villes, commençant par la lettre T. T comme Tata, comme Thierry, comme taisez-vous. Top chrono, 10 secondes.
2: Ah bah ça va aller vite, Tours et puis...
1: Allez
2: et Toulouse...
1: Tarbes, Toulon, Touques, Tourcoing, Tournon, bah oui, Thoiry, Tignes, Torcy, il y en avait plein, Théoul.
0: Bon, alors, Maud, tu l'as compris, c'est toi qui seras avec nous pour la finale, bravo.
5: Oui.
0: Donc tu tenteras de gagner le séjour pour 4 personnes au parc Astérix, tu feras la descente du Nil, tu prendras de la hauteur avec l'envol d'Ibis, tu découvriras 7 automatiques, c'est un séjour de 2 jours pour 4 personnes, une nuit à l'hôtel du parc, en chambre familiale, les petits déjeuners, les dîners et aussi 100 € de carte carburant. Donc c'est magnifique ma chérie, si tu ne gagnes pas ça, tu gagneras la machine à café Malongo, les 32 dosettes et les 6 verres.
1: Les 6 verres en verre, bien sûr.
0: Bravo Benjamin, t'as bien joué.
5: Je peux passer un petit bonjour.
0: Ben
5: est-ce que je peux passer un petit bonjour?
0: Évidemment.
5: Oui. Est-ce que je peux passer un petit bonjour à Joël et à Nadine, à Élodie, à Méline qui sont en train de m'écouter?
0: Bonjour.
5: Elles se reconnaîtront.
0: Bonjour. Coucou. À tous.
1: Voilà. Oui. Bravo Benjamin. Astérix n'est pas content quand même.
5: Bravo Benjamin.
6: T'as dit monsieur Astérix.
1: Oui, il n'est pas content, il est perdu.
0: Bon, bravo Benjamin, tu n'as pas démérité. Bravo à toi. Et puis surtout, bravo à Maud. Benjamin, c'est pas grave, tu sais, tu... Bah si, mais non, mais qu'est-ce que tu veux que je lui dise?
1: Ça vous fait 2 candidats déjà depuis hier.
0: Ah oui, c'est vrai. Bah oui, qu'est-ce que vous voulez?
1: Voilà.
0: Bien, mes chéris, je vous remercie de nous avoir écoutés. Je vous dis que je vous aime, je vous dis tous à demain. Je remercie Céline à la réalisation, Sarah à la technique, Marian au standard, le professeur Coupez au savoir, et le Yeti à mes côtés, à la vanne.
1: Ouais. La grosse caisse. Merci de Malabar, la grosse caisse.
0: Bonjour, Wendy
1: Bouchard,
7: bonjour
1: bienvenue.
7: Les amis.
1: Comment ça va
7: bien,
1: Wendy?
7: Ça va bien, je vous parle médecine, je vous parle des délais de rendez-vous, des attentes fort longues dans un certain nombre de départements. Comment les soignants se réorganisent pour réduire tout cela? En grande enquête Doctolib qu'on vous dévoile en exclusivité sur ici.
1: C'est mon application préférée, Doctolib.
7: Elle est bien utile. Et l'intelligence artificielle aussi, figurez-vous, on va en parler.
0: Merci, ma chouchou.
7: Merci, à demain.
0: À demain.
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1: Au taquet revient demain midi, mais pour ceux qui en veulent un peu plus, rendez-vous demain à 4h du mat. Parce qu'on nous écoute la nuit aussi, Valérie. Hein.
0: Bah en tout cas, pour l'instant, vous nous écoutez. Il est 13h, je vous aime.
1: Eh bah, rendez-vous demain, et moi aussi, je vous aime. Voici Wendy Bouchard, bon ma France. Bonne journée.
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7: Bonjour à tous, merci d'être à l'écoute de Ma France. Avec cette étude Doctolib, donc, que nous vous révélons en exclusivité sur ICI et qui illustre vos difficultés pour obtenir un rendez-vous médical. Dans un département sur 2, les temps d'attente s'allongent et 63% d'entre vous ont renoncé à un rendez-vous faute de délai raisonnable. Vous entendrez les habitants du Mans, de Limoges ou de Laval avec notre invité, directeur général de Doctolib. Patrick Bruel dans la tourmente, visé par 9 plaintes au moins et mise en cause par une trentaine de femmes. L'artiste nie et souligne n'avoir jamais forcé une femme de sa vie. L'avocate de Flavie Flamand, qui accuse aussi le chanteur, annonce de nouvelles plaintes. Qu'en pensent les fans de l'artiste Patrick Bruel? Iront-ils le voir dans les villes où il doit bientôt se produire? On les écoute encore sur ICI. Le projet de loi d'urgence agricole arrive à l'Assemblée nationale. C'est un texte qui doit soulager le quotidien et la vie des paysans. On vous parle notamment de la gestion de l'eau. Et puis au cœur de vos régions, la fierté des habitants de Reims, d'où s'élancera le Tour de France en 2028. Une plage Brigitte Bardot inaugurée à Cannes. Et puis un renard voleur de boules de pétanque. Histoire insolite en Dordogne qu'on se plaît évidemment à vous partager. On commence ce journal avec cette étude Doctolib, donc en exclusivité pour votre radio. On parle santé au plus près de vos préoccupations. Vous qui allez pouvoir consulter les délais de rendez-vous médicaux dans vos départements. Parmi les constats frappants de cette enquête, on note que le temps d'attente pour un rendez-vous chez un médecin généraliste s'allonge en France dans un département sur deux. Pour consulter un spécialiste, c'est pire. Dans la Sarthe, par exemple, la moitié des habitants attendent 35 jours, l'autre moitié plus d'un mois pour un rendez-vous chez le dentiste. Léopold Picot, vous avez interrogé ces habitants du Mans en manque de rendez-vous.
6: La première réaction de Louise, 67 ans, quand on lui parle d'accès aux soins, c'est...
9: C'est très difficile, surtout pour avoir les rendez-vous. Par exemple, les dentistes, 2 mois, 3 mois, 4 mois, 5 mois.
6: Mancelle, depuis 24 ans, elle vient juste de trouver un dentiste.
9: J'ai une sœur qui était déjà patiente de cette dentiste et c'est elle qui m'a recommandé parce que sinon, c'est difficile.
6: Tellement difficile que Josiane, 75 ans, a carrément abandonné.
10: Un dentiste, j'en ai pas parce que... Il n'y en a plus, donc voilà, c'est tout. On fait comme on peut. Jusqu'à maintenant, ça va, mais un jour, je vais avoir besoin, donc j'irai à l'hôpital, puis c'est tout.
6: Les rares qui n'ont aucun problème, ce sont des sortes d'héritiers de l'accès aux soins, comme Luca.
11: Ça a été ultra facile, parce que j'ai récupéré tout ça de mes parents, donc j'ai pas de soucis là-dessus.
6: Est-ce que ça vous est déjà arrivé de recommander des gens ?
11: J'ai essayé, mais ça marche pas. Ils ont plus besoin de patients, en fait, ils prennent plus personne.
6: Rien de très étonnant quand on sait qu'en Sarthe, un peu plus d'un médecin sur 20 accepte de nouveaux patients. Alors si on ne tombe pas dessus, il ne reste plus qu'à monter à Paris. C'est 4 à 5 fois par an pour Odile et son mari Didier, septuagénaire.
12: On fait des groupes, on fait des fois des visites médicales dans la journée.
13: Certains font les musées, nous on fait les médecins.
6: Sauf qu'un billet de train pour Paris, ça coûte cher et tout le monde n'a pas les moyens de se le permettre.
7: Merci Léopold. On va entendre les auditeurs à 13h15 sur ces délais d'attente, sur leur organisation, le renoncement aux soins aussi, sur les vertus également de la téléconsultation ou de l'intelligence artificielle, plus inattendue, avec notre invité, directeur général de Doctolib, Jean-Urbain Hubeau. Et dès maintenant, non, en revanche, sur ici.fr, vous pouvez, grâce à notre moteur de recherche, retrouver les délais d'attente par spécialité chez vous, département par département. Patrick Bruel est dans la tourmente. L'artiste actuellement à l'affiche du Théâtre de Paris doit commencer mi-juin une tournée qui va le mener dans de nombreuses villes de France, mais aussi en Suisse, en Belgique et au Canada. Une pétition soutenue par des associations féministes circule avec 20 000 signatures pour demander l'annulation de ses différents concerts et pièces de théâtre. La porte-parole du gouvernement a réagi hier, encourageant les femmes à parler, mais elle précise que l'artiste reste libre de se produire. Le malaise grandit chez les fans et chez les admirateurs de Bruel, visés au moins par 9 plaintes pour viol et agression sexuelle. Anouk Caron, à Vaison-la-Romaine par exemple, les habitants sont partagés face à la tenue d'un concert de Bruel.
14: Plusieurs Vaisonnais sont plutôt favorables à la tenue de ce concert dans le théâtre antique.
15: Et j'espère pour lui qu'il va pouvoir continuer sa carrière et qu'il n'aura pas de problème. En tout cas, moi personnellement, c'est pas ça qui m'empêcherait d'aller le voir, quoi.
16: Il faut se contenter de se dire que tant qu'il n'est pas jugé, on n'a pas le droit de juger.
14: Mais d'autres, comme Aurélie, sont mal à l'aise à l'idée d'aller applaudir Patrick Bruel dans ce contexte.
17: J'avais prévu d'aller effectivement au concert de Patrick Bruel parce que j'aime beaucoup. Et bien en fait, par rapport à tout ce qui a été dit, même si on est, il y a encore rien de prouvé, mais du coup, j'ai décidé de ne pas y aller parce que ben, ça me déçoit énormément. Parce que par rapport au personnage qui représentait pour moi, j'adhère plus. Enfin, je suis déçue par le personnage, en fait.
14: Et pour dire leur opposition à la venue de l'artiste, certains préparent des actions le soir du concert. C'est le cas de Dominique, un habitant de 63 ans.
18: Que les organisateurs maintiennent ce concert, que lui aille jusqu'au bout de cette démarche en niant les choses et en s'affichant de manière, je trouve, outrancière, ce n'est quelque chose qu'on ne peut absolument pas accepté. Ça m'insupporte.
14: De son côté, le maire Les Républicains de Vaison-la-Romaine, Jean-François Périllou, explique que le théâtre antique est loué et qu'il ne peut pas prendre la décision d'annuler ce concert car de grosses sommes d'argent sont en jeu et que Patrick Bruel n'a pas encore été jugé.
7: Et oui, la présomption d'innocence est évidemment au centre des débats. Doit-on punir, censurer, exclure une personne, un artiste en l'espèce par principe ? Après les nouvelles révélations de Flavie Flamand qui accuse le chanteur de l'avoir abusé alors qu'elle n'avait que 16 ans, les témoignages recueillis par la justice seront ainsi déterminants. La défense de l'artiste affirme qu'ils ont entretenu une relation sexuelle épisodique, ce que dément l'animatrice. Et l'avocate de Flavie Flamand, Corinne Hermann, annonce de nouvelles plaintes contre Patrick Bruel. Écoutez-la.
19: Nous allons déposer de nouvelles plaintes pour viol contre M. Patrick Bruel, qui est encore une fois présumé innocent jusqu'à ce que les juges d'instruction se soient prononcés. Elles sont rentrées en contact avec nous en tant qu'avocats pour qu'on construise leurs plaintes et elles sont évidemment elles aussi du système de défense, elles le connaissent. Donc on déposera des plaintes dans les jours qui viennent. Et elles viennent, elles, au soutien de Flavie qui est venue à leur soutien.
7: Mise en cause au total par près de 30 femmes, Patrick Bruel nie les faits. Il s'est exprimé hier dans une lettre ouverte sur les réseaux sociaux, ajoutant qu'il n'a jamais forcé une femme. Il est 13h06. Le projet de loi d'urgence agricole arrive aujourd'hui à l'Assemblée nationale. Avec une vingtaine d'articles, avec plus de 2000 amendements, il est présenté par le gouvernement comme une réponse à la crise du secteur. Parmi les sujets controversés qui cristallisent les tensions, les questions liées à l'élevage, mais aussi aux normes environnementales et à la gestion de l'eau. Le projet de loi agricole encourage la construction de retenues d'eau à usage agricole. Toutes les régions sont concernées en effet par la pénurie d'eau, même la Normandie réputée plus humide. Édouard Marguier, vous l'avez constaté chez un producteur de pommes à cidre. Nous sommes avec vous dans le Calvados.
20: Sur cette exploitation, il y a d'un côté les pommiers et de l'autre une clairière qui forme une cuvette. C'est là que Samuel Courvalet va construire sa retenue d'eau.
21: Toutes les eaux de la colline arrivent ici et l'idée c'est de les récupérer pour pouvoir irriguer les cultures de pommiers dans l'été, aux périodes les plus sèches.
20: Nous sommes à Pierrefitte en Cinglé, au sud de Caen. À 54 ans, ce producteur normand n'aurait jamais pensé en arriver là, mais le réchauffement climatique a changé la donne.
21: L'été, quand j'étais jeune, on avait 2 jours à 30 degrés, un petit orage. Maintenant, on a 10 jours à 35, facilement. Hein.
20: La construction de cette retenue de 40 000 mètres cubes d'eau va coûter plusieurs centaines de milliers d'euros. Son projet ne fait l'objet d'aucun recours dans cette commune de 250 habitants, contrairement aux méga-bassines remplies par pompage dans les nappes phréatiques, comme celle de Sainte-Soline, dans les Deux-Sèvres.
21: On ne prend pas dans un ruisseau, on ne dévie pas une rivière, on ne prend pas dans les nappes, donc ça me paraît logique. Je pense qu'à l'avenir, c'est des choses à étudier, et puis ça évite que les villages soient inondés. Hein. Donc c'est peut-être des choses à reprendre en considération.
20: Sa retenue d'eau alimentera un réseau de tuyaux pour arroser au goutte à goutte ces milliers de pommiers étalés sur 70 hectares.
7: Il est 13h08 et cette information Radio France que vous nous révélez, Marie Dupin, une perquisition est en cours à l'usine Perrier de Vittel dans les Vosges, à celle de Vergès dans le Gard. Marie, cela concerne les suspicions de traitement illicite des eaux par l'industriel.
22: Oui, ce sont au moins 40 agents de la répression des fraudes qui ont débarqué ce matin dans l'usine de production de Perrier dans le Gard, mais aussi dans les Vosges, à Vittel, où sont produites les marques Vittel, Contrex et Par. Les perquisitions ont lieu dans l'usine Perrier, mais aussi dans le laboratoire de Vittel, où Nestlé effectue ses analyses de qualité de l'eau pour toutes ses eaux minérales. C'est aussi là que se trouve son centre de recherche et développement. Selon nos informations, ces perquisitions s'inscrivent dans le cadre d'une information judiciaire ouverte par le parquet de Paris après une plainte de l'ONG Foodwatch pour tromperie. Le groupe est soupçonné, depuis les révélations de la cellule investigation de Radio France et du Monde, d'avoir eu recours à des traitements interdits pour purifier des eaux contaminées à la ressource par des bactéries et des traces de substances chimiques, alors que l'eau minérale naturelle est censée être pure à la source. Contactés, ni la répression des fraudes, ni le parquet de Paris, ni Nestlé Waters n'ont pour l'instant souhaité confirmer officiellement ces opérations.
7: Marie Dupin et cette information Radio France. On parlait d'eau. Emmanuel Macron propose de nouveau en conseil de planification écologique de réfléchir à une consigne sur les bouteilles plastiques. Un système de récupération des bouteilles vides contre quelques centimes pour les recycler. Il demande à son gouvernement d'étudier les actions qui permettront d'atteindre un objectif de recyclage du plastique en 2030. Et puis on relaie la performance gigantesque de Victor Wembanyama cette nuit en play-off de la NBA. Son équipe des Spurs de San Antonio jouait le premier match de finale de Conférence Ouest, l'équivalent des demi-finales pour le championnat de basket américain. Et sur le terrain, détenant du titre, le Thunder d'Oklahoma City, avec son équipe, Wemby a arraché une victoire d'exception. 41 points, 24 rebonds pour le Français. Performance rarissime à ce niveau de la compétition. La finale de conférence se jouera au meilleur des 7 matchs.
23: Pour de nombreux observateurs.
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7: On commence le tour des régions à Paris où les chiffres des violences sexuelles dans les établissements scolaires sont accablants. Les personnes incriminées sont des agents du périscolaire employés par la ville de Paris. 78 ont été suspendus depuis le début de l'année, une trentaine pour suspicion d'agression sexuelle. Vous savez que ce sujet est une urgence brandie comme telle par le nouveau maire de Paris, Emmanuel Grégoire, qui hier a lancé sa convention citoyenne sur la protection de l'enfant à l'école. Des parents ont été tirés au sort parmi un millier de volontaires pour réfléchir réfléchir à la répartition du temps scolaire et périscolaire, à la semaine de 4 jours par exemple. Paul Tillier, vous avez assisté aux échanges et ce scandale du périscolaire, bien sûr, a pris toute sa place hier pour cette première grande réunion de la Convention.
2: Installés derrière leur pupitre sous les ors de la mairie de Paris, 80 parents attentifs et inquiets.
3: On parle de violences sexuelles sur les enfants, c'est ça qui nous réunit. Statistiquement, il y a forcément des parents ici qui sont directement concernés.
2: Une convention rattrapée par l'actualité, avant de démarrer, les smartphones vibrent. Nouvelle affaire, un animateur mis en examen pour violences sexuelles, déjà épinglé pour des faits similaires un an et demi auparavant.
4: Ce type de problème, aujourd'hui, n'est plus possible.
2: Emmanuel Grégoire, maire de Paris, encaisse.
4: L'organisation aura à rendre des comptes, elle le fera devant la justice, évidemment. Et deuxièmement, ça ne se reproduira plus.
2: 2h30 d'échange, fin de la première session. Il y en aura 6 en tout. Sophie, maman de 2 jumelles, tenait à être là.
5: Je faisais preuve d'une certaine forme de naïveté en vrai. J'avais jamais pensé qu'il pouvait leur arriver quelque chose dans l'enceinte de l'école.
2: Il y a des priorités, affirme Angelina, comme vérifier les antécédents des animateurs du périscolaire avant leur embauche.
5: Je ne comprends pas que voilà, quelqu'un qui est passé en jugement puisse normal, je peux retourner dans cette école, je peux aller dans une autre école. Moi, je ne comprends pas comment c'est possible en fait.
2: Visite d'école, dialogue avec des experts et des enfants. Les participants ont un mois pour rédiger leur recommandation. Ils espèrent qu'elles ne tomberont pas aux oubliettes comme celle de la Convention sur le climat.
7: La conclusion de cette Convention citoyenne est attendue le 22 juin. Nous voici à Reims désormais, où l'annonce a ravi hier les habitants devant la cathédrale. Le grand départ du Tour de France 2028 se fera dans la Cité des Sacres. Ce n'était pas arrivé depuis 72 ans et c'est une belle nouvelle pour le rayonnement de la ville avec des retombées économiques à la clé. Lille a engrangé par exemple 15 millions d'euros l'an passé en étant ville départ. Les Rémois rencontrés par ici, Champagne, sont donc conquis.
24: Ça fait plaisir, ça va attirer du monde, ce sera formidable.
25: Bon, ça va faire de l'animation à Reims, donc je pense que c'est une chose qui peut être intéressante. C'est une belle épreuve sportive, donc c'est cool.
26: S'il part de Reims, j'irai le voir.
24: Il est déjà passé, déjà, à Reims. Je l'avais vu à Écueil, c'était fantastique. Dire, c'est un prestige de voir le Tour de France sur Reims. Hein.
27: C'est un moment sportif incontournable dans l'année française du sport. Heureux que ça soit ici.
7: Voilà pour 2028. En attendant, le Tour de France cette année s'élancera le 4 juillet de Barcelone. À Cannes, le maire David Lisnard a inauguré hier sous un soleil majestueux la nouvelle plage Brigitte Bardot. Il a rendu hommage à l'actrice révélée sur la croisette en 1955 et qui deviendra une légende du cinéma dans le monde entier. La plage Massé porte désormais son nom et sera accessible aux chiens du 1er novembre au 1er mai en souvenir du combat pionnier et visionnaire de bébé pour la cause animale. Et puis on termine ce journal des régions en Dordogne avec une histoire géniale. Un renard chapardeur qui depuis quelques semaines dérobe des boules de pétanque à Saint-Vincent de Conézac. Un couple a installé dans son jardin des caméras de surveillance pour connaître le profil du malfaiteur. Et leur surprise, Alexandre Alves, a été vraiment à la hauteur.
28: Damien, derrière son ordinateur, regarde les images de sa caméra de vidéosurveillance.
29: Ah bah il y va tranquillement, hein. Prend sa boule et il s'en va. Nous on a un renard qui préfère les boules aux poules.
28: C'est ça.
29: C'est quand même extraordinaire.
28: Le renard passe toutes les nuits, chaque matin avec leur café, il découvre de nouveaux vols.
30: On était sur le trognon. Vraiment, on était béat. On a ri et c'est quelque chose qu'on pourrait raconter n'importe où. On va dire, non mais bien sûr, ton histoire elle est rigolote et elle est bien réelle.
28: Elle ouvre le meuble de jardin.
30: Voilà ce qui nous reste à nous.
28: Le renard a volé 19 boules.
30: Toutes les bonnes.
29: Ouais, sur nos jeux là-bas,
30: il y a que celui-là, la tienne. C'est ouais, celle-là, celle-là elle coûte 250 balles, celle-là. Il y en a pour, je vous dis, entre 800 et 900 balles. Nous, la pétanque, c'est dans le sang. Mon mari, les siennes, c'est peut-être pour la Saint-Valentin. Il y a les 18 ans de mon fils. C'est pour ça qu'on a des boules de professionnels, du reste.
28: Pour les retrouver, ils sont prêts à tout. Ils ont même acheté des traceurs qu'ils vont accrocher sous les boules qu'il leur reste.
30: C'est un jeu qui s'est mis en route, en fait, entre nous. Mais on va y aller voir si c'est autour du terrier. Et je vais être honnête avec vous, si c'est pas autour du terrier, je pense qu'on va creuser pour récupérer nos boules. Parce que j'ai le beau-père qui a la mini-pelle, il est déjà au courant. Dès qu'on l'appelle, on va récupérer nos boules.
28: Et si ça ne fonctionne pas, il pense déjà à appeler une entreprise spécialiste des traçages électroniques.
7: Histoire insolite pour le moins, signée Alexandre Alves pour ICI Périgord. Il est 13h15.
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7: Dans Ma France et sur votre radio ici, vous le savez, les enjeux de santé et d'accès aux soins font partie des urgences et de nos sujets prioritaires. On vous en parle régulièrement, en dehors du constat, avec des solutions, avec des alternatives développées dans ces territoires face à ces difficultés, face aussi pour les patients à ces pertes de chance, face encore à des délais d'obtention de rendez-vous très longs. Certains patients changent de département, on l'a entendu tout à l'heure, pour se faire soigner et le parcours de soins devient un parcours du combattant. Il y a une enquête qui nous éclaire aujourd'hui sur cette carte d'accès aux soins et que l'on doit à Doctolib, dont vous êtes directeur général. Bonjour Jean Urbain Hubeau.
0: Bonjour Annie.
7: Enquête que vous lancez conjointement avec la Fondation Jean Jaurès et que vous dévoilez sur nos antennes. Depuis ce matin, vous entendez les grandes données de cette étude qui traduit ces difficultés. 20 jours en moyenne pour un rendez-vous ophtalmo, dermato, cardiologue, mais des difficultés aussi quand les médecins généralistes partent à la retraite. Écoutez Jean Urbain, ces habitants de Limoges pour ici Limousin.
1: J'ai mon médecin généraliste qui est parti à la retraite. J'ai eu énormément de problèmes pour trouver un autre médecin, oui. Les dentistes, c'est pareil. J'ai été obligé de téléphoner à 75 dentistes pour réussir à en avoir un à Saint-Maurice-les-Brousses qui est à 30 km de Limoges. Que ce soit un pneumologue, les cardiologues, c'est pareil en fait. Même pour les lunettes, pour les yeux, les choses comme ça, c'est très très long.
6: Moi, je cherche une dermatologue et les délais d'attente sont vraiment compliqués. J'ai beau appeler les cabinets ou même me déplacer directement à l'hôpital. Souvent, il y a un mois d'attente rien que pour pouvoir appeler pour après prendre rendez-vous, sûrement en 2027 ou 2028.
9: J'appelle, à chaque fois on me dit non, le médecin ne prend plus de patients supplémentaires. Et voilà, ça devient difficile, quoi. Des fois, on demande comment on arrive à se faire soigner. Dentiste, gynécologue, dermato. C'est peut-être le triptyque le plus compliqué à avoir et on en a besoin. Hein.
7: Voilà le quotidien des Français, Jean-Urbain Hubeau. Dans les grandes lignes, ça ne s'améliore pas du tout, l'accès aux soins.
0: Alors, il y a plusieurs enseignements dans l'enquête. La première, c'est qu'il n'y a pas non plus de dégradation qui soit significative, heureusement, il y a deux ans à maintenant. Mais après, quand on regarde en détail, en fonction des territoires et des spécialités, de facto, on entend bien ce que disent les patients, il y a des difficultés spécifiques sur certaines spécialités, sur certains territoires.
7: Oui, dans un département sur deux, le délai moyen d'attente s'allonge pour obtenir un rendez-vous chez le généraliste. C'est ça la réalité, qui va très bien avec ce qu'on vient d'entendre, malheureusement.
0: Exactement. Alors, heureusement, aujourd'hui, le délai d'accès aux soins pour un médecin généraliste, c'est de 3 jours. Mm-hmm. Et on veut dire à peu près 40% des rendez-vous sont pris en moins de 48 heures. Donc, on va dire que les médecins généralistes font bien face en urgence à ces besoins-là. Mais malgré ça, on voit qu'il y a des territoires où c'est beaucoup plus compliqué, du fait de la démographie, du fait de l'organisation des soins.
7: Oui, ce que vous appelez soins de premier recours, c'est l'accès aux généralistes, justement.
0: Aux généralistes, aux pédiatres, aux sages-femmes, dentistes, kinés.
7: Ça, c'est tenu dans des délais raisonnables. C'est ce que vous diriez à l'issue de cette enquête sur ces 3 dernières années.
0: Ouais, 3 jours pour un généraliste, à peu près 8 jours pour un pédiatre, où c'est un peu plus difficile pour le coup.
7: En revanche, ça se complique toujours, et vous le disiez, Jean-Urbain Hubeau, pour les rendez-vous auprès des spécialistes. Là, en moyenne, on est à 15 jours, entre 15 jours et un mois.
0: Exactement. Et selon certains départements, moi je viens de Picardie, de l'Aisne par exemple, les dermatologues dans l'Aisne à Saint-Quentin, les dermatologues, c'est plus de 90 jours en moyenne. Donc ça veut dire que vous avez des gens, comme vous l'avez entendu tout à l'heure, qui peuvent attendre 6 mois pour avoir rendez-vous chez un dermatologue. Mmh. Donc c'est sûr que dans les soins de spécialité, il y a des territoires où c'est beaucoup plus compliqué.
7: Qu'attendez-vous, alors on va la détailler de cette étude évidemment, mais qu'attendez-vous en publiant ces résultats qu'on peut, grâce à un moteur de recherche que nous avons développé avec ICI, justement, analyser département par département, Jean-Urbain Hubeau?
0: Alors déjà, c'est quelque chose qui nous est beaucoup demandé par les soignants eux-mêmes, pour pouvoir agir sur les territoires. Donc soit les organisations en fait de médecins, soit les pouvoirs publics, ou les syndicats de médecins au niveau national, ils sont très très preneurs de ces informations pour pouvoir mettre en place des politiques de santé publique, oui, pour répondre à ces défis. Et en fait, il y a quand même des motifs d'espoir. Quand on regarde dans l'ophtalmologie, par exemple, voilà, en 10 ans, le délai d'accès aux soins à un ophtalmologue a diminué de moitié, alors qu'il n'y a pas plus d'ophtalmologues qu'il y a 10 ans.
7: Ils sont mieux répartis. Et ça, c'est intéressant, parce que vous dites que ce n'est pas une question de démographie, justement, c'est une question d'organisation du système de soins. C'est vraiment une filière qui s'est réorganisée.
0: S'est réorganisée avec les orthoptistes, avec la téléophtalmologie, etc. Et donc, pas partout, mais dans beaucoup de départements, en fait, aujourd'hui, les délais d'accès aux soins pour un ophtalmologue, c'est beaucoup plus raisonnable que c'était il y a 10 ans. Il n'y a pas plus d'ophtalmologues.
7: Ça veut dire quoi, réorganiser? Qu'est-ce qu'ils ont fait?
0: Ben donc, ils ont mis en place un partage de compétences avec les orthoptistes. Ils sont organisés dans les les centres. Donc, ils travaillent ensemble parce qu'ils ont des investissements assez lourds, les ophtalmologues, en termes de matériel. Ils ont mis en place la téléophtalmologie, des protocoles de partage de compétences. Donc, ils ont mis en place beaucoup de mesures qu'on voit aussi dans d'autres spécialités ou sur certains territoires qui ont permis de faire face à la difficulté qu'ils avaient il y a 10 ans, puis ils étaient à 40 jours il y a 10 ans.
7: Oui, pour les dermatologues, pour les gynécologues, ça s'améliore aussi. Il y a un motif d'espoir pour l'ophtalmologie, mais aussi pour les deux professions. Oui,
0: exactement. Et puis sur les territoires, vous avez en fait les médecins et les paramédicaux qui s'organisent aussi en équipe de soins, ce qui permet en fait d'avoir un parcours de soins plus fluide. Vous allez chez le médecin généraliste, directement vous avez le spécialiste qui est à côté, ou le kiné, si vous avez besoin d'aller chez le kiné.
7: Oui.
0: Vous n'avez pas besoin de faire, comme vous le disiez plutôt, un parcours du combattant. C'est pas généralisé partout, mais c'est de plus en plus un exercice coordonné. Et on sait que le collectif, ça fonctionne mieux que l'individualité dans beaucoup de cas de figure.
7: Bien sûr, ça c'est pour ce qui va mieux que vous mettez en avant avec cette étude Doctolib, Fondation Jean Jaurès, et ici Jean-Urbain Hubaud, pour vous qui êtes directeur général de Doctolib, mais il y a aussi ce qui ne va pas du tout. Deux filières qui continuent de battre des records. On attend en moyenne 42 jours pour trouver un rendez-vous chez un cardiologue, 16 jours à Paris, 164 jours dans le Gers, 32 jours en moyenne pour un dermato, 7 jours en Savoie, 90 jours dans l'Aisne, vous citiez votre département. Conséquence concrète de ce problème, il y a des renoncements aux soins, Nicolas Joly, et là le chiffre est aussi inquiétant.
10: 63% des Français interrogés ont renoncé à chercher un rendez-vous chez le médecin au cours des 12 derniers mois. Une réalité qui touche presque autant les zones rurales que les zones urbaines, les plus graves dans certains départements. La Drôme, l'Oise et la Sarthe en tête, alors que la Marne, la Somme et la Côte d'Or s'en sortent très bien, même mieux que Paris. Ce n'est donc pas une question de déserts médicaux, mais bien d'organisation. Car ceux qui renoncent le plus à consulter, ce sont les cadres et les jeunes actifs, bien plus que les ouvriers ou les retraités. Le premier problème pour eux, c'est de trouver un rendez-vous compatible avec leur quotidien, leurs horaires de travail, mais aussi pour beaucoup, l'impossibilité d'avoir un rendez-vous en ligne.
7: Ça c'est très intéressant parce que ça nous permet aussi de cartographier le profil de ces patients, Jean-Urbain Hubaud.
0: Exactement, c'est pas toujours une question de coût en fait de l'accès aux soins, c'est aussi une question de capacité logistique de s'organiser en fait quand on réussit pas à trouver un rendez-vous. Donc c'est sûr que c'est des données qui sont hyper précieuses pour pouvoir avoir des politiques ensuite qui permettent de répondre à ces problématiques, parce qu'en fait quand on entend les patients, il y en a qui sont vraiment en souffrance, et deux tiers des patients qui ont renoncé à un soin, c'est un vrai sujet. Mais de nouveau, je pense qu'il y a quand même des motifs d'espoir, on peut en parler aussi sur l'IA, sur l'organisation des soins.
7: On va y aller, nous qui accompagnons la publication de cette carte de France de l'accès aux soins des professions libérales. On précise que vous avez exclu les professions hospitalières.
0: Oui, exactement, on n'a pas les données. Ce que vous disiez par exemple sur la cardiologie, c'est intéressant. Il y en a beaucoup en fait qui vont pour des sujets d'urgence plutôt à l'hôpital en fait que dans un cabinet en libéral.
7: Alors, ces dernières années, on assiste en effet à plusieurs essors, plusieurs apparitions qui peuvent contrarier parfois justement cette fatalité d'un renoncement d'accès aux soins. La consultation d'abord, qui a un rythme intéressant se déploie, un rythme encore très marginal, Jean-Urbain Hubaud, mais vous voyez que ça peut être aussi une aide dans les territoires les moins dotés.
0: Ouais, la téléconsultation, donc c'est un très bon exemple. Donc par exemple chez les psychiatres, c'est très utilisé dans les territoires moins dotés. Bah, vous pouvez en fait avoir une téléconsultation avec un psychiatre. C'est pas la réponse à tous les maux, parce que la téléconsultation, faut pas que ça fasse sortir les patients du parcours de soins. Donc nous, par exemple, sur Doctolib, 80% des téléconsultations sont faites avec le médecin traitant ou avec un médecin que les patients connaissent. Donc il faut éviter un accès un peu à une médecine de ce qu'on appelle de supermarché. Mais par contre, ça peut répondre dans le quotidien des médecins et des patients à des problématiques sur des territoires un peu moins bien dotés.
7: C'est un levier de réponse. Hein. Vous dites en moins d'un jour, réponse rapide en moins d'un jour en médecin généraliste, à 4 jours en dermatologie.
0: Exactement.
7: C'est plus accessible.
0: C'est beaucoup plus accessible. La télé-expertise aussi, je ne sais pas si vous connaissez, c'est vous allez voir votre médecin généraliste, vous avez un grain de beauté qui est un petit peu problématique, il va prendre une photo, il va pouvoir l'envoyer directement à un dermatologue sans que vous ayez à vous-même aller voir le dermatologue.
7: Oui. Avec les documents à l'appui.
0: Exactement.
7: Et puis, il y a aussi un sujet que vous veillez, que vous surveillez, comme peut-être le lait sur le feu, mais qui rend bien des services, c'est l'intelligence artificielle qui bouleverse les habitudes des patients. 45% des utilisateurs chez vous, chez Doctolib, déclarent avoir utilisé une IA conversationnelle pour une question de santé qui les concerne sur les 3 derniers mois. Écoutez ce reportage de Lola Salamon à Laval, où les utilisateurs de l'IA pour se soigner sont déjà très nombreux.
11: Pour Gabriel, 15 ans, l'intelligence artificielle peut parfois se substituer à un vrai médecin.
12: Ça évite de prendre un rendez-vous et de surcharger, surtout que tout le monde n'a pas accès aux médecins, en France et à Laval en particulier.
11: Après avoir questionné l'IA, 18% des utilisateurs renoncent à consulter un professionnel de santé. Mathieu, lui, utilise ChatGPT pour approfondir ses consultations, notamment pour les rendez-vous concernant sa fille de 2 ans.
13: Un médecin, il va vous dire « je pense que votre petite a telle maladie ». Donc j'ai été demandé un petit peu à l'IA, voilà les symptômes qu'elle a aujourd'hui, quels sont les risques plus tard.
11: Pour lui, ça n'a plus rien à voir avec les blogs ou forums de conseils médicaux que l'on retrouve sur Internet.
13: Quand on va être sur Google, on va tomber face à des pseudo-médecins, surtout sur Doctissimo, qui peuvent nous alerter un peu n'importe comment.
11: Alors certains ont même leurs petites astuces pour mieux utiliser l'IA. Samir a une façon bien à lui de poser ses questions.
14: Faut dire à ChatGPT qu'on est médecin. Donc si on dit « je suis docteur, j'ai un patient qui », déjà on va avoir une réponse du type « cher confrère » et avec tous les détails, et ça évite la phrase « mais n'oubliez pas d'aller chez le médecin », etc. Donc moi c'est ce que je fais. Je vous... Mais c'est vrai qu'il ne faut pas oublier d'aller chez le médecin.
11: Les jeunes sont les plus concernés. 75% des 18-24 ans déclarent utiliser l'IA pour leur santé.
7: Alors c'est un vrai sujet de société aussi. Jean-Urbain Hubaud, vous qui êtes directeur général de Doctolib, comment vous positionnez par rapport à cette réalité, à ce recours important à l'IA ?
0: Alors, l'IA donc chez les patients, c'est une vraie opportunité parce qu'ils vont pouvoir être plus acteurs responsables de leur santé, avoir des réponses à des sujets, des questions simples sans avoir à consulter, sauf qu'il faut que ce soit encadré.
7: Il faut un accompagnement humain.
0: Il faut un accompagnement et puis surtout, il faut aussi que l'IA soit encadrée. C'est-à-dire qu'aujourd'hui, ils vont sur ChatGPT. Est-ce que la réponse, quand ils ont renoncé à une consultation ou est-ce que quand ils sont allés plus vite à une consultation, est-ce que la réponse était correcte ou pas ? On ne sait pas. Donc en fait, par exemple, nous, on est en train de travailler en ce moment sur une IA pour les parents d'enfants de 0 à 3 ans, mais on l'a fait avec la Société française de pédiatrie.
7: D'accord. Vous développez vous-même.
0: Exactement, qui sera dans l'application Doctolib pour les parents de 0 à 3 ans, où il y aura aussi un chat qui va pouvoir répondre à des questions simples de puériculture pour aider aussi à orienter dans le parcours de soins. Mais qu'on fait avec des soignants, avec de la donnée médicale qui est certifiée, etc.
7: Évidemment, ouais.
0: Et ça, c'est aussi le sujet. C'est qu'aujourd'hui, quand vous allez sur ChatGPT, les données vont aux États-Unis. La réponse, on ne sait pas si elle était correctement encadrée par des médecins. Et donc, c'est un peu le danger de l'IA. Donc, c'est une très bonne solution. Mais à encadrer dans les prochaines années.
7: Seul avantage, c'est qu'un quart des patients disent avoir finalement consulté plus rapidement. Après avoir consulté l'IA. Bon, ouais. Ça va dans le sens quand même d'un meilleur soin.
0: Et l'IA,
7: 10 secondes pour terminer.
0: C'est aussi une super opportunité pour les soignants. Parce qu'en fait, nous, on met en fait de l'IA dans tous nos logiciels pour que les soignants aient plus du tout de travail administratif et qu'ils puissent se consacrer 100% aux soins. Donc, c'est quand même une très, très belle opportunité pour résoudre ces sujets d'accès aux soins.
7: Et c'est une étude formidable que je vous conseille de regarder sur ici.fr et notre module de recherche associé qui vous permet de voir justement où vous en êtes dans votre département sur les niveaux, les délais d'attente pour consulter médecin généraliste ou médecin spécialiste. Merci à Doctolib et merci à vous, directeur général de Doctolib, Jean-Urbain Hubaud.
0: Merci Wendy.
7: Merci beaucoup.
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7: On se quitte avec vous, Drazo. C'est pas vrai, ce rendez-vous anti-arnaque avec ces faux mails de la Sécu qui circulent et qui risquent de piéger pas mal de monde.
15: Et oui, parce que ces mails, je ne les avais encore jamais vus. Je vous parle souvent des faux messages de la Sécu pour renouveler la carte vitale. C'est l'arnaque la plus classique. Là, c'est pas ça. Assurance maladie, c'est écrit en gros. Bonjour, nos services procèdent à la vérification des coordonnées de contact. Et vous êtes invité à cliquer sur un bouton appelé remplir mes informations. Première chose à savoir, la Sécu, la vraie, ne vous demandera jamais de cliquer sur un lien pour une mise à jour urgente. Et là, dans le mail, c'est urgent, date butoir dans 2 jours, ça laisse pas beaucoup de temps. Deuxième alerte, le mail vous dit, de manière élégante, que si vous ne cliquez pas, vous risquez de ne plus être remboursé la prochaine fois que vous allez chez le médecin. Alors, ce n'est pas écrit comme ça, on vous parle de garantir la continuité de vos prestations, mais derrière, en fait, le message, c'est ça, et ça ne va pas non plus. La Sécu ne va pas interrompre vos remboursements pour une histoire de numéro de téléphone ou d'adresse mail.
7: Bien sûr, Aude, ce mail contient aussi un numéro de téléphone. De quoi s'agit-il ?
15: Alors là, c'est assez drôle, je dois dire. C'est un numéro au cas où j'ai besoin d'aide. Donc je fais ce qu'il ne faut surtout pas faire. Allons-y, j'appelle.
16: Bonjour et bienvenue chez Mondial Relais. Merci de votre appel. Nous allons vous répondre dans quelques instants.
15: Ah, c'est pas la Sécu. J'ai vérifié, c'est vraiment le numéro du service client de Mondial Relais. Les escrocs l'ont mis là, sans doute histoire de faire sérieux. Copier-coller les numéros dans Google, bonne méthode aussi pour démasquer un malfaiteur.
7: Merci Audrazo, merci d'être à l'écoute et restez avec vos programmes, l'info locale, la proximité, la bonne humeur. C'est à retrouver sur ICI. Je vous dis à demain dans Ma France à partir de 13h.
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7: Plage en travaux, festival Croque Maïs, aide pour le financement du permis B, ici Gascogne, tous les jours à vos côtés. De nouveaux rechargements en sable des plages de Biscarrosse sont prévus en mai. Lundi 18 et jeudi 21 inclus, pendant la durée des travaux, les plages sud et centrales seront donc interdites à tout public pour des raisons de sécurité. Pour les amateurs de musique live sur la côte, cochez la date du samedi 23 mai. La commune de Messanges accueille la nouvelle édition du festival Croque Maïs. C'est Rock Maïs, un événement parfait pour lancer la saison des festivals landais avant l'été. L'agenda sur routedesfestivals.com. La région Nouvelle-Aquitaine maintient son dispositif d'aide au passage du permis de conduire. Ce financement peut aller jusqu'à 1 200 € et destiné aux jeunes diplômés niveau bac ou inférieur issus de foyers dont le revenu fiscal de référence est inférieur à 9 700 € par part. Toutes les informations sur lesaides.nouvelleaquitaine.fr.
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2: Bienvenue sur votre radio locale, ici Gascogne, ravie de passer cette nouvelle semaine avec vous et au soleil, et on vous accompagne en musique. Et juste avant, c'était la diva Diana Ross, Upside Down, ma chanson préférée, voilà, sachez-le. Dans un instant, l'écho d'ici, Bisca Bike, location de vélo à Biscarros, pratique pour l'été. Et avant ça, musique, Covincer, c'est Paul Young sur votre radio des Landes, ici Gascogne.

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1: Marc Gardet, bonjour.
2: Bonjour.
1: Vous avez créé Biscabike, un magasin de location de vélos. Alors, quand on vient en vacances à Biscarrosse ou dans les Landes, on cherche souvent le meilleur moyen de profiter pleinement du cadre entre plage, lac et forêt. Est-ce que le vélo s'est imposé aujourd'hui comme le moyen idéal pour découvrir la région ?
2: Oui, tout à fait. La région, justement, le département, la ville ont beaucoup investi dans les infrastructures pistes cyclables. Et aujourd'hui, quand on arrive sur Biscarrosse et aux alentours, c'est vraiment un moyen très efficace, très ludique et sympathique de découvrir la région. Ils ont la possibilité de louer les vélos plusieurs jours, évidemment avec des tarifs dégressifs. Ils ont évidemment les antivols qui sont fournis avec les vélos. Ils ont aussi l'application Lopi qui a été développée par l'Office de Tourisme, donc qu'on leur préconise et de manière à ce qu'ils puissent s'orienter facilement et ainsi avoir pleine autonomie sur les parcours à faire et puis les destinations qu'ils peuvent choisir en connaissant la difficulté, la distance, la durée.
1: Bon, quel type de vélo proposez-vous à la location ? Et puis vous parliez de tarifs dégressifs, justement, quels sont ces tarifs ?
2: Alors nous, on est sur un vélo traditionnel, classique, musculaire pour un adulte à 14 euros par jour. Et ça passe à 7 euros à partir du quatrième jour. Pour les vélos électriques, on est à 30 euros par jour et ça descend à 20 euros par jour à partir du quatrième jour. Pour les enfants, c'est 9 euros la première journée et 5 euros à partir du quatrième jour.
1: Marc, vous êtes implanté à Biscarrosse Plage, mais aussi dans les campings. Est-ce que c'est devenu indispensable d'aller directement au plus près des vacanciers pour répondre à la demande ?
2: C'est un choix qui a été fait par notre prédécesseur. Effectivement, les campings sont aujourd'hui demandeurs d'une prestation, on va dire, de qualité, pouvoir fournir des vélos et une assistance. Au plus près des touristes qui, effectivement, une fois sur place, une fois qu'ils ont garé leur voiture, souhaitent ne plus la prendre pour se déplacer. Parce que, effectivement, notamment en période de forte affluence, le vélo, ça reste le moyen le plus sympa, le plus ludique, le plus pratique pour circuler.
1: Alors justement, avec la fréquentation touristique, est-ce que vous avez dû adapter votre organisation ou votre flotte de vélos au fil des saisons ?
2: Effectivement, la flotte, elle a augmenté au fur et à mesure des années. Et c'est surtout les vélos électriques qui ont pris un ascendant majeur ces dernières années. Et qui a ouvert le marché à un peu plus de pratiquants qui aujourd'hui envisagent des parcours sur des distances un peu plus longues qu'ils ne le faisaient auparavant grâce au vélo électrique. Ça leur permet depuis Biscarrosse d'aller à la dune du Pilat par exemple, ou faire le tour des lacs sans craindre d'avoir des difficultés pour faire l'ensemble des trajets.
1: Quand on parle de flotte de vélos, c'est combien de vélos à peu près ?
2: On est sur 800 vélos. Ça fait du volume, effectivement.
1: Ça fait du volume. Marc Gardeil est avec nous, Biscabike à Biscarrosse. Elle a déjà commencé la saison pour vous ?
2: Elle a commencé dès les vacances de Pâques. Voilà, les touristes étaient présents et je pense qu'ils attendaient avec impatience les beaux jours pour revenir sur Biscarrosse. Et on est très heureux de pouvoir les accueillir et les faire passer surtout un moment le plus agréable possible.
1: Eh bien, merci beaucoup. Bonne saison, Marc.
2: Merci, Karl.
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0: et Lenny Kravitz juste avant. C'était le classique It Ain't Over Until It's Over sur votre Radio des Landes. Heureuse de vous accompagner et de partager de nouveaux moments ensemble au boulot ou en voiture. D'ailleurs, on célèbre la belle victoire de Basketland ce mercredi. Émission spéciale à 18h pour revenir sur la saison incroyable du club en Euroleague, en Coupe de France et en Ligue féminine. Deux titres cette saison, ça se fête et c'est mercredi en direct de 18 à 19h. Allez, actu dans un instant à 14h et musique tout de suite, Dire Straits, Sultans of Swing.
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1: 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Il est 14h. 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Marine Logénie.
2: Une battue citoyenne encadrée par les gendarmes sera organisée ce samedi 23 mai à l'ouest de Nantes, à Saint-Étienne-de-Montluc, pour tenter de retrouver Manon Grelandeau, mère de famille de 31 ans, portée disparue depuis le 27 mars. Son conjoint est incarcéré en Algérie. Il est soupçonné de l'avoir tué. L'affaire Bruel fait réagir le gouvernement qui veut encourager les femmes à parler, même des dizaines d'années après. De nouvelles plaintes pour viol visant le chanteur vont être déposées dans les prochains jours. Annonce faite ce matin par l'avocate de Flavie Flamand. L'animatrice télé accuse elle-même Patrick Bruel de viol alors qu'elle était mineure. Des perquisitions sont en cours sur plusieurs sites de Nestlé, dont Perrier à Vergès dans le Gard et le laboratoire d'analyse de Vittel dans les Vosges, toujours dans le cadre d'une enquête judiciaire pour tromperie concernant le scandale des eaux minérales traitées. Une info Radio France à retrouver sur notre site ici.fr. Faut-il instaurer un âge minimal pour passer le bac? C'est ce que souhaite le ministre de l'Éducation nationale cette année. Le plus jeune candidat a seulement 9 ans. Édouard Geffray estime qu'il n'est pas souhaitable, je cite, d'inscrire un enfant aussi jeune. Cette étude dévoilée en exclusivité par votre radio ici avec la Fondation Jean Jaurès, elle concerne les délais moyens pour obtenir un rendez-vous médical. 3 jours pour le généraliste, 42 pour le cardiologue. Il reste relativement stable ces délais ces deux dernières années, selon Doctolib. Découvrez les délais de rendez-vous dans votre département grâce au moteur de recherche à retrouver sur ici.fr.
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1: Cet après-midi, on peut le dire, il fait beau et chaud. Les nuages du matin se dissipent peu à peu pour laisser place au soleil et ça fait du bien. Une maximale à 22 degrés sur le sud du littoral à Souston et Hossegor et il fera 24 au maximum à Dax et R sur l'Adour. Et ça continue fort, hein. Demain, il fera beau sur l'ensemble du territoire. Quelques légers nuages pour faire de l'ombre, mais c'est tout, hein. 25 au mieux de la journée sur la côte et 24 dans les terres à Pouillon ou à Morsang. Ça ne présage que du bon. On continue en musique. Michel Berger et Pink tout de suite sur votre radio des Landes, ici Gascogne.
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2: C'était Queen, la puissante voix de Freddie Mercury, toujours aussi bien. Ce soir, les infos locales suivies du 100% Club spécial rugby avec Carl Da Silva et Jérémy Marty. Débrief et analyse de National 2 et Fédéral 1. Et puis mercredi, ces soirées spéciales Basketland, on fêtera les deux titres du club en direct de 18h à 19h. On va se régaler. D'ici là, infos, pratiques et musique avec trois chansons à la suite. Françoise Hardy, Charles Doré et Laurent Voulzy, tout de suite sur votre Radio des Landes.
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1: 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C'était quand même mieux avant.
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0: un cercle de parole dédié aux femmes confrontées au cancer à Parentis et l'occasion de découvrir le patrimoine landais à Sanguinet. Ici Gascogne, tous les jours à vos côtés. Besoin de parler, d'échanger au sujet du cancer à Parentis en Borne, samedi, vous pouvez participer à un cercle de parole femmes et parcours face au cancer. Cercle de parole dédié aux femmes concernées par la maladie pour partager son vécu et ses émotions en toute confidentialité, pour rompre l'isolement, créer du lien, pour donner et recevoir du soutien. Rendez-vous samedi de 10h30 à midi à l'adresse 263 route du Mouquet à Parentis. À Sanguinet, demain, journée découverte du Conservatoire des Landes de Gascogne. Journée avec à l'honneur les traditions landaises à travers des animations vivantes, des démonstrations de savoir-faire et des visites. Au programme, entre autres, démonstration de gemmage. L'association du Conservatoire des Landes de Gascogne vous accueille demain matin de 9h30 à 18h à Sanguinet.
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0: Wet Wet Wet Angel Eyes. Si vous aimez le podcast Ici Gascogne, on met plusieurs à votre disposition. 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Et tout ça se passe dans les Landes. Les infos à 15h et avant ça, musique, Johnny Hallyday et Les Enfoirés tout de suite.
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1: 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Il est 15h. Le 90 secondes en France et dans le monde. Marine Le Génie.
2: Devant les assises de Loire-Atlantique à Nantes, l'accusé nie toute implication dans le meurtre de Jonathan. Ce garçon disparu lors d'une classe de mer est retrouvé mort en 2004. L'Allemand de 55 ans jugé depuis ce matin est déjà condamné à la perpétuité pour les meurtres de trois garçons dans son pays. François Asselineau renvoyé devant le tribunal correctionnel pour des agressions et le harcèlement de deux collaborateurs. Le président de l'Union populaire républicaine et candidat à la présidentielle 2027 avait bénéficié d'un non-lieu en décembre 2024, décision dont le parquet avait fait appel. Gros coup de filet ce matin près de Lyon avec l'arrestation d'une quinzaine de trafiquants de drogue. Cette vaste opération contre le narcotrafic doit durer toute la journée. Plus de 1000 policiers et gendarmes sont mobilisés. Un plan en gré de plusieurs centaines de millions d'euros pour aider les agriculteurs qui ont des difficultés à s'approvisionner à cause de la guerre au Moyen-Orient. La Commission européenne doit le valider aujourd'hui. Des agriculteurs qui manifestent cet après-midi à Strasbourg car ils estiment que ce plan est insuffisant. À l'Assemblée, c'est la loi d'urgence agricole qui commence à être débattue ce soir, avec des mesures notamment sur la souveraineté alimentaire, l'élevage ou encore le stockage de l'eau. Faut-il instaurer un âge minimal pour passer le bac? C'est ce que souhaite le ministre de l'Éducation nationale cette année. Le plus jeune candidat a seulement 9 ans. Édouard Geffray estime qu'il n'est pas souhaitable, je cite, d'inscrire un enfant si jeune. Les épreuves du baccalauréat débutent le 15 juin par la philo.
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1: Cet après-midi, il fait beau et chaud et ça continue. Il n'y a plus de nuages et ça fait du bien. Une maximale à 22 degrés sur le sud du littoral à Souston ou Haussegor. Et il fera 24 au maximum à Dax et R sur la Dour. Et ça continue fort demain et pour le reste de la semaine. Il fera beau sur l'ensemble du territoire. Quelques légers nuages pour faire de l'ombre, mais c'est tout. Et 25 degrés au mieux de la journée sur la côte et 24 dans les terres entre Pouillon et Dax. Ça ne présage que du bon. Continue en musique, Étienne Dao et Billy Paul sur votre Radio des Landes.
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2: Ce soir à 18h, le 100% Club spécial rugby avec nos fidèles spécialistes Carl Da Silva et Jérémy Marty. Focus sur National 2 et Fédéral 1. En attendant, musique, trois chansons françaises avec Cookie Dingler, Vita et Alain Chamfort. Tout de suite sur votre Radio des Landes.
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Tina Turner, The Best, une voix inoubliable à 16h, le 90 secondes en France et dans le monde avec Marine Logénie. Et en attendant, où que vous soyez dans les Landes, on vous accompagne en musique avec vous.

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1: 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Le 90 secondes en France et dans le monde. Marine Le Génie.
2: Manon Rolando reste introuvable. Cette agricultrice de 31 ans, portée disparue depuis le 27 mars, une battue citoyenne encadrée par les gendarmes, sera organisée ce samedi, le 23 mai, à l'ouest de Nantes, à Saint-Étienne-de-Montluc. Son conjoint est incarcéré en Algérie. Il est soupçonné de l'avoir tué. L'affaire Bruel fait réagir le gouvernement qui veut, je cite, encourager les femmes à parler, même des dizaines d'années après. De nouvelles plaintes pour viol visant le chanteur vont être déposées dans les prochains jours, annonce faite par l'avocate de Flavie Flamand. L'animatrice télé accuse elle-même Patrick Bruel de viol alors qu'elle était mineure. Des perquisitions sont en cours sur plusieurs sites de Nestlé, dont Perrier à Vergès, dans le Gard, et le laboratoire d'analyse de Vittel, ça c'est dans les Vosges, toujours dans le cadre d'une enquête judiciaire pour tromperie concernant le scandale des eaux minérales traitées. Faut-il instaurer un âge minimal pour passer le bac? C'est ce que souhaite le ministre de l'Éducation nationale. Cette année, le plus jeune candidat a à peine 10 ans, Édouard Geoffrey, estime qu'il n'est pas souhaitable d'inscrire un enfant aussi jeune. Pour ceux qui déclarent leurs revenus sur papier, il faut le faire avant ce soir minuit. Sur Internet, les dates varient. Ce sera jeudi si vous habitez les départements numérotés de 1 à 19, de l'Ain à la Corrèze, un peu plus tard pour les autres. Et puis le téléphone au volant sera désormais synonyme de suspension de permis dans les Deux-Sèvres. Le département va devenir le 15 juin le sixième à mettre en place cette mesure.
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1: Cet après-midi, on peut le dire, hein, il a fait beau et chaud, il n'y a plus de nuages en vue et ça fait du bien. Une maximale à 22 degrés sur le sud du littoral et 24 au maximum à Dax. Et ça continuera fort demain et pour le reste de la semaine, il fera beau sur l'ensemble du territoire. Quelques légers nuages, mais rien d'inquiétant. 25 au milieu de la journée sur toute la côte et 24 dans les terres à Pouillon et Morsanx. Ça ne présage que du bon pour le reste de la semaine. On continue en musique. Julien Clerc et le nouveau Marine sur votre Radio des Landes.
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2: Bienvenue sur Ici Gascogne si vous nous rejoignez. Et comme à chaque fois, moi je suis ravie de vous accompagner. Toutes vos chansons préférées avec Roger Glover et Ed Sheeran dans un instant. Après les infos, on retrouve Karl Da Silva et Jérémy Marty dans le 100% Club spécial rugby dès 18h pour parler National 2 et Fédéral 1. Et je le disais tout à l'heure, ce mercredi, soirée spéciale basket. On célèbre la saison incroyable de Basketland en direct de 18 à 19h. D'ici là, humour tout de suite avec Ici Roquebrouille sur Ici Gascogne.
3: Oui, l'antivirus, c'est le nom du virus créant le buzz dans les médias. Mais qu'en pensent les Landais ? C'est pour le savoir que je me trouve place Didier Raoult à Mimisa.
4: Qui c'est qui est pas mon copain ? C'est le virus. Qui sera jamais mon copain ? C'est le virus.
3: Madame, vous êtes inquiète de l'arrivée de ce nouveau virus ?
5: Pas plus que ça, vous savez. J'ai bien compris tout ce qu'il y a derrière. Si vous voyez ce que je veux dire.
3: Eh ben non, je ne vois pas, mais vous allez nous dire.
5: Tout ça, c'est du cinéma, tiens. Pour faire gagner de l'argent aux pharmaciens et inciter les gens à partir en train ou en avion plutôt qu'en bateau. Et faire peur pour pas manifester contre le prix de l'essence, si vous voyez ce que je veux dire.
3: Vous pensez donc que ce virus, c'est juste une manipulation politique?
5: Ce qu'on nous dit pas sur ces gens qui sont morts, c'est que peut-être ils étaient déjà malades avant. Et oui, parce que vous allez pas me dire que dans un bateau comme ça là, les rats ils viennent pisser sur le pain. Un rat c'est malin, il va pas prendre le risque d'aller pisser n'importe où, non? Si vous voyez ce que je veux dire. Oui, oui, mon bébé, tu peux aller la faire, oui, ta petite crotte sur le trottoir. À cette heure-ci, il n'y a pas grand monde qui circule.
3: Ah, parce que votre chien, il va faire là. Et vous, ça? Enfin, bon, écoutez, je vous laisse. Oui, allez, au revoir, madame, au revoir. Monsieur, que pensez-vous de ce nouveau virus?
6: Le tétavirus, vous voulez dire? Oh, eh bien, je ne suis pas mort de l'autre et que ce n'est pas celui-ci qui va me Ah, merde, j'arrive jamais à le dire, ce mot.
3: Déstabilisé, peut-être?
6: Oui, voilà.
3: Mais par contre, son nom, c'est Antivirus, hein, pas Tatavirus. Bon, vous n'êtes donc pas inquiet?
6: Et pourquoi? T'as un nono qui arrive. Lui, c'est pareil. Et ton nono? Il y a le type de la radio, il demande si on en a peur du Tatavirus.
5: Quoi? Manquerait plus que ça. Et nous, monsieur, avec Dédé, on n'a jamais chopé le coronavirus. Et voilà. Et pourquoi on n'a pas chopé? L'Armagnac, monsieur. Un ou deux Armagnac après chaque repas, et bam, ça te tue les microbes.
6: Le tétavirus, il peut y venir, oui.
3: Antivirus. Enfin bon, c'est bon, allez, j'en ai assez entendu pour aujourd'hui. Allez, ici Roquebrouille, à vous les studios.
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1: 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Actu locale, musique et humour dans un instant. L'humour en tube avec Fred Ballard. Avant ça, trois chansons françaises pour vous aujourd'hui. Le trio gagnant, c'est Daniel Balavoine, Amir et Sirima sur votre radio des Landes d'ici Gascogne.
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0: Plage en travaux, festival Croque-Maïs, aide pour le financement du permis B, ici Gascogne, tous les jours à vos côtés. De nouveaux rechargements en sable des plages de Biscarrosse sont prévus en mai. Lundi 18 et jeudi 21 inclus. Pendant la durée des travaux, les plages sud et centrales seront donc interdites à tout public pour des raisons de sécurité. Pour les amateurs de musique live sur la côte, cochez la date du samedi 23 mai. La commune de Messange accueille la nouvelle édition du festival Croque-Maïs. C'est Rock-Maïs, un événement parfait pour lancer la saison des festivals landais avant l'été. L'agenda sur routedesfestivals.com. La région Nouvelle-Aquitaine maintient son dispositif d'aide au passage du permis de conduire. Ce financement peut aller jusqu'à 1 200 € et destiné aux jeunes diplômés niveau bac ou inférieur issus de foyers dont le revenu fiscal de référence est inférieur à 9 700 € par part. Toutes les informations sur lesaides.nouvelleaquitaine.fr.
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0: Jack et Carla, la recette sur votre radio ici Gascogne. Et d'ailleurs, votre radio vous accompagne tous les jours et par n'importe quel temps. L'après-midi, en musique avec Dexys, Midnight Runner et Néné Cherry. Avant ça, l'humour en tube, deux humoristes réunis par Fred Ballard, Kev Adams et les Inconnus s'attaquent au tournoi de Roland-Garros et ses adeptes. On voit ça tout de suite sur votre radio des Landes, ici Gascogne.
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2: 1-0.
1: What the fuck? Articule, enfoiré, t'as que ça à faire.
3: Ah oui, visiblement, les pilotes d'avion et les arbitres de chaise sont recrutés sur les mêmes critères d'élocution. Mais bon, l'essentiel sur un court de tennis, c'est le jeu. Et ce moment fou où le joueur sert à plus de 200 km/h.
1: Si quelqu'un se la prend dans la gueule, il va se faire déglinguer la gueule. 210 km/h, il est déglingué, le mec. Et qui y met derrière les joueurs au cas où quelqu'un se la prend dans la gueule? Qui y met? Des petits-enfants!
3: Voilà, bah il était temps que cette pratique aberrante soit dénoncée par Kev Adams, même si d'autres comportements sont à ses limites aussi. Parfois, les commentateurs sportifs vont un peu trop loin dans leurs analyses techniques et tactiques.
4: Nous l'espérons, car il est certain qu'après le divorce d'avec sa femme, oui, si je puis me permettre, il peut avoir quelques problèmes, mais cela ne nous regarde pas.
5: Tout à fait. Force est constatée que Jean-Claude a peut-être été infidèle avec sa femme. Tout à fait, Hervé.
4: D'autant qu'on ne pouvait soupçonner devant un si bel athlète quelques problèmes sexuels, car je me suis laissé entendre dire que Lille ne satisfaisait pas sa femme. Mais là, bon, on rentre dans un domaine, Hervé Jean-Paul, qui ne nous regarde pas.
5: Tout à fait, Philippe.
3: Ben non, mais parfois, pour meubler, quand il n'y avait rien à dire, les Inconnus sont allés regarder là où ça ne les regardait pas. Mais c'était pour nous faire marrer quand on ne se marrait pas.
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0: Woman, Néné Cherry, super chanson, hein, vos chansons préférées d'ailleurs toute la journée. 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L'occasion d'écouter vos chansons préférées, d'ailleurs dans un instant, le nouveau Benabar et Gloria Gaynor, I Will Survive, grand classique sur votre radio Ici Gascogne.
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2: Bonsoir, les policiers landais ne communiquent qu'aujourd'hui. Ils racontent ce refus d'obtempérer d'un jeune d'une vingtaine d'années dans les rues de Dax, il y a 8 jours. Il a refusé de s'arrêter et s'est lancé ensuite dans une course-poursuite avec les policiers à l'approche de l'heure de la sortie des écoles. Il a continué à rouler malgré des pneus crevés, un essieu cassé, pas de permis de conduire, pas d'assurance évidemment. Et il transportait de la cocaïne et du cannabis dans sa voiture. Ou ce qu'il en restait.
1: Le ministre de l'Éducation nationale a décidé de serrer la vis sur l'orthographe au bac.
2: Il a déroulé ses ambitions pour l'épreuve cet après-midi. Toute copie qui n'a pas un niveau suffisant en termes d'orthographe, de syntaxe ou de grammaire ne peut pas avoir la moyenne. Pour le bac 2026, il y aura des consignes données au niveau national, dit-il. C'est l'histoire d'un homme qui vit un calvaire depuis 4 ans, depuis qu'il est passé par les urgences d'Aire-sur-l'Adour. Pierre Géhan est un artisan originaire de Riscle dans le Gers. Il a perdu une grande partie de la mobilité de sa jambe droite et aujourd'hui, il marche avec une béquille et il est en invalidité professionnelle. En mai 2022, il s'est rendu à la polyclinique d'Aire-sur-l'Adour pour une douleur au genou. Il affirme que le chirurgien orthopédiste s'est contenté de remettre le genou en place au lieu de l'opérer en urgence. Ça a d'ailleurs été confirmé par une expertise médicale. Et depuis 4 ans, Pierre Géhan se bat pour récupérer des indemnités de compensation et ça n'avance pas.
3: Moi, si j'avais mis une fenêtre à l'envers, on peut toujours la redémonter et la remettre dans l'autre sens. Tandis que mon genou, eh ben, il se remet plus dans le bon sens. Hein. C'est fini. Hein. Normalement, ils ont des assurances. Ils font ce qu'il faut pour mettre une indemnité à hauteur du préjudice. C'est comme dans n'importe quelle autre histoire, hein, s'il y a une erreur. Donc c'est ça le truc. Qu'est-ce que je vais toucher à la retraite? Comment je vais vieillir? Aujourd'hui, je vis dans une maison où il faut que je monte même pour aller aux toilettes et prendre ma douche. La chambre, elle est en haut. Aujourd'hui, j'arrive à le faire parce que j'ai 57 ans. Et quand j'en aurai 10 de plus, il faut penser aussi à plus tard. Aujourd'hui, c'est pas juste se dire, ah ben tiens, ils vont me donner des sous, tant mieux, super, je suis content. Non, c'est aussi en prévention de l'avenir. Qu'est-ce qui va se passer dans l'avenir?
2: De son côté, la polyclinique d'Aire-sur-l'Adour précise qu'elle est particulièrement attentive à ce type de démarche. Une commission de conciliation est en place depuis 3 ans. Si elle confirme l'erreur médicale, la polyclinique mettra évidemment en œuvre, je cite, les préconisations qui seront formulées.
1: La corrida de La Brède est suspendue par le tribunal administratif de Bordeaux.
2: Il était saisi par 2 associations anti-corrida. Elles faisaient valoir que les corridas avaient été interrompues à La Brède en 2020 et 2021 pour le Covid, mais aussi en 2025 pour des raisons budgétaires. Et la loi stipule qu'il faut faire valoir une tradition locale ininterrompue, sinon il s'agira d'actes de cruauté infligés à des animaux. C'est une saison record dans les stades de Pro D2. 1,5 million de spectateurs sur la saison régulière, c'est un record. Une hausse de 7% par rapport à la saison dernière et plus 13% en 3 ans. Vannes a fait presque 13 000 spectateurs de moyenne par match, Brive 11 000 et Provence plus de 8 000. À Roland-Garros, la landaise Jessica Poncher, 180e mondiale, est sur le court en ce moment pour les qualifs. Elle affronte l'Australienne Priscilla Hohn, 143e, et la landaise mène 4-2.
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2: La météo, Pauline.
1: Eh oui, il a fait beau et chaud cet après-midi, hein, ça fait du bien. Ce soir, la soirée sera douce et nous ne sommes pas en reste. C'est bon présage hein, pour les jours qui arrivent avec des températures qui se rapprochent enfin des normales de saison. Demain, il fera 25 degrés au maximum au sud du littoral entre Messanges et Souston et une maximale à 24 degrés dans les terres sur le bassin d'Aqua. Et jeudi, c'est là journée, on atteindra les 30 degrés sur la côte et 28 dans les terres. Pas de nuages en vue, ça sent bon l'été, on en profite.
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0: La boîte à jazz, Michel Jonas.
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0: Bienvenue dans le 17-18. Si vous nous rejoignez, on passe la fin d'après-midi ensemble et je suis ravie de vous accompagner en musique, comme toujours. Et surtout, on va jouer ensemble dans un moment et on vous fait gagner aujourd'hui deux paires de chaussettes. Alors, les chaussettes, c'est quoi? C'est des chaussettes qui représentent des lieux emblématiques de notre sud-ouest. Une invitation à redécouvrir le charme de notre belle région. Et pour donner un petit peu de peps à vos tenues, vous pouvez choisir parmi les designs emblématiques du sud-ouest, les staccats de Cap-Breton, le phare de Contis, la dune du Pilat, le modèle pomme de pin, le coucher de soleil sur la plage, le surf ou les cabanes chanquées. C'est fun, c'est estival et franchement ça vaut le coup. Moi ça me donne envie de jouer aussi à la Grande Feria en fait. Tentez d'en gagner deux paires en jouant avec nous cet après-midi. Avant ça, musique dans un instant avec Florent Pagny, la dernière chanson du monde.

0: La dernière chanson du monde, le dernier single de Florent Pagny. Vous écoutez Ici Gascogne, Johnny Clegg et Jean-Louis Aubert dans un instant. Et avant ça, Laurent Hervé, vous nous emmenez voir quoi ?
1: Au registre des visites à faire dans nos Landes pour découvrir notre beau patrimoine, Cachin, à quelques kilomètres de Roquefort, l'église de Guinas, de par sa situation et son architecture, c'est une curiosité. Et pour en faire la visite, notre guide Alain Barbet, président de l'association des Amis du Patrimoine Guinas-Cachin.
2: Il y a une église dans un quartier perdu dans la campagne, un tout petit quartier avec quelques maisons à tout, et l'église de Guinas date du XIIIe siècle. On pensait bien que, au niveau, quand il y a eu les guerres de religion au XVIe siècle, la primale, elle a été pratiquement détruite. Et elle a été reconstruite au XVIIe, fin XVIIe, XVIIIe, et elle a été reconstruite avec un clocher mur et à l'identique. C'est-à-dire que quand ils ont reconstruit, ils ont respecté le clocher mur du XIIIe siècle. Et l'originalité, ils ont flanqué ce clocher mur en recouvrant l'abside d'un dôme néoclassique du XVIIIe. Et ce dôme néoclassique, c'est comme un chapeau à l'envers, quoi. C'est comme un bol, vous voyez. Il y a une charpente extraordinaire et il est recouvert totalement en ardoise. On pourrait croire que c'est complètement disparate. Et bien, paradoxalement, l'œil s'y habitue et on trouve à tout ça une esthétique et une harmonie qui sont quand même hors du commun.
1: Et l'intérieur de l'église ?
2: Ce qui est remarquable, c'est ce qui a pu être conservé d'époque, qui n'a pas bougé, c'est la porte d'entrée assez monumentale et avec la clé d'époque, c'est-à-dire la clé de fin 17e. Sur cette porte, il y a encore deux fresques en bois polychromé, une à gauche qui représente la Vierge et l'autre à droite qui représente Saint-André, qui est le patron de l'église. Il y a du mobilier qui est inscrit au titre des monuments historiques, chasubles bougées. C'était des grands tiroirs et où ils mettaient leurs chasubles à plat pour pas que ça froisse. Et c'est surmonté d'un coffre et qui a une originalité exceptionnelle. Ce coffre, il se divise en trois. Pour l'ouvrir, il faut trois clés. Et on a les clés d'époque. Ça, c'est magique. On a retrouvé ces clés d'époque, les serrures d'époque, ainsi que un porte-croix. Et ce porte-croix, il était fait pour mettre les croix des processions. Et un autre meuble, inscrit également au titre des monuments historiques, a été restauré. Il s'agit d'un fauteuil de célébrant.
1: Et si tout ça survit aujourd'hui, c'est grâce à l'association qui œuvre pour sa restauration. L'église se visite, renseignement auprès de la mairie de Cachin. 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

0: Merci Gascogne, c'était Jean-Louis Aubert à 20h ce soir, Décibel avec Émilie Mazoyer. Mais avant ça, est-ce que ça vous dit de gagner deux paires de chaussettes? Et les chaussettes, c'est des chaussettes qui représentent des lieux emblématiques de notre sud-ouest. C'est fun et estival et franchement, ça vaut le coup. Dans un instant, musique, visage, fade to grey et l'info route en suivant sur votre radio ici Gascogne.
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0: Ici Gascogne, Fade to Grey, Visage. Où dans les Landes trouvons-nous le litre d'essence le moins cher et non le diesel, l'essence? Aujourd'hui, une sélection de stations à moins de 2,20€ le litre à proximité pour vous. Au Carrefour Market de Peyrorade, le litre est à 2,087€. Au Carrefour Contact de Pomarez, il est affiché à 2,089€. À la station Shell de Tartas, il est affiché à 1,989€. À la station du Carrefour Market d'Ajetmo, le litre est à 2,089€. Et au Carrefour, cette fois de R sur l'Adour, le litre est à 2,059€. À Mont-de-Marsan, à l'Intermarché, il est à 2,067€. Et au Leclerc de Saint-Paul-des-Dax, le litre d'essence est à 2,98€. À Biscarrosse, à la station Total Énergie, proche de la plage, le litre est à 1,990€. Et finalement, au Total Énergie de Magesque, le litre est à 1,990€. Voilà, un petit coup de pouce quand cela devient trop cher de rouler.
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0: Francis Cabrel, tout de suite.

0: Ici Gascogne, Francis Cabrel et la belle chanson « Je l'aime à mourir ». À 20h ce soir, Décibel, l'émission reçoit Lynn. La chanteuse sera sur la route des festivals d'été à partir de septembre. Et dans un instant, gagner deux paires de chaussettes. Des chaussettes qui représentent des lieux emblématiques de notre sud-ouest. Les staccades de Cabreton, le phare de Contis, la dune du Pilat, le coucher de soleil, le surf et j'en passe. Et ben on est comme ça ici Gascogne, ben on aime bien vous faire plaisir. Et tout de suite, c'est Décibel, la chronique. Salut Émilie Mazoyer.
1: Salut tout le monde. Émilie, au rapport pour votre dose quotidienne d'actualité musicale. C'est aujourd'hui l'anniversaire du plus francophile des chanteurs colombiens.
2: Moi,

Buenaventura, débarqué à Paris à l'âge de 21 ans pour étudier les sciences éco à la fac de Nanterre. Il avait commencé à chanter dans le métro avant d'être révélé au grand public par cette reprise de Jacques Brel, « Ne me quittez pas », il y a tout pile 30 ans en 1996, raflant au passage le tout premier disque d'or de musique latine salsa de toute l'histoire de la musique en France. Il a 59 ans aujourd'hui, joyeux anniversaire Yuri. C'est un peu plus sur le nouvel album des Rolling Stones. Moins de 2 mois avant la sortie, c'est normal, hein, les langues se délient. Le Beatles, Paul McCartney et Robert Smith, le chanteur des Cure, font partie des invités sur le disque. On y entend aussi les tout derniers enregistrements du batteur des Stones, Charlie Watts, décédé en 2021. Et puis il y a une reprise, surprise, d'une grande voix de la musique anglaise.

0: Stones reprennent bien Amy Winehouse, You Know I'm No Good. On a hâte d'écouter ça sur leur 25e album, Foreign Tongues, qui sortira le 10 juillet. Un peu de lecture avec Pierre Perret qui sort Mémé Anna aux éditions Mareuil.
1: On la trouvait plutôt jolie, Lily. Elle arrivait des Somalies, Lily. Dans un bateau plein d'émigrés qui venaient tous de leur plein gré vider les poubelles à Paris.
0: Histoire vraie et assez folle de la grand-mère adorée de Pierre Perret, Mémé Anna, c'est un livre d'amour et de souvenirs qui commence au 19e siècle et qui nous fait traverser une bonne partie du 20e. Nostalgique, drôle, historique, je vous le recommande. On a fait les comptes et c'est officiel. Les artistes les plus programmés sur vos festivals d'été sont Sam Sauvage et Feu Chatterton avec 29 festivals, la jeune Mickey, 31 festivals, et la grande gagnante 2026, c'est Louisa, révélée avec Soleil Bleu et nommée aux Victoires de la Musique. Maintenant en pleine promo de son premier album, Louisa est à l'affiche de 38 festivals cet été. Il y a de fortes chances que vous la croisiez. Je vous propose donc de réviser.

Camille Mazoyer, ce soir 20h, Décibel l'émission, je le rappelle, la chanteuse Lynn sera de retour sur la route des festivals. Et voilà, la grande Feria, on va jouer ensemble et tenter de vous faire gagner ces fameuses paires de chaussettes dont je vous parlais tout à l'heure. Je le répète, pour ceux qui nous rejoignent, des chaussettes qui représentent des lieux emblématiques de notre sud-ouest adoré. Les staccades de Cabreton, le phare de Contis, la dune du Pilat, la pomme de pin, le coucher de soleil sur la plage, le surf ou les cabanes chanquées. C'est fun, c'est estival, franchement ça vaut le coup. Voilà qui donne envie. Pour jouer, ça va être très simple, on va écouter deux chansons mixées ensemble. Si vous reconnaissez l'une des deux chansons, c'est suffisant pour gagner. Aujourd'hui, c'est deux énormes tubes, vous n'avez pas pu passer à côté, on écoute ça.

0: Voilà, j'espère que vous trouverez facilement pour jouer comme d'habitude 05 58 46 50 50. Je le répète, même si vous ne trouvez qu'une seule chanson, vous gagnez, alors tentez votre chance. Bonne chance à vous. Le temps pour nous d'écouter le dernier Taylor Swift et Michel Polnareff, Goodbye Marilou, tout de suite sur Ici Gascogne.
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0: Michel Polnareff, goodbye Marilou.
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0: Et on joue ce soir et on accueille Marilyn. Bonsoir Marilyn.
3: Bonsoir Pauline.
0: Vous nous appelez d'où Marilyn ?
3: De Vénès-Marème.
0: Et comment vous allez aujourd'hui avec ce beau temps ?
3: Bah, très bien.
0: Qu'est-ce que vous avez fait aujourd'hui avec ce grand soleil ?
3: Eh bien écoutez, cet après-midi je suis allée chez le kiné et là je suis en train de passer un moment avec les deux plus vieux de mes 5 petits-enfants.
0: Ah oui, voilà, c'est ça. On m'avait dit à l'oreillette que vous étiez accompagnée et bien accompagnée cet après-midi.
3: Oui, voilà, ils m'ont bien aidée pour trouver la réponse aussi.
0: Ah bon, c'est eux qui vous ont aidée ?
3: Oui, ils me l'ont soufflé, oui.
0: Ah ben, on est ravis. Eh ben justement, en parlant de ça, si vous êtes là, c'est que vous avez déjà trouvé au moins une bonne réponse et vous avez eu de l'aide, évidemment. On va vérifier tout ça. Je vous fais réécouter l'extrait et on se reparle tout à l'heure. Vous avez trouvé quoi ?
3: Alors, on a trouvé Adèle.
0: Oui, c'est ça. Et la deuxième, alors, c'était David Bowie.
3: Et là, mon petit-fils l'avait trouvé.
0: Votre petit-fils avait trouvé David Bowie ?
3: Oui.
0: Ça, c'est super, c'est un exploit. Et bah, du coup, Marilyn, vous gagnez.
3: Hein. Un peu, on va dire.
0: Comment ?
3: Ils sont plus doués pour trouver les titres.
0: Ils sont plus doués
3: que leur grand-mère.
0: Bon, bah alors heureusement qu'ils étaient là. Ils vous ont fait gagner, du coup, vos deux paires de chaussettes. Est-ce qu'il y avait une envie de modèle en particulier ?
3: Alors oui, j'aimerais Cabreton et Biarritz.
0: Eh ben c'est noté. Écoutez, nous, ça nous fait plaisir de faire plaisir des fins de journée comme ça. Eh ben on aime les partager avec vous, Marilyn. Avant de partir, quelle est votre radio locale préférée ?
3: Ici Gascogne.
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0: Red Wine, Desireless dans un instant.
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0: Lucie Gascogne, voyage, voyage désirless. Ce soir, c'est le 100% Club spécial rugby. Bonsoir Karl et Jérémy.
1: Bonsoir Pauline, bonsoir Jérémy.
2: Bonsoir Pauline, bonsoir Karl.
0: Quel programme ce soir?
1: On fera un point sur les phases finales et les qualifs de nos clubs hollandais, à commencer par la Fédérale 1 et les quarts de finale aller. Peyrorade s'est incliné sur la pelouse de Saint-Médard-Angers le 28-18. Et puis on parlera surtout des espoirs nationaux avec Tyros qui décroche son billet pour une nouvelle finale. Je crois que c'est la cinquième. En quatre années. Quatrième finale en cinq années.
2: Parce que la cinquième en quatre années, c'est pas
1: c'est
2: possible.
1: Bon, ouais.
2: Pas possible.
0: Voilà. C'est tout. On vous retrouve après les infos. Musique, tout de suite, Bruno Mars, à Just Fight.
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0: Ici Gascogne avec Bruno Mars.
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0: Bienvenue sur Ici Gascogne, première sur l'actu locale dans les Landes. Il est 18h. L'actu local, Eric Ballanger. À Dax, un simple refus d'obtempérer a viré à la course-poursuite en plein centre-ville.
2: La police nationale des Landes ne communique qu'aujourd'hui. Ça s'est passé il y a 8 jours. Une patrouille se retrouve face à une voiture à contresens, route de Terre 6. Avant que le conducteur ne prenne la fuite à vive allure, il faudra un choc contre un terre-plein pour l'arrêter et permettre aux policiers de découvrir l'ampleur des infractions commises par le chauffard Antoine Brard.
3: Le conducteur roulait tout simplement sans assurance, sans permis de conduire et sous l'emprise de stupéfiants. Ça fait déjà beaucoup, mais ça ne s'arrête pas là. Dans sa Renault Laguna, les policiers retrouvent aussi 30 grammes de cocaïne et plus de 150 grammes de cannabis. Avec du recul, la police nous le dit, elle comprend mieux pourquoi ce jeune homme a tout tenté pour fuir, au point quand même d'emprunter plusieurs sens interdits, de rouler à toute vitesse dans le centre-ville de Dax. D'autant plus qu'au moment des faits, il est presque midi, on approche de la sortie des écoles. Heureusement, sa conduite inconsciente n'a blessé personne, elle l'a mené à finir dans le décor tout seul. Au niveau de la caserne des pompiers, il a explosé les 4 pneus de sa voiture contre un terre-plein central. L'essieu arrière de sa voiture a aussi été cassé. Compliqué hein, d'aller plus loin. Une fois arrêté, il a été condamné à 18 mois d'emprisonnement. Mais pour ne rien arranger, il était déjà sous la menace d'un précédent sursis de 12 mois de prison.
2: La Fondation Brigitte Bardot va probablement se constituer partie civile au sujet des brebis de Tarnos. Vous vous souvenez de cette histoire? Plusieurs brebis retrouvées mutilées et mortes à Tarnos dans la nuit de vendredi à samedi dernier. C'est la fille du propriétaire du troupeau qui avait découvert ces 4 brebis tuées à l'aide d'un objet contondant. La Fondation Brigitte Bardot est en train de constituer un dossier pour aller en justice. Elle rappelle que ses auteurs d'actes de cruauté risquent 4 ans de prison et 75 000 euros d'amende. Le ministre de l'Éducation nationale durcit le ton sur l'orthographe au baccalauréat. Il a annoncé cet après-midi que toute copie présentant un niveau jugé insuffisant en orthographe, grammaire ou syntaxe ne pourra plus obtenir la moyenne. Cette règle s'appliquera dès le bac 2026.
0: 4 ans de souffrance et toujours aucune réponse.
2: Pierre Géhan est un artisan de Riscle. Il vit depuis 2022 avec une jambe abîmée et une mobilité réduite après un passage aux urgences d'Aire-sur-l'Adour. Une erreur de prise en charge confirmée par une expertise médicale, mais son dossier d'indemnisation, lui, reste bloqué. 4 ans. Aujourd'hui, il est en invalidité professionnelle, obligé de marcher avec une béquille. Le quinquagénaire d'y vivre un véritable calvaire.
4: On va peut-être aller même un peu fort, on va dire ça détruit une famille. Hein. On est détruit par un truc comme ça. Vous marchez avec la béquille, vous travaillez plus donc psychologiquement, vous vous dites qu'est-ce que je fais là? Alors j'arrive à bricoler un petit peu, je fais un peu de jardin, il faut essayer de s'occuper un peu. Mais bon, ce que je fais en 3 heures, je le faisais en 10 minutes avant. Hein. C'est ça, pour monter les escaliers, je me tiens à la rampe, pour les descendre, je marche une jambe après l'autre. Mon genou, il est toujours bloqué hein, et il le restera, c'est bien ça le problématique. Alors, je pourrais travailler à 50%. Mais pour ça, il va falloir que je fasse une reconversion. Quand vous marchez avec une béquille, vous allez faire une reconversion. Je prends ma béquille, j'arrive chez quelqu'un et je vais lui dire, ben voilà, j'ai fait une reconversion, je cherche du travail. Vous croyez que la personne va m'embaucher? Et il va me dire, t'as 57 piges, tu rentres chez toi, mon ami.
2: De son côté, la polyclinique de l'Adour assure suivre ce dossier de près. L'établissement dit être particulièrement attentif à ce type de démarche. Une commission de conciliation ouverte depuis plus de 3 ans est toujours en cours. Et si elle confirme une erreur médicale, la clinique affirme évidemment qu'elle appliquera les préconisations qui seront formulées. La corrida de La Brède est suspendue. Le tribunal administratif de Bordeaux a donné raison à 2 associations anti-corrida qui contestaient sa tenue. Elles rappelaient que les spectacles taurins avaient été interrompus en 2020 et 2021 pour le Covid, puis en 2025 pour des raisons budgétaires. Or, la loi impose une tradition locale ininterrompue pour autoriser ces pratiques. Sans cela, il s'agit d'actes de cruauté envers les animaux. La Pro D2 de rugby n'a jamais autant rempli ses stades. La saison régulière vient de s'achever sur un record d'affluence. 1,5 million de spectateurs, en hausse de 7% par rapport à l'an dernier, 13% sur 3 saisons. Vannes mène la danse avec près de 13 000 supporters par match, devant Brive et ses 11 000, puis Provence Rugby au-delà des 8000. Elle est bien partie, la landaise Jessica Poncher, pour ce premier tour des qualifs à Roland-Garros. Elle mène 1-7-0 face à l'Australienne Priscilla Hohn, 143e mondiale. 1-7-0 et 5-2.
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2: La météo, Karl.
0: Eh ben, le temps sera nuageux ce soir avec des averses qui se produisent en seconde partie de nuit. Demain, on retrouve des nuages qui seront nombreux en matinée. Ils finissent par laisser place à un temps plutôt variable, alternant nuages et éclaircies. Les températures minimales demain matin, 12 à 14 degrés. Et les maximales remontent, hein, 24 et 26 degrés demain. Et puis après-demain, ça sera du 33 degrés.
2: Bonne soirée à tous.
0: Bonne soirée.
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0: Et avant de parler rugby sur votre radio locale, on démarre l'heure en musique avec vos chansons préférées, toute première fois, Jeanne Masse.

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0: Et ici on parle rugby, demain ça sera basket avec une spéciale Basketland, avec Jérémy Marty, un de nos spécialistes rugby. Salut Jérémy.
3: Bonsoir Karl.
0: Au programme de cette émission, un retour sur les barrages et les qualifs de nos clubs blandais avec les quarts de finale aller de Fédéral 1 et la défaite de Peyrorade à Saint-Médard-en-Jalles 28 à 18. Et on évoquera également la belle performance de Tyros en espoirs nationaux qui se qualifie pour une nouvelle finale. Mais d'abord, coup de projecteur sur un lieu chargé d'histoire pour le monde de l'Ovalie, la chapelle Notre-Dame de Rugby à la rivière Saint-Savin, qui perpétue donc ce lundi de Pentecôte son traditionnel pèlerinage. On en parle avec Christophe Larose, qui est le maire de la rivière Saint-Savin et vice-président des Amis de Notre-Dame du Rugby. Bonjour Christophe.
4: Bonjour à vous deux.
0: Expliquez-nous comment cette petite chapelle de la rivière Saint-Savin est-elle devenue au fil des années un lieu incontournable du rugby ?
4: Alors, ça commence dans les années 60. Donc cette chapelle, c'est une très très vieille, un vieil édifice qui était avant l'église du village, qui s'était effondré, qui avait été laissé à l'abandon. Et l'abbé de Vert, dans les années en 64, il y avait eu en fait le décès de trois rugbymen d'Aqua, qui étaient Jean Autatz, Émile Carrère et Raymond Albaladejo, qui est donc le frère de Pierre Albaladejo, qui était décédé. Et ils cherchaient en fait à leur rendre hommage. Et vu qu'il était affecté dans le coin, il savait qu'il y avait cette chapelle qui était à l'abandon. Et il s'est inspiré d'une histoire anglaise où, dans une chapelle en Angleterre, ils avaient créé un vitrail pour rendre hommage à des footballeurs qui s'étaient tués en avion.
0: C'est l'équipe de Manchester United.
4: Voilà, exactement, tout à fait. Et donc, il a pris l'initiative de lancer cette idée de dédier ce lieu à la rivière Saint-Savin, de dédier ce lieu à son sport qu'il aimait, c'était le rugby. Et donc voilà, donc c'est parti de cette idée-là.
0: Alors plantez-nous le décor, elle ressemble à quoi cette chapelle ? Il y a des maillots partout à l'intérieur ?
4: Alors exactement, donc c'est une petite chapelle située sur les hauteurs de la rivière Saint-Savin, avec une vue très très agréable sur le bras de la Dour. Cette chapelle, en effet, elle est garnie de maillots de personnes qui sont venues déposer en souvenir d'un défunt joueur de rugby ou d'un proche, qui sont venus déposer des maillots pour bénéficier, on va dire, de la protection de la maîtresse des lieux qui est Marie, donc Notre-Dame du Rugby.
0: Jérémy.
3: Oui, monsieur le maire, question, vous l'avez dit, créé par l'abbé Michel Devers en son temps dans les années 60, qui n'imaginait pas le succès qu'allait rencontrer ce lieu, parce qu'aujourd'hui, bien des décennies plus tard, c'est devenu presque une institution pour le monde rugbystique. C'est lié à quoi ça ?
4: Alors, c'est lié aussi au fait que, suite à cette idée, il y a en fait une association qui s'est montée, qui est donc les Amis de la Chapelle Notre-Dame du Rugby, avec quelques noms très, on va dire, réputés du rugby landais, notamment Monsieur Benoît Doga, Monsieur Gaston Dubois. Monsieur Jean-Louis Béraud, des noms qui claquaient dans le rugby quand même, hein, voilà, qui se sont donc mis dans cette association et qui ont pris le parti en fait de rénover cette chapelle et de la faire vivre et de dédier le lundi de Pentecôte à cette chapelle en célébrant une messe sur le parvis de cette chapelle tous les lundis de Pentecôte et en partageant un repas en suivant qui nous permet de voilà d'échanger avec des anciennes gloires du rugby ou même des amateurs de rugby puisque on est quand même dans un pays alors certes en ce moment très basket mais on est vraiment dans le pays du rugby, donc ce qui fait que on se retrouve très nombreux sur cette journée à venir partager des moments.
0: C'est combien de visiteurs à l'année ? Est-ce que ce chiffre, est-ce que il est stable d'année en année ?
4: Alors, il est plutôt stable. Alors, on dit les plus optimistes.
0: Ouais, selon la police, c'est ça?
4: Oui, ouais, c'est selon la police, voilà, exactement, ou selon les organisateurs. Mais les organisateurs ont émis un chiffre autour entre 8 et 10 000 personnes par an, puisque tous les jours, il y a des gens qui passent, il y a des bus qui s'arrêtent, il y a, voilà, donc c'est de la visite, on va dire, au compte-gouttes, mais tout le dans le temps, voilà, c'est tout le temps, il y a tout le temps quelqu'un. Si vous y allez, vous allez tout le temps rencontrer quelqu'un, voilà. Et elle est ouverte, nous on l'ouvre, elle est en libre visite, en fait, c'est ouvert de 9h à 19h tous les jours, quels que soient les jours de la semaine, voilà.
0: Christophe Larose est notre invité, maire de la rivière Saint-Savin et vice-président des Amis de Notre-Dame du Rugby. Reste avec nous, puisque dans un instant, on va justement évoquer cette journée de lundi. À tout de suite.
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0: Et nous sommes toujours avec Christophe Larose, maire de la rivière Saint-Savin et vice-président de l'association Les Amis de Notre-Dame du Rugby, qui rendra un hommage ce lundi à Jean-Louis Béraud, figure du rugby d'Aqua et ancien international. Vous l'avez dit tout à l'heure, Christophe, c'était quelqu'un qui venait régulièrement à Notre-Dame du Rugby.
4: Ah, et tout, alors c'était un fidèle parmi les fidèles, c'est-à-dire que tous les lundis de Pentecôte, il était là au premier rang. Accompagnant monsieur Gaston Dubois qui était notre président et qui est maintenant président d'honneur. Voilà, donc oui, c'était un personnage de notre chapelle, tout à fait.
0: Vous parliez des maillots qui sont entreposés à l'intérieur de la chapelle. Ce n'est pas que des maillots de d'équipe française, il y a des maillots qui viennent de tout le monde.
4: Tout à fait, c'est de l'international. Ça vient de partout, ça vient d'Angleterre, d'Irlande, même des États-Unis, d'Argentine, beaucoup d'Argentins. Voilà, puisqu'en plus ils nous ont copié la chapelle, donc voilà, ils ont fait une petite copie de notre chapelle chez eux. Voilà, donc avec les mêmes vitraux, la même statue de la Vierge à peu près. Mmh. Voilà, donc oui, tout à fait. Oui, on était voilà, donc c'était. On a une photo d'ailleurs, s'ils nous l'ont gentiment envoyée. Voilà. Et puis après, à côté, il faut juste aussi dire qu'on a une salle d'exposition qui est juste à côté et qui, elle, par contre, expose à peu près 400 maillots qui sont des maillots aussi de tout pays. Mais ceux-là, par contre, ils nous ont été envoyés par des joueurs ou joueuses voilà, de différents pays, de différents clubs français. Donc ces maillots aussi sont exposés dans une salle d'exposition juste à côté. Voilà.
3: Christophe, donc la journée de lundi de Pentecôte arrive, hein, puisque c'est oui. Ce lundi. Comment ça se déroule habituellement? C'est chaque année la même chose. Comment ça se passe? C'est ouvert au public? C'est sur invitation? Comment ça se passe?
4: Non. C'est ouvert en effet. C'est ouvert à tout le monde. Voilà. Il faut juste. Il y a une messe donc qui se déroule sur l'esplanade donc autour de enfin à 10h15. En général donc on monte à la chapelle ou on y monte à pied ou alors on peut bénéficier des navettes que l'on met en place. Puisqu'on met des navettes en place de partir de 9h à partir de 9h sur la place de la mairie pardon et donc comme ça on monte les gens voilà avec leur pique-nique si jamais ils ont un pique-nique ou alors on amène les gens qui sont ou pas qui se sentent pas de monter parce qu'il y a quand même de la pente. Ils peuvent y aller à pied, voilà, on limite l'accès aux véhicules vraiment aux personnes à mobilité vraiment très très réduite, voilà.
3: Combien de personnes vous attendez ce lundi 25 mai ?
4: En général, on peut atteindre entre 300-350 personnes, voilà, et on est à peu près 250 à partager le repas.
0: Christophe, je regarde la météo, il fera beau normalement avec des températures de 29 à 32 degrés.
4: Ben, c'est impeccable,
0: bah, oui.
4: C'est très bien pour nous, c'est très bien. Mais bon, au cas où, on met quand même des chapiteaux, ouais. On ne sait jamais, voilà, un petit coup d'orage, on est dans un pays oui. Où le temps change vite, donc voilà. Donc il y a voilà, mais c'est très bien, oui. Ça, une journée ensoleillée, c'est encore mieux.
0: Jérémy,
4: voilà.
3: Christophe, cette chapelle Notre-Dame du Rugby, elle est située donc dans votre commune. J'imagine oui. Que c'est quand même un atout pour vous, pour le territoire, même pour oui. Le Sud-Ouest, ben, d'avoir cet édifice sur vos terres.
4: Oui, tout à fait. Alors après, alors mes prédécesseurs ont beaucoup travaillé aussi sur cet aspect-là. Hein, voilà, et nous on continue en fait à promouvoir ce lieu de façon à ce que voilà ça fasse passer les gens, ça participe aussi à la notoriété de notre territoire, de notre communauté de communes. On travaille beaucoup avec l'Office du tourisme du pays grenadois. Pour justement mettre en avant cette chapelle en y faisant des investissements, en la rendant peut-être un peu plus ludique qu'elle ne peut l'être actuellement. Donc voilà, oui, en effet, c'est pour nous, c'est un atout, hein, tout à fait.
0: Alors, on rappelle que vous êtes vice-président des Amis de Notre-Dame. Quel est le rôle justement oui. De l'association ?
4: Alors l'association, donc elle est co-organisatrice avec la commune qui apporte son soutien, notamment logistique, de cette journée de Pentecôte. Ensuite, elle s'occupe de tout ce qui est de la maintenance des maillots. Et elle participe à des visites guidées. Par exemple, si on nous demande un bus, enfin ou un transporteur peut nous demander une visite guidée, elle peut mettre à disposition quelqu'un pour si c'est disponible, si quelqu'un est disponible, venir accompagner un bus ou voilà pour pouvoir raconter cette histoire de cette chapelle.
0: Voilà, nous étions avec Christophe Larose, maire de la rivière Saint-Savin et vice-président des Amis de Notre-Dame de Rugby. On rappelle donc lundi Pentecôte avec un hommage à Jean-Louis Béraud, figure du rugby d'Acquois et ancien international. Merci beaucoup monsieur le maire.
4: Merci à vous de mettre à l'honneur les petits villages avec des endroits comme ça si précieux.
0: Très bien, à bientôt. Merci.
4: Merci. Au revoir.
0: Dans un instant, on évoque les espoirs nationaux avec l'US Tyros. Ce sera juste après Christophe Maé.

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1: Tout à l'heure, on fera un point avec la Fédérale Lune et les quarts de finale et la défaite de Peyrouade à Saint-Médard-en-Jalles. Mais d'abord, National, chez les Espoirs, Tiros a décroché son billet pour une nouvelle finale. On en parle avec Martine, la présidente des Amis de Semisense, le club des supporters de l'US Tiros. Bonjour Martine.
4: Bonsoir Carl, bonsoir Jérémy, bonsoir tout le monde.
5: Bonsoir Martine.
1: On est heureux de vous retrouver Martine. Quand ce n'est pas l'équipe première qui procure des émotions, c'est l'équipe Espoir qui va disputer sa quatrième finale en cinq ans.
4: Tout à fait, tout à fait.
1: C'est incroyable.
4: Avec deux boucliers et peut-être un troisième, on ne sait jamais.
1: Vous avez fait le déplacement pour voir ce match face à Auch, à Morlas?
4: Tout à fait, oui, j'y étais, oui.
1: Bon, et alors ?
4: C'était un match assez costaud. Mmh. Et puis à un moment, on perdait quand même de 14 points. Donc, Auch croyait bien nous sortir du championnat. Quoi. Mmh. Donc, non, les garçons, ils se sont pas énervés. Ils ont été petit à petit et ils sont revenus au score et puis ils sont passés devant. Donc, voilà. Ils se sont pas affolés. On a bien cru qu'à un moment c'était bien terminé pour nous, quoi.
1: Jérémy, on ne mesure pas l'exploit, mais quatrième finale en cinq ans, c'est quand même pratiquement du jamais vu, je crois.
5: Oui, c'est du jamais vu, et surtout ça fournit à ces joueurs de l'US Tiros, alors qu'ils ont changé depuis 5 ans, enfin certains sont encore là, mais il y a une continuité et une certaine expérience acquise pour ces matchs de phase finale. Et effectivement, Martine le disait, à un moment donné, on a cru que l'US Tiros n'allait pas l'emporter, mais je crois que c'est cette expérience acquise ces dernières années en match de phase finale qui leur a servi cette faculté à ne pas paniquer, cette faculté à jouer jusqu'au bout et à rester, comment dire, collé au score et focus sur la victoire jusqu'au bout. Ben voilà. Et ça, c'est vraiment un chapeau. Bravo à eux. Et alors j'ai suivi, parce que j'ai un ancien joueur qui joue en espoir à Marmande, donc j'ai suivi aussi leur parcours. Mmh. Et alors, du coup, je
1: vous parlez des finalistes là.
5: Oui.
1: De Marmande.
5: Marmande, oui, pardon.
1: Excusez-moi, on parle de Tiros là.
5: Oui, parce finalistes. Mais la finale de Tiros.
1: Oui, on n'y est pas encore.
5: Tiros. Bon, très bien. Donc j'ai bien derrière.
1: Oui, non, il faut suivre avec lui. Hein. Oula.
5: Ouais, mais j'étais chaud sur le sujet. Mais très bien, en tout cas, très très belle victoire, effectivement. On va parler de la finale dans quelques instants.
1: Tout de suite, si vous voulez, parce que Tiros peut rêver d'un nouveau titre cette saison chez les Espoirs. Mais il faudra, on y arrive là, battre Marmande en finale le 31 mai. C'est le 31 mai, Martine.
4: Oui.
1: C'est bien ça.
4: C'est le 31 mai, oui, à Salles.
5: Pour la fête des mères.
1: Pour la fête des mères.
4: Pour la fête des mères.
1: Il va s'en passer des choses le 31 mai, parce qu'il y a pas mal de matchs de barrage là.
4: Aussi, oui, aussi.
1: Mais bon,
4: on va y aller. Y aller décomplexer, les garçons, parce que là, c'est tout bonus, quoi. Et puis bon, un troisième titre, je pense qu'ils le veulent, quoi. Donc, et puis Marmande, on les a gagnés deux fois cette année.
1: Oui.
4: Et c'est vrai que bon, ils nous talonnaient, ils étaient derrière nous à un point, mais bon. Et il faut y croire. De toute façon, à une finale, il faut y croire.
1: Jérémy.
4: Il faut y croire jusqu'au bout.
1: Alors, les finales, ça se gagne, oui. N'oubliez pas.
4: Alors, exactement.
5: Si j'ai le droit désormais de parler de la finale et de Marmande, donc j'ai suivi l'équipe de Marmande, je vous redis, comme si vous ne l'avez pas dit il y a quelques secondes, avec beaucoup d'attention. C'est une belle équipe, Marmande. Je crois que Tiros, en tout cas, aura un sacré avantage, c'est celui vraiment de l'expérience acquise, c'est ce que je vous disais tout à l'heure sur les dernières années. Marmande est là, n'a pas volé sa place, mais il y a quand même beaucoup moins de joueurs d'expérience, beaucoup moins de joueurs qui ont vécu ce genre de rendez-vous qui risque d'être un peu bouffé par l'enjeu. Alors bien sûr, qu'est-ce que vous
1: on
5: dit comme ça, et qui d'être surmonté par l'émotion, si vous souhaitez, Carl, que j'ai un langage soutenu. Mais
1: attention, vous êtes mère maintenant aujourd'hui. Faites attention à ce que vous.
5: C'est vrai. Mais là, moi je vois l'avantage pour les Tirossais. Vraiment, je vois pas comment est-ce qu'ils pourraient être arrêtés. Alors bien sûr, une finale ou comme tous les matchs. Peut se passer un fait de jeu ou quelque chose que les Tiros ne maîtrisent pas. Mais en tout cas, En tout cas, l'avantage est clairement en tir au cible.
1: Martine, il y a des bus de prévus pour ça, le 31 mai
4: Oui, on a mis un bus en place depuis hier, mais bon, ça se fait pas vite, quoi. On a que 10 personnes d'inscrites, alors j'espère que tout le monde va se réveiller un petit peu et va vouloir aller les encourager, quoi. C'est dans 15 jours, c'est vrai que on a le temps, on a mis vendredi. Si vendredi on n'en remplit pas le bus, on l'annule.
5: Et pourtant, ça a l'air alléchant. Départ à 10h30 du stade de la Fougère, pique-nique façon auberge espagnole le midi, entre supporters. Vous voyez, je l'ai sous les yeux. Donc, et le tout pour 15 euros au prix du gasoil, il vaut mieux partir en bus.
1: Ah oui, on est d'accord.
5: Avec les amis de Simisens, évidemment.
4: Tout à fait. C'est plus convivial et on passe une bonne journée, quoi.
1: On est d'accord.
4: Donc, j'espère qu'ils vont venir nombreux.
1: On l'espère en tout cas. Merci beaucoup, Martine.
4: Merci à vous et bonne soirée.
1: Et à très bientôt.
4: À bientôt ou en septembre maintenant.
1: On ne sait pas. normalement, peut-être pour le match retour, on verra.
5: Le titre ou on ne sait pas. On ne peut jamais dire jamais.
4: Bon, d'accord.
1: Allez, à bientôt, Martine.
4: À bientôt, Martine.
1: La présidente des amis des Semisens, c'est le club des supporters de l'US Tyros. On continue d'évoquer nos clubs landais avec, dans un instant, la Fédéralune et Peyrorade.
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0: Un cercle de parole dédié aux femmes confrontées au cancer à Parentis et l'occasion de découvrir le patrimoine landais à Sanguinet. 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Besoin de parler, d'échanger au sujet du cancer à Parentis en Borne, samedi. Vous pouvez participer à un cercle de parole femmes et parcours face au cancer. Cercle de parole dédié aux femmes concernées par la maladie pour partager son vécu et ses émotions en toute confidentialité, pour rompre l'isolement, créer du lien, pour donner et recevoir du soutien. Rendez-vous samedi de 10h30 à midi à l'adresse 263 route du Mouquet à Parentis. À Sanguinet, demain, journée découverte du Conservatoire des Landes de Gascogne. Journée avec à l'honneur les traditions landaises à travers des animations vivantes, des démonstrations de savoir-faire et des visites. Au programme, entre autres, démonstration de gemmage. L'association du Conservatoire des Landes de Gascogne vous accueille demain matin de 9h30 à 18h à Sanguinet.
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1: Restez avec nous dans un instant, c'est Ruby Fédéral Lune. Le temps d'écouter vos chansons préférées avec Axel Red et Ma Prière.

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0: Avec Jérémy Marty McFly est avec nous, un de nos consultants rugby, gros plan sur la Fédérale 1.
2: Tant que ça finisse cette saison.
0: On est d'accord. Avec les quarts de finale, allez, et Peyrorade qui perd la première manche à Saint-Médard-en-Jalles, 28-18. Le match retour sera crucial puisqu'on rappelle que les quatre équipes qualifiées pour les demi de Fédérale 1 accèdent en National 2. On en parle avec Daniel, supporter et speaker du Peyrorade de sport. Salut Daniel.
3: Bonsoir Carl, bonsoir Jérémy, bonsoir tout le monde.
2: Bonsoir Daniel.
0: Bon Daniel, perdre de 10 points à l'aller, ce n'est jamais idéal, mais au vu du scénario du match, avec un essai encaissé à la 83e minute, qui fait mal comptablement, mais Peyrorade reste totalement encore vivant dans cette double confrontation.
3: Oui, c'était bon. Déjà, c'était très mal embarqué dès le matin, parce que nous avons été très retardé par à la sortie d'Arcachon, il y a eu un énorme ralentissement qui a retardé les bus et des joueurs et des supporters.
0: D'accord.
3: Mais alors plus d'une heure, ce qui a fait déjà moralement, c'était pas ça. Et après nous avions les deux bus de supporters, nous avions un rendez-vous dans une salle. Je dois remercier Didier Lagardère de la diaspora péoradaise du côté de Bordeaux qui nous a trouvé une salle pour nous abriter pour notre repas.
0: D'accord.
3: Et remercier et le Saint-Médard et les dirigeants, les arbitres d'avoir retardé le match d'un quart d'heure, ce qui fait qu'on a pu être en place pour le match à l'heure. Bon. Mais après, bon, nous avons bien attaqué parce qu'on a eu la première pénalité dès la troisième, donc on marque déjà Thibaut Discazo, et puis égalisation pour Saint-Médard, 3-3. On avait une possibilité, il a échoué, et c'est Saint-Médard, lui, qui l'a fait 6-3 au quart d'heure de jeu. Et il y a eu un petit carton jaune pour Peyrorade à la 30e, et ça fait que 9-3 avec une pénalité. Et vers la fin de la mi-temps, il nous marque un essai transformé. Mais Hugo Ladeville, à la 40e, là, juste avant, il a sifflé à la fin. Mmh. Après, Hugo Ladeville transformé. Ça fait qu'on atteint la mi-temps à 16-10. Pour moi, le tournant du match, c'est le coup d'envoi de la seconde mi-temps. Le coup d'envoi de Peyrorade. On la voit sur l'ailier droit de Saint-Médard et ils envoient du jeu, ils envoient et c'est l'ailier gauche par débordement qui marque un essai, le magnifique est magnifique, ça on peut dire qu'il est beau. Il nous marque un essai qui a fait du mal là, d'entrée à 21-10, mais ça nous a pas
0: refroidi.
3: Pénalité à la 54e, 21-13. Et notre Hugo Bielbarré Ladeville nous marque un essai à la 73e, ce qui fait qu'on revient à 21-18. On pensait que ça allait s'arrêter là.
0: Eh ben non.
3: On n'était pas loin. Eh ben non, là, on a fait une petite perdu un ou deux ballons et la mêlée a été sanctionnée. Ils ont rechoisi mêlée. Et là, pick and go et l'arbitre, il a accordé un essai. Il a pas, alors que nous sommes allés deux fois dans l'un-but, deux fois, il nous refuse un essai. L'essai. En voie d'un but, et là, il n'a pas fait. Hop, okay. Arbitrage maison.
0: Ok.
3: Voilà, ça fait 28-18, mais il faut y croire, et alors, on y croit.
0: Alors justement, Daniel, d'où ma question, donc perdre, je le disais, de 10 points à l'aller, est-ce que tu es inquiet pour le retour ou pas du tout?
3: Moi, je pense qu'ils vont tout donner, bien que ce soit très très très costaud, et moi, je pense que l'effectif y est, le moral, il va y être, et c'est sûr. Le public, il faut que tout le monde vienne au stade, et il va falloir encourager, et on va le faire. Bon. Et on va le faire. Voilà.
0: Jérémy, c'est très important, Carl, parce que Peyrorade est à un match de monter en National 2 et de rejoindre Tyros.
2: Oui. Et ça, ce serait chouette d'enflammer le stade de Peyrorade avec son speaker sur un match de la montée, jouer à domicile. Mais, il y a eu ce premier match aller, cette défaite de 10 points. Alors, on rappelle comment ça se passe pour que Peyrorade puisse l'emporter sur l'ensemble des deux matchs. Ce qui compte avant tout, ce sont les points terrain. Saint-Médard en a pris 4 au match aller. Peyrorade, malheureusement, sur cette dernière action, en prend 0.
3: Exactement.
2: Et ça, c'est... Oula, j'allais dire une grossièreté. Et ça, c'est dommage, voilà, on va dire. Parce que, alors là, ça aurait changé beaucoup de choses et ça aurait facilité le match retour. Pour autant, rien n'est perdu. 4-0, il suffit que Peyrade l'emporte au match retour avec le point de bonus offensif et que Saint-Médard prenne 0 point. Voilà, ce sera fait. Ou sinon, qu'il y ait un écart supérieur à 10 points.
3: De plus 11.
2: Ouais. Exactement. Et c'est dommage quand on voit la physionomie de ce match et quand on voit que cet essai, le troisième essai de Saint-Médard est encaissé à la 80e minute. Et dans les circonstances que Daniel rappelait, ça fait rager. Mais c'est comme ça. Peyrade en a vu d'autres. Peyrade s'est sorti de situation beaucoup plus délicate. Donc soyons confiants.
0: Bon, Daniel, tu as une grosse responsabilité. On est d'accord. Hein, il faut que tu emballes.
3: Ah, mais tout à fait.
0: Le public.
3: Surtout qu'au match aller, ils ne se sont pas gênés de hurler dans le micro. Il y a un deuxième micro qui était allumé. Bon, je n'épiloguerai pas, mais c'était peut-être pas très légal.
0: Bon, très bien.
3: On va le faire. On va pas se gêner.
0: On rappelle, c'est ce dimanche, hein, c'est ça?
3: C'est ce dimanche, normalement à 15h.
0: À 15h.
3: Normalement, je n'ai pas encore des infos du nom de l'arbitre ni rien, mais c'est à 15h.
0: Eh ben, voilà. On va suivre ça avec attention, bien évidemment. Et je crois que notre groupe va chauffer, je crois.
3: Pas le dicton du jour, alors
0: non. Ah, oui, allez-y, le dicton du jour, bien évidemment. Un dicton sans dicton, ce n'est pas un dicton.
3: Alors, et si tu perds à Saint-Médard, orage dans ton vestiaire 8 jours plus tard.
0: Ah, il faut attendre 8 jours quand même.
3: Si tu perds à Saint-Médard, ça compris. Veut dire que dans 8 jours.
0: J'ai compris.
2: Non, mais c'est quand même. Il comprend pas
3: mes dictons, Carl.
0: Non, c'est pas ça, c'est que.
2: S'il y avait que ça qui comprenait pas.
0: Il m'a embrouillé l'esprit avec Marmande tout à l'heure, le Marty McFly.
2: Non, Tom.
3: Merci. Eh bien, envoyez-lui une tomate.
0: Mais c'est fait. Merci, Daniel.
3: Allez, rendez-vous dimanche tout le monde.
0: Oui, on compte sur vous. Le rugby amateur est toujours à l'honneur dans un instant et nous serons avec le club de Cabreton au Sogor juste après Alex Warren.

0: Alex Warren, ici Gascogne avec Fever Dream.
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0: Avec Jérémy Marty à mes côtés, un de nos consultants en rugby, on continue de mettre à l'honneur le rugby amateur landais et de revenir sur la saison de nos clubs, maintien, qualification, l'heure est au bilan. Gros plan sur la Fédérale 3 avec le CHR, Cabreton Second Rugby, nous sommes avec son coprésident Philippe Sardeluc. Bonjour président.
2: Bonjour Carl.
0: Bon, cette saison, vous avez terminé 7e de votre poule avec un bilan de 9 victoires pour 9 défaites. Quel regard portez-vous sur cette saison?
2: Oui, c'est ça. Ben, regard un peu plus compliqué. C'est la deuxième saison où on est en Fédéral 3. Donc, on avait une très très belle poule, une très bonne équipe. Et on avait fait un début de saison qui était un peu compliqué. Avec quelques déplacements dans la maison, on a deux belles équipes, mais qui ont fini dans le haut du tableau, les premières qu'on a reçues, et puis voilà, après on s'est ressaisi, et on avait pas mal de nouveaux joueurs, donc comme toujours pareil, il faut que ça, la manière de prendre certains, et voilà, que notre jeu se mette en place, et c'était un petit peu mieux vers la fin de saison. Hein. Mais bon, on a fini 7e, au dommage de la saison, on n'était pas loin peut-être de la qualification de la 5e place. Parce que tout se tenait à pas grand-chose à la fin.
0: En fait, tout s'est joué quoi, 3-4 journées de la fin, c'est ça, hein?
2: Ouais, c'est ça, 3-4 journées de la fin, on était 3 ou 4 équipes à pouvoir se qualifier. Et après, bon, voilà, c'était suivant les matchs que l'on a eu à jouer, les oppositions. Voilà. Donc on aurait pu autant se qualifier qu'être limite à la descente. Hein.
0: En dehors du maintien, quel était l'objectif affiché en ce début de saison? C'était d'être dans le top 5?
2: Oui, après, il faut pas se cacher, comme je dis, toujours la dernière fois, quand plusieurs années, c'était monté en Fédéral 3, et là, voilà, on est à la deuxième saison, donc voilà, logique, on essaie dans la deuxième, au moins d'être dans les cinq premiers, quoi, d'essayer de se qualifier, il faut toujours avoir un peu de challenge, et d'être au moins dans les qualifiables, parce que voilà, pas de rester dans le ventre mou, voilà, mais on vient avec une très très belle poule, avec de très belles équipes.
0: Jérémy Marty.
3: Oui, Philippe, on vous avait eu à la mi-saison, alors c'était un petit peu compliqué, il y avait le début du renouveau, alors on savait pas que ça allait durer au moment où vous avez eu. Au final, la saison, elle a été en deux teintes, la peur au début, et puis finalement, une très belle série, très belle phase retour. Finalement, c'est quoi le sentiment qui domine? C'est le verre à moitié plein ou le verre à moitié vide?
2: Bonsoir Jérémy, oui, après il faut toujours être positif, on s'en a à moitié plein, mais après, oui, voilà, comme l'année dernière, on a fait le même entame que l'année dernière. Je pense qu'on n'a pas encore pris la mesure de cette division. Il faut, je pense, être prêt dès le début du championnat et d'avoir une équipe compétitive dès le début du championnat. Mais bon, ça fait partie des joueurs discutant avec les autres entraîneurs et les autres équipes, c'est ça, quoi. Il faut que ces équipes fonctionnent bien, c'est qu'en début de saison, elles sont prêtes et les premiers matchs, c'est important de les gagner et d'avoir cette.

0: beau vivier de joueurs au Cabretan, ce grand rugby.
1: Ouais, c'est exactement ça, comme vous dites, parce que moi, ça porte son nom quand on dit la réserve, et je le pense vraiment, une réserve, c'est le réservoir de la première, et donc, qu'on permet à certains jeunes de pouvoir, on est assez jeunes quand même, bon, sûr comme les autres, on a quelques anciens, mais un réservoir de jeunes qui jouent pas trop mal, et qui s'est allé, voilà, fini deuxième, et on a fini, voilà, en phase finale, on a perdu, ben, dimanche dernier, en huitième, où on a une très bonne équipe, qui sait de jouer au mieux au ballon, qui joue pas trop mal, et voilà, qui est surtout jeune, donc, permet un grand avenir, voilà, un peu plus serein et de permettre encore de continuer dans ce sens-là.
2: Alors pour terminer, vous avez, j'imagine, vous commencez déjà à préparer la saison prochaine. Est-ce que vous repartez avec le même effectif ou il y aura des gros changements ou pas du tout ?
1: Non, voilà, après comme je dis, la structure, parce qu'on avait déjà l'année dernière évolué en changeant, enfin pas mal de joueurs étaient arrivés. Là pareil, on a la structure qui est j'espère imposée parce qu'on ne garantit jamais rien entre les joueurs, mais on est en train de finir avec ça, que la majorité des joueurs restent. Enfin, pas dire tout, c'est pas très peu d'arrêt. Ou j'espère qu'ils partiront pas ailleurs. Ça, on sait comme tout le monde, c'est pas encore commencé ou ça a commencé. Voilà, qu'ils restent chez nous et on complétera. Voilà, on va essayer de faire avec, dirons-nous, parcimonie de quelques joueurs qu'on ira recruter pour avoir l'effectif et plutôt de garder les nôtres et de continuer à former cet état d'esprit, d'avoir le même état d'esprit et de jeu qui continue.
2: Philippe Sardeluc était notre invité, le coprésident du CHR, le club de Cabreton-Segor Rugby. Merci beaucoup, président.
1: Merci, Carl. Bonne soirée, Jérémy. À bientôt.
2: À bientôt. Merci. Demain, 18h10, c'est le club basket avec une spéciale Basketland. Puisqu'on rappelle que nous reviendrons sur ce doublé historique, champion de France et Coupe de France. Merci, Jérémy. On se retrouve la semaine prochaine.
0: On se retrouve la semaine prochaine avec plaisir, Carl.
2: Allez, bonne soirée.
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La Mano Negra avec Malavide. Merci d'être avec nous juste après les infos de 19h. C'est 100% années 80 avec Laurent Petit-Guillaume. Et puisqu'on parle des années 80, voilà un tube des années 80. Laurent Voulzy, Les Nuits sans Kim Wade.

0: Ici Gascogne avec Laurent Voulzy et les nuits sans Kimouaïd.
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0: Merci d'être avec nous sur la première radio de proximité dans les Landes. Ici Gascogne, il est 19h. L'actu, c'est avec Marine Logénie.
2: Devant les assises de Loire-Atlantique à Nantes, l'accusé nie toute implication dans le meurtre de Jonathan, ce garçon disparu lors d'une classe de mer et retrouvé mort en 2004. L'Allemand de 55 ans est jugé depuis ce matin. Il est déjà condamné à la perpétuité pour les meurtres de 3 garçons dans son pays. Et lors de cette première journée d'audience, Céline Loiseau, Martine Naille est restée sur la version qu'il maintient depuis le départ.
3: Oui, les faits sur Jonathan, je ne les ai pas commis. C'est dans sa langue maternelle, l'allemand, que Martine Naille répond à la cour. L'accusé, très grand à la stature imposante, semble ensuite volontiers se prêter aux questions-réponses de la présidente sur sa vie. Père absent, mère décrite comme douce et autoritaire à la fois, les deux sont morts. Quant à ses frères, l'aîné ne veut plus entendre parler de lui depuis sa condamnation en Allemagne en 2012 pour meurtre sur 3 jeunes enfants et des agressions sexuelles sur 9. Le Benjamin, de 12 ans plus jeune, est lui convoqué comme témoin, mais reste introuvable. Certaines parties civiles assurent que ce frère, condamné pour détention d'images pédopornographiques, aurait pourtant des choses intéressantes à dire sur l'accusé. Martine Naille, lui, ne cache pas sa pédophilie. Il la commente sans retenue. Cette attirance pour les jeunes garçons, elle démarre quand il est adolescent. Il fantasmait sur les camarades de son petit frère. Les deux relations qui ont compté pour lui, c'était avec des adolescents. Lui était jeune adulte. Sa sexualité, sa pédophilie, enchaîne-t-il. Il n'en parlait à personne, sauf sur des forums pédophiles qu'il fréquentait sous des pseudo et où il a évoqué l'affaire Jonathan.
2: Céline Loiseau, ici, Loire-Océan. On apprend ce soir qu'Édouard Philippe est visé par une enquête pour soupçon de détournement de fonds publics et favoritisme. Le maire du Havre, candidat à l'élection présidentielle de 2027, conteste les faits, mais précise ce soir qu'il répondra bien évidemment à toutes les questions que posera la justice. Sébastien Lecornu envisage de revoir les 6 milliards d'euros de gel de crédit, vraisemblablement à la hausse. Le Premier ministre l'a dit à l'Assemblée tout à l'heure et prépare les esprits à se serrer la ceinture dans un contexte de guerre au Moyen-Orient qui risque de durer. Toujours à l'Assemblée, c'est la loi d'urgence agricole qui commence à être débattue ce soir, avec des mesures notamment sur la souveraineté alimentaire, l'élevage ou encore le stockage de l'eau. Des pesticides interdits en Europe que l'on retrouve pourtant dans des produits importés, c'est le résultat d'une étude publiée aujourd'hui par l'ONG Foodwatch qui a mené des tests dans 4 pays européens sur une 60aine de produits, principalement du riz, du thé et des épices. Camille Dorioz est le directeur de campagne de l'ONG.
4: Le constat est sans appel, vu que sur cette 60aine de produits, il y en a 45 aujourd'hui qui contiennent des pesticides qui ne sont plus autorisés en Europe pour leur usage. C'est dénoncé depuis des années et des années par de très nombreuses ONG, mais aussi par les paysans et par les paysannes. C'est-à-dire que eux font le travail de protéger les populations en n'utilisant pas ces produits qui sont toxiques pour l'environnement ou pour notre santé. Mais de l'autre côté, on n'applique pas ces règles sur nos importations. Aujourd'hui, la demande, elle a toujours été la même de la part des ONG pour celle que porte Foodwatch au niveau européen, c'est que pour tous ces pesticides qui ne sont pas autorisés, la seule limite qui devrait exister dans notre alimentation, c'est zéro.
2: 19h passées de 3 minutes sur ici. Allez, on termine avec le rêve de tous les parieurs sportifs. Miser 2 euros et remporter le million. Eh bien, c'est arrivé à un joueur dans un PMU du Morbihan qui a remporté exactement 1 107 000 euros en trouvant les 5 chevaux dans l'ordre. Le nouveau millionnaire est un habitué du bar Argregam de Grandchamp. Il a validé donc son ticket gagnant, Jean-Michel Naga.
5: Et ici, depuis dimanche, forcément, on ne parle que de ça.
6: Oui, je suis au courant, ouais. Tout le monde est au courant.
5: Il faut dire que le gagnant est un habitué, comme Guillaume.
6: Je suis content pour lui. J'espère qu'il aura le temps d'en profiter.
5: C'est pas vous?
6: Ah non, c'est pas moi, non. Sinon, je serais pas là.
5: Si c'était vous, vous le diriez?
6: Non. Non, non plus.
5: C'est pas Jean-Louis non plus.
7: J'aurais préféré que ce soit moi. Ça fait 60 ans que je joue. 60 ans. Mais bon, j'ai pas eu la chance.
5: Et Bernard, lui, était là, dimanche, quand le regagnant a découvert la bonne nouvelle.
7: Je le connais bien, mais je sais pas son nom, son prénom.
5: Il a payé sa tournée?
7: Ah oui, oui, il a payé sa tournée, ouais, ouais.
5: Mais vous avez déjà gagné, vous, au PMU?
7: Si, j'avais 21 ans. 6-8-2, le mur de ma voiture.
5: Et le parieur millionnaire a fait exactement la même chose.
8: Il a juste joué sa plaque d'immatriculation de voiture, comme tous les dimanches, et c'est ça qui est tombé.
5: Noémie Lemoigne, la patronne du bar, elle a été très surprise, elle aussi.
8: Bah oui, J'ai dû compter les chiffres pour être sûr de ne pas dire une bêtise, mais non, ça m'a fait bizarre. Mais lui aussi, ça lui a fait bizarre. Et si, c'est vrai, c'est une belle somme quand même.
5: 1 107 342 €. Il est le premier millionnaire au Quintet Plus depuis décembre 2024.
2: Et en attendant d'être millionnaire, cette piqûre de rappel pour ceux qui déclarent leurs revenus via les formulaires papier, il faut le faire avant ce soir minuit sur Internet. Les dates limites varient.
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3: Quelle journée on a eue. Il a fait beau et chaud avec des températures qui se rapprochent des normales de saison. Demain, ça continue sur cette belle lancée et ce pour le reste de la semaine. Il fera 25 degrés au maximum au sud du littoral. Une maximale à 24 degrés à Pouillon et Morsinx dans les terres. Mais surtout, du soleil, on en avait bien besoin. Jeudi, c'est la journée où on atteindra les 30 degrés sur la côte et 28 dans les terres. Pas de nuages en vue, ça sent bon l'été.
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5: Bonsoir à tous, prêts pour un plongeon en apnée pendant une heure? Bon, rassurez-vous, c'est juste un bon bain de souvenirs, de musique, un plongeon dans les années 80 grâce aux tubes qui ont marqué à tout jamais cette décennie. Bref, on va nager dans le bonheur, ça commence comme ça.

0: C'était Phil Collins et c'était Two Hearts.
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0: Et c'était un tube extrait de la BO du film Buster en 87. Phil Collins qui en novembre prochain va faire son entrée au Rock'n'Roll of Fame, un musée mythique situé à Cleveland dans l'Ohio. Et ce jour-là, d'autres auront droit à cet honneur. Oasis, Billy Idol, Iron Maiden, mais aussi Sade. Et c'est un événement, ça sera la première femme d'origine africaine à recevoir cet honneur. Lui aussi, il en a reçu des honneurs et des récompenses. Mais la plus belle, c'est notre fidélité. Renaud tout de suite, Morgane de Toi.
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0: L'habit de la nuit, début de soirée. Un DJ d'Aix-en-Provence, un directeur d'une radio locale à Marseille qui deviennent en l'espace de deux tubes, dont La Ville la Nuit, un duo de légende, bah oui, des années 80, c'est l'histoire de Sacha et William, autrement dit début de soirée. Tout était possible dans ces années-là. Même une chanson au titre, disons, burlesque, didoudou dadada, de Police, pouvait devenir un tube. C'est la suite de 100% années 80, juste après ça.
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0: Issy-Gascogne, c'est 100% années 80 jusqu'à 20h. Et tout de suite, quelques infos près de chez vous.
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0: Mylène Farmer, c'était sans contrefaçon.
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0: Alors autant Mylène Farmer, le retour sur scène, c'est pas du tout d'actualité. Autant The Cure sur scène, c'est dans les prochaines semaines. Et ça, c'est une bonne nouvelle. Robert Smith et sa bande seront en concert les 24, 25 et 26 juillet dans les arènes de Nîmes. Le 28 août à Bordeaux au Pagaille Festival. Et le 30 août à Saint-Cloud pour Rock en Seine. Il reste des places à Bordeaux, qu'on se le dise. Allez, en attendant, sans trépigner, on révise un de leurs plus gros succès, Close to Me. C'était en 85.
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0: Imagination, c'était Music and Lights. Le groupe a raconté qu'il s'était baptisé Imagination en hommage à la chanson de John Lennon Imagine. Bon, en revanche, au niveau du look, rien à voir avec l'ex-Beatles, hein. Ils se sont inspirés, sans le leur dire, du contrebandier de Star Wars. Allez, bientôt 20h à suivre Décibel avec Émilie Mazouillet qui reçoit ce soir la chanteuse Lynn. Mais ce sera après, entre autres, Daniel Balavoine, Vivre ou survivre, juste après ça.
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2: Sur votre radio ici, c'est l'heure de Décibel, toute l'actualité musicale avec ce soir une jeune chanteuse, autrice et compositrice qui a sorti son premier album il y a quelques mois, porté par un tube, il faut le dire, imparable.

0: s'appelle Lynn, elle vient nous voir pour la première fois dans Décibel, l'occasion de mieux se connaître et aussi de prendre de ses nouvelles, car il lui est arrivé le pire cauchemar pour une chanteuse. Lynn a perdu, momentanément heureusement, sa voix. Mais alors aujourd'hui, comment ça va?
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0: Salut à toutes, salut à tous et bienvenue dans Décibel. On est en direct ensemble jusqu'à 21h en ce mardi soir, histoire de faire le tour de l'actualité musicale. L'anniversaire de Pete Townshend, l'immense guitariste des Who, qui a 81 ans aujourd'hui. On célébrera ça évidemment en écoutant du rock des années 60, ce qui ne fait jamais de mal. Ça sera à la fin de l'émission. Le coup de cœur découverte du jour, c'est une jeune artiste belge qui s'appelle Geneviève et qui nous propose un duo avec Loose and the Yakuza. Elle, vous la connaissez déjà si vous vous intéressez un peu à la scène indé belge. Leur chanson s'appelle Fleur de Lys et ça sera le coup de cœur du jour. Le blind test avec un thème qu'on aime bien ce soir, la paix. Oui, écoutez, il n'y en a jamais trop, surtout en ce moment. Alors si la paix en musique vous inspire, vous devriez nous appeler dès maintenant. Alexandra vous attend au standard d'ici pour prendre les inscriptions pour le blind test. Un seul numéro à retenir, 0810 055 056. Je sais, ça fait beaucoup de numéros, alors je le répète, 0810 055 056. Venez jouer avec nous au blind test autour des chansons qui parlent de paix. À gagner, c'est l'album de Lynn, Boîte à musique. On va en parler avec elle, je file la rejoindre. Bonsoir Lynn.
3: Bonsoir.
0: Bienvenue dans Décibel. Lynn, votre premier album, Boîte à musique, qui est sorti au mois d'octobre dernier. Un premier album qui était très très attendu parce que tout le pays s'était mis à chanter votre chanson.
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0: Je pense à vous, c'est vraiment la rencontre avec le public. C'est un single de diamant qui a été streamé des dizaines de millions de fois, qui était numéro 1 au Top Shazam. Ça, c'est drôle, le Top Shazam, c'est l'application qui fait qu'on entend une chanson, on dit « Mais qu'est-ce que c'est ?» Et on lance l'appli et on nous dit « Eh ben, c'est Lynn. » Eh ben, la chanson la plus streamée là-dessus, c'était la vôtre.
1: Parce que exactement.
0: Les gens se disaient mais qui a une voix pareille ? Donc voilà, c'est vraiment un énorme tube très, très diffusé en radio, vous le savez, vous qui écoutez ici, à la télé également. Alors, ça tient du conte de fées, hein, l'énorme tube, l'album, la tournée à guichet fermé. Et donc, on va pas faire durer le suspense plus longtemps. Un soir, sur scène, là, récemment, il y a quelques mois, vous avez perdu votre voix, mais c'était vraiment pendant un concert ?
1: Oui. En fait, ça s'est passé, effectivement, comme vous le dites, c'était un peu un rêve,
0: ouais.
1: Un conte de fées. Tout s'enchaînait, c'était magnifique. Et puis, surtout la tournée, c'était ma première tournée, donc voilà, c'était fou. Beaucoup d'amour, beaucoup de bienveillance du public. Et ce soir-là, oui, en plein milieu du concert, j'ai perdu ma voix.
0: C'était en Bretagne. J'ai rien contre les Bretons, mais sachez-le, c'était en Bretagne.
1: Non, mais les pauvres, parce qu'ils ont été tellement bienveillants avec
0: moi. Mais alors, concrètement, c'est-à-dire que vous sentez qu'il se passe un truc bizarre dans votre gorge ?
1: Alors, j'ai rien senti. C'est simplement quand j'ai commencé à chanter la prochaine chanson.
0: Ouais.
1: Je pouvais plus chanter, en fait. Donc, ça a été compliqué, mais j'ai quand même essayé de me battre pour continuer parce que dans ma tête, c'était pas possible que j'arrête. Ouais. Donc, j'ai essayé et j'ai vu que c'était vraiment impossible. Donc, malheureusement, j'ai annoncé au public que j'allais arrêter de chanter et du coup j'ai vu tous ces gens déçus et j'ai fait des photos avec tout le monde.
0: Ouais.
1: Donc ça m'a un peu réchauffé le cœur, mais après voilà, je me suis rendu compte quelques jours plus tard que c'était pas anodin quoi, c'était quand même quelque chose d'assez d'assez grave, donc
0: ouais.
1: Du coup j'ai dû prendre beaucoup soin de moi ces derniers
0: ouais.
1: temps.
0: C'est horrible de vous poser cette question et en même temps, n'ayant jamais été à votre place, j'ai quand même envie de comprendre. C'est la chose, une des choses les plus importantes de votre vie, votre voix. Il y a ce moment d'incertitude entre le moment où vous perdez votre voix sur scène et le moment où, voilà, aujourd'hui tout va mieux et la tournée reprend, etc. Quand vous avez pensé qu'éventuellement vous ne pourriez plus chanter, qu'est-ce que ça a provoqué chez vous ?
1: Ça a été dur. Franchement, j'ai encore de l'émotion parce que c'était quand même il n'y a pas si longtemps. J'avoue que c'était un peu un trou noir parce que je fait que chanter, moi c'est ma vie en fait. Donc je me vois pas ne pas chanter, je n'imagine même pas en fait. Donc quand ça m'a effleuré l'esprit, parce que en vérité ça m'a juste effleuré l'esprit, j'ai pas voulu aller plus loin, je me suis dit non, c'est pas possible. Donc j'avoue que pendant les 3-4 premiers jours, j'étais un peu abasourdie, un peu choquée, mais tout de suite je me suis dit ok, là ça m'arrive, c'est comme ça, j'y crois, je sais que je vais aller mieux. Donc là, qu'est-ce que je peux faire pour que ça devienne finalement une force, quelque chose de positif. Donc c'est vraiment ça que j'ai fait. Et du coup, je me suis mis au piano, j'ai composé dans le silence, parce que c'est une expérience aussi, hein, d'être dans le silence total.
0: Alors oui, on avait entendu parler de ça pour Céline Dion, à qui il est arrivé la même chose, hein, elle avait perdu sa voix, et on lui avait dit, c'est pas compliqué, il faut se taire complètement, communiquer avec la famille sur des post-it, etc. Interdiction, ne serait-ce que de murmurer, pendant des semaines, c'était le même traitement pour vous ?
1: Exactement.
0: Le silence ?
1: C'était le silence complet. Donc ça veut dire même pas tousser, même pas, enfin rien. Donc
0: personne ne vit ça dans sa vie, c'est incroyable quand même.
1: C'est incroyable. Et en fait au début, ça fait très très peur. Ouais. Voilà, il y a beaucoup de peur, de doute, de d'angoisse. Et en fait quand on le vit, on arrive à puiser quelque chose au fond de nous. En tout cas moi c'est ça que j'ai vu les choses autrement. J'ai du coup composé différemment. J'ai appris en fait à vivre dans le silence. Et en fait c'est pas si facile.
0: Ah oui, on doit avoir tellement envie tout le temps de participer, enfin même à la vie autour en fait.
1: Surtout moi qui étais pipelette partout à l'école. Oui, je vous avoue que c'était difficile, mais aujourd'hui ça fait partie de mon chemin. Et
0: d'accord.
1: En fait.
0: Et alors en logistique pure, ça a duré combien de temps le fait de se taire ? Et est-ce que c'était la seule chose à faire pour que votre voix aille mieux ? Et oui, là vous deviez vous en remettre à un médecin de toute façon.
1: C'était la seule solution. Là, les médecins, ils étaient catégoriques. C'était silence complet, donc ça a duré un peu plus d'un mois.
0: Ouais.
1: Et ensuite, j'ai commencé à émettre des sons, mais c'était pas tout de suite parler comme ça. Hein. C'était vraiment quelques sons dans la journée. Pas n'importe lesquels, travailler, être suivi aussi par une orthophoniste, une ORL, on voit l'état des cordes vocales, etc. Donc Oui, c'est tout un...
0: C'est un chemin. Hein.
1: Tout un chemin, tout un travail. Et bien sûr, dans, voilà, beaucoup, ouais. On passe par beaucoup d'émotions. Je suis passée par le bas, le haut, le, voilà.
0: Je pense que vous vous êtes posé plein de questions qui ne sont pas forcément de votre âge aussi, des trucs un peu intenses,
1: ouais.
0: Qu'on se pose peut-être en milieu ou en fin de carrière. Il y a plein de chanteurs qui disent, bah oui, à 50, 60 ans, ma voix a changé, j'ai moins de notes, donc il faut que je change et tout. Mais pas vous, pas au premier album, quoi.
1: Non.
0: Et alors, maintenant, vous le savez, ce qui s'est passé, pourquoi elle est partie, la voix, et peut-être des mauvaises habitudes que vous aviez qu'il faut laisser tomber?
1: Complètement. Là, c'est vrai que j'ai appris beaucoup de choses que je connaissais pas, et c'est là aussi qu'on se rend compte que même si moi je chante depuis que je suis toute petite, en fait, j'ai encore beaucoup, beaucoup à apprendre. On a toujours, en fait, à apprendre. Et oui, il y a une hygiène de vie à avoir. C'est comme un sportif de haut niveau.
0: C'est ça.
1: Et surtout, comme elle m'expliquait mon médecin, les chansons que je chante, elles sont beaucoup en intensité, très puissantes. Oui. Donc, on peut pas se permettre d'arriver comme ça et de chanter, voilà. Donc, elle m'a dit, c'est tout un travail au quotidien, et voilà, comme un sportif de haut niveau qui prépare un marathon, en fait.
0: Mais c'est ça. Parce que, par exemple, on peut pas comme ça, Carl Lewis, arriver le matin au réveil, taper un 100 mètres. On va se claquer la jambe. Bon, bah, imaginez Lynn au réveil qui fait, ça, maintenant on s'échauffe.
1: Exactement, c'est ça. C'est vraiment, ouais. Ça, hein, parce que
0: s'échauffer.
1: Les cordes, ouais, vocales, ce sont des muscles.
0: Ouais.
1: Donc c'est échauffement. Après, même après avoir chanté, on fait redescendre la voix tout doucement. Et tout ça, j'ai appris. Voilà, beaucoup s'hydrater. Voilà, il y a plein de choses à faire pour que ça soit cool.
0: Formidable. Alors, on va parler de votre parcours et puis de tout ce qui va arriver aussi, notamment en termes de concerts. Mais hydratons-nous. Lynn va boire un petit verre d'eau et nous, on va écouter et chanter très fort. Là, ça va, on est en fin de journée. La voix est parfaitement échauffée. La chanson qui a fait qu'on s'est rencontrés avec Lynn. Ça s'appelle « Je pense à vous ». Lynn est l'invitée de Décibels.

0: je pense à vous. Alors, puisque j'ai Lynn sous la main ce soir dans Décibels, vous pensez à qui quand vous écrivez cette chanson? Car oui, c'est une info que je n'ai pas encore donnée, mais Lynn est autrice, compositrice et interprète. Donc, je pense à vous, cette chanson qui est un talisman pour vous, un porte-bonheur et votre premier succès. Ça parle de qui? Ça parle de quoi?
1: Ça parle de moi, mon histoire en fait, qui ai quitté ma ville natale Nice pour m'installer à Paris, pour tenter d'être artiste, de réaliser mon rêve. Et en fait, un soir dans un studio, je pensais que j'étais contente parce que je faisais ce que j'avais envie de faire, mais que ma famille, mes parents me manquaient. Et que j'avais envie de leur dire que malgré bah, la
0: les
1: distance,
0: kilomètres.
1: Voilà, ouais. Je pense à vous. Donc c'est une chanson pour mes parents.
0: Ils l'ont reçue, j'imagine, comme telle. Mais alors là, maintenant qu'ils doivent la partager avec des millions de personnes, elle prend évidemment une autre dimension. Alors Nice, vaste sujet quand on aime la musique en France. On pense à Santa, Hyphen, on pense à Rose aussi. Hein, la liste, oui. C'est Rose. Elle est niçoise. Tout un tas de musiciens aussi, alors qu'ils sont pas forcément connus sous leur nom, mais qui ont accompagné plein d'artistes. Des musiciens de Daran, qui étaient des Niçois. Les musiciens de Johnny aussi à une période. Mais de toute façon, au-delà des musiciens niçois, vous êtes d'une famille de musiciens. Donc dans n'importe quelle ville, de toute façon, vous auriez baigné dans la musique. Tout le monde est musicien chez vous, Lynn?
1: Oui, tout le monde. Ma maman, mon papa, mon frère, mon oncle, ma grand-mère, enfin vraiment tout le monde, mes cousines. J'ai baigné en fait là-dedans. Quand je suis née, dans mon salon, il est partagé en deux. Il y a un côté canapé télé et l'autre côté, c'est vraiment comme une scène en fait, avec batterie, piano, guitare, contrebasse. Enfin, c'est
0: un rêve, non, ça?
1: C'est incroyable.
0: Ah ouais.
1: Et c'est plus tard qu'on se rend compte, parce que moi je me rendais pas compte quand j'étais enfant et que tous les jours, enfin pas tous les jours, mais allez, trois fois par semaine, mes parents qui jouaient avec même des amis, la famille, moi qui chantais avec eux.
0: Vous pensiez que c'était pareil chez tout le monde?
1: C'était normal en fait pour moi, vraiment. Et c'est en grandissant que je me suis rendu compte que c'était une grande chance de pouvoir partager ça avec sa famille. La musique en fait, c'est incroyable.
0: Et alors, ayant donc sous les yeux et à portée d'oreille tous ces gens différents qui font de la musique avec, j'imagine, aussi des goûts différents, etc. À quel moment vous avez formé votre goût à vous? À quel moment vous avez découvert ce que vous aimiez, ce qui vous inspirait?
1: C'est le truc, c'est que j'aime tellement de choses différentes.
0: Ah ouais?
1: Oui, je suis très éclectique, j'écoute beaucoup de musique, plein de sortes différentes. Et en fait... comment dire, j'ai pris du temps à trouver en tout cas ma voix pour moi en fait, pour composer, interpréter, parce que j'ai essayé plein de choses différentes, tellement que j'aime la musique et tellement que j'aime tout, ça a été compliqué même de me trouver moi en tant qu'artiste.
0: Ouais, je comprends. Et est-ce que assez rapidement quand même on s'est dit que dans la bande la chanteuse c'était vous?
1: Oui,
0: hein.
1: quand même. Après, mon frère chante très très bien aussi.
0: Ouais.
1: Il a une voix, il a une super voix d'ailleurs. Mais oui, souvent bah, c'était moi. Qui chantait.
0: D'accord. Alors, c'est une famille de musiciens, mais la seule musicienne professionnelle, c'est vous. Qu'est-ce qui a fait la différence, vous pensez?
1: Déjà, je pense que ma famille, ils se sont jamais dit dans leur tête qu'ils allaient être professionnels.
0: Oui, musiciens. C'était pas un métier.
1: Non, eux, c'était vraiment un loisir qui prenait beaucoup de place, c'est sûr. Mais c'était pas, ils ont même pas pensé, je pense, à en faire leur métier, en faire une carrière.
0: Et vous, alors, comment ça a commencé à arriver dans votre tête que ça pouvait être votre métier?
1: Mais moi, en fait, depuis vraiment toute petite, j'avais envie d'être chanteuse, mais j'osais pas le dire. Je sais pas pourquoi, mais je disais que je voulais être maîtresse ou j'osais pas.
0: Oui, j'ai lu même orthophoniste.
1: Oui.
0: C'est bien, ça fait sérieux, Lynn, mais donc c'était pas vrai.
1: C'était un peu par dépit.
0: Ouais.
1: En fait, je m'étais dit, bon, je vais être orthophoniste pour les chanteurs, pour les voix chantées.
0: Ouais.
1: Parce que je peux allier ma passion avec un vrai métier.
0: C'est fou, donc, de faire le pas psychologique, de se dire, mais attends, plutôt que d'entraîner des chanteurs, je vais être moi chanteuse.
1: Ouais, mais ça a pris beaucoup d'années. Parce que au début, non, c'était pas possible. Et après, j'ai pris des cours de chant, des trucs comme ça. Et on me disait, ah, tu devrais faire des concours, tu devrais faire ci, tu devrais faire ça. Et après, des rencontres aussi. Et puis moi, des déclics petit à petit aussi en grandissant. Quand je voyais que j'étais pas du tout, je me sentais pas à ma place au collège, au lycée, à la fac, tout ça. En fait, c'est plein de choses extérieures et plein d'expériences en fait et des années qui ont fait qu'à un moment donné, je me suis dit, mais... pourquoi pas au moins tenter ma chance?
0: Ouais. Est-ce que vous avez été tentée par la Starac, Nouvelle Star, ce genre de choses, ou est-ce que vous sentiez que c'était pas votre chemin?
1: La Starac, oui, mais j'avais pas l'âge à l'époque, puisque quand je regardais Jennifer, tout ça, je rêvais, je me disais j'aimerais tellement, mais ça correspondait pas. Quand j'ai grandi, il y avait plus la Starac. Enfin, quand j'avais l'âge, et donc je suis passée à côté. Ouais. Mais ça m'aurait plu à l'époque. Ouais. Après, aujourd'hui, je suis contente de tout ce chemin parce que j'ai quand même fait des concours et j'ai pris des cours, j'ai vu des concerts.
0: Vous avez pris votre temps aussi, parce que c'est vrai que parfois être jeté comme ça dans la, j'appelle ça la fosse aux lions, mais ne serait-ce que dans la télévision ou devant le grand public, quand on a 18 ans, 19 ans, ça peut être violent.
1: Oui, et moi je pense que j'aurais pas été capable. Enfin, pas capable, mais c'était pas mon heure, quoi. Ouais. Je suis très contente d'avoir justement pris ce temps et d'arriver là, à cet âge-là. Je suis beaucoup plus... je comprends beaucoup plus qu'avant. Ouais, avant, je pense que j'aurais été trop faux-folle dans tous les sens.
0: Alors, il faut qu'on parle de Gims. Oui. Ça, c'est quand même une rencontre incroyable, parce que quand on entend votre musique et qu'on entend la musique de Gims, on se dit pas, bah oui, cousin Germain, évidemment. Non, il faut que vous nous expliquiez le lien et le rôle qu'il a joué dans votre chemin.
1: Après, attention, Gims, très éclectique aussi. Il chante vraiment, il a une large palette.
0: Je sais pas oui, une palette, ouais, très large.
1: Il chante même de l'opéra. Donc vraiment, Gims, grand artiste. Et en fait, moi, je mettais beaucoup de musique sur les réseaux sociaux à l'époque. J'avais quitté Nice et j'étais à Paris. Et voilà, je savais pas trop quoi faire. Donc je mettais plein de chansons. Et à un moment donné, j'ai contacté mon frère qui était en école de cinéma. Et je lui ai dit, viens, on fait un clip énorme. On fait un truc de fou, une vraie proposition artistique. J'ai envie de proposer ça sur YouTube et tout. Donc on l'a fait, mon frère m'a aidée. Et en fait, en postant cette vidéo, elle a été repérée par l'équipe de Gims qui lui a envoyé et il a adoré. Et en fait, du coup, on s'est rencontrés.
0: Le coup de téléphone a dû être génial, non?
1: Bah, j'y croyais pas du tout. Je vous le dis honnêtement. Je disais, Gims, vous êtes sûr? Oui, vraiment Gims. Donc non, c'était un honneur pour moi que Gims ait autant apprécié ce que je faisais. Et puis je l'ai rencontré, il y avait un beau piano et je me suis dit, vas-y, chante devant lui. Et là, je pense que ça a été vraiment le déclic. Et il m'a dit, j'aimerais trop que tu fasses mes premières parties, etc.
0: Il vous a emmené en tournée avec lui.
1: Exactement.
0: C'est pas de la petite tournée, là. C'est des zéniths et tout.
1: Là, je suis passée des bars, restaurants aux zéniths. Donc ça a fait un choc, mais ça a été une expérience incroyable. Et je le remercie encore aujourd'hui.
0: Et ça nous amène donc à ce premier album, hein, Boîte à musique. Et il y a un nouveau single qu'on va découvrir maintenant, Dans ton téléphone. Alors justement, c'est intéressant parce que pour celles et ceux qui vous ont découverte avec Je pense à vous, voilà, qui est quelque chose de très vraiment sentimental, etc. Dans ton téléphone, c'est un peu plus coquinou.
1: Oui, c'est vrai, c'est vrai. Voilà. Mais moi, j'ai plusieurs pareilles facettes. Hein. Je suis très dans l'émotion. Très sensible, hypersensible, mais j'ai aussi envie de bouger, j'ai aussi envie de parler de choses qui me tiennent à cœur. Et cette chanson, il fallait que je vous explique comment je l'ai.
0: Je veux bien. Racontez-moi.
1: C'est une vraie histoire, en fait.
0: C'est une vraie histoire.
1: C'est une vraie histoire. Donc, j'étais chez quelqu'un.
0: Et cette personne... Un quelqu'un bien particulier.
1: Non, mais en vrai, bon, je vais le dire, mais c'était mon frère qui était avec une fille hein, depuis un bout de temps. Mais cette fille, elle regardait dans son téléphone. Et j'étais chez lui. Et moi, quand je vais chez mon frère, je suis toujours avec mon petit. Il a un petit piano, donc je joue toujours un peu des accords comme ça. Et je la vois de loin regarder dans son téléphone. Et en fait, là, j'ai rien dit. J'ai commencé à jouer ces accords au piano. Et j'ai commencé à dire, dis-le-moi, qu'est-ce qu'il y a dans ton téléphone? Et du coup, il y avait plusieurs amis et on a commencé à chanter tous ensemble. Et ça s'est fait comme ça.
0: Voilà comment cette chanson est née, nouveau single de Lynn.

0: série d'amis pour Lynn, la copine de son frère, toutes celles et tous ceux qui nous écouteraient. Si vous fouillez dans un téléphone, vous trouverez forcément des trucs. N'y allez pas. N'y allez pas. Et restez bien sur votre radio ici, Lynn est dans Décibel. À tout de suite.
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0: Merci de nous avoir choisis pour passer votre mardi soir. Votre bon goût est récompensé puisque vous entendrez les Woo pour l'anniversaire de Pete Townshend. Bah oui, chanson anniversaire du jour, My Generation. On va se régaler tout à l'heure à la fin de l'émission. On jouera aussi autour des chansons qui parlent de paix. Ça ne fera de mal à personne. Suivez mon regard, la paix en chanson. Pour vous inscrire au blind test, 0810 055 056. Alexandra vous attend au standard, 0810 055 056. Le cadeau du jour, eh bien c'est Boîte à musique, le premier album de Lynn. Lynn que vous aviez découverte avec son premier tube, je pense à vous.

0: en ce moment nous présente son nouveau single dans ton téléphone.
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0: Alors vous nous expliquez à quel point des chansons peuvent naître, voilà, d'une petite scène de la vie quotidienne que vous voyez. C'est un travail solitaire pour vous au départ, les paroles, la musique, vous faites tout toute seule?
2: Alors, c'est vrai déjà ce que vous dites, parce que les chansons, moi quand je les compose, c'est toujours voilà, comme un, il se passe quelque chose, ou alors je ressens quelque chose très fort. Alors oui, ça commence toujours, en tout cas 90%, moi sur mon piano, en train de faire des accords. C'est vraiment ça, et c'est après que vient la mélodie, et en troisième temps, les paroles.
0: Ok. Et est-ce que là, le fait justement, alors on parlait de Gims tout à l'heure, mais de croiser évidemment plein d'artistes, de partir en tournée avec des musiciens, etc., ça vous nourrit? Vous avez envie aussi de travailler avec d'autres, ou bien la cellule de base sera toujours la même?
2: Oui, moi je suis ouverte. C'est juste que pour l'instant, j'avais vraiment besoin de construire mon univers, mes messages, tout ça. Et ouais. Après, pourquoi pas travailler avec d'autres personnes.
0: Oui, ou avec des producteurs, je ne sais pas de quoi vous avez envie, en fait. Là, en gros, vous êtes à un stade où vous avez 5 autoroutes devant vous et il faut en choisir une. Et ça ne veut pas dire que vous allez rester, d'ailleurs, sur cette autoroute-là pendant toute votre carrière.
2: Bien sûr.
0: C'est à la fois, j'imagine, très joyeux et puis ben, un peu vertigineux de faire ces choix-là maintenant.
2: Oui, je pense que aussi ça dépend de... Moi, je suis beaucoup avec les ressentis et tout, et les rencontres, tout ça, donc... Je pense que ça va dépendre aussi de ce qui se passe.
0: Ouais.
2: Je réfléchis pas trop. Je suis très dans l'émotion, en fait. Donc je vis un peu au jour le jour. Mais pour l'instant, là, c'est vrai que ces derniers temps, j'ai beaucoup composé. Donc on verra ce que. Ouais.
0: Alors j'ai oublié de dire tout à l'heure, mais j'ai trouvé ça très mignon, pendant la période où vous n'aviez pas le droit de parler, puisqu'il fallait soigner votre voix, vous avez beaucoup communiqué avec votre public sur les réseaux sociaux, alors par écrit.
2: Oui.
0: Je ne sais pas si l'algorithme d'Instagram a beaucoup aimé que vous fassiez des trucs écrits, eux ils aiment bien quand on fait des vidéos, quand on parle, etc. N'empêche, ça a noué quelque chose entre vous et le public?
2: Oui, et d'ailleurs je ne m'attendais pas non plus, parce que quelque chose d'écrit comme ça, je ne pensais pas qu'il y allait avoir autant de réactions et de vues.
0: Et oui, et
2: de
0: les gens prennent le temps de lire, en fait.
2: Oui,
0: ouais.
2: Et j'ai été surprise, mais vraiment dans le bon sens, et surtout j'ai vraiment voulu être transparente avec le public, parce que je sais que c'est pas évident de parler de choses comme ça, surtout voilà, des problèmes de voix, etc., quand on est chanteur. Mais moi j'avais vraiment envie d'être honnête et d'être transparente, et je pense qu'ils me l'ont rendu tellement bien, parce que j'ai eu beaucoup beaucoup de messages, beaucoup de bienveillance, beaucoup de d'amour, en fait.
0: Bon, vous avez rancard avec eux, hein, de toute façon. Quelques festivals d'été, mais bon, raisonnable. On va pas, on va pas se faire mal. Notamment le festival de poupées qu'on aime beaucoup. Ça sera le samedi 11 juillet à Saint-Malo-du-Bois. Vous ferez aussi la première partie de Gims au festival de Nîmes le 21 oui. juillet. Les Franco de Spa en Belgique. Et puis ensuite, il y a votre tournée qui va démarrer au mois de septembre à la rentrée, comme les enfants. Là, vous allez faire le Tour de France dans tous les sens. Je note un passage à l'Olympia à Paris le 4 octobre, Lille le 6. Pendant le mois d'octobre-novembre, vous vous baladez vraiment partout. Le Mans, le Havre, Poitiers, Tours, Bourges, Lyon, Limoges, Calais, etc., etc. Au mois de décembre, il y a Strasbourg, Bruxelles aussi, évidemment. Et puis, ça continue tout ça jusqu'en mars 2027. Donc, ça nous fait un sacré carnet de balles. Racontez-nous, alors, est-ce que cette première tournée, si on met à part cet accident de voix qui n'aurait pas dû avoir lieu, est-ce qu'elle ressemble à ce dont vous rêviez quand vous imaginiez chanteuse? Petite fille, vous nous l'avez dit, vous rêviez d'être oui. chanteuse. La vie de tournée, est-ce que c'est aussi bien que ce qu'on imagine quand on est enfant?
2: Bah franchement, oui, encore mieux.
0: Ah
2: parce
0: ouais
2: que, en fait, c'est tout est bien, en fait. C'est, bah déjà, j'ai la chance de partir avec une équipe... déjà incroyable, donc ça c'est énorme, c'est une chance de partir comme ça, visiter plein de villes de France. Oui. C'est fou, enfin c'est, je sais pas, j'ai du mal à réaliser d'être sur scène devant toutes ces personnes là qui me regardent avec le sourire, qui où on partage vraiment des émotions, on passe du rire aux larmes ensemble, on chante, on danse, enfin c'est incroyable, c'est mieux que ce que j'avais imaginé, ouais. En fait.
0: Est-ce que vous êtes retournée jouer à Nice? Parce que là, je vois pas d'étape à Nice dans votre tournée.
2: J'y suis allée.
0: Alors, c'était comment ça? Ça devait être dingue.
2: C'était fou. Vraiment fou. J'ai eu un accueil, mais exceptionnel. Vraiment. Et non, c'était dingue. J'ai dit au public, mais la dernière fois que vous m'avez peut-être vu ou croisé, c'était dans un des restaurants de la région ou un bar. Et là, on se voit là. Incroyable. J'avais des étoiles plein les yeux.
0: Ah là là, alors, est-ce qu'il vous en reste des rêves à réaliser maintenant?
2: Toujours, hein.
0: C'est vrai.
2: Moi, je suis une rêveuse. Déjà, je rêve de... Enfin, vous parliez de paix tout à l'heure. Moi, je rêve
0: ah
2: de
0: oui,
2: paix.
0: La paix, oui.
2: Je rêve d'un monde meilleur. Je rêve de... Je suis un peu un bisounours, moi.
0: Vraiment. Mais ça fait du bien. Parce que, pardon, mais on a tous vu ce qui se passait quand les méchants étaient au pouvoir. On est en plein dedans. Donc maintenant, si on pouvait passer sur une ère à bisounours, ça ferait de mal à personne.
2: Ouais, moi, je crois en tout cas à des choses meilleures. Même, peut-être grâce aussi à la musique.
0: Ouais.
2: Voilà, au partage, aux émotions.
0: Vous pensez que la musique, ça peut faire changer des choses? Alors, dans les années 60, on disait la musique va changer le monde. On a vu que non, mais ça peut changer quand même des parcours, des vies, des moments.
2: Moi, je pense que oui. Moi, je pense que oui. Ça peut être une thérapie, la musique.
0: Ouais.
2: Ça peut être tellement de choses. Ça rythme notre vie. Donc, oui, pour moi, ça peut changer beaucoup de choses. Et aussi des rêves de continuer à chanter. Continuer à partager tout ça, en fait, hein, et de vivre cet échange qu'on ne peut pas expliquer quand on est sur scène, avec le public.
0: Ben non, il faut aller la voir, et là, peut-être, on comprendra. Lynn, oui. La tournée Paris, l'Olympia, le 4 octobre, Angers, le 13 décembre, Rennes, le 14 janvier 2027, Toulouse, le 3 mars 2027, vous l'avez compris. Vous ne pouvez pas la rater. Et c'est une bonne chose. Je vous souhaite le meilleur pour la suite.
2: Un grand merci.
0: Merci d'être venu nous voir. On se quitte en écoutant J'avoue.
2: Allez.
0: Ça vous va, vous validez?
2: Oui.
0: Et la boîte à musique de Lynn. Cet album qui est à gagner tout à l'heure au Blind Test. À bientôt, Lynn.
2: À bientôt.
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0: 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Il est encore temps de vous inscrire. 0810 055 056.
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0: En 1994, à la radio, toute la journée, on écoutait les Counting Crows, un groupe californien qui a fait des trucs depuis, mais à moins d'être vraiment super méga fan, on n'a pas vraiment tout suivi. Ils sont de retour, ben oui, ils vont venir jouer en France, dites-vous, à Paris, le lundi 22 juin, à l'Olympia. S'il y a des Lyonnais qui nous écoutent, ou des gens de la région et qui avaient pris des tickets pour aller les voir à Lyon, au Transborder, le 17 juin, sachez que malheureusement, cette date a dû être annulée, on l'a appris il y a quelques jours. En revanche, la date de Paris, l'Olympia, le lundi 22 juin, marche toujours bien. Mr. Jones, vraiment, c'est une période, c'est complètement fou, je me souviens que c'était une chanson qui passait beaucoup à la radio, et alors, bizarrement, hasard de calendrier, ça coïncidait avec la mort de Kurt Cobain, donc en fait, à chaque fois que j'entends cette chanson, bah, je repense aussi à ce spleen adolescent qui a envahi une bonne partie des jeunes français à l'annonce de la mort du chanteur de Nirvana. Donc voilà, une époque, 1994, peut-être même que le soir, on écoutait des libres antennes avec un doc et un certain Difool. Enfin, vous voyez quoi, normalement, ça devrait vous rappeler de bons souvenirs. Counting Crows et Mr. Jones, bienvenue en 94.

0: pour retrouver les Counting Crows. Rendez-vous à Paris, à l'Olympia, le 22 juin, date unique en France.
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0: La paix en chanson, c'est maintenant que ça se passe. Nous jouons au Blind Test avec Muriel. Bonsoir Muriel.
2: Bonsoir.
0: Comment ça va en ce mardi soir?
2: Ah bah ça va, quand je suis avec toi, ça va bien.
0: Ah merci Muriel, ça me fait trop plaisir. Moi aussi je suis bien contente que tu viennes jouer avec nous et avec Elisabeth. Bonsoir.
3: Coucou Émilie, bonsoir Muriel,
2: bonsoir Elisabeth.
0: Alors vous êtes là toutes les deux ce soir, oui, pour gagner l'album de Lynn. Vous l'avez découverte, oui, tout à l'heure en interview. Elle est absolument délicieuse, cette jeune femme.
3: Oui, tout à fait. Oui, je viens l'écouter.
0: Bah oui.
3: Alors, juste avant, je peux te dire, ça n'a rien à voir avec la jeu.
0: Vas-y, Elisabeth.
3: Allez, je te dis, puisque Roland Garros va commencer.
0: Oui.
3: Donc, alors ma fille Magali vient de m'envoyer une photo. Elle est à Roland-Garros jusqu'à jeudi. Elle a été prise en photo avec Mansour Barami.
0: Oh, je l'adore! Mon Dieu, mais ça c'est vintage, hein, comme...
3: Ah oui, et j'ai regardé justement ça, hein, au niveau de tennisman.
0: Oui.
3: Donc 1987-1989, et c'est le célèbre moustachu.
0: Bah oui!
3: Voilà. Donc, elle vient de m'envoyer la photo... Il y a une
4: petite, il est génial, il est tellement drôle.
0: Mais c'est ça, hyper drôle, Mansour Barami. Oui, il était iranien, je crois, mais un super joueur.
3: Franco-iranien.
0: Ah ouais, c'est ça.
3: J'ai tout noté.
0: Ah ouais.
3: Oui, c'est ça.
0: Et donc, chaque année, à Roland-Garros, il y a le trophée des légendes, où on fait jouer nos vieux joueurs préférés. Et lui, c'est un des plus drôles, un des plus chouettes. Ah, ben elle a du bol, ta fille.
3: Elle a du bol parce que je te promets, elle m'a envoyé la photo, je me suis dit ça. Alors, il a les deux raquettes de tennis, hein.
0: Ouais.
3: À sa main. Il est vraiment pris, alors, vraiment bien avec ma fille en photo. Et je me suis dit, ça doit être un ancien joueur de tennis. Mais j'ai regardé un instant pour confirmation. Et puis, elle me l'a noté, effectivement.
0: Eh ben voilà, bon, bah formidable. Merci Elisabeth pour ce petit point sport qui n'arrive que très rarement dans l'émission. Mais c'est vrai que moi, alors je ne touche pas une bille, aucun sport du monde, sauf le tennis, où là tu peux même me sortir un joueur des années 80, je suis au taquet. C'est vrai Muriel? Non mais voilà.
4: Ah ben moi je suis une grande fan de tennis, je regarde
3: Agassi, John Borg, Noah, mais mon préféré c'était Agassi, moi.
0: Ah bah avec ses
4: look.
0: Bah oui, il était super.
3: Mec.
0: Bon, alors on sent bien qu'Elisabeth va bien se rincer l'œil. Oui, voilà. On va se rincer l'œil pendant 15 jours en regardant Roland Garros. Déjà, ça c'est clair. Ah, on aime bien les petits shorts, hein, Elisabeth.
3: Oh là. Beau mec.
0: J'adore. Et oui, en attendant.
3: J'en demandais simplement.
0: Ah non, mais de toute façon, même la technique est très belle. Voilà.
3: Oui.
0: C'est tout. Oh, moi, je suis très amoureuse de Raphaël Nadal, par exemple, si on parle
4: alors,
0: de ça.
4: Moi, c'est Federer.
0: Ah, Muriel.
4: C'est l'élégance suprême, quoi.
0: Ouais, c'est un peu coincé du cul, quoi.
4: Il
0: twiste.
4: Mais non, il ne croit pas, mais il se lâche. Hein.
0: Je l'imagine pas se lâcher, alors que Nadal, tout de suite, je me dis, on va faire une petite lambada tous les deux. Alors que la lambada avec Federer.
4: Il est toujours en train de sortir de ses fesses.
0: C'est pour ça, je me dis, la lambada doit être intense.
3: Bon, écoute, on va tous les mettre dans le même paquet et puis on s'en servira si on peut de temps en temps.
0: Allez. Oh là là, bon, on a pris beaucoup de retard pour ce blind test, qui pourtant partait très bien, parce que c'était des chansons qui parlaient de paix. Voilà. Après, pour amener la paix dans le monde, vous nous donnez à chacune un tennisman et vous aurez la paix, vous l'avez compris. Donc, Muriel et Elisabeth, nous y allons. Première chanson qui parle de paix, et on cherche l'interprète. C'est parti!
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3: Alors, je dirais Elisabeth, peut-être Johnny Clegg.
5: C'est pas lui. Les bras et leurs deux doigts levés. L'heure majeure.
0: Il est
4: M, non?
0: C'est pas M, c'est un Belge.
5: Donc, demandez ce que ce symbole pouvait
0: signifier. Oui!
5: Serait-ce un signe de paix ou bien le fait de violence? Quelqu'un sait ce qu'il avance ou ce qu'il fait?
0: Peace or violence, la paix ou la violence, c'est Stromae. Bravo, mesdames.
3: Ah oui, non, j'aurais pas trouvé.
0: Mais c'est pas grave, c'est Muriel qui a trouvé.
3: Oh, du tout. Oh, connais-ni.
0: On change de style, on change de pays et on cherche toujours qui chante ça.
3: Muriel.
0: Ah oui.
3: Oui.
0: en paix. Bravo à toutes les deux. Vous avez trouvé.
3: Oui.
0: Stéphane et Cher. Bon, on est tellement à la bourre, on va pas se faire le troisième extrait. Je crois que tout le monde a compris.
3: T'aurais mis Zazie ?
0: Eh ben non, on va l'écouter du coup. Ça vous va ? Si on écoute Zazie, rue de la paix. Oui, mais c'est vrai, sans doute, j'aurais mis Zazie.
3: Bah oui, on n'a même plus le temps de jouer.
0: Mais non, on a trop parlé. Mais écoutez, c'était très agréable. Vous revenez quand vous voulez au Café du Commerce du soir.
3: Voilà.
0: Mais attends, moi je pense qu'avec notre petit trio, là, l'année prochaine, on peut animer Roland Garros sur France Télévisions.
3: Ah bah carrément, alors je veux bien.
0: Oui. Sans aucun problème.
3: On est partantes, toutes les deux, toutes les trois.
0: Ouais,
3: carrément. Et Magali joue au tennis.
0: D'accord. Oui, bah oui, on emmènera Magali, on a compris, Elisabeth.
3: Voilà. Et Emeline, ma seconde fille, était très bonne au tennis.
0: On commence déjà à faire revenir du monde et tout, je vous jure. Bon, les filles, bravo, je vous offre l'album de Lynn et merci beaucoup d'être venues jouer avec nous.
3: Bisous.
0: À bientôt.
3: Bisous.
0: Ah, et j'ai une très bonne nouvelle à propos de Zazie, mais là, j'ai plus le temps parce que la chanson commence dans 3 secondes, donc je vous le dirai juste après. Bisous. Je

Chanteuse qui sait aussi rapper et qui vient de Belgique. Ensemble, elle livre une chanson canon qui s'appelle Fleur de Lys et qui n'a pas volé son statut de coup de cœur du jour. Et oui, il fait un peu chaud. Et ça fait pas de mal. Merci, Luz and the Yakuza. Merci, Geneviève.

0: duo avec Luz and the Yakuza apparaît sur Chrysalis, le deuxième album de Geneviève. Ça s'écrit au début avec un J. Elle a le droit, elle est américaine.
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0: Il y a un peu plus de 60 ans, en 1965, les Who, avec My Generation, chantaient « I hope I die before I get old ». J'espère mourir avant de devenir vieux. Eh ben, c'est raté. Pete Townshend, mythique guitariste des Who, à 81 ans. Bon anniversaire !

0: Generation, les Who, en 1965, Pete Townshend a écrit cette chanson le jour de son 20e anniversaire. Aujourd'hui, c'est le 81e anniversaire de Pete Townshend. Oui, vous entendez My Generation qui sort de mon téléphone. Voilà, ça y est, je l'ai coupé, j'ai fait n'importe quoi. Oui, on l'écoutait à la radio, mais je l'écoutais aussi sur mon téléphone en même temps. Ce sont les bizarreries du direct. Merci d'avoir été avec nous ce soir. Merci à l'équipe de Décibel qui était là. Iris Guitoni, Sarah Bécard, Elodie Biancamaria, Alexandra Sackberg et Franck Moilier. Et les soirées se suivant, mais ne se ressemblant pas, demain, on sera avec Mario de Image pour célébrer les 40 ans des Démons de Minuit. Hé, hey, à demain.
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0: 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Bisous, il est 21h, bonne soirée.
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0: la chanson que j'entendais, c'était un titre absolument incroyable de Daniel Lavoie, une chanson qui s'appelle « Il s'aime ».
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0: Deux ans après la disparition de Charles Aznavour, Dany Briand décide de célébrer son héritage. En 2020, il lance un premier volume de reprises, mais le confinement vient bousculer ses plans.
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0: Forcé de limiter sa sortie, l'artiste se retrouve à chanter des duos improvisés lors de ses passages télé. C'est sa rencontre éphémère avec Chimène Badi qui provoque alors un véritable déclic. Plutôt que de continuer l'aventure en solo, Dany décide de transformer le second volet en album de duo. Il rassemble ses amis, de Florent Pagny à Pascal Obispo, tous unis par leur amour du Grand Charles.

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0: Ferdinand. 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

0: Et si on décodait l'hymne officiel de la mauvaise foi, le dîner de Benabar?
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0: En 2005, Benabar décide de briser un tabou, la corvée du samedi soir. Vous savez, ce moment où vous préférez une pizza tiède devant un mauvais film plutôt que d'aller manger chez des inconnus. Le secret du tube, un décalage total. La musique est explosive, digne d'une fête de village, alors que le texte chante, lui, la gloire du pyjama et de la paresse.

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1: Le morceau a fait un tel carton que l'expression « faire une Benabar » est presque entrée dans le dictionnaire pour désigner une excuse bidon.
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0: Ben Mazuet, J'arrive, la chanson préférée d'Axel Red.
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4: Moi, je l'ai rencontré en 2009, parce que en fait, je faisais l'album Un cœur comme le mien.

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20 ans, Jules Levert, originaire des déserts près de La Fécla dans les Bauges en Savoie, sort son premier single, Courant éclair. Étudiant en triple diplôme et sportif de haut niveau, Jules a aussi participé à The Voice Kids il y a quelques années.

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1: Jules Levert, courant éclair.
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1: 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Il s'appelle Frédéric Brand et ça fait maintenant 17 ans qu'il travaille à l'élaboration des créments, des 4 millions de bouteilles de créments de l'entreprise Louis Bouillot à Nuit-Saint-Georges. Il nous fait voir l'envers du décor, mais d'abord on s'équipe de chasubles orange fluo.
4: Sur le site, il y a une centaine de personnes qui travaillent sur le site. Et c'est un site classé IFS BRC, c'est-à-dire qu'on respecte des normes qualité et sécurité consommateur. Et donc, mettre des chasubles qui permettent l'identification des visiteurs avec un enregistrement bien adéquat.
1: Eh bien, allons-y, ouvrons cette porte.
4: Oui, on va y aller.
1: Oula !
4: Donc, en fait, ici, nous n'avons pas de cave enterrée. Les cuves font jusqu'à 7 mètres de haut.
1: Ah oui.
4: 7 mètres de haut et une seule cuve représente le volume d'un petit domaine viticole. Ça représente environ 520 hectolitres de vin. Ici, nous avons dans cette cuverie-là 50 cuves différentes. Et cette diversité de cuves, cette quantité de cuves est importante parce qu'en Crémant de Bourgogne, nous sélectionnons les zones géographiques. Mais également, nous avons un grand travail au pressurage où nous séparons la cuvée et la taille que nous vinifions séparément. Et afin d'avoir une grande diversité de profils aromatiques qui vont nous servir de nos assemblages créments futurs, nous avons besoin d'avoir une grande quantité de cuves qui vont pouvoir mettre en musique nos assemblages par la suite.
1: Donc malgré le fait qu'on soit dans un environnement plus ou moins industriel et gigantesque, on a quand même cette notion de terroir, c'est important de le rappeler.
4: C'est important. Si maintenant je mélange tout, parce que c'est effectivement une seule appellation que l'on vinifie, mais si je commence à tout mélanger pendant les vinifications, après les assemblages qu'on va faire n'auront plus aucun sens. Il faut vraiment respecter ces trois principes, donc le cépage, le terroir et le fractionnement au pressurage qui vont nous permettre justement d'accorder. Il faut savoir que Louis Bouillot a plus d'une dizaine d'assemblages différents et il faut que chacune de ces assemblages ait une personnalité bien précise avec son moment de dégustation et de plaisir propre. Et donc c'est grâce justement à cette diversité qu'on peut avoir ça.
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5: Bonjour, je suis Pierre Bourguignon, je suis un ancien officier de gendarmerie. J'ai depuis quelques années écrit quelques polars. J'habite en bordure de côte. Le but de mon écriture, c'est de faire connaître les Landes et faire connaître un peu la gendarmerie, comment elle fonctionne, parce que ces films télévisés et autres ne reflètent pas du tout l'esprit gendarmerie.
6: D'où est née cette idée d'écrire justement a posteriori de votre profession de gendarme ?
5: J'ai eu envie de donner une image précise de la gendarmerie et de la justice plus largement parlant. C'est pour cette raison que j'ai commis une dizaine de polars dont les enquêtes sont menées par les gendarmes. Mais le dernier, bizarrement, il est mené par un détective. Ce détective, il s'appelle François Latournerie. T'as quoi ? Mais comme c'est pas très vendeur, c'est Jack Larson.
6: Est-ce qu'il y a un peu de vous dans Jack Larson ?
5: Ouais, disons que je fantasme un peu. Certainement, oui, peut-être.
6: Et alors justement, les diaboliques de Segor, l'histoire en elle-même, vous l'avez complètement inventée ?
5: Ah, complètement inventée. Elle se passe dans une boîte échangiste, c'est pas graveleux, c'est simplement de l'humour, ce que je tiens à maintenir dans tous mes polars. Les Landes, j'aime bien, je les connais bien pour y avoir vécu depuis tout petit. Les secteurs dont je parle, je les connais particulièrement, qu'il s'agisse du courant du Chêne, de Moliès, de Messange ou de Dax. J'ai travaillé dans le Tursan, Jaune, Air-sur-Adour. J'ai eu aussi envie d'en parler puisque j'ai un titre qui se déroule dans ces lieux même. Palombe, Tursan et Salami, le titre. Si vous voulez, on m'a comparé souvent à San Antonio, et dans le rural. Donc j'ai envie d'avoir des titres qui fassent sourire. Tous mes polars, il y a du suspense. Vous savez pas qui a fait quoi jusqu'à la dernière page. Ce que je souhaite, c'est pas forcément le cas, mais ce que je souhaite, c'est que le lecteur ait envie d'en lire un autre. J'écris quand j'en ai envie, quand j'ai 10 minutes, 5 minutes, je reprends où j'en étais, et j'ai aucune pression. Je me mets dans la peau de l'enquêteur que j'ai été, et bien sûr, je me mets dans la peau du truand. Je me dis, si j'étais truand, pour contrer les enquêteurs, qu'est-ce que je pourrais faire? Et ça vient tout seul.
6: Ce métier de gendarme, finalement, c'était une vocation.
5: C'est arrivé par hasard, mais c'est une vocation. Parce qu'être gendarme, c'est être à la disposition des gens, être prêt, être humain, essayer de comprendre, de trouver des solutions, d'éviter des drames. C'est ça, être être gendarme. Et aujourd'hui, ça a beaucoup changé. Les gendarmes sont à l'image de la société aujourd'hui. C'est-à-dire que de la rentabilité, de mon temps, ce n'est pas ça.
6: Vous voulez dire que leurs conditions de travail ont changé ?
5: Ah, complètement. Ils sont débordés. On leur colle sur le dos de plus en plus de tâches. On ne peut pas tout faire. On peut tout faire, mais pas forcément bien. Dans le temps, les gendarmes étaient accueillis par la population. Aujourd'hui, on se fait agresser. Ce n'est pas du tout pareil.
6: Donc, on rappelle quand même que le nouveau roman, ça s'appelle Les Diaboliques d'Osfort. C'est publié aux éditions Terre de l'Ouest, qui, mine de rien, est une maison d'édition de Seignos.
5: C'est un nouvel éditeur qui s'appelle Benjamin Jugiot à Seignos, qui porte une attention particulière à l'orthographe et à la syntaxe. Et cet éditeur est au top niveau pour ça.
6: Moi, j'ai un petit truc à vous demander, là, quand même, Pierre, avant de se quitter. On va pas le faire à la façon commandant, mais j'aimerais bien quand même qu'assez rapidement, vous me donniez le nom de la radio qui vient de vous tendre le micro ce matin.
5: C'est ici, Gascogne.
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7: En vous baladant du côté d'Ahun, dans le bourg, peut-être que vous avez déjà fait une petite pause pique-nique au jardin Jacques Lagrange, qu'on appelle aussi le jardin lapidaire. Mais c'est quoi son histoire ?
8: Nathalie Manot, je suis animatrice à l'Office de tourisme Creuse Sud-Ouest. C'était le jardin de la maison qui est là face à nous, ce très bel hôtel particulier, l'hôtel Joran. Mais avant même d'être le jardin de cet hôtel Joran, on imagine qu'ici nous sommes dans les fossés de la ville médiévale. Et ce jardin, eh ben, il donne de la profondeur avec cette grande allée et ça donne encore plus de valeur et d'importance à cette belle maison. C'est vraiment une mise en scène architecturale. Le premier portail semble suffisamment large pour qu'un petit véhicule y passe. Le deuxième est tout petit, mais ça donne cet effet de longueur.
7: Pourquoi on appelle aussi ce jardin le jardin lapidaire ?
8: Parce que autour de nous, eh bien, il y a plein de pierres. Alors, ce sont toujours des pierres anciennes qui sont là pour témoigner de l'histoire d'Ahun. C'est un peu comme un musée à ciel ouvert qui nous raconte l'histoire d'Ahun depuis l'époque gallo-romaine, Assitodunum à l'époque, jusqu'à nos jours. Jacques Lagrange, il a acheté dans les années 90 cette maison et à sa mort, sa compagne a légué le jardin à la municipalité et elle a demandé à ce que ce jardin devienne un jardin lapidaire, donc un jardin souvenir, historique, promenade. Jacques Lagrange, c'était un artiste. Alors, il n'était pas creusois d'origine, mais il a beaucoup aimé la Creuse. Il est venu ici pour aller auprès de Jean Lursa faire des tapisseries à Aubusson. Il était peintre, il était cartonnier, il était grand collectionneur. C'est aussi pour ça qu'il voulait une grande maison. Il collectionnait les horloges de gare, les enseignes de magasins. Ça prend beaucoup de place. Il a contribué à l'architecture. Enfin, c'était vraiment un artiste avec plusieurs facettes. Et il aimait se trouver ici, dans la Creuse, dans cet espace très naturel, avec une histoire riche. Alors, je vais te dire mon coup de cœur. Et en regardant bien la frise végétale qui est là sur le pignon, on va le trouver ce cœur. Il est en bas, à gauche, il est très stylisé. C'est vraiment un motif que Jacques Lagrange utilisait beaucoup dans ses tapisseries, dans ses peintures. Donc cette frise, elle représente une branche. Il l'avait dessinée pour illustrer le poème d'un de ses amis, Eugène Guivic. Et ce poème s'intitule « Temple du Merle ».
9: Marie-Ève,
10: et Geoffroy.
9: Notre fille prend des cours de piano juste à côté. En attendant son cours, on aime bien se promener ici, oui.
10: Il y a des urnes funèbres. C'est un petit site archéologique. C'est sympa, puis il y a de jolis des petits buis qui sont bien taillés. C'est un joli jardin.
7: La prochaine fois que vous passez par le jardin Jacques Lagrange, jetez un œil à ce petit cœur sur la façade.
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1: Depuis Brébant, à mi-chemin entre Arcis-sur-Aube et Vitry-le-François, avec Benjamin Guyot. Bonjour.
2: Bonjour.
1: 35 ans, vous êtes agriculteur ici et vous pratiquez l'agriculture de conservation des sols. Qu'est-ce que ça veut dire ?
2: Alors l'agriculture de conservation des sols, effectivement, ça n'a rien à voir avec du traditionnel. Premièrement, alors c'est déjà de couvrir au maximum son sol. Et du coup, de faire travailler les plantes, travailler les racines et toute l'activité biologique qui est liée, en fait. De ce fait, c'est plus des terres où le sol reste comme ça pendant des semaines et des semaines avec aucune plante. Dès que les récoltes sont faites, on essaie de toujours remettre une plante, voire des plantes, pour être plus performant, aller soit dans l'hiver ou jusqu'à l'implantation de la nouvelle culture. Et du coup, de remplacer toute cette activité biologique, ce qu'on appelle les couverts végétaux, qui vont venir petit à petit remplacer justement le travail du sol et surtout le travail excessif et en profondeur.
1: Il n'y a plus de labour ?
2: Alors tout à fait, l'agriculture de conservation des sols, du coup, la charrue, le labour est complètement proscrit, puisqu'en fait, le labour fait un reset à chaque fois qu'on utilise cet outil-là. Alors, il a aussi des avantages, bien entendu. Mais voilà, du coup, il ne faut pas bouleverser ce qu'on appelle les horizons. Donc, bien entendu, la couche superficielle de sol, par exemple, les 5 premiers centimètres, on ne veut surtout pas qu'elle se retrouve à 20 centimètres. Donc, il faut absolument proscrire, effectivement, la charrue.
1: L'agriculture de conservation des sols, c'est plus ou moins de travail pour l'agriculteur ?
2: Pour moi, je pense que c'est moins de travail. Mais malgré tout, pour ma part, c'est plus de pics d'activité. Quand on dit plus de sol nu, implantation des couverts végétaux le plus rapidement possible, et ben ça veut dire qu'on sort déjà d'une récolte et les périodes de récolte sont déjà très tendues. Donc en fait on enchaîne ces pics là, mais malgré tout plus de travaux vraiment en profondeur ou au cas par cas. Donc on gagne du temps quand même dans les champs. Au niveau des couverts végétaux utilisés, on est sur des multi-espèces, hein, jamais d'espèces solo. Hein. Chez moi, ce qui fonctionne bien, mais c'est aussi mon propre système, il y a toujours une base facélie, moutarde, et également une base tournesol. Donc ce tournesol-là, pour mes voisins, ça ne correspondrait pas, mais pour moi, ça correspond, puisque j'ai accès en fait à des matières organiques sur lesquelles voilà, je peux rééquilibrer ce qu'on appelle des rapports C sur N. Carbone sur azote.
1: C'est aussi utiliser moins de produits, de pratiquer ces couverts végétaux, cette agriculture de conservation.
2: Alors tout à fait, hein, le but c'est d'atteindre le système entre guillemets vertueux et de faire travailler donc les plantes à notre place et bien entendu réduire les intrants petit à petit depuis 3 ans maintenant. Et notamment en azote, on arrive vraiment à lever le pied et continuer de produire en quantité.
1: Merci Benjamin Guyot, agriculteur à Brébant dans la Marne.
2: Bonne journée, au revoir.
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3: On fait une petite pause à la poste.
4: Belle vie.
5: Vous êtes de la télévision ?
3: Non, c'est la radio.
5: Parle un peu plus fort, parce que j'ai un petit problème.
3: Problème d'audition ?
5: Oui.
6: Virginie et vous.
7: Avec Salomé, la technicienne du son, nous sommes devant le bureau de poste Béziers-Clémenceau. La double porte vitrée s'ouvre sur une grande pièce style loft. 250 mètres carrés avec du parquet neuf en bois clair et des espaces délimités par service. Tout est fait pour que les gens se sentent bien. Et c'est le cas. À 9h, il y a déjà du monde. Aujourd'hui, la poste est multi-activité. Courrier, mais aussi banque, forfait téléphone, assurance, service à la personne et achats en tout genre. Les gens font la queue pour un rendez-vous avec leur conseiller bancaire et passent devant des téléphones à vendre ou des paquets de bonbons. L'organisation des équipes et des locaux a donc beaucoup évolué. Ici, par exemple, on accueille le public qui veut poster du courrier, mais on ne fait plus le tri du courrier. Malgré les explications de Jean-Michel Thomas, le directeur du bureau, j'avoue que j'ai eu du mal à comprendre.
8: On est ce qu'on appelle grand public, c'est-à-dire qu'on reçoit des clients toute la journée pour des opérations bancaires, des opérations courrier-colis et plein de nouveaux services.
3: C'est long parce que je viens de poser une question, vous m'avez répondu, j'ai toujours pas compris, donc c'est vrai, ça va être long.
8: Oups.
3: Donc nous, on arrive ici, on peut poster notre lettre ici quand même, avenue Clémenceau.
8: Donc on va vous montrer des boîtes aux lettres à l'intérieur et des petits chariots.
3: Ouais.
8: Et ça, ça part à midi une première fois ou plusieurs fois dans la matinée et dans la journée, d'accord, de l'autre côté. Et après, on ne s'occupe plus de rien.
3: D'accord, vous faites juste là, on vous le donne.
8: Voilà.
3: Ok, excusez-moi.
8: Et le matin, on a des structures pleines qui arrivent, je vais vous montrer où ça arrive. Allez, venez.
3: Ok. Donc là, on a un couloir avec à gauche plein de placards.
8: Salle de pause.
3: Salle de pause, avec une petite table avec le petit frigo.
8: Voilà.
3: On doit avoir le petit micro.
8: Société, enfin,
3: c'est très bien.
8: Ouais.
3: Oui, mais c'est bien de se dire qu'effectivement, ouais, c'est pareil chez vous.
8: Je vous emmène dans le.
3: Et là, on ouvre la porte, c'est comme une porte avec un hublot, c'est avec un. Hop,
8: c'est pour éviter, comme la porte est ouverte tout le temps, c'est comme dans les cuisines en fin de compte. C'est une zone de passage, on faut absolument qu'on puisse voir s'il y a quelqu'un derrière.
3: Ah oui, bien d'accord, sûr.
8: Ensuite, dans l'espace co, il y a quatre zones. Une zone pour les pros, une zone pour les courriers-colis, les gens qui viennent faire des affranchissements ou venir chercher une lettre, etc.
3: Et ça, c'est pour le coup, on est vraiment dans l'entrée. Là, les gens, ils font la queue, ouais, et hop, c'est le premier poste, les gens ils vont tout droit et il y a une dame qui est là pour affranchissement, etc.
8: Oui.
3: Ok.
8: Ensuite, ici, vous avez un relais pick-up. On flash sur cet automate et on peut retirer des colis en fin de compte.
3: Bah, pour le coup, là, c'est comme devant tous les grandes surfaces.
8: Exactement.
3: Mais il y en a un aussi spécial poste.
8: Ouais.
3: Ça fait partie des questions que je me posais. Aujourd'hui, il y a la poste pour recevoir des colis, mais il y a Amazon, FedEx, machin. Est-ce que ça passe aussi par la poste? C'est
8: non,
3: des réseaux de vous ou c'est des réseaux parallèles?
8: FedEx et puis Amazon, comme vous l'avez cité à l'instant, c'est des sociétés externes. Enfin, ça n'a rien à voir avec le groupe La Poste.
3: Okay.
8: Alors, on a des partenariats avec UPS, okay, avec DHL.
6: C'est la particularité d'Amazon.
7: Guillaume Ancerat de la communication.
6: C'est notre premier client, puisqu'aujourd'hui, les flux de colis passent par la poste.
3: Ah, d'accord.
6: Mais ouais, c'est aussi notre premier concurrent parce qu'ils développent eux-mêmes leur propre ligne logistique.
3: Ah, okay. Ouais.
6: Donc ça se passe très bien avec eux, hein. Mais est-ce que demain, avec les flux Amazon, est-ce qu'ils passeront toujours par la poste?
3: Pick-up, c'est la poste.
6: Voilà. Nous, on veut développer les consignes pick-up.
3: Ouais, bien sûr.
8: On va continuer la visite.
3: Mm-hmm. Allez.
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8: Alors avec toi, des histoires de clés, des histoires de clous, moi je sais plus, je te laisse raconter.
14: Aujourd'hui, je vais vous raconter l'expression « ne pas valoir un clou ». Que locutio verbial courant nabe nat merit nad balou destad oque utilitat donc endus mot est nul.
15: Ah, c'est vrai que c'est joli.
16: C'est nul. Zéro.
14: C'est une locution verbale courante d'avoir presque aucun mérite, n'être presque d'aucune valeur, d'aucune utilité, donc en deux mots être nul. Par exemple, que collectionne le Skyhouse n'est bon pas sur cloud, mais que vous avez mis tout. Par exemple, je collectionne les cailloux, mais ce n'est bon pas sur cloud, mais je les aime quand même.
17: La vie ne vaut rien. La vie ne vaut rien.
8: Il y a tellement de choses qui valent pas un clou, mais qu'on aime quand même. Merci Zoé.
14: Merci, ça dit chat.
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1: Philippe et Jean-Noël de Paris, ce sont les frangins les plus connus de Savoie et de Haute-Savoie. Ils parcourent la région avec leurs caméras, nous racontent chaque jour leurs rencontres les plus marquantes dans la place du village. Aujourd'hui, Philippe, rencontre et dégustation au programme en Haute-Savoie à Balaison.
2: Dans le Bas-Chablais, on domine le lac Léman. Et là, nous rencontrons Henri Déturche. Il est viticulteur, producteur d'un vin tout à fait exceptionnel. Un vin qui est déjà appellation depuis 1948. C'est le fameux Crépy, ah, évidemment. Oui. Aujourd'hui, on le connaît sous le nom de l'AOP, appellation d'origine protégée. Vin de Savoie Crépy aujourd'hui. Et Henri nous rappelle que le Crépy a été un temps la seule appellation d'origine contrôlée en Pays de Savoie avec un autre vignoble très connu, Laurent.
1: La Roussette.
2: La Roussette de Frangy, bravo.
1: Eh oui. Alors, c'est quoi le Crépy?
2: Alors le Crépy, c'est d'abord un cépage Chasselas. On l'a déjà dit, mais un cépage qui se plaît énormément sur les bords du Léman, vu les conditions climatiques. Et Henri nous explique qu'il s'agit d'un cépage de première époque, qui a un cycle de végétation très court. Et comme on est à 500 mètres d'altitude, il lui faut beaucoup de soleil, qu'il soit bien exposé, contrairement au cépage Chardonnay, Laurent, que vous connaissez aussi. Et là, on trouve le Crépy uniquement sur trois communes, Douvaine, Balaison et commune d'à côté, Laurent, peut-être.
1: Ça peut être Loisin.
2: C'est bravo. C'est Loisin à côté, trois communes. Et en tout, il y a 85 hectares de production de ce bon Crépy. Henri nous explique qu'il y a aussi des contraintes de production. Ils doivent produire pas plus de 72 hectolitres à l'hectare. En gros, 85 hectares, 72 hectolitres, faites le calcul, c'est 4000 à 4500 hectolitres crépis par année, c'est le calcul.
1: J'ai jamais été bon dans ce genre de calcul. Hein. Quelles sont les qualités du crépi?
2: Je vous vois dire, Laurent, c'est un vin tranquille. C'est un vin blanc qui
1: comme
2: n'est
1: moi.
2: Pas pétillant, comme vous. C'est un vin à boire rapidement. Attention, un vin frais, comme on dit. Il faut le boire dans les 2 ans qui suivent la mise en bouteille. Ah. Parfois, il se boit encore un peu plus vite.
1: C'est pas un vin de garde, alors.
2: C'est pas un vin de garde, pas du tout. Il ne faut pas attendre pour le boire, nous dit-il. C'est un vin léger, qui a un goût, tenez-vous bien, de pierre à fusil, on aime ces expressions-là, ou de violette, selon les années. Et parfois même, Laurent, il sent l'aubépine, l'abricot, ou même la brioche. Imaginez.
1: Donc on peut le prendre au petit déjeuner,
2: ce matin, pour votre matinale.
1: Ouais.
2: C'est un vin extrêmement agréable, qui se boit facilement. Et c'est surtout pas un vin gras, nous dit-il. Un vin gras, ça nous fatigue, nous dit Henri. Et il s'accompagne merveilleusement bien des poissons du lac, des filets de perche, des fondus, des raclettes. Et aujourd'hui, ce domaine continue, domaine de Sénoche, famille Déturche. Ils sont en agriculture bio. Voilà, tout sur le vin. Crépy, le bon vin à consommer avec
1: modération.
2: Évidemment.
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3: Quand il y a des prédateurs, bah, mais sa tête dans sable, au moins ils disent que c'est un pot avec des roses qui dépassent.
4: Pourquoi l'autruche met de temps en temps sa tête dans le sable?
5: Pour peut-être manger les bêtes dans le sable.
6: Pour manger ce qui est dans le sable, pour tout simplement voir ce qu'il y a dans le sable.
7: Pour dormir.
4: Si elle veut voir ce qu'il y a dans le sable et qu'elle met sa tête dans le sable, elle voit plus rien.
6: Peut-être qu'elle résiste au sable.
4: Ou alors elle a une frontale.
6: Je pense pas.
8: C'est peut-être pour manger ce qu'il y a dans le sable, mais plus profondément avec sa bouche.
3: Quand il y a des prédateurs, bah met sa tête dans le sable. Au moins ils disent que c'est un pot avec des roses qui dépassent.
9: Oh les jolies fleurs!
8: Comme ça, elle voit pas ce qui se passe autour et elle a plus peur.
4: Qu'est-ce que vous faites si quelqu'un vous court après?
8: Courir. Dire à quelqu'un qu'on a besoin d'aide.
4: Tu vas pas mettre ta tête dans le sable.
8: Bah non, sinon il peut nous attraper facilement.
3: Ou alors sinon on lui met un coup de poing dans la figure, au moins bah c'est lui qui a la tête dans le sable et nous on s'en va.
4: Mais pour l'autruche alors elle?
6: Pour l'autruche c'est facile, elle court plus vite que nous.
4: Et vous savez comment on fait des petits autruches?
8: Une fois qu'ils sont dans l'œuf, bah ils cassent la coquille et ils sortent.
4: Donc c'est avec des œufs?
8: Bah oui.
4: Vous avez déjà vu un œuf d'autruche?
6: J'ai cru en voir un en vidéo, mais non. Comme les œufs normaux, mais quand même un peu plus gros.
10: Oh, plus ils sont gros, plus les œufs.
8: Bah l'œuf, j'en ai déjà vu, mais pas en vrai. L'œuf, il est gros comme ça.
4: Il est en effet très gros. Comment est-ce qu'on peut avoir une poêle suffisamment grande pour faire un œuf au plat d'autruche?
8: Tu fabriques soit une grande poêle ou...
9: Non, pas la poêle à frire!
8: Soit t'essaies de trouver une grande poêle et comme ça, c'est bien. On en a des poêles grandes, mais ça suffit, des poêles comme ça, ça suffit.
6: Ou alors on le fait tout simplement pas cuire, on les laisse vivre.
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7: Nous sommes avec une des dernières et la plus ancienne fabrique de pâtes de fruits en Auvergne. Avec Anthony Vallat, qui est le directeur général. Merci de nous recevoir, Anthony. Nous sommes face à une vieille photo qui montre, je pense, le tout début de cette maison Cruzy, c'est ça ?
11: C'est pas le début historique, hein, puisque la maison Cruzy a été fondée en 1880, mais c'est effectivement une photo du site de fabrication ici, sur la zone du Brézé, telle qu'il était en 1956, au moment où la maison Cruzy a déménagé du centre de Clermont pour venir s'installer sur la zone du Brézé.
7: Construction de l'usine Goffredi, avenue Jean-Mermoz, sur le champ d'Angélique. Et on aperçoit des angéliques sur ce champ.
11: Et l'angélique étant un des produits un petit peu signature des confiseurs et de la confiserie. Et donc c'est un beau clin d'œil de l'histoire que de penser que voilà, notre site de fabrication ici est basé sur un ancien champ d'angélique. Voilà.
7: L'angélique, ces petits bâtonnets de couleur verte, hein, c'est
11: exactement.
7: Ça, je ne dis pas de bêtises.
11: Il y a beaucoup de particuliers qui ont aussi de l'angélique à la maison.
7: Voilà. C'est la tige.
11: On confie la tige, tout à fait.
7: D'accord, oui. Ok. Et aujourd'hui, vous en faites toujours. Vous avez toujours des producteurs d'angélique qui bossent avec vous.
11: Oui, tout à fait. C'est un agriculteur qui vient nous livrer en tracteur chaque année.
7: En tracteur, toujours.
11: Oui, tout à fait. C'est au mois d'août, quand la récolte est prête. On se met d'accord avec lui l'année d'avance sur les quantités dont on aura besoin. Et puis, il vient nous livrer. On la travaille, on la prépare. Et puis après, on va la faire confire. Donc, c'est un produit auquel on tient beaucoup.
7: Il y a toujours une grosse tradition autour de ça, enfin en Auvergne, on offrait des pâtes de fruits, c'était un incontournable.
11: Effectivement, la création de la pâte de fruits a été faite en Auvergne. Hein. À la base, la pâte de fruits s'appelait la pâte d'Auvergne, et c'était vraiment une spécialité, on va dire, régionale. Ce qui a fait que l'Auvergne était une terre de fruits confits, c'est que, on va dire que la noblesse venait descendait de Paris dans le 16e, 17e siècle et venait dans les cures, à Roya ou autre. Il découvrait, il dégustait les fruits d'Auvergne. Et la méthode de conservation à l'époque, hein, puisqu'on n'avait pas toute la pasteurisation, etc., là, c'était de confire les fruits. Ce qui faisait que, du coup, les confiseurs auvergnats ont prospéré sur la base des gens qui venaient en cure et qui ramenaient leurs fruits à Paris en général. C'est comme ça que la confiserie et le métier de confiseur a démarré en Auvergne.
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1: Aujourd'hui, c'est dans le nord des Deux-Sèvres que je vous propose de me suivre. On va tester la confiture. On va même fabriquer de la confiture avec les champions du monde confituriers 2025, Guy et Colette. Ils vont nous présenter un petit peu leur façon de faire. Je vous propose de me suivre. Bonjour.
2: Bonjour.
1: Merci à tous les deux de nous recevoir ici. Vous êtes les champions du monde confituriers 2025. Rien que ça. C'est-à-dire que chez vous, forcément, on va se régaler.
2: Oui, on devrait, oui. Normalement, avec ce titre-là, c'est la moindre des choses.
1: Bon, on va découvrir comment vous faites de la confiture. Surtout que c'est pas des confitures qu'on retrouve dans les magasins, les trucs classiques, quoi. Il y a des petites choses en plus, quoi.
2: Il y a rien à voir, puisque déjà, nous cultivons tous nos fruits, hormis les oranges et les citrons. Donc, nous, évidemment, quand on a pu, on ne fait plus. On travaille qu'avec notre propre produit.
1: Bon, on va aller découvrir comment on fait une bonne confiture. On va, je crois, enfiler une tenue et on part dans les ateliers. Donc là, on vient de rentrer dans le cœur de votre atelier. C'est ici que vous fabriquez les confitures.
3: C'est ici que je fabrique mes confitures, les sirops, toute notre production, en fin de compte. Donc, on va commencer une confiture de fraises à laquelle on va y ajouter notre poivre de Sichuan.
1: Ok. Très bien.
3: Ces fruits ont été mis hier soir avec le sucre,
1: okay.
3: Toute la nuit. Et le poivre également, il a été mis dans un tout petit peu d'eau tiédie à 70 degrés. Voilà. Maintenant, on va mettre les fruits dans la bassine en cuivre.
1: Ok, donc ça, on va commencer par
3: on
1: mettre
3: va commencer
1: ça dans
3: par
1: la bassine
3: ça.
1: En cuivre. Et là, on mélange. Là, vous allez laisser cuire pendant combien de temps, grosso modo ?
3: 30 minutes.
1: 30 minutes, ok.
3: Pendant ce temps-là, on va mettre les pots vides
1: okay.
3: À stériliser. Ils sont prêts, on n'a plus qu'à mettre l'eau.
1: D'accord. Hop, là, on arrive dans la toute dernière étape.
3: Oui, bon, la confiture, elle a bien bouilli de tous les côtés de la bassine. Alors, je crois que c'est bon. Voilà, vous voyez le petit frissonnement Ça y est. C'est presque terminé et qu'on va pouvoir... On est tout près du but pour la goûter.
1: C'est le meilleur moment, ça.
3: Bah oui. Hein. On va pouvoir mettre dans les pots.
1: Et là, vous allez mettre combien, du coup ?
3: Là, je vais mettre 220 grammes.
1: OK.
3: À vous l'honneur.
1: On le met, hop, dans
3: dedans,
1: le pot.
3: Dedans, voilà. Ouais. Bien brasser à chaque fois pour que vous trouviez des morceaux et du jus. Voilà, très bien. Voilà, c'est bon.
1: Et alors, le verdict ?
3: Voilà, verdict, allez-y. Tac. 225,93. Vous êtes pas mal. C'est bien. C'est très, très bien.
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4: Bonjour et bienvenue à Prades, Virginie.
5: Merci Vincent. Vous êtes guide accompagnateur.
4: Surtout sur la destination Conflans-Canigou, donc avec la chance d'habiter à côté du massif du Canigou et de pouvoir emmener les groupes et les gens à la découverte du Canigou et surtout faire l'ascension du pic du Canigou.
5: Et pas que, parce qu'il y a aussi des randonnées, des excursions que vous proposez.
4: Tout à fait, il y a un vaste choix de randonnée dans le Conflans. Et puis bah, aujourd'hui, je vous propose de faire une petite excursion et puis d'aller sur les balcons nord du Canigou pour prendre un petit peu de la hauteur et avoir une belle vue sur le massif du Canigou.
5: Eh bien, on embarque. Allez, c'est parti. Et là, nous allons prendre quelle direction, Vincent ?
4: On va aller en direction de Kaya.
5: Vincent, vous venez de vous arrêter. Qu'est-ce qu'il y a dans le ciel ?
4: Eh bien, il y a un circaète là qui vient de passer, qui est assez bas parce qu'il est en train de chasser. Donc, le circaète Jean Leblanc. C'est un oiseau qui est reconnaissable parce qu'il est très clair dessous, tout blanc. Son régime alimentaire est spécialisé sur les reptiles.
5: Donc, alors là, il vole au-dessus de nous.
4: Ah, il est passé tout proche. Donc là, on s'est arrêté au bord de la route pour l'apercevoir parce que c'est pas aussi fréquent de le voir d'aussi près.
5: Donc là, on est sur la route de Sournia.
4: La route pour aller dans les Fenouillèdes. Puis on va donc aller jusqu'à la chapelle de Saint-Jacques de Calaron.
5: Déjà là, Vincent, c'est Prades là que nous voyons.
4: Oui, alors on a pris un peu de hauteur. Donc on va faire un petit bout de cette route qui va nous procurer un belvédère remarquable sur tout le massif du Canigou et le pic du Canigou.
5: Voilà, on est sorti du 4x4 et ça y est, on prend le départ de la petite marche.
4: Oui, on récupère la piste et puis donc on va faire la petite marche pour se rendre jusqu'à la chapelle.
5: Là, on a un panorama incroyable déjà. Hein.
4: Très beau panorama sur une bonne partie du Conflans. Et puis on est dans une végétation qui est là pour le coup. On a pris un petit peu d'altitude. On est toujours dans une végétation qui est marquée par le climat méditerranéen. Alors là, on a plein de genévriers. Vous voyez tous ces arbustes, il y en a certains qui montent un petit peu plus. Le genévrier qui fait la baie de Genièvre. On fait notamment, on s'en sert dans la cuisine. Et ça participe aussi à la confection, peut-être vous connaissez cet alcool, du gin.
5: Et Vincent, nous sommes arrivés au pied de la chapelle.
4: De la chapelle Saint-Jacques, et donc on peut voir, en étant là devant, le panneau qui explique un petit peu l'histoire et les dates importantes de la chapelle, de la vie de la chapelle, les fameuses coquilles pour matérialiser Saint-Jacques. Et donc on va faire un petit tour.
5: Vincent, on est ici sur ce qu'on appelle les balcons du Canigou.
4: Oui, sur la partie qu'on dénomme ainsi, les balcons nord du Canigou.
5: Au pied de la chapelle, qui surplombe ce très très beau panorama, avec plein de petits chemins autour.
4: Dans la forêt. Là, on a une petite forêt de chênes, puis c'est très joli parce que c'est varié, c'est bien entretenu. Il y a de la lavande, du romarin. Voilà, comme on avait une petite paire d'heures devant nous et qu'on était sur l'heure du repas, j'ai pensé que c'était un lieu sympathique à vous faire découvrir. On sort le panier repas donc, qui a été préparé par le Rasteil, avec donc, des produits locaux. On a le jus de pomme d'Adama, le pain de Jérémy.
5: Ça, c'est le fromage d'Escouloubre.
4: Un petit peu de jambon, le jambon d'Alex, du camp de Mathilde. On a le saucisson à l'ail. On va se régaler.
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6: Comme ils sont susceptibles d'entendre ce petit cours, je vais faire attention, je vais être sympa avec nos chers petits anges aujourd'hui.
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6: Pot péplard. Garçon ou fille, c'est la question que tous les futurs parents entendent évidemment bah, dans tous les pays du monde. Quand on attend un heureux événement, l'entourage demande souvent « Ah, alors, pot de péplard hein ?» Garçon ou fille, ça permet de choisir, de bien choisir le cadeau de naissance évidemment. Pot, c'est un gars, leur pote. En breton, ça fonctionne à tout âge. Leur pote, un gars ou un garçon. Et plard, leur plard, c'est une fille ou une femme d'ailleurs. Pot, péplard, gars ou fille. Mais on peut préciser, si on veut être sûr, pour les jeunes enfants, leur potric, un petit gars, un jeune garçon, potredigou au pluriel, un peu plus dur à retenir, hein. Potredigou. Et plaric, c'est pour une jeune fille, une petite fille, plarigou au pluriel. Voilà, c'est simple, mais comme toujours, c'est simple quand on connaît. C'est sûr, c'est plus facile après. Donc, pour les gars, pot, potric, potredigou. Pour les filles, plar, plaric, plarigou au pluriel.
0: Nom d'un petit breton.
6: Eh bien non, un nom de bateau. Ça change et on en voit souvent dans les ports avec le mot avel, en mot composé. Avel, c'est le vent. Bon, c'est sûr que du vent, ça aide quand on est en mer. Donc les marins choisissent souvent des noms en rapport avec le vent. Avelvour, par exemple, du vent de mer, avelvour. Mais on entend aussi, on peut lire aveldro, le tourbillon. Ça, c'est le vent qui tourne, aveldro. Autre possibilité, toujours, avelpen ou avelaben, expression moins appréciée car ça indique où ça parle du vent de tête, avelaben, le vent de face qui n'aide pas beaucoup en mer. Et sinon, aveldré ou aveladré, ben là c'est pour ceux qui veulent du vent arrière. Mais voilà, ce sont de très beaux noms qu'il faut préserver évidemment, comme les noms-lieux, comme les noms de famille, comme notre belle langue en fait. Mais ça se fera que si l'on fait tous un petit effort. Je vous laisse et je vous dis à demain, même heure, d'Ahenta et bon vent.
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1: Parfois dès l'enfance, on connaît son destin. Lionel Terray est à Grenoble le 25 juillet 1921. Sa famille, aisée, envisage pour lui un futur bourgeois, alors que lui n'a déjà que la montagne en tête. À 3 ans, il chausse les skis. À 5 ans, il cherche à escalader tout ce qu'il croise. Durant sa jeunesse, le grenoblois sèche régulièrement l'école pour aller crapahuter en montagne. Son déménagement à Chamonix pour accompagner son père malade ne va pas arranger les choses. À seulement 12 ans, il devient chef de cordée pour la première fois. Parallèlement, il se lance dans les sports de glisse et se taille en grandissant un petit palmarès, notamment en combiné descente slalom.
2: Ça c'est mes skis, ils ont fait deuxième à Grand Montana, c'est ce qu'il a. Oh, j'ai une pêche les gars. Wouh !
1: Nous sommes alors en 1941, la future légende de l'alpinisme rentre à la formation Jeunesse et Montagne, ancêtre de l'UCPA. En plus de vivre pleinement sa passion, c'est là qu'il va rencontrer l'un de ses futurs grands amis, Gaston Rébuffa. C'est une nouvelle conception de la montagne que Lionel Terray découvre. Rébuffa, en avance sur son temps, anticipe déjà les ascensions de grands sommets. Pendant plusieurs années, les deux hommes alterneront expéditions en montagne et travail dans la ferme de Lionel. Leur coopération prendra une pause à la fin de la guerre. Lionel Terray entre dans la résistance où il intègre la mythique compagnie Stéphane.
3: Et bonjour !
1: Un groupe spécialisé dans le combat en montagne, encadré par les meilleurs alpinistes du moment. Leurs actions durant le conflit deviendront d'ailleurs une référence dans le domaine de la guérilla.
4: C'est le genre de type qui boirait un bidon d'essence pour pouvoir pisser sur ton feu de camp.
1: Après la guerre, la libération pour Lionel Terray, elle est autant politique que professionnelle. Il se lance définitivement et complètement dans l'alpinisme. Instructeur à l'école de haute montagne, moniteur de ski, puis guide de haute montagne, il aspire à protéger ce qu'il y a de plus important pour lui, sa liberté.
5: Belle activité, beau projet.
1: Il s'associe à cette époque à celui qu'il découvre lors d'une ascension et qui ne le lâchera plus, Louis Lachenal. Alliance de l'audace de Lachenal et de la réflexion de Terray, le duo démarre une des plus grandes épopées de l'ascension des Alpes.
6: Je vais faire le maximum, je me lance, je suis prêt.
1: Cette cordée mythique enchaîne les performances et les records. La face nord des Grandes Jorasses, l'éperon nord des droites, la terrible face nord de Lager en Suisse qui leur prend seulement 2 jours.
7: Plus que quelques kilomètres et bientôt nous serons dans une bonne auberge.
1: Après ce dernier exploit, il est alors temps pour le duo de fusée alpine de se tourner vers un autre défi, direction l'Himalaya. Il participe à la seconde expédition pour tenter de monter au sommet de l'Annapurna, soit la première fois qu'un homme marcherait au-dessus de 8000 mètres. L'expédition est un succès. Si Herzog et Lachenal sont les seuls à atteindre le sommet, Lionel Terray jouera un rôle considérable de soutien, notamment en portant son ami qui avait les pieds gelés pendant la descente du sommet. Les Français rentrent à Orly et sont accueillis en héros.
8: J'avais des papillons dans le ventre, c'est comme ça.
1: Pendant les 14 années qui suivront, Lionel Terray continuera de réaliser des exploits. Que les sommets impossibles soient dans les Andes ou dans l'Himalaya, il laissera sa marque dans l'histoire de l'alpinisme.
9: Ce Lascar est une légende comme le grand Manitou.
1: Mais quelle que soit l'altitude ou l'expérience, le danger est toujours là. Le 19 septembre 1965, dans le Vercors, Lionel Terray chute avec un ami lors de l'ascension des arêtes du Gerbier. Leurs corps sont retrouvés quelques jours plus tard. Le monde de l'alpinisme se rendra à Chamonix, où le grenoblois sera inhumé pour lui rendre hommage. Lionel Terray, l'un des plus grands alpinistes de l'histoire, est un Isérois, illustre Isérois.
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10: C'est l'heure de vous écouter, le rendez-vous des authentiques azuréens. Et aujourd'hui, c'est un jeune garçon de 19 ans de Beaulieu-sur-Mer. 5 mois après un gros accident duquel il est sorti amputé d'un bras, il a repris la compétition de son sport de prédilection, c'est-à-dire la voile. Il ne compte pas s'arrêter là. Il s'appelle Nathan et son histoire, il l'a raconté à Alias Egaoula. Il se décrit d'abord en 3 mots. Écoutez.
11: Résilient, têtu, je suis très têtu. Je dirais que je suis drôle. J'espère que je suis drôle en tout cas. Je me dis que j'aurais pu y passer. J'aurais pu être tétraplégique, paraplégique. Et finalement, en fait, un bras, c'est pas grand-chose. Voilà, je décide de sauter sous un train en rentrant chez moi après les cours. Mon pronostic vital était engagé toute la soirée. Moi, j'ai eu beaucoup de chance finalement. Je suis pas passé loin d'y passer, mais j'ai eu de la chance. Les deux images que j'ai, c'est le train qui m'est bouillé avec ses phares avant de me percuter. Et ensuite, moi, sous le train, parce que du coup, le train s'est arrêté une fois que j'étais dessous, en train de crier de douleur et avec les secours qui essayaient de me sortir de là. C'est les images que j'ai. Après, je sais pas si elles sont réelles, mais en tout cas, c'est les images que depuis le début.
12: Vous étiez passionné de sport avant cet accident et ça a décuplé, j'ai l'impression, en tous les cas, cette envie de faire quelque chose de ce sport.
11: Cette passion de la voile, c'est ce qui m'a permis de me relever en fait, après mon accident. En fait, je me suis dit que si j'ai eu la chance de rester en vie et que si j'étais en vie ce soir-là, c'était pour une raison. Donc, il fallait que j'en fasse quelque chose. Quoi, et je me suis tourné vers la voile. C'était ce que j'aimais, quoi. De vivre des choses difficiles, forcément, ça renforce le mental. En tout cas, j'essaye de, voilà, de juste d'être le mieux possible, quoi. Et je sais pas si je suis mature, mais en tout cas, moi, je suis content de ce que je suis aujourd'hui, de ce que j'ai fait après cet accident.
12: Alors justement, est-ce qu'on se sent pas un peu porte-drapeau? Il y a un message, vous, derrière ce parcours qui est le vôtre, ce côté, oui, j'ai perdu un bras, j'ai que 19 ans, mais je suis plein d'envie et je vais pas m'arrêter.
11: Pour tous ceux qui ont des doutes, à qui on a dit que c'était impossible, leur projet, voilà, qui ont eu des moments difficiles dans leur vie, pour montrer que c'est possible, que la vie, elle est belle, elle est courte et qu'on doit réaliser nos rêves et on a le droit de réaliser nos rêves et on est, voilà, on n'est pas trop jeune, pas trop vieux.

0: pression, justement, elle est de se relever et juste croyez en vous, quoi. Personne ne le fera à votre place. Moi, on m'a beaucoup dit que c'est impossible ce que je faisais, même après mon accident d'aller au championnat de France. Mais en fait, juste, j'ai cru en moi, j'ai préféré écouter personne et j'ai bien fait. La vie, elle est belle et vous êtes plus capable que ce que vous pensez.
1: Le prochain gros objectif pour vous, Nathan, c'est lequel ?
0: Là, à court terme, ça serait la qualification de la course, qui je vais faire sûrement en mai-juin. On doit partir en solitaire pendant 10 jours autour de la Méditerranée. Je dirais qu'à moyen terme, ça serait la course. Du coup, la Mini Transat 2027, ça serait mon objectif à moyen terme. L'objectif ultime, ça serait de faire le Vendée Globe. J'en rêve depuis que j'ai 6 ans, donc un jour, j'y serai.
2: Et Nathan Mesiano qui donne rendez-vous ce soir pour une vente aux enchères caritative pour l'aider à financer l'achat de son bateau qui va permettre de participer à cette compétition. Rendez-vous à 18 heures au casino de Beaulieu-sur-Mer.
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4: Ne paniquez pas, ça arrive même au meilleur. Vous n'avez pas forcément besoin d'adopter un chat, même si c'est la solution la plus radicale. Après, ça coûte assez cher en veto et en croquettes. Une voisine de ma grand-mère en a eu récemment, pas des chats, des souris. Une petite invasion dans sa cave. Bah oui, elles ont froid aussi l'hiver, c'est quand même quelque chose. Mais cette voisine,
5: ça fait
4: face aux
1: difficile.
4: Oui,
1: c'est difficile.
4: Mais rien que de l'imaginer, ok, ça vous fait ça. Bon, la voisine, elle, c'est un peu pareil, mais elle est pacifiste. Elle ne voulait pas installer de pièges à glu, ni d'autres pièges, vous savez, ça le fout. Clac, comme dans le dessin animé.
5: Répète.
4: Ni adopter un serial killer poilu, je parle toujours du chat. Mais ma maman lui a donné un truc. Comme les rats, les souris ont un odorat très développé. Les souris sont sensibles à certaines odeurs puissantes qui les gênent dans leur recherche de nourriture. Elles détestent notamment l'odeur de la menthe poivrée, du clou de girofle, de l'eucalyptus et de la lavande. Ces senteurs très intenses perturbent leur système olfactif et ça les incite à fuir. Et comme chez cette voisine, Topelkenheit hebt besser, cousu deux fois ça tient mieux, elle a tout mis. Tout, la lavande, les clous de girofle, tout. Sacré mélange, hein. Bon, ça fonctionne. Ni les souris, ni la voisine n'osent retourner dans la cave à cause de l'odeur.